0: la Franche-Comté adopte le Lyon vers 1278-79, quand le comte de Bourgogne, Othon IV, décide de se rapprocher du royaume de France. Il décide pour cela d'adopter le lion, le roi des animaux et symbole de la monarchie française. La Franche-Comté n'est d'ailleurs pas la seule région à arborer cet animal, que l'on retrouve aussi sur les armoiries de la Normandie ou en Aquitaine, et qui est tout autant le symbole de Belfort que de la ville de Lyon, parce que oui, il y a une logique là-dedans. Mais voilà, maintenant qu'on a dit ça, reste une question. Pourquoi le lion, qui n'est pas le plus imposant des animaux et qui, soit dit en passant, est une sacrée grosse feignasse, a-t-il pu devenir le roi des animaux et pas la baleine bleue ou le chinchilla ?
1: Bon, déjà, ce n'est pas le cas partout, hein.
0: C'est vrai. En Asie, c'est plus souvent l'éléphant ou le tigre qui sont considérés comme les rois des animaux. En Amérique, c'est l'aigle qui règne aux côtés de l'ours, du jaguar ou du puma. En Afrique, le rhinocéros et le léopard sont aussi dans la place aux côtés, c'est vrai, du roi lion. Et en Europe, eh bien avant le lion, c'était l'ours qui était considéré comme le roi des animaux, mais tout va changer au Moyen-Âge. En gros, ce sont des histoires de symboles. Au Moyen-Âge, on se passionne pour la mythologie grecque, dans laquelle Hercule, qui était méga fort, a tué le lion de Némée, dont la peau était pourtant censée être impénétrable. Et puis, la crinière du lion est vue comme une sorte de couronne, ce qui fait bien plaisir aux souverains du continent, d'autant que bon, l'Afrique c'est méga loin et que personne n'ira vérifier.
1: Et bon, un roi c'est très humain, alors comment un animal peut-il être le roi de quoi que ce soit, quelque part, Arnaud ?
0: Là encore, vous marquez un point, mais ce qualificatif de roi des animaux, depuis qu'il s'est débarrassé de sa symbolique royale, est plutôt là pour qualifier ce qu'en zoologie, on appelle les super-prédateurs. Ces animaux qui sont tout en haut de la chaîne alimentaire et qui sont relativement imprenables à la baston contre les autres espèces du coin. Et même dans ces cas-là, on devrait dire que ce sont les lionnes qui sont les reines, parce que ce sont elles qui chassent, mais seulement les reines de la savane. Bah oui, si on va par là, chaque type de terrain a son roi. Celui de la jungle amazonienne, ce serait plutôt le jaguar, et celui de nos forêts à nous, eh ben ce serait plutôt le cerf. Mais au fond, une grosse feignasse qui laisse les autres combattre à sa place, qui se fait nourrir et qui prend la lumière, est-ce que ce serait pas ça, la définition d'un roi ? Bon bah, je retire tout ce que j'ai dit, alors.
1: Voilà, retirez tout. Merci beaucoup, Arnaud.
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3: Franchement, c'est mignon, Cormeille. Si vous cherchez du typiquement normand, vous êtes au bon endroit. Et puis, on est à la campagne, tout en étant qu'à 20 minutes de la mer et à 15 km de Pont-l'Évêque. Cyril, lui, vous le trouverez en plein cœur du village, sur la place du Mont-Mirel. Il m'aurait plu son métier à Cyril, si j'avais pas eu de main gauche.
4: Trop bien ça. Comment ça va ?
5: Ça va, oui, impeccable.
4: Tu viens de rentrer ?
5: Eh ben à l'instant, on vient de rentrer de chantier.
4: T'étais dans une église ?
5: Oui, on était dans une église à une vingtaine de kilomètres d'ici, à Saint-Pierre de Salerne.
3: Son métier, c'est de donner vie à la lumière.
5: Nous, la lumière, on la redonne dans les édifices et puis on la reprend, mais colorée, la lumière.
4: Mais tu fais pas que les églises ?
5: Non, on fait les manoirs, on fait les particuliers, on fait tout plein d'édifices, que ce soit particulier ou monument historique.
3: Cyril, il est comme ton père, il est pas vitrier.
5: Non, je ne suis pas miroitier ni vitrier. Moi, je suis maître verrier, restaurateur, créateur de vitraux.
3: Je pensais qu'on disait vitrailliste.
5: Ah oui, vitrailliste. Vitrailliste, c'est pour ceux qui ont moins de 10 ans d'expérience.
3: Ah.
5: Voilà. Et au-dessus de 10 ans d'expérience, quand on a travaillé dans des monuments historiques et autres classés, eh bien, on devient maître verrier.
3: J'entends du monde à la cave.
5: En bas, ils sont en train de faire du montage au plomb. Donc, on les entend un peu taper avec des clous, des marteaux. Ouais. Et ils remontent des vitraux en plomb.
3: Bah oui, c'est du plomb entre les bouts de verre.
5: Après, il y en a d'autres qui peuvent utiliser une technique au Tiffany, mais c'est pas la technique traditionnelle. Nous, on fait la technique traditionnelle plomb, verre et étain, comme au Moyen-Âge.
4: Ah, le Tiffany, c'est la même technique que celle qu'on utilise pour les lampes qui portent le même nom ?
5: Exactement, c'est ça. C'est la technique qui s'appelle Louis Comfort Tiffany, qui a fait les lampes aux États-Unis.
4: Ah, mais je croyais que c'était du plomb, hein.
5: Ah non, c'est du Tiffany.
4: Le nom de la lampe.
5: D'où le nom de la lampe, puisque c'est le nom du créateur, Louis Comfort Tiffany.
4: Je vais me coucher moins con ce soir.
3: Pour ça, il y a encore du boulot.
5: Et d'autres aussi peut-être du coup.
3: Il a pas l'air si vieux à la louche.
5: À la louche le mois prochain, 44.
4: Quand t'avais 15 ans, tu voulais être...
5: Un an après. Moi j'ai commencé à l'âge de 16 ans mon métier, à l'apprendre bien évidemment. Ouais. Et puis je suis ressorti d'une école sur Paris à l'âge de 20 ans.
4: Et ça devient d'où cette envie de travailler le verre comme ça ?
5: Eh ben on parlait tout à l'heure, la lumière le matin. Bon ouais. Ben moi c'était la lumière tout simplement qui se décolorait sur les murs par rapport à des vitraux avec le soleil qui passe à travers. Ça m'a tout de suite attiré et j'ai voulu savoir comment ça se passait. J'ai découvert une école, l'école de Paris, et je suis rentré dedans.
3: Le maître verrier, il travaille pas que le verre.
5: On travaille le bois, le métal, la pierre et le verre.
4: La pierre aussi ?
5: Eh oui, quand là, on vient de sortir de chantier, on vient de taper dans la pierre pour retirer les vitraux. Et puis pour les reposer, bah, il faut savoir faire du mortier. Avec la pierre.
4: Donc tu casses et tu refais, quoi.
5: Exactement, on casse et on refait.
3: Si vous voulez un vitrail chez vous, il peut vous le faire.
5: On peut le faire. Par contre, nous, on a une chance assez extraordinaire et je touche du bois. On a à peu près un an et demi d'attente avant de pouvoir le réaliser.
3: Ah bah oui, mais non, j'en avais besoin pour ce week-end, moi.
5: Donc Fred, t'auras ton vitrail dans un an et demi, pas avant.
3: Il a fait des beaux chantiers, le copain.
5: Moi, celui qui me vient tout de suite en tête, c'est le Petit Palais à Paris, de refaire les quatre rosaces du Petit Palais à Paris.
3: Bon, il était pas tout seul, hein.
5: Je les ai restaurés avec des compagnons. Mais j'étais dessus, j'étais chef de mon équipe à cette époque.
3: Pour voir le travail de Cyril, vous tapez ateliergouty.com avec un Y à Goutille.
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1: Mais oui, ces toitures typiques que l'on trouve dans de nombreuses régions de France, et notamment dans le Val de Serre et la Hague. Leur particularité, ce sont des toitures composées de pierres plates de pays en schiste, des toitures très chères à faire réparer. C'est la raison pour laquelle le château de Vauville a besoin de soutien financier. Je vous propose d'aller dans les combles du château avec Éric Pellerin, son propriétaire. On baisse la tête.
2: Attention la tête. La tête, c'est juste une chauve-souris.
1: Ah, où ça y est, une chauve-souris?
2: Il y en a une là, il y en a une qui dormait à l'autre palier aussi.
1: Ah, tu vois comment la dérange trop. Ah oui,
2: c'est protégé.
3: Ce qui montre aussi que Vauville, c'est bien un lieu aussi de conservation, parce qu'on a dans le jardin plus de 25 espèces d'oiseaux différentes. Dans les combles du château, on a les chauves-souris qui sont protégées. Et on a beaucoup de petits reptiles. On a la mare de Vauville, donc nous, ici, entre les Landes et le jardin, beaucoup de tritons, beaucoup de grenouilles aussi, et pas mal de salamandres aussi dans le jardin.
1: Là, on va passer une toute petite porte. Il y a des araignées. Ah oui, donc là, effectivement, il y a quelques trous dans la toiture.
3: Donc c'est vrai qu'il faut agir. Tout est humide, hein, tout s'effrite. Les chevilles de bois, elles sont plus du tout à 45 degrés.
1: Oui, c'est-à-dire que là, ça risque de tomber aussi.
3: Ah oui, oui, la prochaine tempête, je pense que ça va encore glisser un petit peu. Ce qu'il faut se dire, et c'est toujours ce qui me sauve un petit peu, c'est que cette maison-là, elle existe depuis presque 900 ans. Oui, il y a des problèmes de toiture. Maintenant, je suis là pour m'en occuper. Il y a les couvreurs qui interviennent génialement pour venir bâcher dès qu'il y a un problème, et ça, c'est vrai qu'on est en confiance. La lauce de schiste, quand on voit travailler les ouvriers et les couvreurs, c'est incroyable, parce qu'ils soigneusement enlèvent chacune des tuiles. Pendant 3 semaines, 1 mois, au sol, sous des tentes, ils les retaillent, ils les brossent, ils les toquent comme ça pour voir si la pierre est encore résistante et dure. Ils ont réussi à réutiliser 80% des tuiles qui existait sur la toiture.
1: Mais je crois que ça se trouve plus de toute façon, ces tuiles.
3: Et non, et les couvreurs du Cotentin essayent de garder, voire de racheter, quand ils sont sur tout leur chantier, des tuiles pour pouvoir les réutiliser sur des monuments historiques comme Vauville.
1: Comment est-ce qu'on peut expliquer ce que c'est que la lauze pour celles et ceux qui ne connaîtraient pas? Comment on peut parler de ces toitures?
3: Les lauzes de schiste, c'est comme si vous aviez des grosses tranches d'un centimètre de pierre bleue, d'une pierre qui était extraite des carrières de Tour-la-Ville à côté de Cherbourg. Et quand on se promène dans Cherbourg, on peut voir le schiste dans la maçonnerie des maisons. Aussi bien sur la toiture, mais aussi dans les murs. Donc ça, c'est la partie récente refaite cet hiver.
1: Ah oui, effectivement, on voit la différence, hein. Et alors, il n'y a pas de gouttière?
3: Non, au 15e et au 17e, il n'y a pas de gouttière.
1: Le château de Vauville, première pierre posée au 12e siècle, avec son jardin botanique, son environnement exceptionnel, les dunes, la mare et les landes de Vauville. 80% de sa toiture en lauze de schiste est gravement endommagée, mais on devrait pouvoir remplacer cette toiture grâce à la Fondation du patrimoine et puis tous les soutiens habituels, la commune, la région, le département et l'État.
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1: Pour changer, je ne vais pas vous apprendre un mot, mais vous apprendre quelques subtilités pour écrire en breton. Et ensuite, place à un prénom pour changer aussi.
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1: Ouais, c'est la journée du changement. Alors, je vous apprends chaque jour des mots. La pratique orale, c'est bien, mais l'écrit, c'est important aussi. Alors, dans l'alphabet breton, il y a 2 ou 3 petites choses à savoir. En premier, vous verrez une lettre que vous connaissez mais que vous ne prononcez pas bien. C'est le C'H qui sert à écrire le son RE et donc pas CHE ni QUE, c'est RE. C'est un gros H aspiré. Pensez à un hangar, hein, voilà, comme ça, ça va vous aider. Ensuite, une autre chose à savoir, pas de bol, le Q n'existe pas en breton, on ne parle pas de Q, mais à la place, nous avons le K, qui sert à remplacer donc le Q, mais aussi le C, et ça sert à faire le son que. Un K, tout simplement. Donc avec ça, vous ne devriez plus confondre C'H, c'est le he, le hangar, hein. Et si c'est un K, eh ben là, vous pourrez dire K. Ça paraît bête comme chou, mais c'est important à connaître pour pouvoir écrire, mais aussi lire et retrouver la bonne prononciation. À vous de répéter, ou alors écrivez-le quelque part pour vous en souvenir.
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1: Et pour changer des noms de lieux de famille, un prénom aujourd'hui qui est sûrement parmi les plus répandus, ou du moins dans le top des prénoms bretons, c'est Maël, avec sa variante Maëlan. Alors Maël, c'est un très vieux prénom, commun à d'autres langues celtiques. Maël, ça vient du Moyen-Âge, de l'époque du vieux breton, et ce nom était celui des princes ou des chefs de clan. À l'époque où la Bretagne était clanique, évidemment. Mais ce joli prénom est resté. Maël, c'est un prénom masculin, féminisé depuis peu. Mais Maël, c'est le chef de clan, et dans Maëlan, eh bien là on a une contraction de Maël et Tan qui donne Maël Dan, et ensuite Maëlan, c'est-à-dire le chef de feu, donc au caractère bien trempé. Lycée en Maëlan. Voilà. Il est temps pour moi de vous laisser, de vous dire à demain, même heure, Canoir-Houas.
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6: Bonjour Julie,
7: bonjour tout le monde.
8: Lucie, vous commencez avec une affirmation ce matin.
6: Il n'y a pas de rue à la boule.
8: Bah pourtant on roule bien quelque part.
6: Bah oui, mais il n'y a pas de rue. Il y a des avenues, il y a des boulevards, il y a des allées, mais il n'y a pas de rue. C'est une bizarrerie de la ville.
8: Ah mais est-ce qu'on sait pourquoi ?
6: On le suppose. Déjà il faut savoir que si on se penche sur la définition, une avenue est censée être végétalisée, donc bordée d'arbres et de verdure, ce qui n'est pas le cas d'une rue. Alors je ne suis pas allée faire le tour de toutes les rues de la Baule pour vérifier si on voit bien des arbres, mais je suppose que c'est en majorité le cas. Ce qui est certain, c'est que les personnes qui ont tracé les voies cherchaient à vendre des parcelles ou des maisons à des personnes plutôt aisées, des gens qui avaient des pépettes, quoi. Des gens qui venaient des grandes villes et qui seraient fiers de donner leur nouvelle adresse. Notre résidence balnéaire se situe avenue des Érables, avenue des Ibis. C'est quand même plus chic que de dire rue. Donc, pas de rue à la Baule. Et je suis allée voir chez les voisins si cette particularité a pu déteindre. Et figurez-vous qu'à Pornichet, il n'y a qu'une seule rue.
8: Quoi ?
6: Ben oui, vous avez bien entendu, cette rue s'appelle la rue d'Alsace. Et figurez-vous que c'est même pas une rue. Non mais on marche sur la tête, hein. La rue d'Alsace, c'est une impasse qui s'appelle rue. Alors qu'à côté, il y a des avenues qui devraient s'appeler rue. Bon bref, je suis en train de tout mélanger dans votre tête. En gros, ce qu'il faut retenir, c'est qu'à la Baule, il n'y a pas de rue. Il n'y a que des avenues, des boulevards et des allées. À Pornichet, il n'y a qu'une seule rue. Et les autres sont aussi des avenues et des boulevards. Tout ça pourquoi ? Ben parce que c'est plus classe.
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1: Forte, sensible et guerrière. Quand les gens vous disent tout arrive en même temps, c'est vrai. Bon, à la limite, comme ça arrive tout en même temps, parce que en ce moment on fait tout. Et puis ça peut être que mieux après. Je me suis retrouvée pour la première fois de ma vie assise dans mon salon par terre avec une impossibilité totale de me servir de mon cerveau, de pouvoir travailler, ce qui m'était jamais arrivé.
2: Qu'est-ce qui vous permet en fait à ce moment-là de sortir la tête de l'eau ?
1: Ce qui va m'aider, c'est une prise en charge médicale, mais aussi je me suis mise à peindre, à lire de la philo, et ça va m'aider doucement à baisser le taux d'angoisse, à donner du sens au vide auquel j'étais confrontée. Quelque chose de créatif qui m'a aidé à pas mourir en fait, hein. Donc ça a été assez incroyable de voir capacité de créativité qu'on peut avoir alors que quand plus rien fonctionne en fait.
2: De quelle façon ça se met en place ?
1: J'étais assise par terre entre Noël jour de l'an 2021 toute seule, mes enfants n'étaient pas là et j'avais sous mon canapé acheté pour les enfants pour jouer deux trois toiles et puis une espèce de gouache. Et je me suis mise à peindre des points pour faire des peintures aborigènes parce que je me suis dit bon bah ça va être à peu près tout ce que je vais savoir faire. Il m'arrivait des fois de le faire pendant 10 heures d'affilée sans me rendre compte du temps qui passait. Et c'était assez magique. Mais non, il n'y avait rien de prémédité. Aujourd'hui, ce qui est incroyable, c'est que je ne saurais plus faire ça. Donc je les regarde avec... D'abord, je les remercie parce que je sais que ça a été un peu... vraiment ma planche de salut. Enfin, mes toiles de salut, je ne sais pas si on peut dire ça. Comment expliquer ? Ça m'a aidé à poser mon cerveau, mettre sur pause les angoisses et surtout de voir que malgré le vide intersidéral qui m'entourait, j'arrivais à créer quelque chose. Parce qu'il n'y a pas d'objectif à atteindre. On a le droit d'effacer, de recommencer. Que ça plaise ou pas, on s'en fiche, parce que de toute façon, on ne le fait pas pour ça. Rien n'est grave, en fait. Tout sera parfait. Et ça c'est agréable.
2: Cette réflexion, ça vous a mené à quelle conclusion ?
1: Avant, je pensais que tout n'était que responsabilité. Aujourd'hui, c'est plus du tout le cas. Je vois beaucoup plus de choses, en fait. Un souci ne prend plus jamais tout l'espace dans ma tête. Il y a de la place pour tout. Les emmerdes et les trucs bien. Mais c'est pas parce qu'on a... Voilà, il y a quelque chose qui va pas que rien d'autre ne doit aller. Et c'est comme dans la peinture, en réalité. Par exemple, quelque chose ne va pas correspondre à ce que vous vouliez faire. Bah, c'est pas grave, l'espèce de tâche qui n'était pas prévue, bah, on la laisse, mais le tableau n'est pas gâché. Et c'est ça, en fait, que j'ai appris. Il peut y avoir une couleur qui ne correspond pas à ce qu'on a voulu sur une partie de la toile, mais tout le reste, en fait, est magique. Bah, la vie, c'est ça, en fait. Il y a toujours un truc qui ne va peut-être pas aller, et on va juste lui laisser la place qu'il doit avoir, mais pas tout.
3: Voilà, résiliente et sage, pour donner d'autres qualificatifs qui correspondent à Émilie Voiron. Vous retrouvez son portrait sur ici.fr.
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4: Avaler des légumes aux ados, c'est souvent mission impossible.
5: Parce que c'est pas bon.
4: Et si en plus les légumes sont moches, bah là c'est carrément la guerre.
6: Oh, toi, file dans ta chambre et que ça saute. Dépêche-toi. Allez, ouste.
4: Carottes tordues, navets craquelés, patates trop grosses ou trop petites, difficile de leur faire avaler tout ce qui sort des standards parfaits des supermarchés.
7: Non, j'ai pas faim.
4: Du coup, les légumes moches finissent à la poubelle. Pourtant, ces légumes-là ont autant de goût, voire plus de caractère. Mais non, ils ne rentrent pas dans le moule. Comme dans la vie, ce qui n'est pas dans la norme est souvent mal perçu. Et dans l'alimentation, bah, carrément jeté.
7: Je me rappelle dans le temps que, quand j'étais petite, qu'on ne gaspillait rien.
4: Au lycée d'Avier à Joigny, on a décidé de casser les codes et de ne rien gaspiller avec une soupe un peu spéciale.
8: Tiens, ça c'est de la soupe au chou.
4: Alors, elle n'est pas forcément au chou, mais tous les mercredis, entre 10h-10 et 10h10, c'est l'effervescence dans la cafétéria. Des centaines d'ados, des cuillères qui s'agitent, des verres de soupe qui disparaissent en un clin d'œil, 150 portions englouties avec le sourire. Le secret ? Une soupe préparée avec des légumes moches. C'est tellement bon. Bah oui, des carottes difformes, des pommes de terre irrégulières transformées en un délice réconfortant.
9: Avant, j'étais moche. Ma vie était un enfer.
4: Et puis l'équipe choc de l'association Lycévasion, née en 2025, est arrivée et elle a tout changé. Avec cette idée choc, et si on montrait que moche ne veut pas dire mauvais ? Et ça marche, les élèves adorent, tout se passe comme sur des roulettes au lycée Louis Davier. Voilà un geste d'éducation de bon goût, doublé d'un geste solidaire et anti-gaspi, qui met dans le mille. Du coup, j'ai envie de m'y mettre aussi. Allez, sauvons les légumes moches.
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5: Les petits bonheurs, généralement, ce sont des sourires qui se récoltent tous les jours au hasard des rencontres. Il suffit d'un micro ici, de ne surtout pas prendre de rendez-vous et de ne pas se présenter. Ça marche très bien à Megève, par exemple. Nous sommes donc en Haute-Savoie, sur les hauteurs de Megève, au Mont d'Arbois, pendant que des chevaux sont en train de monter dans une bétaillère.
9: Bonjour.
5: Matin de bonne heure, venez vous occuper des bêtes.
9: C'est ça, on vient les mettre au chaud, ouais.
5: Ah, c'est-à-dire que là, ils quittent la montagne?
9: Ouais, ce coup-ci, ouais, c'est bon. Ce coup-ci, on va les ramener, on va les mettre en pension pour cet hiver, ouais. Ils ont passé tout l'été en montagne, donc ce coup-ci, ça y est. Ils vont aller se mettre au chaud pour l'hiver.
5: Ah oui, ils font toute la saison, hein, ici?
9: Ouais, ouais, ceux-là, ils font toute la saison ici. Il y en a qui sont là pour la monte, il y en a qui sont là pour l'attelage, et puis vu que nous, on élevage, il y en a, ils sont juste là pour grandir.
5: Vous, c'est pas juste un loisir, c'est votre métier?
9: Ouais, ouais, moi, c'est mon métier, ouais. Je suis cocher palefrenier. Ouais.
5: Quand vous dites pour l'attelage, c'est les calèches qu'on peut voir à Megève, par exemple?
9: Exactement. C'est ça.
5: Donc, les chevaux, quand ils sont pas attelés, on les voit ici, sur les hauteurs de Megève.
9: Ouais, c'est ça. Nous, on en a à l'Alpette, comme là en face, en haut de la côte 2000. On en a aussi au Mont d'Arbois, là, juste derrière. Et puis, après, au fur et à mesure de la saison, on les fait redescendre petit à petit. Puis, là, ils atteignent leur point le plus bas sur Megève. Puis après, on les change de département, et puis voilà.
5: Donc là, ils montent dans le bus.
9: C'est ça, ouais. Ils montent dans le bus. Là, je vais en mettre 4. Là, après, j'ai mon patron qui va arriver. Il va prendre le reste. Et puis après, on va prendre un camion, une remorque. Puis on y charge tout dedans. Puis lui, il part cet après-midi.
5: Et là, il part où, hein, en résidence d'hiver?
9: Ils partent dans l'Allier, ceux-là. Ils partent dans l'Allier. Ils ont des gros champs de plusieurs hectares où c'est qu'ils ont du foin, des abris pour eux, de l'eau à volonté. Puis voilà.
5: L'Allier, donc en Auvergne, si je ne m'abuse, il fait pas beaucoup plus chaud qu'ici l'hiver.
9: Non, non, il fait pas beaucoup plus chaud. Mais par contre, ils auront plus d'herbe qu'ici, on va dire. Ils auront moins de neige. Ils auront un peu plus de foin, un peu plus d'eau. Parce que nous, ici, c'est qu'on est tout de suite dans la neige et puis nous on n'a pas assez de foin pour tous les nourrir l'hiver, donc on préfère les mettre en pension. C'est beaucoup plus agréable pour eux. Puis pour nous l'hiver on a déjà bien assez de boulot comme ça, donc au moins ils sont un peu tranquilles aussi de leur côté.
5: Alors justement, vous faites quoi l'hiver si vous avez plus de chevaux?
9: Alors c'est pas qu'on en a plus, c'est qu'on en a moins. Toute la partie élevage en fait partout en pension, et en fait l'hiver nous on fait énormément de calèches sur Megève. On a des grosses calèches qui montent jusqu'à 12 personnes. C'est qu'on fait les fondus en calèche en soirée ou le midi, et on fait juste des balades en calèche.
5: Bon, vous, j'imagine que le cheval c'est une passion, on fait pas ce métier là par hasard.
9: Mon grand-père était déjà éleveur de chevaux. Là, maintenant, je bosse chez un ami de mon grand-père. Puis voilà, après, on fait ça par passion. De toute façon, c'est pas par l'argent qu'on va le faire, hein, comme dans tout métier agricole.
5: Même à Megève.
9: Même à Megève, l'agricole, ça reste l'agricole, à Megève ou pas.
5: Je peux vous demander votre prénom?
9: Moi, c'est Mathieu, moi.
5: Et c'est quoi le dernier petit bonheur de Mathieu, s'il vous plaît?
9: Mon dernier petit bonheur, c'est d'avoir fait un galop sur les crêtes de la côte 2000 en plein été avec le soleil couchant. Et ça, je pense que je m'en souviendrai jusqu'à ma mort.
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1: Impossible de ne pas céder à la tentation des macarons de Boulet, la plus ancienne enseigne de la ville depuis 1854. Et la transmission est aussi une affaire de famille puisque Jacques-Alexandre vient de passer la main à sa fille. Bonjour Mathilde.
2: Bonjour.
1: Les macarons de Boulet sont fabriqués dans la tradition de manière artisanale. Il y a une volonté de garder une production de qualité.
2: Moi, c'était vraiment une priorité pour moi, comme ça l'a été pour mon père il y a 31 ans, quand il a pris la suite donc de sa maman, donc ma grand-mère. C'est de perpétuer le savoir-faire et donc bien sûr la qualité et l'artisanat. Donc je modifierai absolument pas du tout la façon de les fabriquer, ça restera tel que ça l'est depuis le début.
1: Quels ont été les mots de votre papa ?
2: Pour être honnête, ça fait quelques années qu'on en discute, hein, que le sujet est sur la table, mais ça lui tenait bien sûr à cœur voilà, qu'il y ait une suite. Il m'a mis aucune pression, hein, ça s'est fait d'une manière très naturelle, très douce également. Je pense qu'il est fier et surtout tout heureux de savoir que je vais conserver ce savoir-faire et pas faire de changements majeurs qui puissent entacher notamment la qualité de nos macarons.
1: Les macarons de Boulet, ils sont célèbres, Mathilde, dans le monde entier. L'export peut être encore plus performant.
2: Ça peut être encore plus performant parce qu'aujourd'hui, avec Internet, les possibilités sont illimitées. Mais j'ai surtout à cœur de maintenir notre ancrage dans la région parce que c'est tout de même essentiellement en Lorraine, hein, qu'on a nos clients de plus longue date. Donc l'export fait partie de mes projets, mais je tiens surtout à trouver de nouveaux distributeurs dans la région et à continuer de les faire connaître autour de nous.
1: Vous êtes en possession d'un secret de fabrication. Qu'est-ce qui fait ce petit goût si particulier des macarons boulageois pour qu'on les aime tant ?
2: Ce qui fait vraiment leur particularité, c'est ce goût de l'amande, parce que nous on travaille donc des amandes entières qu'on reçoit dans leur peau. C'est pas de la poudre d'amande, hein, c'est des amandes qui arrivent entières chez nous et qu'on va ensuite aller émonder. Du coup, on ne casse pas la fibre de l'amande lors de la fabrication. Donc ça permet vraiment à nos macarons d'avoir un goût très fin, très subtil, le goût de l'amande qui se développe très longuement dans la bouche après l'avoir mangé, et le dressage à la cuillère, qui est une technique très rare, hein, sur les macarons. On a quand même beaucoup de macarons aujourd'hui posés avec une dresseuse. Les nôtres sont faits un par un à la main à la cuillère en argent, et donc ils ont un moelleux que vous trouverez sur aucun autre macaron.
1: Vous représentez la 7e génération à travailler dans l'entreprise. Est-ce que c'est une pression supplémentaire de faire perdurer cette tradition ?
2: Comme voilà, toute reprise d'une société d'aussi longue date, il y a une pression, aussi beaucoup, beaucoup de fierté. Puis je resterai bien entourée par mon papa, ta compagne qui travaille ensemble depuis longtemps, ne seront pas très loin. Donc je suis quand même bien entourée. Donc assez confiante tout de même.
1: Question gourmand.

0: Mathilde, comment aimez-vous déguster le macaron de boulet?
1: C'est vrai qu'avec un petit café à 16h, pour moi, c'est l'idéal. Mais honnêtement, même avec une coupe de champagne, il n'y a pas d'heure pour en manger. Ça passe toujours très bien.
0: Un grand merci d'avoir été notre Lorraine du jour et très bientôt à Boulet pour goûter ces magnifiques macarons.
1: Avec grand plaisir, à bientôt.
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3: Dimanche matin, levé avant le soleil, vers 9h, vous descendez prendre un café que vous pensez amplement mérité. 8 heures de sommeil, franchement, on mérite une pause café. Et devant la cafetière, votre cousin regarde attentivement le café couler. Ça s'appelle une sentinelle de cafetière. Et là, il se retourne et dit « Bon, t'es déjà debout ? Il fait corps noir, t'as qu'est ta lit ou quoi ?» Ne paniquez pas, Wikizef est là pour vous aider. T'as qu'est ta lit. C'est une réflexion semi-désagréable, parce qu'il y a plusieurs niveaux de réflexion désagréable. Ça dépend de l'heure qu'il est, du temps qu'il fait. Admettons, il fait 27 degrés à l'ombre, et ben c'est l'heure de « fais pas chier ». Ou alors, il y a 3 grammes à quart. Et ben c'est pas la peine de se demander pourquoi il est désagréable d'un seul coup, c'est parce qu'il n'y a plus de canette.
2: Exemple.
3: Vous avez la réflexion désagréable qui serait « T'es déjà debout ? Ah, retourne te coucher, c'est pas le jour à me faire quiller du côté de la cafetière. Hein. » La réflexion pas désagréable ? T'es déjà debout ? Oh, bah alors ! J'ai fait du café pour un régiment de soldats, t'inquiète, assis-toi, je te ramène un jatte. Réflexion semi-désagréable ? Bah, t'inquiète, t'as lit ou quoi ? Petite phrase qui présuppose que pour que vous parvinciez à vous lever tôt, il faille forcément que vous fûtes tombé du lit. Vu que vous n'êtes pas totalement du Nord et que forcément tout ce qui est au sud du péage d'Arras possède un degré de fainéantise qui augmente au fur et à mesure qu'on s'approche de la Côte d'Azur. Ou là-bas, pour se lever tôt, faut pas qu'ils quittent leur lit, hein, mais qu'ils descendent en rappel. Allez, au revoir, hein, et Anne baisse à marraine.
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4: À Villebois-Lavalette, il suffit de lever les yeux pour comprendre que ces halles ne sont pas ordinaires. Sous cette charpente de 350 ans, des générations de marchands et d'habitants se sont retrouvés, faisant de ce lieu le cœur battant du village. Les halles de Villebois-Lavalette ont été construites au XVIIe siècle, probablement autour de 1665. Elles auraient été édifiées par les mêmes ouvriers que ceux qui travaillent, à la même époque, sur la partie princière du château voisin. Et d'ailleurs, qui mériterait lui aussi une chronique, hein, d'ailleurs. Mais le site des halles est plus ancien encore, hein, puisque les halles d'aujourd'hui reposent de toute évidence sur un soubassement du XIIe siècle, ce qui montre, hein, ce qui traduit que le commerce s'organise ici depuis le Moyen-Âge. Au XVIIIe siècle, un certain Daubé d'Aubeuf de Villers, qui était seigneur de Blanzaguet et capitaine du château auquel les halles appartenaient, eh bien, il entreprend d'importants travaux. Les bases des piliers en bois, qui étaient d'ailleurs vermoulus, sont renforcées par des dés de pierre et la charpente est consolidée. Puis, en 1806, sous le Premier Empire, les halles deviennent propriété communale en même temps que le champ de foire. Et pendant un temps, hein, elles vont même accueillir la mairie et la justice de paix, une sorte de tribunal de proximité. En 1855, le maire décide de reculer la façade qui longe la route, hein, pour faciliter la circulation. C'est à ce moment-là qu'on remplace 11 piliers en bois par 7 colonnes toscanes en pierre. On aménage aussi des escaliers et on modifie une partie de la toiture. En fait, c'est en grande partie l'aspect que nous connaissons aujourd'hui. Après la Seconde Guerre mondiale, l'entretien des halles coûte cher, trop cher pour la commune. Un projet de démolition est même envisagé en 1946. Mais finalement, les halles sont classées monument historique le 10 mai 1948. Et ce classement, eh bien, il est décisif. Parce qu'il faut imaginer, hein, qu'à cette époque, en France, beaucoup de halles des 16e, 17e siècles sont détruites. Suite à cet épisode, le monument va connaître plusieurs phases de travaux. La toiture est restaurée en 1976, le pavage est refait quelques années plus tard, et puis l'ensemble va être rénové au début des années 2010. Aujourd'hui, hein, chaque samedi matin, eh bien, le marché anime toujours les halles. La preuve que ce monument n'est pas seulement un superbe patrimoine, c'est aussi un véritable lieu de vie.
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1: Pluie, neige, canicule, brouillard, la météo décide si on va râler ou si on va râler autrement, si vous voyez ce que je veux dire. Mais dans le fond, qui décide des prévisions météo? Qui observe? Qui calcule? Qui c'est qui tranche à la fin? Et surtout, pourquoi ils disent qu'il va y avoir du soleil alors qu'on se prend une rincée? Eh bien, réponds tout de suite dans les coulisses de Météo France Alsace que je teste pour vous aujourd'hui. Je suis à Ilkirch-Grafenstaden. Ici, on estime, on calcule le temps qu'il fera demain. Et à côté de moi, voici Simon. Simon, c'est le technicien météo. C'est lui qui surveille des capteurs, des antennes, des machines qui parle. Bref, tout le langage, c'est des chiffres. Entre le vent, la pression, l'humidité, tout est mesuré en continu avec des stations météo basées un peu partout en Alsace, à des endroits stratégiques, en altitude, dans les vallées, en plaine ou encore en ville, au nord, au sud, bref, un peu partout. Et à cela, on peut ajouter aussi d'autres outils comme les radars, les satellites. Et chaque jour, c'est des millions d'observations qui arrivent dans les ordinateurs de Météo France Alsace. Et avec des équations très, très, très complexe. Et cette complexité est en lien avec notre prochaine découverte. Direction le bureau des modèles météo. Ça, c'est avec Théo. Théo, il est météorologiste et il m'explique qu'on ne prédit pas le futur. Mais en revanche, on calcule des scénarios et leurs probabilités. Certains modèles, par exemple, simulent l'atmosphère avec comme résultat, écoutez bien, 350 prévisions possibles chaque jour. Ah bah oui, hein, la machine, elle calcule tout ce qui est possible. Hein. Et c'est l'humain, enfin, qui va trancher. Parce que oui, la météo, en bout de ligne, c'est pas juste une machine. Hein. C'est aussi un cerveau. Il y a un cerveau qui tranche. Et en parlant de cerveau, en voici un autre bien rempli. C'est celui de Cédric. Il est climatologue. Et Cédric, lui, va nous emmener littéralement dans un autre monde. Parce qu'avec ses analyses, à Cédric, on ne regarde pas demain. Non, on va regarder 100 ans en arrière. Car Météo France, conserve en quelque sorte la mémoire du climat depuis plus de 150 ans. Parce que le passé, il nous permet quoi? De comprendre l'avenir, surtout avec les notions du dérèglement climatique qui nécessite une véritable expertise. Alors, après ce dévoilage d'outils, de calculs, d'équations et d'expertises en tout genre, comment se fait-il qu'en 2026, on puisse encore se tromper dans les prévisions? J'ai posé la question et la réponse de mes spécialistes est claire. Prévoir la météo, c'est comme essayer de prédire la forme exacte des vagues dans une soupe qu'on remue en permanence, sauf que la casserole fait la taille de la planète et que la cuillère tourne toute seule. Et en plus de ça, il y a quelqu'un qui joue avec le feu. On continue. Bref, vous l'avez compris, impossible d'être parfait, seulement de se rapprocher de probabilités, mais avant tout, le rôle de Météo France Alsace, c'est d'anticiper au maximum les risques.
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3: À quoi servent les maths?
4: Par exemple, si on est coiffeuse, pour faire payer ses clients, au lieu que de prendre une calculette, le faire de tête comme ça le plus rapidement, comme ça on n'utilise pas trop notre téléphone. Puis c'est intéressant les mathématiques.
5: Moi je trouve que ça sert à tout et à rien. Les profs, ils disent faut savoir convertir, mais ça sert à rien quand on est grand en fait.
6: Dans n'importe quel métier, il faut savoir les maths. Convertir, si il faut, parce que ça se trouve, à un moment donné, l'occasion elle va venir, tu vas pas savoir et ça va être compliqué. Et moi je préfère les maths que le français.
7: Moi je me dis, c'est comme toutes les autres matières, plus tu sais de choses et tu es bon en maths, français, grammaire, plus tu auras plusieurs métiers à ta disposition.
8: J'ai jamais trop aimé les maths, mais je sais que je pense que ça va beaucoup servir.
9: En fait, les maths, c'est une des premières matières à être inventée. Les maths, c'est la base de l'école.
10: Pour payer quelque chose, il faut se servir des maths pour, par exemple, compter les pièces, les billets, etc. En fait, les maths, il y a beaucoup de choses qui servent à beaucoup de choses. Il y a des choses où tu vas jamais t'en servir en mathématiques, quoi. Par exemple, la géométrie, tu t'en sers que dans quelques métiers. Tu vas pas t'en servir dans tous les métiers du monde.
11: On était parti à Cultura et j'avais pris des sous, mais j'avais mal compté. Donc, je demande à ma mère de payer parce que j'avais pas assez. Mais du coup, faut compter tout. Faut compter les centimes et les euros et tout ça.
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12: Bonjour, je m'appelle Jean, je suis né en 1935. J'ai fait du vélo depuis très jeune. J'ai côtoyé après des gens de qualité et j'ai eu la chance de participer à beaucoup d'épreuves et d'en tirer de grands souvenirs et des profits.
13: Bonjour Jean. Alors c'est pas exagéré hein, de dire que vous êtes un mordu, un grand passionné de vélo et de cyclisme. Ça se voit quand on regarde vos albums photos chez vous, vos nombreux trophées. Et ça se voit un peu dans vos yeux aussi quand on parle de vélo, ça vous émeut ?
12: Mais c'est vrai qu'à vélo j'ai été heureux. Ah oui, j'étais mordu. Et alors dans mes rêves, je rêvais que le Tour de France passait dans le coin, que je me planquais derrière une haie et que je m'emmanchais dans le peloton. Je roulais comme les autres sans fatigue. Et ça, c'était un rêve qui m'est resté longtemps. Et j'ai même rêvé une nuit, il n'y a pas si longtemps, que sur le guidon, j'avais mis mon nom.
13: Jean, vous-même, vous avez participé à certaines courses, notamment le Paris-Brest-Paris.
12: Ah, Paris-Brest-Paris avait existé la première fois en 1891. Et c'est Charles Théron qui avait gagné. Il avait eu un peu de chance parce qu'il avait déjà un frère qui avait une voiture. Et il avait bénéficié de ravitaillement, d'assistance. Et à un moment, il a voulu abandonner. Et son frère a sorti un pétard. Il a dit, si tu t'arrêtes, je te tue. C'était sympa au possible. Il n'y a pas de dérailleur, il n'y a pas de frein, il y a un pignon fixe. Et puis tu pédales. T'en chies comme un russe au Congo. Alors c'est quand même assez baroque. Moi, après, j'ai fait Paris-Brest-Paris en 1991, 100 ans après Charles Théron. Je suis quelquefois un peu farfelu. J'ai eu beaucoup de plaisir à faire Paris-Brest-Paris parce que je l'ai fini pas abîmé.
13: Qui sont les cyclistes qui vous ont marqué ?
12: Bernard Hinault. J'ai adoré ce garçon. Et puis, à un moment, on a familiarisé. Je me suis occupé, entre autres, de lui et de son vélo. Il était attaché à ce que je faisais et je savais que pour un contre-la-montre, fallait lui mettre de la guidoline neuve, le Chatterton des guidons. Je l'ai accompagné au championnat du monde et il était champion du monde à Salange. Et là, les larmes sont sorties et on s'est embrassés. Et après, j'en ai eu un autre, Luc Leblanc. Luc Leblanc était champion du monde. Luc Leblanc était maillot jaune du Tour. Luc Leblanc a eu le malheur de perdre un frère lors d'une soirée de 14 juillet à Nieul en Haute-Vienne. Un gars bourré rentre dans la foule, tue le frère à Luc et casse une jambe à Luc. Ça n'a pas empêché Luc d'être champion du monde. Enfin, pour moi, c'est grandiose. Et il y a 2 ans, le Tour de France passe à La Roche et Luc Leblanc conduit une voiture. Tout le monde pose des questions, tout ça. Et je dis à Luc Leblanc, comment va ta sœur ? Les gens me prennent pour un timbré, quoi. Ah, elle me dit, elle va bien, elle habite à Toulouse, elle fait telle et telle chose. Ces périodes-là, pour moi, sont formidables.
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3: Bonsoir, merci beaucoup.
4: Merci, John Baez est notre invité ce soir et on accueille aussi Marguerite Capelle qui va assurer la traduction. Merci Marguerite. Ma chère John Baez, la poésie et vous, c'est une longue histoire d'amour. Vous avez même chanté des poèmes du Moyen-Âge en français.

0: Ruth Boeuf, une chanson qui avait été chantée par Léo Ferré en 1955. C'est un poème très ancien, un poème du Moyen-Âge. Vous avez chanté les poèmes de Rimbaud également.
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0: C'est Enfance 3 de Rimbaud en 1873. Et vous avez dit ce texte sur votre album Baptism en 1968. Alors la poésie et vous, c'est une longue histoire d'amour. Vous publiez aujourd'hui pour la première fois vos textes poétiques. John Bass, pourquoi avoir attendu aussi longtemps?
2: When I wrote them was 40 some years ago.
3: J'ai écrit il y a une quarantaine d'années. Je n'avais pas du tout l'intention de faire un livre, j'écrivais des poèmes, c'est tout.
2: Later, after the paintings and
3: et plus tard,
2: books etc.
3: Après avoir fait des livres, des tableaux, il a été temps de retrouver tous ces poèmes éparpillés dans ma maison, qui étaient aussi dans des hangars et des boîtes. Il m'a fallu 3 mois pour les rassembler. Certains étaient tellement anciens que j'ai dit à mon assistante, je sais qu'il y a ce poème qui est quelque part. Elle a même retrouvé un vieil ordinateur qui avait 40 ans et elle a retrouvé le poème que je cherchais. Et on a dû tout retranscrire parce que c'était impossible de sortir le fichier. Ça a été une très longue quête.
0: Une très longue quête, mais qui, ça y est terminée. Quête réussie, comme disent les fans de jeux vidéo. John Bass, quand tu verras ma mère, invite-la à danser. Ça vient de sortir. C'est une édition bilingue aux éditions Point. Ça veut dire que vous avez à chaque fois des doubles pages. À gauche, le texte en anglais. À droite, le texte en français. C'est toujours intéressant de voir les traductions, évidemment. Parfois, vos chansons, John, ont été adaptées en français. C'est le cas d'une des plus célèbres en France, la marche de Sacco et Vanzetti, chantée par Georges Moustaki.

0: grande histoire d'amour aussi avec la langue française. D'où vous vient ce goût pour le français?
1: The French language.
2: Le français?
1: Because this is beautiful.
2: Parce que c'est une langue magnifique.
1: Yeah, there are some languages prettier than others.
2: Il y a quelques langues qui sont plus jolies que les autres.
1: I don't think English is particularly.
2: Je ne crois pas que l'anglais soit une langue particulièrement intéressante. L'italien, oui. Le français, oui.
0: On dit que l'anglais est quand même une langue plus adaptée pour chanter, pour faire des chansons. Est-ce que ça, vous êtes d'accord avec ça?
1: I think everybody now writes in
2: Je
1: English.
2: Crois qu'aujourd'hui tout le monde écrit en anglais, même à Hong Kong. Quand on écrit une chanson, on écrit souvent en anglais. Je ne sais pas comment ça sonne pour une oreille qui n'est pas anglophone.
1: Not as interesting.
2: Mais pour moi, c'est pas aussi intéressant que le français ou l'italien.
0: En tout cas, les versions françaises, les traductions sont très très importantes dans ce recueil John Bass, Quand tu verras ma mère, invite-la à danser. C'est traduit par Anne-Laure Tissu. Puisque vous parlez français, avez-vous travaillé avec la traductrice de vos textes?
1: Non, c'est elle qui... She figured it all out.
2: Elle a tout trouvé toute seule. Elle s'est débrouillée.
0: Waouh. Eh ben, vraiment, je vous recommande. Même si vous parlez pas super bien anglais, c'est très intéressant quand même de lire la musique des mots de John Bass et ensuite de se référer à la page de droite, à la traduction, voilà, pour essayer de comprendre exactement de quoi il s'agit. On va évidemment parler de ces textes poétiques qui parlent de l'enfance, de la famille, de la nature, de la vie, de tout un tas de gens qui étaient importants pour vous, mais avant, j'aimerais savoir pour vous, John Bass, est-ce que potentiellement tout poème peut devenir une chanson pour peu qu'on trouve la bonne musique?
1: It would be lovely if it worked that way.
2: Ce serait formidable si ça fonctionnait comme ça. Dans mon expérience et celle des personnes que je connais qui écrivent des chansons, comprimer les mots dans un poème sur une musique et en général ça ne marche pas vraiment. Il faut les subvertir.
0: Ça veut dire que dans ce recueil, tous les textes, alors certains sont trop longs de toute façon pour faire une chanson, d'autres un peu plus courts, mais certains pourraient correspondre au format de chanson. Vous êtes sûr que dans ce recueil, il n'y a aucune chanson?
1: Non, mais peut-être. I have to look again.
2: Il faut que je le relise.

0: Here's to You, c'est l'histoire de Sacco et Vanzetti, un de vos plus grands succès en France notamment. Vous
1: et
0: avez
1: Italy,
0: un rapport
1: en Spain,
2: et en Italie, et Germany, en Espagne,
0: et en Allemagne. Ouais. Vous avez un quel rapport avec cette chanson aujourd'hui?
1: Well, it's interesting because
2: c'est intéressant parce que c'était pas une chanson si connue aux États-Unis parce qu'elle est très politique et que aux États-Unis personne ne se souciait du sort de Sacco et Vanzetti. Mais c'est incroyable à quel point elle a duré. Le point de départ, c'est que Ennio Morricone était un bon ami en Italie et c'est lui qui m'a dit il faut qu'on fasse ça. Écris-moi ces trois couplets.
1: And then Morricone came to me.
2: Pas spécialement connu.
1: Can you write some words to this?
2: Je lui ai écrit trois ballades d'abord, qui n'ont pas remporté un succès particulier. Et puis Ennio Morricone est venu et il m'a demandé est-ce que là tu peux écrire des couplets sur cet air. Et c'est devenu cette chanson extraordinaire et extrêmement connue partout sur la planète.

0: Vous entendez Jimi Hendrix, magnifique chanson qui s'appelle Little Wing. Jimi Hendrix fait partie des artistes et des amis, des belles âmes, des beaux artistes que vous évoquez dans ce recueil, John Baez, Quand tu verras ma mère, invite-la à danser. Jimi Hendrix, vous vous adressez à lui dans un texte. Tu as joué juste avant moi sur l'île de Wight et on ne sait comment tu as mis le feu à la scène. Pourquoi est-il là et à quel point vous a-t-il marqué?
1: It is one of the specially brilliant performers.
2: L'un des artistes les plus brillants.
1: A lot of suffering,
2: avec une profondeur d'âme, beaucoup de souffrance aussi, beaucoup d'adoration.
1: The stage burning down at the island.
2: Et puis il y a aussi cette scène qui a brûlé à l'île de Wight. Et puis il y a aussi évidemment Woodstock où il a clôturé le concert avec l'hymne national qu'il a complètement détruit et c'était magnifique.
0: Ouais, Jimi Hendrix qui, comme vous le rappelez à la fin du poème, n'avait que 27 ans quand il est mort. Et c'est un bel hommage que vous lui rendez. Dans le livre, on croise aussi une artiste qui est beaucoup moins connue en France pour nous, c'est Judy Collins.
1: Oui, je sais. She is strong in the United States.
2: Elle est très connue aux États-Unis, en tout cas elle reste importante.
1: I think it's because they sang in different languages.
2: Je crois que c'est bizarre, c'est peut-être une question de langue qui fait que j'ai été acceptée rapidement en Europe parce que je chantais dans d'autres langues.
0: Alors justement, découvrez, si ce n'est pas déjà fait, la voix de Judy Collins. Elle chante Leonard Cohen, ça tombe bien, lui aussi est dans le livre.

0: Le texte qui lui est consacré à Judy Collins, en plus, il est alors très court, très frappant. Il y a, je ne sais pas si je dois révéler la fin, je ne crois pas, mais lisez-le en une page. On passe du sourire à l'effroi. Ça vous amuse de nous balader comme ça, nous les lecteurs? C'est l'ascenseur émotionnel.
1: Oui.
2: Judy. Judy and I are good friends.
1: Judy et yeah. moi, on est bonnes amies.
2: And she said, quite a life.
1: Et elle a eu une vie yeah. compliquée.
2: Compliquée. So when, but the wonderful thing about her.
1: Mais ce qui est merveilleux
2: when
1: chez
2: I call
1: elle,
2: her, I know she'll start. She laughs.
1: C'est que quand j'appelle, je sais how qu'elle Judy? Va toujours éclater de rire. Elle a un rire spontané.
2: It's wonderful.
1: Qui yeah. est merveilleux.
0: Et puis, évidemment, il y a un moment pour parler de Robert Zimmerman, fils aux yeux bleus venu de Duluth.

0: Robert Zimmerman, c'est le vrai nom de Bob Dylan. On vous sait très liés depuis les débuts respectifs de vos carrières. Est-ce qu'il a lu les textes qui lui sont consacrés?
1: Aucune idée. Absolument, no idea.
2: Je n'en sais absolument rien.
0: Et vous aimeriez le savoir ou c'est bien comme ça?
1: C'est bien comme ça. C'est bien. No, I appreciate him now because I had to get over all.
2: J'ai de l'appréciation pour ce qu'il est maintenant. J'ai dû surmonter beaucoup de bêtises. J'ai eu de la chance de le rencontrer à l'époque où je l'ai rencontré. J'ai eu la chance d'avoir ses chansons que j'ai chantées avec lui. C'est extraordinaire. Toutes les autres complications qui ont suivi, c'est terminé aujourd'hui.
0: Qui sont Bébé, Yasha, Étoile, The Raj, Franck et Conseiller?
1: Complicated, but they are
2: compliqué, mais
1: they are inner people.
2: Ce sont discovered when des voix intérieures, des personnes en moi que j'ai découvert alors que je m'étais engagée dans une thérapie approfondie pour affronter des traumas d'enfance. Et comme d'autres personnes, il arrive que l'on découvre les abus par la voix d'autres personnalités. Et je suis heureuse d'avoir eu ce moyen de guérir parce que j'ai aimé toutes ces personnes en moi comme une famille. Et ce qui est important dans le livre, c'est que toutes ces personnalités se sont révélées de meilleurs auteurs, de meilleurs écrivains que ce que je pouvais faire. Parfois, je regardais ce qui était sur la page et je me disais, waouh, c'est pas mal. Et puis, je voyais un autre nom en bas de la page. Yasha est le meilleur auteur.
0: Tellement de choses à dire là-dessus. Déjà que parler de santé mentale pendant des années, ce fut tabou. Et là, que ce soit dès l'introduction du livre, dès votre préface, La poésie et moi, note de l'autrice, vous racontez cette histoire-là, John Baez. Vous parlez donc de ces voix intérieures. Et en plus, vous les avez embrassées. Et en plus, elles sont là, et créditées finalement dans le livre. Pourquoi est-ce que c'était important pour vous de nous donner ces coulisses-là, de nous expliquer toutes ces voix intérieures et dans quel texte elles étaient intervenues?
1: In a way, it's because I feel as though I owe it.
2: D'une certaine façon, c'est parce que je crois que je leur dois justement de les créditer pour ce qu'ils ont fait, ce que ces voix ont fait pour moi. C'est sans doute la meilleure réponse. Et puis on a fait front ensemble, tous ensemble, toutes ces personnes et moi. On a fait front et ça m'a fait du bien.
0: Est-ce que vous pensez que si on avait osé parler de santé mentale, de trauma d'enfance, si on avait cessé ce tabou plus tôt, alors aujourd'hui, peut-être de grands artistes comme Janis Joplin ou plus récemment comme Amy Winehouse pourraient être encore avec nous.
1: If they had discovered their own
2: si elles avaient problems, découvert yeah. ou you know, compris leurs propres difficultés, eh bien, les gens... Soit ils vont en thérapie, soit ils vont aux alcooliques anonymes, soit ils meurent.
1: It's sad.
2: C'est ça, la triste vérité.
1: But it was huge what they were carrying around with them.
2: Mais
1: a lot of these folks, a lot of
2: toutes ces personnes que vous citez, ces musiciens, portaient un fardeau énorme. Judy, par exemple, je ne sais pas comment elle a fait. Son fils s'est suicidé. Il avait 18 ans. Comment est-ce qu'on vit après ça? Elle vit avec ça. Elle écrit des livres. Elle essaie de se faire du bien. Elle essaie de trouver des façons d'affronter les choses. Mais comment affronter une chose pareille? Tout comme Janis n'a pas su le faire à la fin.

0: Alors ça, c'est un album live à avoir dans toutes les bonnes collections de disques, les amis, From Every Stage, album de 1976. John Bass chantait Blowing in the Wind. Cher John Bass, je vois que je parle très très vite, même si elle est bilingue. Elle se dit,
1: no, I love hearing it, it's terrific.
2: J'adore entendre ça, c'est super.
0: Merci beaucoup. Alors, on va écouter une voix qui, je pense, a été importante à toutes les époques, a parlé précisément le 28 août 1963 à Washington et ferait bien d'être écoutée de nouveau en 2025.
3: So even though we face the difficulties of today and tomorrow, I still have a dream.
4: Yes.
3: It is a dream deeply rooted in the American dream. Yes. I have a dream that one day,
4: yes,
3: this nation will rise up and live out the true meaning of its creed.
0: Martin Luther King, le 28 août 1963 à Washington, devant 250 000 personnes. Vous étiez là, Joan. Vous avez d'ailleurs chanté la chanson We Shall Overcome ce jour-là aussi. Est-ce que ce discours de Martin Luther King résonne d'une manière particulière pour vous aujourd'hui dans l'Amérique, est-ce qu'on a encore ce rêve? Est-ce qu'on a encore de l'espoir? Ou est-ce que les temps sont très sombres?
1: Très sombres. And we just try to find different ways.
2: Et on essaie de trouver différentes façons de combattre ces temps sombres. Je n'avais jamais imaginé dans ma vie, ça ne m'est jamais venu à l'idée qu'on pourrait être confronté à un mal d'une telle ampleur. C'est-à-dire de la malveillance envers des personnes qui ne sont pas. C'est vraiment une avalanche.
1: The people in this avalanche really, their first order of business is cruelty.
2: Vraiment, les personnes qui sont en train de mener cette attaque, ce qui les préoccupe, c'est la cruauté, c'est l'humiliation. Alors, qu'est-ce qu'on fait face à ça? On peut avoir l'impression qu'on ne sera pas capable de renverser la vapeur. On ne peut pas faire renverser la marée, on ne peut pas la faire reculer, mais on peut sauver quelques poissons, on peut aller là où il y a besoin d'allier, on peut être témoin de ces jeunes qui ont parfois 10 ans, qui ne parlent pas anglais, qui n'ont pas d'avocat. Comment est-ce qu'on peut essayer de les protéger? Il faut aller dans les tribunaux, hors des tribunaux. Ça, ce sont des choses qu'on peut faire activement. Et ce n'est pas ce que les personnes imaginent, les marches, les manières, même si, évidemment, les marches sont aussi très importante et que je suis ravie que 8 millions de personnes aient manifesté récemment. Parce qu'en Europe, dans d'autres endroits, on se demande, mais qu'est-ce qui se passe dans ce pays? Pourquoi personne ne dit rien?
1: Why didn't somebody stop Hitler?
2: Et moi, en même temps, j'ai passé ma vie à entendre pourquoi est-ce que personne n'a jamais arrêté Hitler. Et bien voilà pourquoi. Parce qu'il était populaire, parce que c'était une véritable secte, une sorte de culte. Et c'est vraiment ce qui est en train de manœuvrer dans la direction d'une dictature aujourd'hui. Et ça ne va pas être simple.
0: Alors qu'est-ce qu'on fait? Dans ces cas-là, on se le répète.

0: Et ceci, we shall overcome. Quelle est pour vous la puissance, soit de la force pure, soit du réconfort, justement, de la musique, des arts, quand les temps sont durs, quand la politique fait peur, est-ce que vous trouvez du réconfort encore aujourd'hui dans la musique, dans la poésie?
1: Of course, yeah.
0: Oui, bien sûr.
1: And I was joking a while ago because
2: Et je plaisantais il y a peu parce que j'ai raconté que j'avais rejoint un cirque
1: two nights a week for 6 weeks
2: pour pendant 6 semaines, 2 soirs par semaine, avoir justement ce moment où je pouvais laisser derrière moi, quitter cette tragédie de l'époque. J'ai trouvé ça merveilleux. J'ai d'abord commencé par lire mes poèmes en plein milieu d'un cirque. Et on était au milieu de personnes qui pensaient la même chose et toute personne saine d'esprit partage ce sentiment et on était dans la joie et on pouvait retrouver justement cet esprit un peu plus sain dans le cirque, la musique, les arts, tout ce qui est impossible à écraser. En réalité, ils peuvent essayer, mais ça se relèvera.
1: For my part, I appreciate
2: en ce qui me concerne, j'apprécie tout ce que j'ai, tout ce que j'ai le privilège de pouvoir avoir. Et c'est important pour moi d'apprécier ce privilège chaque jour parce que ça m'aide justement à traverser cette période difficile. Et j'ai tellement de privilèges. Je vis dans la beauté, au milieu des arbres. Personne ne menace ma vie aujourd'hui. Alors j'essaie simplement de veiller sur mon jardin.
0: Tout ça et l'humour, je voulais terminer en lisant en français. Et si vous voulez bien, John, vous lirez vos mots à vous en anglais. Parce que oui, l'humour aussi, quelle force! L'écriture. L'écriture est comme l'amour. On ne peut la forcer ou elle meurt en cherchant à croître. L'écriture est comme l'amour. On ne peut la forcer ou elle se change en ciment dans un tube de dentifrice. À vous, John.
1: But do you want me to read it in English?
0: Yes, please.
2: Oh, okay, yeah. En anglais.
1: Writing is like love. It can't be forced, or it dies in its own process. Writing is like love. It can't be forced, or it becomes cement in a tube of toothpaste.
0: Merci beaucoup.
1: Very poetic.
2: C'est poétique, n'est-ce pas?
1: Thank you very much.
2: Merci à vous.
0: C'est poétique et drôle. Quand tu verras ma mère, invite-la à danser aux éditions Point. À très bientôt.
1: Merci.
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0: L'homme qui a réussi à mettre d'accord le Figaro et l'humanité. Bonsoir Benjamin Biolay.
7: Bonsoir.
0: Mais oui, vous avez fait ça. Le Figaro dit, l'auteur, compositeur, interprète le plus doué de sa génération. Et Luma, très d'accord, dit, mais oui, un double album nourri et inspirant. Eh, la classe ou pas?
7: Bah, de ce point de vue-là, ouais, c'est pas rien, quoi. Figaro, Luma, je pense qu'il n'y a que de ce sujet-là qu'ils ont été d'accord cette année. Donc, pour une fois, oui, je prends.
0: Ouais, on peut découuper les articles, exactement. Benjamin Biolay, bienvenue dans Décibel. Cet album, le disque bleu, 11e album, double album. C'est vrai qu'il a été accueilli d'une manière unanime. Luma et le Figaro, c'est pour la vanne, mais n'empêche, le grand public, ça y est, c'est votre terrain de jeu, quoi. Parce que vous n'avez pas perdu la street cred qui vous permet d'être en couverture des Un Rock, mais vous êtes aussi en couvre de Télé 7 Jours et Gala. C'est quoi cette place quasi unique?
7: Ah ben, je ne sais pas du tout. Moi, j'étais très content que différents médias s'intéressent à mon cas et tout. Ouais. Après, je ne cherche pas à savoir ce que ça veut dire d'être à ces endroits-là, c'est sûr.
0: Alors, est-ce que ça se traduit quand même sur scène et dans le public notamment? Je pose la question parce que vous avez commencé, vous avez déjà fait quelques dates de votre tournée acoustique. Il y a eu Longjumeau et puis il y a quelques jours le Théâtre Marigny à Paris. Est-ce que vous voyez de nouvelles têtes dans le public? Est-ce que vous sentez venir de nouvelles personnes à vos concerts?
7: À chaque tournée un petit peu quand même. Ouais, j'ai l'impression que c'est quand on va régulièrement chanter et tout dans les villes de France et tout. Si on le fait bien, les gens quand même ont tendance à revenir et pourquoi pas inviter des amis, c'est ce qu'on fait tous en fait, quoi. En disant viens voir, il y a un groupe super, je les ai vus l'autre fois, ça m'a plu. Et c'est sans doute un truc de bouche à oreille plus que de presse, enfin j'espère après. C'était très chouette quand même, ça faisait longtemps que j'avais pas fait de concert régulier, enfin ouais, que j'avais pas préparé un concert et tout, et là c'était avec les musiciens que je préfère, même si c'était pas tous là parce qu'on peut pas être 15 sur scène, mais non, c'était trop bien, j'ai pris un grand plaisir.
0: Alors ça c'est vu, en plus il y a des vidéos qui ont été partagées sur les réseaux sociaux, qui ont quand même au moins cette qualité-là.
7: Ah, ils ont plein de qualités, les réseaux sociaux.
0: Ouais.
7: Pas que ça.
0: Mais je me suis dit, waouh, qu'est-ce qu'il est détendu sur scène, Benjamin. Moi je vais vous voir en concert, en gros, depuis cette période-là. Ça fait 20 ans, Benjamin. Vous êtes la plus longue relation de ma vie.
7: Oh, ça me fait plaisir.
0: Donc, à l'origine, c'est là où j'ai commencé à aller vous voir en concert. Et en vous suivant, d'année en année, d'album en album, je trouve que vous vous êtes détendu sur scène. Je me demande si vous n'avez pas toujours été super à votre place en studio. Ça n'a jamais été une question. Par contre, sur scène, il vous a fallu plus de temps pour apprivoiser la bête.
7: Beaucoup, beaucoup plus de temps. Ouais. Le studio, c'est pas que j'étais à ma place, mais au début, mes fonctions, elles étaient toutes petites. Quand il faut juste faire un truc, puis après, donc on prend, c'est comme dans n'importe quel métier, en fait, on vous donne de plus en plus de responsabilités et ça se fait de manière très chronologique. Ouais. La scène, en fait, il y avait la scène avant, moi quand j'habitais à Lyon et tout, j'allais jouer, je faisais des concerts, des trucs, et j'étais plutôt détendu. Mais la scène avec la grosse pression d'avoir sorti un disque, ouais, et puis au début j'étais hyper emmerdé parce que je savais que mon disque, le premier Rose Kennedy, c'était un vrai truc de producteur et que c'était impossible à faire sur scène en fait.
0: Il y a trop d'instruments, trop de choses.
7: C'est une voix toute petite avec énormément de production derrière, ça avait demandé d'ailleurs du boulot, donc je savais que c'était mort. Donc j'ai dû faire avec, et puis ça s'est mis à me plaire, déjà quand j'ai eu du succès en vérité, quoi, parce que ça change la vie quand même d'avoir un peu de succès, et puis quand j'ai commencé à me sentir un peu à ma place, c'est sûr.
0: Ouais, et puis même, je trouve, même physiquement, au début, j'avais l'impression que vous saviez pas quoi faire de votre grand corps, là, et que maintenant, oui, vous savez.
7: Je trouve que c'est là où c'est ce qu'on voit le plus quand quelqu'un est pas à l'aise sur scène, c'est quand son corps paraît bizarre. Parfois, la voix, ça va très bien, mais on sent que le mec ou la fille se sent pas vraiment bien, et moi, je pense que ça se voyait, ouais.
0: Pensez que le ciné aussi, ça vous a aidé à ça, à apprivoiser ça?
7: Moi, je pense un petit peu quand même. Le corps, en tous les cas, ouais, c'est sûr. Oui.
0: Le disque bleu, les amis, sort les violons comme à l'origine, à l'époque.

0: Alors ça s'est fait dans quel sens, Benjamin, le choix de faire un double album? C'est, vous sentiez que vous aviez des chansons qui étaient vraiment différentes?
1: Ouais, il a suffi de quelques chansons, là, on n'a mis que deux, mais là je me suis dit, voilà, c'est impossible cette affaire de faire.
0: Sinon ça marche pas.
1: Ça
0: ensemble.
1: Sur une même face. Bah ouais, parce que je suis à l'ancienne, je pense aux faces d'albums. Et souvent quand on tournait la face, ça pouvait être complètement différent, mais il y avait eu ce sas entre les deux, ça s'arrête, tu tournes la face et tout. Donc j'ai décidé d'en refaire un, mais j'en avais déjà fait. Et puis, c'est de la génération qui a grandi avec ça, quoi, entre le triple du Clash, Sandinista, le Songs in a Key of Life et l'album blanc, qui sont des doubles albums.
0: Tous les Led Zepp quasiment aussi.
1: Tous les Led Zepp. Ouais. Même Francis Cabrel, si je me trompe pas, Samedi soir sur la Terre, c'est double et tout. Goldman en a fait un double aussi, qui a beaucoup. C'est quand même un truc très culturel de l'époque des albums. C'est là où c'est un peu.
0: Et double tournée aussi, du coup. Est-ce que certaines chansons des résidents peuvent se trouver sur la tournée acoustique et inversement, des chansons de la partie plus acoustique de l'album Visiteurs seront dans la tournée électrique?
1: Alors, il y a eu 2-3 chansons de la première phase qui étaient sur la tournée acoustique. L'inverse va être plus difficile, je pense quand même. Ouais.
0: On verra. Pour le moment, écoutons ma préférée de l'album. Je suis très égoïste, hein, j'ai fait la programmation en me disant que à vous aussi ça vous plairait d'écouter Morpheus, Tequila, très homme à la tête de chou.
1: Total, et Mélodie Nelson, c'est un hommage à Gainsbourg Vanier, ce couple maléfique qui a fait pour moi l'album français le plus dingue de tous les temps.
0: Benjamin Biolay est dans Décibels et on est bien contents.

0: J'ai envie de dire un truc très banal, mais c'est pas grave, je le dis quand même, je me rattraperai après. Qu'est-ce que c'est beau, merde, alors.
1: Oh, c'est gentil, non, mais c'est un plaisir à faire. En tout. Mais c'est aussi pour la référence, c'était un plaisir de faire vraiment ça en studio, au studio ICP à Bruxelles, qui est magnifique, avec les vrais sons. Parce que les disques de cette époque, on les adore à cause du son, mais c'est à cause des studios aussi dans lesquels ils ont été faits, quoi, tu vois, avec le... Le vrai matos.
0: La bonne console.
1: Exactement, le bon paravent, au bon endroit, le bon compresseur. Et là, on s'est fait un peu plaisir et du coup, c'est hyper satisfaisant.
0: Et pour essayer de rendre un peu moins banale mon histoire de beauté, j'ai quand même une question là-dessus, justement. Est-ce qu'il y a autre chose d'encore plus important que la beauté quand on fait une chanson ? Benjamin, je veux dire, est-ce que vous êtes capable de faire un peu moins beau en vous disant que ça sera peut-être plus intéressant ou plus émouvant ou plus choquant?
1: Non, si c'est plus dansant, je suis prêt à...
0: Ouais, à faire moins beau.
1: À faire un petit deal en disant, allez, ce sera un peu moins joli ou par exemple, ce sera moins poétique ou je sais pas quoi. Mais parce que c'est aussi l'autre fonction pour moi de la musique, quoi.
0: De danse.
1: Non,
0: il faut que ça danse. Ouais.
1: Soit j'aime la musique parce qu'elle est belle, soit parce qu'elle est dansante. Et quand c'est les deux, c'est merveilleux, quoi. C'est vraiment un truc comme les Smiths dont j'ai toujours été fan à cause de ça, quoi. Au début, quand j'ai découvert, je dansais dessus et ça me rendait hystérique. Je sais pas, ça me faisait un effet fou. Et puis quand j'ai commencé à acheter quand j'ai eu mon premier dico franco-anglais, j'ai vu les textes, j'étais là, what the fuck, qu'est-ce qu'il raconte et tout.
0: Il y a des dossiers dans les
1: films. Il y a pas. Ouais. Et il y a parfois c'est très allégorique, c'est de la vraie poésie, quoi. Il y a des fois, il est très direct. Mais et du coup, j'ai trouvé ça merveilleux. Ouais.
0: Alors, baladons-nous sur cet album. Il y a, je trouve, un équilibre qui est, mais tellement réjouissant à l'écoute. Par exemple, Soleil profond.

0: En fait, vous n'allez jamais dans le cliché. Oui, il y a de la guitare électrique, mais du coup, c'est contrebalancé par des percus.
1: Ouais,
0: c'est pas une grosse batterie bien grasse.
1: Ah non, c'est des vrais percus tropicales. Ouais, je sais pas. Ouais, c'est envie d'expérimenter aussi, parce que soit pour moi, soit pour d'autres artistes, le vrai titre bien rock avec la grosse batterie, avec le gros son rock, j'ai déjà eu l'occasion de l'essayer pour voir ce que ça avait. J'adore, mais là, c'était trop marrant de mettre des percus tropicales, je trouve.
0: Ou alors, quand vous avez des paroles bien punk, comme Pauline partout, Justine nulle part, alors on contrebalance avec un peu de violon.

0: fait penser. Je me souviens quand j'étais au lycée, on avait un prof de français qui nous étudiait les poèmes de Baudelaire et il nous les faisait analyser, il nous disait qu'est-ce qu'il a voulu faire, pourquoi il a fait ça, etc.
1: Ah, je détestais ce genre de prof.
0: Moi aussi.
1: Genre, putain, il me faisait ça.
0: C'était terrible.
1: J'en ai eu plein des tue-l'amour, quoi, qui vont t'expliquer pourquoi tu trouves cette personne jolie. Parce que tu sais, son nez est parfaitement symétrique.
0: Oui, oui.
1: Tu t'en fous, en fait, mais bon.
0: Mais ça m'a appris quand même un truc, au-delà de sécher les cours de français, ça m'a appris que, en fait, quand c'est vraiment réussi, c'est rarement un accident. Alors, est-ce que ça vous arrive, les accidents? Ou est-ce que là, ce qu'on vient d'observer, par exemple, que la guitare est contrebalancée?

0: C'est par une percue, que les paroles sont contrebalancées par un violon et tout. Ça, c'est pas des accidents.
1: Non.
0: C'est à votre niveau d'orfèvrerie, c'est des heures de prise de tête.
1: Ouais, un peu de prise de tête, c'est des heures. C'est comme si on jouait à la console aussi. C'est un peu ludique quand même. C'est, ou si on faisait une réussite ou un truc. Il y a quand même un côté.
0: Ça fait vieux.
1: Vachement. En le disant, je m'en suis rendu compte.
0: Mais parce la console,
1: ça faisait un peu trop jeune par rapport à mon âge. Donc je me suis contrebalancé avec un truc de vieux. Mais là, je suis allé trop fort. Non, il y a un côté amusant de mettre des mots dans des notes, en fait, quand même. C'est un truc super amusant à faire, je trouve.
0: Et les accidents, ils arrivent ou pas?
1: Il y en a plein, mais ils arrivent sur des compositions. Ça arrive souvent. Il y en a plein par plusieurs par album en général, quoi. C'est vraiment même de se tromper, quoi. Sur la guitare, c'est facile à comprendre, qu'on n'est pas sur la bonne case. Et sur le piano, ça peut être juste une note qu'on n'avait pas prévu de jouer, qui crée un accident. Hein.
0: Et donc là, sur l'album, il y a des accidents de studio qui sont devenus la version officielle de la chanson.
1: Ouais, je crois.

0: Pauline partout, Justine nulle part, Benjamin Biolay et l'invité de Décibel. C'est laquelle votre préférée sur cet album, les 24 nouvelles chansons?
1: Oh ben non, mais moi j'en ai pas des préférées.
0: Rien, jamais.
1: Bon, non, ce sera toujours celle que les gens préfèrent qui seront mes préférées. Tant que je vous dirai dans quelques mois après la tournée. Voilà.
0: Benjamin, sur ce nouvel album, j'aime bien parce qu'on retrouve vos obsessions et il y a de nouvelles obsessions. Obsession Jeanne Chéral, que je partage, elle est formidable. Oh.

0: avez été très impliquée dans le dernier album de Jeanne Chéral. Et alors, elle parlait de vous à toutes les interviews en disant « S'il n'était pas venu me sortir de ma grotte, j'aurais pas fait de disque. »
1: Ouais, après, moi, ça me touche beaucoup qu'elle le pense. Mais je pense qu'elle aurait, quoi qu'il arrive, fait un disque. C'est son carburant, c'est sa passion. Elle est comme moi, elle est complètement fondue de chansons, quoi. C'est quelqu'un qui adore ça. Et je pense qu'au bout d'un moment, elle se serait dit quand même, faut que je fasse des nouvelles chansons. Mais je l'ai un peu bousculé, peut-être.
0: Mais c'est beau, je trouve, votre histoire, cette espèce de très longues amitiés sur des années, ça va finir par faire des dizaines même d'années. Enfin, je sais pas, on a tellement l'impression que ce monde de la musique, il est concurrentiel et plein de méchanceté et plein de. C'est beau, je trouve.
1: Oui, c'est assez rare. J'ai pas 3000 relations comme ça dans ce métier et tout, mais il faut que. C'est parce que on aurait été amis quoi qu'il arrive, je pense. On a plein de points communs, je trouve.
0: Autre obsession, les dates. Vous vous souvenez de vendredi 12 sur Grand Prix. Nous sommes maintenant au 15 octobre.

0: t'a dit d'une voix très basse mais ferme sans mettre les formes.
1: Alors ça, c'est vraiment le signe des grands nostalgiques de tout noter dans un coin de leur tête, noter la date et quel temps il faisait et l'heure qu'il était.
2: Après, c'était pas noté, mais je pense que tout est vrai, la date et tout. Ouais. Cette histoire-là, enfin, ce petit flashback, il m'est revenu quand j'écris cette chanson à Buenos Aires et tout. Et là, je parle de Lyon, je le savais que c'était à Lyon et tout. Donc j'ai mis la date peu avant mon départ de Lyon, d'ailleurs, quoi. Donc oui, c'est un peu vrai, mais je l'avais pas noté tout ça, mais c'est pas une invention.
1: Mais vous notez des trucs ou pas?
2: Moi maintenant, je sais pas, parce que j'ai tendance à me dire que si je m'en rappelle pas, ça valait pas le coup d'être noté.
1: Waouh.
2: Mais je parle des idées.
1: Oui oui. Même des moments où vous dire bah merde, là je suis super ému, tiens je vais noter.
2: Non, je note pas. Je prends pas de photos et tout, mais je suis un peu. L'album de Bad Bunny m'a beaucoup touché parce que de dire j'aurais dû prendre plus de photos, c'est moi je sais exactement ce que c'est que cette sensation. Quand je vis un truc, je pense jamais soit à prendre la photo, soit à le noter, parce que j'ai l'impression que c'est le seul moyen de le vivre vraiment. Mais parfois, tu te dis j'aurais dû
1: garder quelque chose. Bon, alors l'obsession de l'eau, ça c'est pas nouveau, ça fait longtemps que l'eau sous toutes ses formes et notamment la mer est dans vos albums. Mais là, ça y est, vous n'habitez plus que au bord de l'eau.
2: En fait, oui, j'ai de la chance. Mais même à Paris, que je suis loin des quais de Seine, mais il y a quand même de la flotte et tout.
1: Il y a de la flotte quelque part.
2: Mais ouais. Après, à Buenos Aires, il faut dire les choses. Il y a des gens qui viennent à Buenos Aires, je leur dis, tu sais que c'est au bord de la mer, et ils me croient pas, parce que la ville tourne le dos à la mer. Ouais. Et elle est construite dos à la mer. Et ça, quand on les emmène à Puerto Madero, et qu'ils voient qu'effectivement, il y a ce... Bon, après, elle est très polluée à Buenos Aires, on peut pas s'y baigner. Mais il y a réellement la mer, oui. Mais on la voit jamais.
1: Mais alors, vous avez essayé d'analyser ce que ça vous procure, et pourquoi votre disque, il est bleu, et pourquoi, avant de le sortir, il y a eu plein de vidéos où on voyait, oui, la mer, etc.
2: Je sais pas, j'aime ça. C'est à la fois rassurant, et en même temps, ça vous remet en place, quoi. Quand vous faites un tout petit peu de bateau, dès qu'il y a un peu de grain, dès que ça envoie un petit peu, et tout, même quand vous nagez et que vous sentez qu'il y a vraiment du courant, et qu'il n'est pas, ce serait pas très malin d'aller très très au large, vous voyez que vous dépassez, vous sentez bien que la mer, en une seconde, elle peut vous coucher quand même, quoi.
1: D'accord. Ah ouais, donc c'est un truc avec les éléments.
2: J'aime la regarder. Par contre, elle me fait un bien fou, ouais, ah ouais.
1: C'est comme dans Resident Visiteur, la chanson, avec la peur de l'avion, sur au-dessus de la flotte aussi, quoi.
2: Exactement.
1: Ouais. Non, ça fait du bien, c'est vrai, de se frotter aux éléments. Alors, nouvelle obsession. J'espère que je me suis pas plantée, Benjamin. Mais, en écoutant l'album, j'ai remarqué que ça parlait beaucoup de sommeil. Et alors ça, c'est bien parce que ça va. Ah, il y a réfléchi. J'espère que je me suis pas plantée, les amis. Attention, si j'ai mal interprété, c'est pas grave. Mais on a quand même la sieste. On a Morpheus Tequila. Bon bah Morphée, je ne fais que dormir.
2: C'est quelqu'un qui...
1: Ouais. Voilà. Mauvais garçon, même quand je dors, je fais des ronds. Le disque bleu. Et on a deux pannes d'oreiller aussi dans le disque. Une juste avant de tomber et une sur mes souvenirs.
2: Ah ouais.
1: Alors, non mais je trouve ça intéressant parce que votre image de mauvais garçon, vous en jouez d'ailleurs dans une des chansons, on se dit, le mec ne dort pas la nuit. Et en fait là, je trouve que vous parlez vachement de sommeil.
2: Ah non, non.
1: Est-ce que vous êtes devenu raisonnable maintenant et vous vous couchez tôt avec une tisane?
2: Ça peut arriver, quand même. Mais c'est très facile à expliquer, c'est qu'avec le temps, je trouve la solitude de moins en moins pesante aussi.
1: C'est vrai.
2: Ouais. Ça me va très bien, je peux rester longtemps tout seul et un peu comme un ermite. Le fait de sortir beaucoup, c'est parce qu'on a aussi peur de ça, de la solitude, et la nuit.
1: Je préfère être avec Glicon qu'être tout seul.
2: Exactement, et parfois c'est pas Glicon, il y en a juste 9. Et
1: oui. Big BD, t'es pas là.
2: Voilà, il s'était barré. mais c'est un peu ça d'ailleurs, on a traîné dans des endroits où il y a des gens comme ça et tout, ouais. Pas forcément les meilleurs endroits du monde pour se sentir bien et épanoui, mais la peur de la solitude, la nuit qui tombe, le truc. J'ai le souvenir de ces angoisses qui me forçaient à sortir et donc à moins dormir et tout. Maintenant, j'ai pas peur d'être seul.
1: Eh ben, ça fait quand même des bonnes chansons, comme quoi.
2: De toute façon, il faut être tout seul pour faire ça. Ouais.
1: Eh bien, merci pour ces mois de solitude, Benjamin, qui nous ont amené ce beau disque bleu. Je me joins au concert de louanges du public, de la presse. C'est absolument incroyable. Et on a hâte de vous voir sur scène. C'est conseillé par l'Humanité et le Figaro, les amis, c'est important.
2: C'est pas rien, ouais.
1: Merci, Benjamin.
2: Merci beaucoup.
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4: Bonjour la France, j'espère que tu vas bien, la France. Ah là là là là, c'est le dernier jour pour que je puisse avoir un candidat pour être à égalité avec la personne demain pour la dernière finale de
5: bonjour
4: nos carrières.
5: Madame, hein, bonjour voilà. À tous, mais oui.
4: Voilà, je vous rappelle que demain, le premier prix, ah là là là là, c'est le festival Ici Live qui aura lieu en septembre à La Ciotat. Vous aurez évidemment le voyage en train à partir d'une grande ville offert, 3 nuits d'hôtel, vous aurez 2 places chaque soir pour assister au concert,
5: oui.
4: Vous aurez évidemment l'accès aux coulisses, et puis, avec l'association La Cadenne, vous ferez une belle croisière sur un beau bateau.
5: Audi, on ne connaît pas encore la prog, mais ça va être bien, on va dire.
4: Non, on ne connaît pas, enfin, on connaît, mais c'est...
5: On sait, mais on ne sait pas, mais on
4: c'est mystérieux.
5: Pas.
4: Ouais. Si vous ne gagnez pas ça, qu'est-ce qu'on gagne?
5: Écoutez, c'est l'avant-dernière fois que je parle de lui.
4: Ah,
5: je suis dans l'émotion, je ne vous cache pas que demain, c'est la dernière.
4: Oui.
5: De savoir que je ne passerai pas mon été avec Joe Madango.
4: Qu'est-ce qu'on va devenir?
5: Alors, je vais vous dire, c'est simple. J'emporterai avec moi 32 dosettes, 6 verres en verre et ma cafetière de poche que j'attends toujours. Merci Joe Madango.
4: Bon, allez, on accueille tout de suite nos 2 derniers candidats de la semaine pour la finale, Peggy et Laurent.
5: Bonjour.
4: Comment ça va, les amis?
6: Bonjour, les amis, ça va.
5: Salut.
4: Bon, alors, je joue avec Peggy, qui joue avec ici Besançon. Comment ça va, Peggy?
7: Eh bien, ça va très très bien, bonjour.
4: Alors, il fait comment à Besançon? Il fait beau, il fait chaud, il fait quoi?
7: Il fait chaud, mais il fait lourd.
4: Mon Dieu! Oh, est-ce que tu as une petite fontaine ou un petit bassin pour te rafraîchir?
7: Alors, j'ai un petit bassin chez moi, mais là, je suis sur le parking du travail pendant ma pause de midi.
4: Oh mon Dieu, je te demande pardon. Alors, ok, d'accord. Alors, tu es en couple avec Stéphane, tu as 2 enfants, 2 petits-enfants. Et alors là, attention, elle vit un peu ma vie de rêve parce que elle a 1 chien, 5 chats, 20aine de poissons rouges, des poules. Et surtout, elle a un escargot. Africain.
5: Ah oui, en plus.
4: C'est-à-dire que le truc est énorme. C'est ça, quand il s'allonge, il fait ton bras, en fait, c'est ça?
7: C'est ça, il fait à peu près la moitié de mon bras en longueur, ouais.
4: Ah oui, d'accord. Et alors, qu'est-ce que ça mange? Il mange 3 fois plus de salade que les autres?
7: Eh ben oui, ça mange beaucoup. Non, mais ça mange vraiment beaucoup. Ça mange un os de seiche à peu près par mois.
4: Oh mon Dieu. Ah oui, quand même.
7: Oui, parce qu'il lui faut du calcium pour sa coquille. Et ça mange à peu près 3-4 concombres par mois, de la salade.
4: Ouais. Et alors, du coup, est-ce qu'il s'ennuie pas un peu? Est-ce que tu lui offrirais pas un petit compagnon?
7: Alors, le problème du petit compagnon, c'est que tous les 15 jours, c'est 600 bébés.
5: Ah oui.
4: Oh merde. Oh merde. Ah ouais. Oh là là là là, 600 bébés
7: donc,
4: tous les. Ah ouais, c'est ça.
7: C'est jusqu'à 600 bébés, ouais. Donc non, je l'ai vécu une fois et non, je le revivrai pas.
4: Qu'est-ce que t'as fait des bébés? Tu les as mangés, bien évidemment.
5: Non.
7: Alors ça, au départ, c'est des œufs, hein, bien sûr. Et bien, les poules se sont régalées. Ça m'a fait mal au cœur.
4: Mais 600 bébés tous les 15 jours, mais quelle famille!
7: Mais oui, c'est ça. Donc, non, c'était trop le cirque.
4: Oh
7: donc, Pépère, il est tout seul, puis il s'ennuie pas.
4: Oh là là, mais alors tu lui as mis un petit enclos, comment ça se passe?
7: Bah, il est en vivarium. Il a une petite fontaine électronique qui lui coule de l'eau dessus quand il veut. Donc, non, il est plutôt heureux.
4: Oh, je veux une photo. Comment il s'appelle, l'escargot? Tu lui as donné un nom?
7: Non, même pas. C'est Pépère.
4: Tu l'as pas donné. Bon, c'est pépère. Je veux une photo de pépère. Je veux une photo de pépère. Voilà.
7: Okay, une photo de pépère.
4: Très bien. Alors, tu es technicienne qualité dans les horodateurs, mais pendant 20 ans, tu bossais dans l'automobile.
7: C'est ça.
4: Et petite, tu voulais être vétérinaire. Oui, bah tu t'es vengée, c'est pour ça que t'as autant d'animaux.
5: Les horodateurs, c'est la machine où il y a du pognon, là, les horodateurs, là.
7: Ouais.
5: T'es technicien.
7: Ça,
4: mais tu sais qu'il n'y a plus d'oseille dans les machines.
5: Ah oui, ça n'existe plus, c'est des trucs à l'ancienne.
4: Mais non, tout est sur appli maintenant.
5: On a un coup de poing dedans et boum, ça tombait, jackpot.
4: Ok, je voudrais que la sécurité de Radio France appelle la police. Les faits ne sont pas du tout.
5: Je l'ai fait.
4: Voilà, bon.
5: Il y avait quelques centimes. Bon,
4: quelle honte. Alors, ma chérie, nous allons tout de suite marquer le premier point avec la première question, vrai ou faux, avec une petite ambiance, tiens. Baby. Alors, écoute bien. Les glaces en bâtonnet ont été inventées par accident par une enfant de 11 ans. Est-ce que c'est vrai que les glaces en bâtonnet ont été inventées par accident par une enfant de 11 ans? Vrai ou faux, top chrono 5 secondes.
7: Bon, je dirais oui, pourquoi pas.
4: Eh bien, t'as bien raison, c'est vrai. C'est Franck Epperson, un petit gamin de 11 ans, qui a oublié un verre de boisson en poudre avec un bâtonnet dedans, dehors, et il a fait froid. Pof, il a déposé le brevet et il est devenu multimilliardaire. Premier point.
5: Laurent, avec Ici Provence, t'es pas loin de la Ciotat, du coup, Laurent.
8: Bon, alors, je pourrais même y aller en vélo.
4: Bonjour.
5: Tu vas y aller en vélo. Il habite à Lorgues, c'est dans le Var, c'est dans le 83.
4: C'est tellement beau, Lorgues.
5: Mais oui, c'est beau. Laurent, est-ce que t'as... Oui, t'as chaud, la question, elle est évidente. Fait un peu chaud quand même, encore dans le sud, là.
8: Ouais, c'est un petit peu chaud, mais on est à quoi? Il doit faire 18 ce matin, on attend un petit peu de neige, là.
5: D'accord, bien sûr. Et la marmotte, tout ça, dans le papier d'alu. Ben oui, Laurent. Alors, tu es marié à Nathalie. T'as des petites jumelles, toi. Enfin, elles ont déjà 11 ans, mais t'as deux jumelles.
8: C'est ça, j'ai une paire de jumelles.
5: Oui, une paire de jumelles. Je sais pas si on dit deux jumelles, parce que...
4: Bah non, on dit des jumelles, tout court.
5: Ah oui. Qui a préparé cette fiche encore? Deux jumelles. Juliette et Roxane. Ah bah dis donc, tu serais pas un peu fan de Notre-Dame de Paris, toi?
8: Non, c'est plutôt Police, Sting.
4: Voilà. Surtout que Juliette, quel rapport avec Notre-Dame de Paris?
5: Aucun, ça s'appelle Esmeralda. Pour faire réagir. Ben oui, bien sûr. Juliette, c'était... c'est quoi?
4: Juliette, c'est Roméo et Juliette.
5: Ben voilà, c'est Roméo et Juliette. Et Roxane. Attention, Roxane. Très très beau prénom, Roxane.
4: Bah oui, c'est le prénom de ma fille. Donc
5: c'est aussi le deuxième prénom de ma fille. Voilà. T'as deux garçons, les as appelés, les garçons?
8: Alexis et Thomas.
5: D'accord. 29 et 26 ans avec les jumelles. Ouais. Bah, ça te fait une belle famille, ça, dis donc, hein, Laurent. C'est vrai,
8: Là, ils sont tous partis parce qu'ils sont, à part mes filles, parce que mes filles vivent avec moi et leur maman.
5: Oui.
8: Mais du coup, les deux garçons, là, ils sont de la région parisienne et ils sont venus une semaine en vacances ici.
5: D'accord. Ah, voilà. Bah, on les salue, hein, Thomas et Alexis. Il y a aussi un petit peu d'animalerie. On a deux chiens.
8: Ouais, il y a deux chiens. Il y a un chat.
5: Ok. Comment il s'appelle le chat?
8: Son petit lui, le chat, c'est Coton.
5: Coton.
8: Il est tout blanc.
5: Il est tout mignon. Alors, toi, on t'appelle Lolotte. Quand même un peu fou, parce que Lolo, bon, Laurent, Lolo, mais pourquoi Lolotte? Qui t'appelle Lolotte dans la vie?
8: C'est venu de ma sœur, parce qu'on était. On faisait beaucoup de câlins, puis Lolotte, ma Lolotte.
5: Bon, c'est un peu comme tout. Bon, sois le bienvenu, Laurent, qui est pâtissier, qui est boulanger, qui est glacier.
4: Ah, ça, ça te plaît bien, ça.
5: Allez. Laurent, on joue tout de suite avec un premier point, allons-y. Oh, attention, il y a un petit orage, là. Ouf. Oui. Tu vois, prudent, il y a des départements avec des...
4: T'as songé à faire des castings pour les comédiens?
5: Ah, mais
4: parce que franchement...
5: Acteur studio.
4: Ah ouais, à mort, là. J'ai failli sortir le parapluie, là.
5: Ben oui, c'est ça. Les aimants. Perdent leur pouvoir pendant un orage. Les aimants, le truc qu'on met sur le frigidaire, là. Perdent leur pouvoir.
4: Non, personne ne met ça sur le frigidaire.
5: Mais si, pour faire tenir les machins, les magnettes, là.
4: Monsieur.
5: En tous les cas, ça perd le pouvoir pendant un orage. Vrai ou faux, top chrono, 5 secondes.
8: Moi, je dirais faux parce que mes magnettes sur le frigo, elles ne tombent pas, même en plein orage.
5: Ah, t'as bien raison, bonne déduction. Un orage ne fait pas perdre le magnétisme aux aimants. En revanche, une très forte chaleur, un choc violent ou un champ magnétique puissant peut les démagnétiser. Comme quoi, j'étais dans le vrai, là, les magnettes, là.
4: Oui, allez, calme-toi. Alors. Allez, ça fait un pour Peggy, un pour Laurent, et là, tout de suite, hop, qu'est-ce qu'on aime cette chanson. 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

0: Gilles dehors.
1: Oh, les vertiges de l'amour, oh l'amour.
0: Ah, mais Alain Bachon.
1: Toujours l'amour.
0: Alain Bachon tout court, on l'aime tellement.
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0: Évidemment.
1: Demain pour la dernière, c'est l'amour qui va triompher.
0: Bien sûr.
1: Entre vous et moi.
0: Ouais, entre, je pense à la France et moi.
1: Bon, allez, jingle.
0: Allez, jingle.
1: Allez, ça va.
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0: Allez, Peggy, ici Besançon à 1, Laurent, ici Provence à 1, Peggy, attention, ça rigole pas, Peggy, elle a une ménagerie chez elle, elle a même un escargot africain qui fait 7 tonnes, mais surtout, tu es animatrice de Dance Country.
3: Oui.
0: Mais t'as même ton propre club de danse.
3: Oui.
0: Alors, t'as créé ça avec ta fille et ta maman, comment ça se passe? T'as 30 élèves, dis donc.
3: Ouais, c'est ça.
0: Eh ben dis donc, et alors comment ça se passe? Tu donnes des cours combien? Toutes les semaines? Combien de jours par semaine?
3: Tous les lundis, pendant 2 heures.
0: Oh là là.
3: Et puis, ben, on est une grande famille en fait. On est passé d'un club de danse à une grande famille.
0: Mais c'est génial.
3: De danseurs, où on s'amuse, on danse, on se prend pas au sérieux. Et puis, ben, on sort au bal très, très, très régulièrement, car il y a énormément de bal country.
1: Avec les chapeaux.
0: Il y a les chapeaux, les bottes, la chemise.
3: Il y a du chapeau et de la Santiago.
0: Et de la Santiago et du bolo là, pour les chemises et tout, ben, évidemment. Évidemment. Alors, il paraît que tu fais même des démonstrations et des activités dans les EHPAD. Ça, c'est génial.
3: C'est ça. C'est mon petit coup de cœur, c'est les EHPAD. Et les centres Alzheimer, en fait, on apporte plein de bonheur gratuitement aux gens. Et ça, ben, ça n'a pas de prix pour nous.
0: Mais c'est génial. Franchement, je trouve ça super. Je veux des photos de l'escargot habillé en cow-boy.
1: Pépère.
0: Oh, Pépère. Alors, il paraît que tu jardines. Ça jardine, c'est un petit bassin, ça a plein de plantes. C'est un petit potager.
3: C'est ça.
0: Bah, voilà. Oui. Et alors, qu'est-ce que là, dans son petit potager? Parce qu'il paraît qu'elle a fait un groupe Facebook Graines et Noyaux à germer.
3: Ouais, c'est ça.
0: Qu'elle a 230 000 participants à son petit groupe Facebook.
3: Ouais, c'est ça aussi.
0: Un petit temps. Oui. Ça, c'est génial.
3: Ça a bien germé.
0: Ça, c'est bien. C'est bien. Alors, ma chérie, ça va germer. Tu vas marquer un deuxième point. Tiens, je te mets le thème de Disney. Écoute bien. Disney envisage un retour au dessin animé dessiné à la main, genre old school, terminer les trucs un peu trop modernes. Disney a envie de revenir au dessin animé dessiné à la main. Est-ce que c'est vrai ou faux? Top chrono, 5 secondes.
3: Allez, je vais dire oui pour le fun.
0: Eh bien, t'as bien raison. Bien sûr que c'est vrai. Ils veulent séduire les nostalgiques, hein, ceux qui aimaient bien les dessins à la main et pas les 3D omniprésents. Et c'est pas mal. Et d'ailleurs, il y avait le film là sur l'étoile, la Wish, qui était dessiné. Et c'était pas mal. Voilà, un point de plus, t'as 2.
1: Laurent, avec ici Provence, qui a un point. Alors, Laurent, on a un peu parlé de ses familles, de sa famille, ses jumelles, ses enfants. Mais j'ai évoqué quand même le fait qu'il était pâtissier, boulanger et glacier.
4: Non, je ne veux pas de vanille. Je déteste la vanille.
1: Bon, allez, comment on fait une bonne glace là? T'as une petite astuce, Laurent? Parce qu'on peut essayer de le faire à la maison.
5: L'astuce, il faut vraiment, parce que il faut une bonne sorbetière, on va dire, parce que moi je travaille vraiment avec du matériel professionnel. Hein. Donc l'astuce, des bons ingrédients,
1: Bien sûr. Alors c'est en emménageant dans le Var où tu habites. En emménageant dans le Var que t'es devenu glacier pour les professionnels avec des contrats de saison. Hein. C'est comme ça que t'as commencé à travailler là-dedans.
5: Exactement. Après, j'ai toujours fait de la glace plus ou moins parce que ça fait partie de mon métier. Ouais. Parce que j'ai travaillé pour. Je viens de la région parisienne. J'ai travaillé pour un traiteur, j'ai travaillé pour un pâtissier pur, donc il y a toujours eu de la glace à faire.
1: Bon, un petit parfum. On va se faire un petit tour de table là, quand même, là, sur les parfums préférés. Valérie, ton parfum préféré pour la glace?
0: Rhum raisin.
1: Céline qui réalise l'émission. Pistache. Emma qui est à la technique. J'ai pas entendu.
0: Chocolat.
1: Bah pareil, je partage chocolat aussi comme Emma. Laurent, tu fais de la pétanque aussi?
5: Ben, il fait de la pétanque parce qu'il est dans le sud depuis 4 ans maintenant, donc il veut faire comme les copains.
0: Évidemment.
1: C'est normal. Attends, là, quand on habite à côté de la Ciotat, on tire en pointe, c'est logique.
5: Bon, la Ciotat, on n'est pas très très près quand même. Hein. Moi, je suis proche de Draguignan, on est à 45 minutes de Saint-Raphaël, Sainte-Maxime.
0: Ah ouais, t'es pas loin du tout.
1: Et alors tiens, et petite dédicace au groupe Moussuté, Late Joven, ça va faire plaisir à Ici Provence. Écoutez, ils chantent la Ciota.
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1: 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Ah ouais, je sais que tu connais, c'est très connu ça dans le sud. Laurent qui fait... Et on en reparlera du paddle et du paddle. C'est-à-dire qu'il fait paddle avec deux dés et paddle avec un dé.
0: Eh oui.
1: À la fois sur nous, le tennis. Oui. Allez, mon Laurent, voici ta question. Et un générique.
0: Oh putain. Oh là là, il y a Christophe Ondelat qui vient de remonter le col de son cuir.
1: Qu'est-ce qui a bien pu pouvoir se passer
0: avec Nadine Mousseley.
1: Nous sommes le vendredi 17 juillet.
0: Puzzle macabre.
1: Il est 12h59, c'est la fin de taquet. Valérie rentre dans le studio lorsque Eric brandit. Bon, bref, allez, la suite. Nous sommes à Hong Kong. Alors, à Hong Kong, une femme peut tuer son mari si celui-ci l'a trompée avec une autre femme, à condition de le faire à main nue.
0: Ah bah
1: vrai ou faux?
0: Génial.
1: Top chrono.
0: Quelle belle idée.
5: J'espère que c'est faux. Je sais pas, j'espère que c'est faux.
1: Oui, bien sûr que c'est faux, mais c'est une légende. Ouais, c'est une légende urbaine qui a souvent été reprise dans la liste des lois insolites. En réalité, le droit de Hong Kong n'autorise évidemment pas qui que ce soit, malgré l'infidélité.
0: D'accord. Évidemment. Alors, Peggy 2, Laurent 2, c'est magnifique. Et là, tout de suite, vous écoutez ici et vous vous dites, mais où va-t-elle nous emmener? Elle va vous emmener, faire un petit truc de rigolade. On en a bien besoin. C'est tout le bonheur du monde de Cynthia Emilia. Vous écoutez ici, on vous aime.

0: bonheur du monde. C'est tout ce qu'on vous souhaite. Hein.
1: Quotidien, bien sûr. Ah bah, tout l'été, on vous souhaite tout le bonheur du monde.
0: Mais hein. Toute la vie même. Hein. Voilà.
1: All night long.
0: Allez, jingle.
1: Lionel Richie.
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0: Alors, Peggy, elle est comme moi. Elle a la phobie de l'avion. Voilà. Du coup, elle rêve d'aller à Nashville pour aller faire de la country, mais sans prendre l'avion. Ça va prendre un peu de temps, mon petit chaton. Hein.
3: Embarque.
0: Parce que le paquebot Paris-New York, enfin le Havre-New York, c'est quand même 8 jours. Hein. Voilà, il va falloir prendre 2 mois de... Voilà, hein. Ça va être compliqué quand même, t'es consciente de ça.
3: C'est compliqué.
0: Ouais, je sais. J'aimerais tellement aller en Asie en vélo. Alors, comment te dire? Bien, c'est le quiz musical. Vous avez 2 points chacun. Je te propose d'en marquer 2 de plus. Il manque 2 mots dans une chanson. Dans la chanson de Claude Barzotti. Hein. Donc, on va écouter la chanson de Claude Barzotti. 2 fois, ça va s'arrêter, t'en rendras poète. Et ça, il faudra que tu me trouves les 2 mots. C'est parti, écoute bien.
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0: Je suis Rital et je le reste, et dans le verbe et dans le. C'est quoi? Vos saisons sont devenues miennes, mais ma musique est. Voilà, les 2 mots, top chrono, 10 secondes.
3: J'aurais dit dans le reste, mais ça a déjà été dit. Non, là je pense que Laurent va faire des points, moi je vais pas en faire.
0: Oh. Alors, je suis Rital et je le reste, et dans le verbe et dans le. Geste.
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0: Et dans le verbe et dans le geste. Vos saisons sont devenues miennes, mais ma musique est italienne.
3: Oui.
0: Et voilà.
3: Aïe, aïe, aïe.
0: Bon, écoute, c'est pas grave.
1: On me dit dans l'oreille que Laurent l'avait, parce que Laurent chantait en même temps. T'avais les 2 mots, Laurent?
5: J'avais les 2 mots, ouais.
0: Ouais, mais ça, c'est pas tellement important, vu que c'est pas sa chanson.
1: Oui, mais ça donne un petit indice sur ce qui va se passer.
0: Oui, alors, allez.
1: J'ai dit que tu faisais paddle les 2, hein, c'est ça. Donc, à la fois sur l'eau et tennis, hein. Ça, côté sport, c'est bien, ça. Ouais, non, c'est bien. Et puis, alors, tu jardines, tu maroufles. Juste un petit mot pour parler un petit peu de cuisine, parce qu'on a faim avant de jouer. T'es un fan de barbecue. Eh oui.
5: On en fait tous les jours ici.
1: Évidemment. Bien sûr, t'en fais un aujourd'hui ou pas?
5: Ouais, ce soir on fait des gambas au barbecue, là, tranquillou.
0: Voilà, là.
1: Gambas,
5: ouais, on est pas mal.
1: Ah, il adore la paella là, en plus. Il a
5: les petites cigales derrière moi là qui chantent.
0: Les gambas au barbecue, flambé au pastis. Attends, allez, j'ai envie de mourir.
1: Le gars, il fait des lasagnes, tout ce qu'on aime, le barbecue, on adore.
0: Oh là là.
1: Allons-y, Laurent, voici ton quiz. Une chanson de Michel Fugain fait comme l'oiseau. À 2 reprises, poète, à toi de trouver.

0: très rapproché. Fait comme l'oiseau, sa vie d'air pur et d'eau fraîche, un oiseau, d'un peu de et de un oiseau, top chrono.
1: De pêche, je crois.
0: Le premier mot, tu dis pêche?
1: Ouais, je crois que t'as dit de
0: un
1: de
0: peu
1: pêche,
0: de et de. Ouais.
1: Et d'eau fraîche, encore?
0: De pêche et d'eau fraîche, d'accord. Bah, écoute, on va vérifier. Pêche, hein.

0: Et pêche. Alors, pêche, il l'avait.
1: Alors, ne regarde pas, comme bon ça, emplacement. C'est Maître Kikandon qui décide. Hein,
0: Maître Kikandon, alors. Oh là là, elle est dure, Maître Kikandon. Elle dit que pêche, oui, mais il n'est pas à la bonne place. Voilà, donc il n'a pas de point.
2: Chasse de pêche, ouais, bah ouais.
1: Ouais, ouais, ouais.
0: Ah, mais il est intraitable, Maître Kikandon.
1: Maître Kikandon, le traiteur intraitable. Allez.

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2: Alors, je vous rappelle qu'on joue avec Peggy et Laurent qui ont 2 points chacun. Demain pour la finale, le premier prix, c'est un séjour à La Ciotat pour le festival Ici Live. Vous aurez 3 nuits d'hôtel, le transport compris, bien évidemment les accès au concert, 2 passes par soir, une promenade en bateau, les coulisses, un truc de dingue. Et si vous ne gagnez pas ça, vous avez évidemment la magnifique cafetière Joe Malongo avec 32 dosettes et 6 verres en verre. On reprend la compète, jingle, Emma, c'est parti. Alors, Peggy, hein, je le rappelle, qui joue avec ici Besançon, qui est en couple avec Stéphane. Et justement, parlons de cette rencontre avec Stéphane. Elle a rencontré Stéphane à la piscine. Et oui, elle allait nager tous les soirs quand elle sortait de l'école. Et lui, il venait pour un peu draguer une fille qu'il avait repérée. Et bon, bah, la copine de Peggy, elle l'aborde parce qu'elle le trouve mignon. Ah, mais Stéphane, lui, préfère Peggy. Voilà. Et donc, comment ça s'est passé? Parce que t'avais 15 ans à l'époque, hein?
3: Eh oui, ça paraît tellement romantique.
2: Ah oui, il vient à la piscine que pour te voir, enfin, j'ai envie de dire. Voilà. Donc, alors?
3: Eh ben, du coup, il avait flashé sur la copine. Enfin, non.
2: Ta copine.
3: Flashé sur moi.
2: Voilà. Et c'est ta copine qui a...
3: avait flashé sur lui. Voilà, c'est ça. Moi, j'ai pas flashé du tout. Et puis finalement, ben, en apprenant à le connaître, moi, j'ai trouvé qu'il était plutôt pas mal. Et ça fait plutôt 34 ans qu'on est ensemble.
2: Bien sûr, de 15 à 34. Voilà. Ça fait 34
3: ans. Non, ça fait 34 ans.
2: Et en plus, attention, parce que t'es tombée très, très rapidement enceinte. T'avais 16 ans quand t'es tombée enceinte.
4: Ah oui.
2: Et du coup, Stéphane, il voulait se marier.
3: Voilà.
2: Mais tes parents, c'était pas.
3: Trop tôt. Puis maintenant, c'est trop tard, il ne veut plus se marier.
2: Et voilà. Du coup, oui. Bon, tu vois toujours ta copine qui avait craqué pour ton mari, ou pas?
3: Oui, bien sûr.
2: Bah, elle s'est mariée.
3: Très, très bien. Mais bien sûr, elle est très, très bien mariée aussi.
2: Ah, voilà. Bon, ça va, elle t'en veut pas.
3: Mais pas du tout. C'est une très, très bonne copine. Séverine, si tu m'entends, je t'embrasse.
2: Eh ben voilà, ça, c'est bien. Alors, ma chérie, j'aimerais que tu gagnes. Tu as bien compris que demain, c'est la dernière finale de toute la carrière d'Au Taquet, puisque l'émission s'arrête. Tout le monde est triste. Tout le monde nous dit, bref. Mais donc, je voudrais que tu gagnes, parce que comme ça, j'aurai 2 candidats. Donc, tu vas bien te concentrer. Je te mets un hymne que j'adore.
4: Ah, magnifique. La couleur orange, on aime.
2: Stop, on va arrêter. Vas-y Emma, arrête-moi ça. Dans quelle ville... alors, je te fais la question, je te donne des propositions, tu auras 10 secondes pour me dire. Dans quelle ville des USA, John Fitzgerald Kennedy a-t-il été tué par balle? Alors, Dallas, Los Angeles, San Francisco, ou évidemment, le Dami d'Hollande. Alors, dans quelle ville Fitzgerald a-t-il été tué par balle? Dallas, Los Angeles, San Francisco, Dami d'Hollande, top chrono, 10 secondes.
3: Je vais dire San Francisco, mais sans conviction.
2: Non, c'est une blague. C'est une blague.
3: Je vais dire Dallas.
2: Ah ben, c'est trop tard. C'est la première. C'est Dallas, évidemment. Oh là là. Oh là là, Dallas, le 22 novembre 60.
3: Je suis sur Dallas, mais j'ai changé à ma dernière minute.
2: Mais pourquoi tu fais ça, ma biquette? Non, je ne suis pas d'accord. Bon, bah voilà, c'était Dallas. Ouais, tu n'as donc pas de points.
4: Encore un coup de JR et Bobby, tout ça. Oui, quelle série de dingue. Ah là là, Laurent qui est dans le sud, lui, qui est à l'orgue, dans le Var, Laurent qui aime la pétanque, qui fait des glaces, qui est boulanger, qui est pâtissier. Et le barbecue avec les gambas ce soir.
2: Donc il n'est pas à l'abri de prendre le train pour aller s'incruster chez toi, fais gaffe.
4: Oui, enfin en ce moment, on met du temps quand même en train, donc je ne suis pas totalement sûr de mon coup. Alors comme ça, on a postulé à Koh-Lanta aussi. C'était quand?
5: C'était la première émission.
4: Ah ouais,
5: il y a une vingtaine d'années.
4: Ah ouais, il y a 25 ans, même plus de 25 ans, je crois, pas loin.
5: C'est ça.
4: Qui n'était pas présenté par Denis Brognard d'ailleurs, c'était Hubert Auriol qui présentait la première année.
5: Exactement, ouais.
4: Et t'as pas été pris, donc j'imagine, ouais, non?
5: Ah, parce que ouais, il fallait aussi, il y a le côté aussi spectacle un petit peu entre guillemets, visuel, il faut tout quoi.
4: Ouais, bah oui, mais moi t'aurais été un bon candidat, moi je te sens bien chaud et tout, ça aurait été sympa, d'autant que tu fais de la plongée avec masque et tuba, donc t'aurais été bon dans l'eau là-bas, là.
5: Ouais. Bah, hier, on a fait la petite journée à l'Estérel, là, masque et tuba, justement, en paddle, on a gonflé les 3 paddles sur la petite crique Santa Lucia, et puis on est parti, puis on a passé la journée là-bas.
4: Oh, Cap Estérel. Mais Laurent, il adore, il a des décors magnifiques, il voyage. Le Mexique, la Thaïlande, le Vietnam, la Turquie, les Maldives, le Japon. Et tu adorerais la Thaïlande, Thaïlande d'ailleurs, où se trouve le véritable lieu de Koh Lanta, et le Vietnam. C'est quelque chose qui, voilà, te donne envie, ça.
5: C'est ça. Enfin, vraiment pour y vivre une partie de la retraite.
4: Eh ben,
5: pas pour y travailler, mais une fois à la retraite, pourquoi pas.
4: Donc quoi, dans 10 ans, ouais. Un tout petit peu plus de 10 ans, 10 ans environ pour toi, la retraite, à peu près.
5: Ouais, une dizaine d'années, tranquille.
4: Une dizaine d'années, tranquille.
5: Ouais, on n'est pas pressé, on est en vie déjà.
4: Oui. Vous l'avez compris, c'est un aquatique, notre ami Laurent. Il parle de tuba.
5: Ah ouais.
4: C'est un fan de dauphins. Et là, je me retourne vers Valérie Damido, qui est notre experte animalière en dauphins.

0: plein de projets pour vous à la radio.
1: Oh
0: la
1: là là, un truc de fou.
2: Bon, on va déjeuner avec Eddie Mitchell. Hein. Il adore Eddie Mitchell, Laurent. Ben oui.
1: Bien.
2: Merci d'avoir réagi, ouais, Laurent.
1: C'est-à-dire que normalement, on encourage les gens avec ce qu'ils aiment à la fin.
2: Non, mais il aime. Ben, t'aimes Eddie Mitchell quand même. Tu voudrais déjeuner avec lui.
3: Ah oui, bah il faut trouver une star. Il y en a tellement, j'aimerais bien déjeuner avec Eddie Mitchell, Pascal Obispo, Jean-Jacques Goldman. Je veux qu'il se réunisse tous.
2: Bah, tout le monde
3: invite à la maison.
2: Oui, bah oui, pour le barbecue ce soir avec les gambas, pas de problème.
3: Voilà.
2: Allez, voici la question. Elle vaut 3 points, petit extrait de Louane.
4: 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Le déhanché.
2: Son cœur est en Lego. Ah là là. Quel mot est à l'origine du nom Lego? Voilà ma question. Quel mot est à l'origine du nom Lego? Construire, joue bien, brique. Why, ça fait mal quand on marche dessus pieds nus. Aïe aïe aïe. Top chrono. Construire.
3: Joue bien. J'hésite entre brique et construire. Donc
2: brique.
3: Aïe. Brique.
2: Allez. Pour toi, l'origine du mot Lego, c'est la brique.
3: Allez.
2: Ah, t'as joué. Eh ben, t'as joué mal. Et t'aurais dû dire joue bien, parce que c'était joue bien.
3: Ah, c'est marrant.
2: Et ouais, bah, c'est marrant, non? Ça vient du danois leg got, qui signifie joue bien. C'est moche.
1: Et voilà, voilà, voilà. Ça veut dire aussi j'assemble en latin. Ouais. Alors, Peggy 2, Laurent 2, on est toujours à deux partout, la balle au centre.
2: Ah, on a du mal, hein.
1: Et là, tout de suite, bah oui, il fait beau, c'est l'été, on a envie de bouger son body. Et là, back to 1977.
2: Non, j'étais pas venu.
1: C'est la boum. Il y a des spots partout. Ça va rouler de la pelle. C'est Bonnet M, Sunny. À tout de suite, les petits poulets.

0: Mais moi aussi je t'aime, Sonny, Bonne et M. Oh là là, ça y est, il faut la débrancher.
1: Allez, jingle.
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1: Ici, nous sommes avec Peggy qui joue avec ici Besançon qui a 2 points et qui joue avec Laurent ici Provence qui a 2 points aussi. Alors, Peggy, elle stresse facilement. Voilà, bon, je ne sais pas pourquoi, elle stresse, bon. Donc pour la détendre, il passe.

0: que tes patrons, ils te lancent des défis pendant les rendez-vous clients, faut que tu places des mots.
1: C'est ça, ça c'était dans l'automobile, oui. C'était assez récurrent.
0: Alors qu'est-ce que t'as dû placer comme mot, par exemple ?
1: T'as placé le mot choucroute, par exemple, explique comment on fabrique une pièce et comment on la contrôle, c'était pas simple.
0: Mais c'est pas mal ça de dire choucroute, mais est-ce que ça te détendait vraiment ?
1: Ah ben complètement, parce qu'on a vraiment, on est partis en fou rire la dernière fois, on est tous partis en fou rire, le client compris, ça a tellement bien détendu que bon, l'audit s'est franchement très très bien passé.
0: Ah bon, d'accord, écoute, je te donne le défi de prononcer le mot maroufle.
1: Maroufle,
0: écoute, déjà, tu vois, voilà. Alors, il paraît que bon, comme tu te détends beaucoup et que tu aimes rire, tu vas voir la Madeleine Proust, hein, l'humoriste.
1: C'est ça.
0: Mais tu t'es mis tellement à rire que qu'est-ce qui s'est passé ?
1: Eh ben, Madeleine Proust, elle s'est assise sur sa chaise, puis elle a dit on va attendre que la dame dans le public, elle ait fini de rire.
0: Ah bah ça, ça a dû bien te mettre à l'aise.
1: Ah ça, ça met à l'aise, donc le fou rire finit par un fou rire nerveux, et donc incontrôlable, avec ma maman qui me tapait des coups de poing, enfin des coups de coude dans les côtes en me disant « Arrête, tu nous fous la honte
0: oh, !» Putain, et t'as mis combien de temps à t'arrêter ?
1: Je dirais 5 bonnes minutes, parce que le public en a joué, bien sûr, les gens se retournaient, me regardaient, j'arrivais à me calmer, ils repiquaient un fou rire et c'était reparti.
0: Oh là là là là là là, bon, bah écoute...
1: C'était assez drôle.
0: Oui, bah c'est bien. Moi j'aime bien. Quand j'ai fait mon spectacle, j'aime bien les gens qui rient.
2: Bah oui.
0: Très fort et
2: c'est mieux en même temps.
0: Ben non, parce que c'est un vrai truc pour te faire des vannes. C'est génial.
2: D'ailleurs,
0: c'est
2: quand
1: très bon public.
0: Ben oui.
2: Et vous jouez quand là ? Quand
0: est-ce qu'on te revoit ? Je ne sais pas. On verra.
2: Les statues à Montélimar, les gens qui viennent en ton honneur, écoutez, dans les salles, blindés.
0: Je verrai peut-être.
2: Oh, la rentrée va être partout celle-là.
0: Oh là là. Seulement. Alors, mon petit chou, j'aimerais que tu marques ces 5 points là. Ce serait pas mal. Hein.
1: Bon, on va essayer quand même. Ce serait bien qu'on décolle un peu là.
0: Ça serait pas mal. Là, franchement, j'aimerais. Hein. Bon, ma réalisatrice bretonne t'a mis une petite chanson d'ambiance.
2: Ah, dès qu'elle peut nous le mettre, ça.
0: Ah bah, ça. Dana Press. Alors, écoute bien. Ça, si tu trouves pas quand même... hein, voilà. À base de...
1: Ah, mais tu mets la pression.
0: Non, bah, je te mets pas la pression. Choucroute.
2: Encore un mauvais coaching.
1: Maroufle.
0: À base de quelle farine sont fabriquées les galettes bretonnes? À base de quelle farine?
1: Sarrasin.
0: Ah bah voilà, bon bah voilà, même pas les 10 secondes, bim bam boum, bravo, 5 points. Allez. Oui, c'est la farine de sarrasin quoi, avec de laquelle on fait les galettes, ouais, voilà. Ouais. Allez, 7 pour Peggy.
2: Trop de questions sur la Bretagne, là. Tout le temps la Bretagne, tous les jours, tout le temps, là.
0: Ma mère était bretonne, tu vas te détendre.
2: Ah oui. Très très bel accent franc-comtois d'ailleurs, Peggy, je trouve. Hein. On peut pas passer à côté, on est bien d'accord.
3: Hein. Bel accent,
2: oui. Ah oui, ça, on l'a bien reconnu. Dis donc, toi, tu fais ton malin, Laurent, mais parlons de ta rencontre avec Nathalie. Hein. On était un peu timide, on s'était inscrit sur un site de rencontre.
3: Allez. Intimé, non, parce que bon, c'est sympa, il y a une sorte de catalogue, on choisit. Quoi,
2: ouais, donc, oui, bah, bien sûr. Catalogue La Redoute. Bon alors, tu t'inscris sans vraiment y croire, et puis t'avais un petit mois d'essai, comme t'es une pince comme moi, bah, t'allais arrêter, voilà, parce que t'es arrivé au terme du truc, sauf que le dernier soir, qu'est-ce que tu vois ? Une fiche ?
3: Oui.
2: Sans photo.
3: Une fiche, en fait.
2: Et sans Attends, mais une fiche sans photo, alors pourquoi t'envoies quelque chose, du coup ?
3: Parce qu'elle avait mis en petite, juste une petite phrase en fait, il n'y avait pas de détails forcément, tout ça. Et donc elle pouvait voir ma photo, parce que moi j'avais mis des photos. Nous les garçons, on met des photos, on n'a rien à cacher.
2: Okay.
3: Et puis du coup, elle avait mis juste « J'aime la vie ».
2: J'aime la vie.
3: Et comme moi, voilà. Et comme moi j'arrêtais, en fait, je lui dis, je trouve que ta petite phrase d'accroche, elle est super sympathique.
2: Voilà. Ça t'a plu. Alors, attention, ouais, puis, Valérie, premier rendez-vous qui s'est déroulé au McDo.
0: Ça, c'est romantique, tu vois.
2: Un petit Big Mac et un double cheese, quoi.
3: Oui, parce qu'en fait, elle sortait d'une séparation un petit peu houleuse, on va dire.
2: Ouais.
3: Moi, j'avais mes deux garçons qui étaient petits à l'époque.
2: Ouais.
3: Et elle avait un fils qui était petit aussi. Et en fait, pour faire le petit truc un petit peu dans la séquence, que c'était le fruit du hasard.
2: Ah, d'accord. Pour faire croire au hasard. D'accord, j'ai compris. Donc, les enfants
3: au McDo. Pour les enfants, en fait, comme si, ah, ben tiens, qu'est-ce que tu fais là et tout. Puis, hop, on s'est installés ensemble à table.
2: Ils sont forts. Bon, mais ça a été un vrai coup de foudre. Hein. Ça fait 17 ans que vous êtes ensemble et mariés depuis 7 ans. Ce sont les noces de laine. Donc, vraiment, bravo. Puis, un dernier mot, parce que j'ai trouvé ça hallucinant quand t'as joué les Tom Sawyer.
4: Tom Sawyer, c'est la meilleure.
2: ça, c'est fou parce que t'avais 7-8 ans, t'étais en colo, je pense à ceux et celles qui ont envoyé leurs enfants en colo cet été. Et bah, tu t'es barré avec ton pote à travers les champs pendant toute une nuit, sans crier garde, quoi.
3: Bah moi, je suis un petit peu aventurier déjà, donc j'aime bien un petit peu la nature, j'aime bien tout ça.
2: Ah ouais,
3: déjà dès longtemps. Hein. Et puis du coup, en fait, dans la tête d'enfant de 7-8 ans, quand on allait à la piscine, qui était un petit peu plus loin par rapport à notre centre de colonie de vacances, et ben on passait à travers champs, il y avait des champs de pastèques, de melons, des abricotiers, des pêchers, des brugnons.
2: Oui, oui, oui.
3: Et puis, ben, j'ai trouvé un petit copain intrépide comme moi, et puis...
2: T'as quand même passé toute la nuit à la Belle Étoile, les monos ont appelé les parents, la police et tout le monde était en panique. Moi, je suis parent, mon fils, il revient pas, on sait pas où il est toute la nuit. Je crois que tu n'as plus eu le droit à rien jusqu'à ta majorité après, à peu près. Hein.
3: C'était un petit peu ça, donc...
2: tu m'étonnes.
3: De toute façon, à l'époque, on n'avait rien, donc je fais comme on voulait.
2: Hein, bah, écoute, voilà, t'as vécu ta vie, t'as vécu la liberté. Voici ta question, elle vaut 5 points. Toi aussi, ça serait bien que tu décolles un petit chouïa. Pour l'instant, on est toujours à égalité, les deux, là. Alors, on parlait des sites, des réseaux sociaux, ça tombe bien. Là, on va aller sur Facebook. Je te demande pour 5 points, qui est le fondateur de Facebook? Comment s'appelle-t-il, le fondateur de Facebook? Top chrono, 10 secondes.
3: Zuckerberg.
2: Ah oui, oui, oui. Ah bah oui, tu m'as fait peur parce que Zuckerberg, non, mais tu l'as dit, Zuckerberg, c'est la bonne réponse.
0: Ouais. C'est pas Zuckerberg, hein, c'est prénom. Zuckerberg.
2: Il l'a donné. Voilà.
0: Allez, bien, ça nous arrange pas. Va falloir vous départager au bingo parce que vous avez 7 chacun. Et là, tout de suite, évidemment, vous vous dites, mon Dieu, mais où va-t-elle nous emmener?
2: Ben,
0: on va aller écouter Marine, escroc. À tout de suite, mes chéris.

0: Sandrine. Escroc. Escroc.
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2: Ouais, on est au taquet. Alors, Peggy et Laurent, vous êtes à égalité. Le bingo, ça va être...
0: Ça va être bien.
2: Bah oui, ça va être bien, Paul. Voilà. Hein, tu te sens comment, ma petite Peggynette?
3: Oh ben moi ça va bien. Oh, ça faisait longtemps, Peggynette, c'était mon petit surnom enfant.
2: Eh ben voilà, Peggy Nouchou, tu te sens bien, tu te sens prêt, tu te sens pas stressé, marouf marouf, choucroute choucroute.
3: Choucroute choucroute, voilà, c'est voilà. Ça. Et puis ben moi je dis bonne chance à Laurent aussi.
0: C'est gentil,
3: et puis,
0: ça.
3: Voilà. Et puis voilà, que le meilleur gagne, on n'est pas là pour la gagne, on est là pour le fun.
2: Alors ma petite chérie, bravo. Laurent, ne fais pas ton malin. Jean-Jacques Goldman pour t'encourager, tiens.

0: Man toute la journée, moi. Alors, j'espère que ça t'a bien détendu, ma petite choucroute. On va y aller tout de suite. Écoute bien. Alors, ce dernier bingo de toute la saison au taquet.
1: C'est pas vrai.
0: C'est le dernier bingo. Ah, demain, il n'y aura pas de bingo. Demain, il y aura une surprise.
1: Oh là là.
0: Donc, c'est vraiment le dernier bingo. C'est un peu la gorge serrée.
1: Oh, c'est l'émotion.
0: C'est l'émotion qui prend le dessus.
1: Oh,
0: à mon top chrono, ma petite chérie, tu auras 10 secondes.
1: Et merci au bingo, d'ailleurs.
0: Et merci au bingo. On le remercie.
1: Oui, tout au long de l'année.
0: Je me suis bien pris la tête.
1: Voilà.
0: Allez, un maximum de villes françaises qui commencent par la lettre P, comme Patrick, comme Pipi, comme Papa. Ou comme Peggy, tout simplement, bien sûr, comme me le fait remarquer ma réalisatrice. Allez, un max de villes qui commence par la lettre P, comme Patrick. On y va, top chrono.
2: Oh la vache. Paris, Pontarlier. Oh punaise, le stress.
1: Punaise, c'est Pontarlier.
0: Bon. Bon, alors, tu m'en as donné deux. Il y avait Pau, Perpignan, Paimpol, Poitiers, Pithiviers, Pont-Audemer, Palaiseau, Pontoise, Pierrefitte, Porcheville, que sais-je. Tu m'en as donné.
2: Oh mon Dieu, mais non, mais là, je ne trouve pas.
0: Choucroute, choucroute. Voilà. Bon, bah écoute, tu m'en as donné deux. Peut-être que Laurent. Voilà.
1: Ah, elle n'a pas honoré ce dernier bingo.
0: Oh là là.
1: Ah non, non, non, non, non. Laurent, très rapidement, avant d'honorer le bingo. Alors, comme ça, on s'est fait dessus, j'ai pas d'autre expression. Un jour, dans une chambre qui n'était pas la tienne.
3: Oui, ça fait. C'est pas bien de raconter ça à toute la France, hein, parce que
1: Écoute, fallait pas nous le dire déjà. Je vais la faire très rapide. Bon, un jour, t'avais une envie pressante, mais plus que pressante. Hein, voilà, ça n'allait pas bien. Tu avais
0: voilà, comme Harrison Ford sur Indiana Jones. Comme ça va rendre glamour le truc.
1: Les gambas, c'était pas bien passé, quoi. Et du coup, t'étais tellement pressé à l'hôtel, ta carte marchait pas, le truc magnétique. Ça marche pas. Tu t'es énervé à la réception. Il y a un gars qui est venu t'aider. Il t'a ouvert une chambre. Tu t'es précipité dans les toilettes. Ton habit partout.
3: Ouais,
1: voilà, dans l'idée. Et tu t'es rendu compte que c'était pas ta chambre.
3: Oui. Bah oui.
1: J'adore.
3: Après, en fait, parce que quand je suis sorti de la chambre, je vois ma femme et ma fille dans l'autre bâtiment, la chambre.
1: C'est ça, c'est ça. Mais voilà, donc ils ont dû apprécier à leur retour.
0: Belle histoire de caca avant le déjeuner. Allez, c'est parti pour le bingo.
1: Allez, inaugurons le bingo. Enfin, ce dernier bingo. Honorons-le. 7-7 égalité partout. Elle a fait 2 dans le bingo. Si tu fais 3, t'es avec nous demain pour la dernière. Ok, 3. Je compte sur toi. Je te demande un maximum de villes, pareil, des villes en France, commençant par la lettre C. C comme Coralie, comme Corinne.
0: Ou caca.
1: Voilà, top chrono, 10 secondes.
3: Carcassonne, Cannes à côté,
1: oui.
3: Qu'est-ce qu'on a? On a Cahors.
1: Oui,
3: Colmar, Caen.
1: C'est fait.
0: Bah, il en a donné 5, c'est fait.
1: Bravo!
3: Carcassie à côté.
1: Mais oui!
0: Non, rajoute pas, s'il te plaît.
1: Vas-y, 3 candidats.
0: Allez, Laurent sera pour la dernière finale d'Au Taquet demain avec nous. Peggy, tu as très bien joué, ma chérie. Je suis très triste, je ne serai pas avec toi demain.
1: Mais non.
0: Bon,
3: bravo, Peggy. Bravo, Peggy. Et puis je l'envoie des bisous.
0: Voilà, c'est ça, ouais. Bon, allez, mes chéris, je vous embrasse très fort. Peggy, bisous. Laurent, à demain.
1: Salut, Laurent.
0: Je remercie évidemment Céline à la Réal, Emma à la Technique, Alexandra au Standard, le professeur Kikandon, le traiteur intraitable.
1: Ah, intraitable.
0: Peggy, je veux la photo de l'escargot quand même.
1: Pépère.
0: Et évidemment, je remercie Eric Bastien à la vanne.
1: Exactement.
0: De qualité.
1: Ah, je l'ai bien là.
0: Et demain, dernière finale, dernière émission d'Au Taquet, et il y aura plein de surprises puisque ça sera vraiment la dernière. Allez, bisous mes chéris, à demain.
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0: of Life, la marche de la vie. Ici, c'était Dire Straits.
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0: Bonjour tout le monde, ici bientôt 5h, que vous entamiez une nouvelle journée ou terminiez la précédente. Soyez les bienvenus, toute la matinée, votre radio locale vous accompagne avec le sourire et en musique. Jean-Louis Aubert ne devrait pas tarder à arriver, ainsi que quelques bons plans de vie pratique pour vous faciliter le quotidien. Le tout, évidemment, sans oublier de vous informer avec les journaux et les reportages des rédactions d'ici. Bonjour Cyril Ardoredon.
2: Bonjour Johan Rock, bonjour à tous.
0: À la une de l'actualité ce jeudi, toujours les incendies.
2: Les incendies ce matin avec deux principes. Au feu dans le Var et en Gironde. Nous y revenons dès le début du journal de 5 heures.
0: Lire sans se ruiner, c'est possible. Et c'est même l'objectif ce matin de Paris, les économies. Valère Coréard à la manœuvre dans une dizaine de minutes. Et puis il est le matin, vous le savez, vous avez toujours une place qui vous est réservée sur l'antenne. On vous attend au standard pour nous raconter comment se passe votre été en ce mois de juillet. 0810 055 056. Hâte de vous entendre.
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0: Nous sommes jeudi 23 juillet, bon réveil, il est 5h. Le journal présenté par Cyril Ardoredon et les pompiers qui se battent ce matin principalement contre deux incendies.
2: Dans le Var, où les flammes ont parcouru près de 2500 hectares en moins de deux jours, à Pont-Évès et sur plusieurs autres communes, le feu n'est toujours pas fixé et les 400 personnes évacuées n'ont pas encore pu retrouver leur maison. Et puis, en Gironde, au nord du bassin d'Arcachon, 1400 hectares parcourus par un feu d'une grande violence. Près de 5000 habitants et occupants d'un camping ont dû être évacués. Laurent Nunez, le ministre de l'Intérieur, en déplacement justement dans ce département, annonce un renforcement des moyens de lutte français contre les incendies, les moyens de lutte aériens.
3: Depuis 2022, notre flotte a été multipliée par deux. Nous avons 12 Canadair. Nous avons également 10 hélicoptères bombardiers d'eau. Nous avons 6 avions Air Tractor bombardiers d'eau. Donc c'est évidemment énorme. Et nous avons 8 Dash qui projettent surtout du produit retardant. Au moment où on se parle, à Somos, vous avez 2 Canadair qui sont mobilisés. Vous avez 2 Dash. Vous avez 4 avions Air Tractor qui sont mobilisés. Donc ces moyens aériens, ils sont là, ils sont disponibles. Par ailleurs, comme vous le savez, nous avons commandé des Canadair qui arriveront en 2028 et en 2032, et nous allons expérimenter dans les jours qui viennent l'utilisation du A400M qui pourra projeter 20 000 litres de produits retardants, produit qui consiste à retarder les progressions de feu, et on va l'expérimenter comme nous l'a demandé le Premier ministre maintenant dans les jours qui viennent.
2: Laurent Nunez, en Gironde, hier après la mort dans un incendie de 2 sapeurs-pompiers à Mérignac. Il propose l'organisation d'un hommage national et indique au passage que 128 personnes ont été interpellées en France, soupçonnées d'être à l'origine de feux. Il y a eu déjà cette année plus de 12 000 départs de feu, 44 000 hectares parcourus par les flammes, selon le ministre de l'Intérieur. Dans ce contexte, l'heure est donc à la sévérité. Renaud Gaudel, le procureur de Bordeaux, souhaite frapper fort. Un mégot jeté dans la nature s'apparentera désormais à une mise en danger de la vie d'autrui avec de lourdes conséquences pénales.
4: Lorsque nous avons des personnes qui se montrent totalement inconséquentes et qui font usage du feu ou qui jettent leur mégot de cigarette depuis leur véhicule dans des zones boisées, eh bien, il m'a semblé nécessaire de franchir un pas. J'ai considéré que, en l'occurrence, il s'agissait d'une véritable mise en danger de la vie d'autrui et par conséquent de retenir cette infraction pour laquelle la peine encourue est d'une année d'emprisonnement, de 15 000 euros d'amende et également une possibilité de confisquer les véhicules lorsque le geste a été commis depuis un véhicule. Nous avons des équipages de police et de gendarmerie qui ont un œil particulièrement vigilant sur ces comportements et qui sont en mesure de repérer ce type de comportement s'il devait y en avoir. Et malheureusement, je continue à avoir des témoignages de nos concitoyens qui observent ce type de comportement en zone boisée.
2: Le procureur de Bordeaux, Renaud Gaudel, au micro d'ici Gironde. Il indique aussi qu'une enquête est ouverte pour incendie volontaire après le feu près de l'aéroport de Bordeaux-Mérignac qui a coûté la vie à 2 pompiers. Ce matin, le Gard, les Bouches-du-Rhône, le Vaucluse, le Var et l'Aude sont classés en rouge pour un risque très élevé de départ de feu. 28 départements du sud et de l'ouest sont en orange pour un risque élevé. Dossier complet à retrouver sur ici.fr.
0: 5h04, deux assistantes maternelles dont l'une avait perdu son agréments seront jugés en septembre.
2: Lors d'un contrôle, 17 enfants étaient présents dans une maison, dont 12 entassés dans une voiture au garage à Hyères en Essonne, en région parisienne. Les enfants vont bien et aucun n'a été médicalisé. Le conseil départemental annonce avoir porté plainte. Le maire de Beux, dans le nord de la Vienne, indique avoir été agressé avant-hier dans la mairie. Il explique que deux personnes cagoulées ont surgi dans son bureau avant de le frapper au visage, de le mettre à terre et de prendre la fuite. Une enquête pour violence en réunion sur un élu public est ouverte. Le préfet de la Vienne condamne avec la plus grande fermeté cette agression. La canicule fin juin a fait près de 5800 morts selon le ministère de la Santé, bilan qui n'est pas encore définitif. Mais Solène Lehen, qui est édifiant. En deux semaines, c'est autant de décès dus à la chaleur que durant tout l'été l'an passé.
5: Alors que le 24 et 25 juin, Météo France annonce les journées les plus chaudes jamais enregistrées en France, Dominique Cura-Carboni, infirmier libéral en Dordogne, multiplie les tournées chez ses patients.
6: On arrivait sur le domicile des patients et on trouvait des températures qui avoisinaient les 32-33 degrés à l'intérieur chez des personnes âgées qui étaient dans des états de fatigue, des états de déshydratation. Nous, on savait d'emblée que ça allait être catastrophique.
5: La région la plus touchée lors de cette canicule, c'est l'Île-de-France, 2000 morts.
7: Le SAMU de Paris, bonjour.
5: Le vendredi 26 juin, le SAMU de Paris nous autorisait exceptionnellement à entrer dans son centre d'appel.
8: Je t'imprime un primaire dans le 19e à la demande des pompiers. Pied déjà sur place pour une femme 80 ans sur une hyperthermie.
5: Un centre d'appel débordé, comme le racontait Jérémy à notre micro, coordinateur assistant de régulation médicale.
9: On a beaucoup d'appels, ça n'arrête pas. Beaucoup de décès, habituellement on n'en a pas autant.
5: Le bilan est donc lourd, près de 5800 morts durant ces deux semaines de canicule de juin. Santé publique France a constaté des décès dus à la chaleur dans toutes les classes d'âge. Chez les adultes, les deux tiers avaient plus de 75 ans.
2: Explication de Solène Le N.
0: Le Tour de France avec aujourd'hui la 18e étape.
2: Plus que 4 avant d'arriver à Paris. Aujourd'hui, 185 km entre Voiron en Isère et Orcières-Merlette dans les Hautes-Alpes. Une étape qui devrait sourire aux grimpeurs. Départ à 12h35. Hyères, c'est le Belge Jasper Philipsen qui s'est imposé. On jette un coup d'œil sur le ciel, Yohan, et ce jeudi, l'anticyclone résiste sur l'ensemble du territoire.
0: Avec un temps sec et ensoleillé sur la majeure partie du pays ce matin, néanmoins quelques nuages dans le ciel des Hauts-de-France, à noter également quelques brumes et brouillards en début de journée, accompagnés d'une petite fraîcheur qui va vite se dissiper. Les températures ce matin, 16 à Aurillac, ainsi qu'à Paris, 14 à Rouen, 18 à Lyon, et puis pour le courant de l'après-midi, les températures s'annoncent estivales et chaudes dans le sud-est, la région centre, le Bordelais et le midi tout sur une large partie nord. Les températures, elles, seront plutôt tempérées. On va relever dans l'après-midi 27 à Orléans, 23 à Lille et Cherbourg, 28 à Brest et 30 à Nice, 36 à Montpellier et Marseille. C'est la maximale. Chez vous, comment ça se passe ce matin? Vous prenez votre clavier, votre smartphone, un petit message sur la page Facebook d'ici votre commune. Une température tous les matins ici. On fait la météo ensemble.
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0: Entre tartines et café, Jean-Louis Aubert s'invite chez vous à l'heure du petit déjeuner. Juste une illusion, 5h08, bon réveil.

0: ici chaque matin. On se réveille de bonne humeur et en plus on vous donne l'heure. Il est 5h11. Ah, on est comme ça.
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0: Et on part dans l'Oise ce matin à Saint-Just-en-Chaussée. Dans cette commune, il y a un couple qui n'en revient toujours pas de ce qui vient de lui arriver. Il y a quelques semaines, ils ont gagné au loto. Combien ? 13 millions d'euros.
2: Quand même.
0: À l'occasion du grand tirage spécial Fête des Mères, le plus gros tirage jamais enregistré dans le département. Mais le plus incroyable dans cette histoire, c'est la combinaison gagnante. Les numéros cochés sur la grille, ce sont les numéros fétiches de la mère du joueur qui les jouait tout au long de sa vie, chaque semaine durant une maman qui a disparu quelques jours avant le grand tirage. Quand ils ont vu la combinaison s'afficher sur l'écran de télé le soir du tirage, ils n'ont pas cru ce qu'ils voyaient. Ils ont dû revisionner le replay pour réaliser. Et ensuite, allez me demander, je ne sais pas pourquoi, le récépissé de la grille a été soigneusement rangé dans un coffre, lui-même caché sous un sac de chaussettes dépareillé.
2: Comme ça, on est sûr de ne pas se le faire voler.
0: Vous feriez ça, vous, si vous gagnez vous
2: mettez... Je serais très, très stressé. Je ne saurais pas où mettre le ticket gagnant, le temps d'aller récupérer mon gain, en effet.
0: Avec cet argent, le couple va déménager, s'offrir une maison, une piscine, et puis offrir un peu de cet argent à une association. Voilà, c'était la belle histoire du matin, le souvenir d'une maman qui, depuis là-haut, peut-être, qui sait, a légèrement fait pencher le destin pour le faire gagner.
2: Petit message à tous mes ancêtres disparus. Du coup, s'ils nous écoutent, peut-être qu'ils pourraient me faire gagner l'auto également.
0: Dans un instant, 5h12, dans l'info d'ici ce matin, ce sont toujours les incendies.
2: Oui, nous serons reportage à venir dans les Vosges où des patrouilles sont conduites régulièrement pour aller à la rencontre des promeneurs et les sensibiliser à ces questions des incendies.
0: Et le matin, on chante l'amour. Avec France Gall, le temps de faire quelques économies avec Valère qui nous attend. Bonjour Valère Coréard. Chaque jour, vous nous livrez un bon plan pour remonter notre pouvoir d'achat. Et ce matin, vous nous parlez de lecture sans se ruiner.
3: Oui, parce qu'un livre, ça fait voyager, réfléchir, se détendre, apprendre. Mais ça peut aussi coûter cher, surtout quand on en lit beaucoup, qu'on a du temps, qu'on est à la maison. Mais bonne nouvelle, il existe plein d'astuces pour en profiter à petit prix, voire gratuitement. Oui, gratuitement avec les boîtes à livres, par exemple. Il y en a des dizaines de milliers en France, avec plus ou moins de choix. C'est vrai, mais ça a le mérite d'exister. Si vous voulez du neuf, il y a bien sûr le format livre de poche, en moyenne 7-8 euros contre 20-25 euros pour le grand format. Un moyen simple de découvrir les nouveautés quelques mois après leur sortie. Alors, deuxième piste, sinon, c'est le marché de l'occasion. Des enseignes comme Gibert, des plateformes comme Momox, la Bourse aux Livres, Kiwibook proposent un choix immense, parfois à partir de 1 euro seulement. Et vous savez ce qui est bien ? Vous pouvez aussi revendre vos livres déjà lus pour en racheter d'autres. Donc ça fait tourner la boucle, c'est vertueux. Et puis, il y a les acteurs plus solidaires, circulaires, par exemple Recyclivre ou certaines librairies associatives où vous trouverez des romans pour 1 euro ou 3 euros, là aussi, tout en soutenant l'emploi et puis une bonne cause.
0: Alors ça, c'est pour l'occasion et le solidaire, Valère. Mais si on préfère le neuf, qu'est-ce qu'on peut faire ?
3: En magasin, en ligne, pensez à utiliser les 5% de remise proposés généralement avec les cartes de fidélité. Surveillez aussi les opérations spéciales comme la rentrée littéraire, les salons du livre. Vous pouvez aussi profiter des bibliothèques municipales, souvent gratuites ou à petit prix, pour lire des dizaines d'ouvrages sans limite. Mais voilà, vous savez désormais comment continuer à bouquiner sans casser votre budget. Si vous aussi, vous avez des bons plans pour lire sans se ruiner, n'hésitez pas, vous m'écrivez, comme ça je partage, ça va aider tout le monde. Mon mail, c'est parisideseconomies@radiofrance.com.
0: Bonne journée à vous, Valère Coréard. Demain, vous nous expliquerez comment faire baisser l'addition au restaurant. En attendant, pour retrouver tous les conseils de Paris Cité des Économies, une seule et unique adresse, ici.fr, 5h15.
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0: L'info d'ici ce jeudi matin, ce sont 5 départements en vigilance rouge pour un risque très élevé de feux de forêt.
2: Et il s'agit du Gard, des Bouches-du-Rhône, du Vaucluse, du Var et de l'Aude. 28 départements du sud et de l'ouest sont en orange pour un risque élevé. L'Alsace n'est pas concernée par une alerte ce matin, mais le risque existe désormais dans ce département comme dans tout le nord de la France. Ce n'est pas toujours bien intégré par les promeneurs en forêt, alors l'ONF patrouille régulièrement pour faire de la prévention et parfois sanctionné. Olivier Vogel.
6: Nous sommes à côté d'une petite cabane de rondins sous les arbres. Au sol, un cercle de pierres et des restes de bois calcinés.
7: Donc ici, on est devant un abri du club vosgien qui est très fréquenté et qui n'est pas équipé en barbecue fixe, hein, donc il n'est pas possible d'y faire du feu.
6: Cédric Ficht est le directeur de l'agence ONF de Schirmeck.
7: Les gens s'aménagent une place à feu provisoire au sol en ramenant quelques pierres, ce qui est tout à fait interdit puisque c'est typiquement ce genre de feu réalisé au sol qui est à l'origine de la plupart des feux de forêt qu'on constate depuis le début de l'été sur le massif.
6: Pendant la saison estivale, fumer ou faire du feu à même le sol est interdit en forêt, mais dans l'est de la France, ce n'est pas forcément intégré.
7: C'est pas comme dans le sud où je pense que la plupart des gens n'auraient plus l'idée d'allumer un feu directement au sol. Pour l'instant, en Alsace, c'est pas bien intégré. Les gens continuent à fumer en forêt alors que c'est interdit, continuent à faire des feux régulièrement au sol alors que c'est interdit.
6: Et parfois, dans les bois, l'inconscience n'a pas de limite.
7: On a eu à intervenir il y a très peu de temps sur des personnes qui avaient ramené un four à tarflambé jusqu'en forêt pour faire des tarflambés en milieu forestier alors qu'on était vraiment dans un week-end extrêmement sévère en termes de risque. Ces personnes ont été verbalisées naturellement.
6: Fumer ou faire du feu en forêt vous expose à une amende de 135 euros si elle est immédiatement réglée et à des poursuites pénales en cas d'incendie.
2: Reportage dans la vallée de la Bruche. Olivier Vogel, ici à Alsace. Et depuis le début de l'été, l'ONF a déploré une dizaine de départs d'incendies de forêt qui, jusqu'à présent, ont pu être rapidement éteints par les pompiers.
0: 5h17 à la télé ce soir. Comme tous les jeudis de l'été, il y a Drag Race France, le concours de Drag Queen. Il va falloir veiller tard. Ça commence après 23h. Bonne nouvelle, la maîtresse de cérémonie, Nicki Doll, se réveille ici, très tôt, pour les coulisses télé. En attendant, voici 3 minutes 30 d'amour, chanté par France Gall sur votre radio locale, évidemment.

0: C'est toujours un plaisir de vous savoir à l'écoute d'ici. Votre radio locale, tout proche de vous, un 23 juillet. Ils sont nés. On souhaite un bon anniversaire à l'humoriste Mathieu Madignan, originaire de Perpignan, élevé au grand public en squattant le canapé rouge de Michel Drucker. Il fête aujourd'hui son demi-siècle. Le sportif Stéphane Diagana, lui aussi, aujourd'hui, est né à 57 ans pour ce spécialiste du 400 mètres. Et puis Slash, guitariste chevelu du groupe Guns N' Roses, 61 ans. Le rock rajeunit à longueur de et à perte de vue. Il a 79 ans aujourd'hui, le comédien Larry Manetti. Je vois votre visage, Chiri, oui, mais c'est qui ce type-là?
1: Mais si, je connais Magnum.
0: Exactement, ah, c'était oui. Rick dans la série, il jouait le meilleur pote de Magnum. Qu'est-ce qu'il a joué d'autres rôles dans sa carrière? Pas mal de choses, il a fait une pub pour du dentifrice, également pour de la laque, et aussi un pot pour de la glace en pot, effectivement. Lui, c'est un bon anniversaire, Rick, quoi qu'il arrive. Ce 23 juillet, c'est la journée mondiale des grands-parents. Je ne sais pas trop ce qui est prévu à cette occasion, mais si vous êtes grand-père, grand-mère, si vous avez encore vos grands-parents, profitez au maximum de cette journée. Et puis Carnet Noir, enfin, un 23 juillet, disparaissait la comédienne Arletty, à jamais immortalisée dans Les Enfants du Paradis.
2: J'ai besoin de changer l'atmosphère. Et moi, l'atmosphère, c'est quoi?
3: C'est la première fois qu'on me traite d'atmosphère. Si je suis une atmosphère, t'es un drôle de bled. Oh là là, des types qui sont du milieu sans en être et qui crânent à cause de ce qu'ils ont été, on devrait les vider.
0: Il y avait deux films, je me suis trompé, Michel Carnet, Monsieur Carnet, c'était Les Enfants du Paradis, et là c'était L'Hôtel du Nord, évidemment, vous aurez reconnu, possiblement, une voix singulière, un charisme, un petit peu comme Amy Winehouse, qui elle aussi disparaissait un 23 juillet, rentrant dans le club très fermé de celles et ceux, ces rockstars qui sont décédés à l'âge de 27 ans. On vous souhaite un bon anniversaire si c'est aujourd'hui, ce 23 juillet. Et à 5h23, on tourne une page, celle de la télévision dans les coulisses. Aujourd'hui, on vous emmène dans les coulisses de la télé-réalité de France 2 qui réunit tous les ans les meilleures drag queens du pays. Quatrième saison cet été du talent show Drag Race France, l'adaptation d'une émission américaine importée dans 17 autres pays. Une franchise qui part chez nous depuis son lancement rencontre un franc succès.
4: Bonjour, bonjour, bonjour.
5: La plus grande compétition de drag est de retour.
4: Bienvenue dans Drag Race France saison 4.
6: Ouais, ça va.
4: Nouveau défi. Et nouveau jury.
0: Au cours de cette nouvelle saison, vous allez découvrir les nouveautés, dont celle de la baguette d'or, mais aussi les fameux défis à l'occasion desquels les candidates s'affrontent pour montrer l'étendue de leur talent. Chant, improvisation ou stylisme. Et puis forcément, pour animer l'émission, il y a Carl Sanchez, alias Nikki Doll, la maîtresse de cérémonie. Un personnage de drag queen qui existait bien avant que l'émission n'arrive en France, comme nous l'explique cette dernière.
7: En fait, ce qu'il faut savoir, c'est que moi, avant même de faire du drag, j'avais deux passions dans la vie. Je voulais soit être chanteur, soit être professeur des écoles. Et au final, ma Drag Race, c'est pas très différent parce que j'ai une nouvelle classe chaque année. J'ai ma propre classe avec ma propre décoration. Je peux mettre à l'épreuve mon esprit pédagogue. Et j'aime surtout voir des artistes qui sont souvent marginalisés pouvoir vivre de leur art et inspirer des nouvelles générations qui avaient, moi par exemple, de mon temps, j'avais pas forcément ça à la télé. Donc je suis fier de voir que je contribue de près ou de loin à faire évoluer les mentalités.
0: Il y a quelques années, Nikki avait participé à la version originale de l'émission, animée par RuPaul, une personnalité américaine qui a rendu populaire cette émission. Une télé-réalité qui, par sa thématique singulière, a, selon l'animatrice, participé à faire évoluer grandement le regard que porte la société sur les drag queens.
7: Ce qui est important, déjà, c'est que moi, quand je l'ai fait aux États-Unis en 2019, j'ai dû le faire en anglais. Donc là, c'est agréable de voir des reines françaises le faire en français. Grâce à Drag Race France, le drag n'existe plus que dans les clubs ou que dans les cabarets. Et maintenant, on a aussi des viewing parties qui sont un peu comme le football, mais pour la communauté LGBT. C'est-à-dire qu'en fait, les gens se réunissent dans les bars pour regarder l'épisode, en parler, voir les reines performer. Et on a besoin de ce genre de représentation maintenant plus que jamais.
0: À noter qu'après Marion Cotillard et Thomas Joly les précédentes saisons, cet été, Isabelle Adjani a intégré le jury du concours Drag Race France à découvrir tous les jeudis à 23h20 sur France 2. 5h26, et si vous nous appeliez pour raconter ce que vous allez faire de votre journée en passant sur l'antenne, vous repartez avec votre pack été qui comprend cette semaine un calepin à souvenir, une paire de lunettes pour assister et voir en toute sérénité l'éclipse du 12 août prochain, et puis un roman, celui de Maxime Chatham, Prime Time, 0810 055 056. On vous attend, le temps d'écouter Alex Warren, Fever Dream sur votre radio locale.

0: Merci d'avoir choisi ici pour commencer votre journée à 5h27. C'est le moment de remonter le temps avec vous, Stéphane Bern. Ce jeudi, on refait la Révolution française.
1: C'est un petit jeu de chaises musicales qui a fait naître, dans la politique française, la gauche et la droite. C'est un 11 septembre, en 1789, que cette histoire de droite et de gauche a commencé. Nous sommes à Versailles, dans la grande salle des menus plaisirs, une sorte de carré VIP des puissants de l'époque. L'Assemblée constituante débat d'un sujet explosif. Le roi doit-il pouvoir bloquer les lois votées par les députés ? Les uns veulent un veto absolu pour Louis XVI, pour garder un peu d'ordre. Les autres, un veto seulement suspensif, histoire de faire une vraie révolution. Ou presque. À droite du président, côté d'honneur, en tribune or, prennent place les partisans d'un roi fort. Mounier, l'abbé Maury, Cazalès, bref, ceux qui aiment bien quand ça reste carré. À gauche, Robespierre, Pétion, ce sont les champions de la souveraineté du peuple, convaincus qu'on ne détrône pas un roi pour finalement lui donner un joker. Le 11 septembre, le vote tombe, 325 voix contre 673. Le veto royal ne sera que suspensif, valable 2 législatures. En résumé, Louis XVI peut encore freiner, mais la révolution, elle, vient de passer la seconde. Mais surtout, le clivage est né. Quand l'Assemblée s'installe à Paris, en octobre, dans la salle du manège, les habitudes suivent. À droite, on veut calmer le jeu. À gauche, on veut aller jusqu'au bout des idéaux de 1789. Et celui qui confond sa droite et sa gauche risque d'être plutôt mal reçu dans le camp d'en face. La gauche, la droite, deux camps, deux visions de la Révolution, puis de la République. Et depuis, 2 siècles de discussions pour trancher, mais sans guillotine cette fois.
0: À demain, Stéphane Bern, ici. 2 minutes pour trouver le chemin de la sérénité. Le programme est ambitieux, certes, mais pourquoi pas. Notre invitée ce matin est journaliste à Psychologie Magazine. Elle nous donnera quelques pistes pour trouver cette fameuse tranquillité. Tout à l'heure, 6h-10 pour l'heure, 5h30. L'info en France et dans le reste du monde, c'est l'heure du 90 secondes. Avec vous, Cyril Ardo-Redon.
2: La France face à 2 incendies importants ce matin. 2000 hectares brûlés à Somos, au nord du bassin d'Arcachon, en Gironde. 12 000 habitants et occupants d'un camping évacués, selon la préfecture. Dans le Var, le feu ne progresse plus, mais n'est pas fixé. Il a parcouru 2500 hectares en moins de 2 jours. En déplacement en Gironde, le ministre de l'Intérieur, Laurent Nunez, affirme que 128 personnes ont été interpellées en France cet été, soupçonnées d'être à l'origine de feux. 44 000 hectares ont déjà été parcourus par les flammes. Il propose aussi un hommage national après la mort de 2 pompiers en intervention avant-hier près de Bordeaux. Face aux incendies ce matin, le Gard, les Bouches-du-Rhône, le Vaucluse, le Var et l'Aude, classés en rouge pour un risque très élevé. 28 départements du Sud et de l'Ouest sont en orange pour un risque élevé. Un maire agressé dans sa propre mairie, c'est ce qu'il s'est passé avant-hier à Bux, dans le nord de la Vienne. 2 hommes ont fait irruption dans le bureau de l'élu avant de le frapper au visage, de le mettre à terre et de prendre la fuite. Une enquête est ouverte. Ça coûte toujours plus cher de faire réparer sa voiture. Le prix a augmenté en moyenne de 9% par an dans un contexte de hausse des prix des pièces et de l'énergie. Baromètre annuel d'un comparateur de garage à retrouver sur ici.fr. Et puis la 18e étape du Tour de France. Aujourd'hui, 185 km entre Voiron en Isère et Orcières-Merlette dans les Hautes-Alpes. C'est le Belge Jasper Philipsen qui s'est imposé hier.
0: Vous écoutez ici, jeudi, il est 5h32. L'info, ce sont des milliers de personnes déplacées à cause d'un incendie en Gironde.
2: Le feu a parcouru 2000 hectares à Somos, au nord du bassin d'Arcachon. Environ 12 000 personnes, des habitants et des occupants d'un camping, ont dû être évacués. Jules Brelas, des évacuations qui ont dû être faites bien souvent dans la précipitation.
3: Bonjour monsieur.
4: Lucas et sa famille habitent dans la zone artisanale du port. Ce papa est au travail hier après-midi à Saint-Jean-d'Illac, lorsque l'un de ses enfants le prévient.
3: Du coup, mon fils, il m'appelle, il me dit il y a le feu à côté de la maison. Enfin bon, il y a des grosses fumées, des cendres qui retombent dans le jardin. Donc du coup, je suis rentré, je suis parti à 15h. Et effectivement, les fumées, on les voyait de très loin. Hein. Ça se voyait de Bordeaux. Hein.
4: Sa compagne, Virginie, quitte elle aussi aussitôt son travail d'aide-soignante sur la commune de Claoué, au bord du bassin d'Arcachon. Retour en urgence à la maison, car l'incendie menaçait directement leur quartier.
5: On était en première ligne, en fait.
3: Hein. Je voyais des canadaires qui tournaient, des dashs. s'arrêtait pas. Les rotations, je pense qu'ils allaient faire le plein sur le lac de Lacanau. Et ils larguaient, mais ça arrêtait pas. Ils ont été efficaces, hein. Franchement, bravo.
4: Très rapidement, la maman va récupérer leur plus jeune enfant, Victor, à la garderie du Porche.
5: Je suis allée le chercher à 4h30 et à 17h, on est parti.
4: La famille trouve refuge chez des proches sur la presqu'île du Cap Ferret. C'est le soulagement en particulier pour le petit dernier.
5: Voilà, j'avoue que je l'ai récupéré apeuré, en pleurs. Mais bon, voilà, on a pu le rassurer comme on pouvait.
3: Tu veux dire un petit mot, monsieur ? Qu'est-ce que tu as ressenti, mon chat ?
6: J'ai ressenti beaucoup de peur. J'étais à la garderie et on a vu des flammes sortir de derrière l'église. On se disait c'est un feu et tout.
3: Et puis quand on voit les fumées qui se passent juste à côté et puis les cendres qui retombent, c'est vrai que c'est impressionnant, quoi.
6: J'entendais des hélicoptères et des avions. Et j'avais l'impression aussi que c'était une tempête avec des orages, que le ciel il était marron et tout.
4: L'impression qu'il faisait nuit en plein jour, comme lors des incendies de l'été 2022.
2: Un reportage de Jules Brelaz, ici Gironde. L'autre gros feu ce matin est dans le Var. Près de 2500 hectares parcourus en deux jours à peine. 400 personnes évacuées. Des habitants qui n'ont pas encore pu retrouver leur maison. Dossier complet à retrouver sur ici.fr. On jette un coup d'œil sur le ciel. Beau temps et chaleur dans le sud au programme aujourd'hui, Johan.
0: Un temps sec, effectivement, et ensoleillé sur la majeure partie du pays. Néanmoins, ce matin, des voiles nuageux sont présents dans le ciel des Hauts-de-France. Également, des petites brumes, de la fraîcheur et des brouillards un petit peu partout. Et puis, ça va vite se dissiper. Des températures qui, elles, ce matin, seront comprises entre 16 degrés à Aurillac, ainsi qu'à Paris, 20 à Bordeaux, 23 à Marseille, 24 à Nice ce matin. Et puis, dans le courant de l'après-midi, les températures vont continuer de grimper dans le sud, sud-est, région centre, bordelais et midi toulousain, avec un thermomètre qui lui indiquera 27 à Orléans, 23 à Lille et Cherbourg, 35 à Bordeaux et 36 la maximale à Montpellier et Marseille. Chez vous, comment ça se passe? Vous nous le dites en postant vos petits messages comme vous avez l'habitude de le faire sur la page Facebook. D'ici, Christian a relevé à Morzine en Haute-Savoie 11 degrés. Chez Maria, il fait 17 degrés à Saint-Sauveur dans le Poitou. Nadine, elle, vit près de Disney dans le 77, il fait 13 degrés, il fait frais, j'aime cette fraîcheur, nous écrit-elle. Elle a bien raison, profitez-en. Visiblement, la semaine prochaine, on y retourne dans la canicule. Et puis enfin, Doris, lui, en Alsace, a relevé 13 degrés à Wissembourg. Tous les matins, ici, on fait la météo ensemble.

0: journée, 5h39, c'est bien ici que vous écoutez.
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0: Et chaque matin ici, on traque les arnaques en tout genre. Ce jeudi, on va démasquer les faux messages que vous envoie, présumé, supposément, votre banque, mais rien du tout. En fait.
2: Oui, et Audrazo va nous expliquer comment les démasquer. C'est dans quelques minutes, le C'est pas vrai.
0: Le temps d'écouter le nouveau Florent Pagny.
3: Quelle était sa couleur ?
0: Qui sera là, avec nous. Et le temps surtout d'accueillir notre auditrice Sylvie. Bonjour Sylvie.
2: Bonjour Sylvie.
4: Bonjour à tous.
0: Vous nous appelez de la Haute-Garonne, où ça précisément ? Comment s'appelle votre commune ?
4: Alors, ça s'appelle Martres-Tolosane.
0: Ça fait longtemps que vous êtes là-bas ?
4: Ça fait 14 ans maintenant.
0: Bon, on commence à connaître un petit peu l'endroit. Vous êtes réveillée depuis quelle heure ce matin ?
4: Depuis 4 heures.
0: Qu'est-ce qui vous fait vous lever aussitôt ? Vous êtes à la retraite, hein, je crois.
4: Alors, je suis à la retraite, mais j'ai travaillé une bonne partie de ma vie en travail de nuit. Et du coup, voilà, c'est ça.
0: Vous aimez ce petit moment, comme ça, entre chien et loup, avant que le jour se lève, quand tout le monde dort ?
4: Ah oui. moi, je suis déjà dans un petit village, mais en général, on est hors de foule, quoi. Hein.
0: D'accord.
4: C'est beaucoup plus calme. Les nuits, là, en été, sont plus fraîches.
0: Vous profitez du moment. Qu'est-ce qui est prévu en une phrase ? Qu'est-ce qui est prévu aujourd'hui ?

0: aujourd'hui, Sylvie?
1: Alors, écoutez, plusieurs choses. En premier, écoutez, je suis bénévole dans une petite épicerie qui redonne vie au village. Donc, je vais les aider le matin à installer la terrasse. Merci. Ensuite, j'irai me promener. Puis, je compte aller ramasser du pourpier parce qu'il y en a pas mal par chez nous. Et puis après, j'irai au centre culturel du village où il y a des expositions de statues de marbre.
0: Sylvie, j'ai l'impression que c'est une journée chargée.
1: Ah oui, oui.
0: Ouais, c'est chargé. Et en plus.
1: Je vais finir en plus par une pièce de théâtre.
0: Ah oui, d'accord. Et vous commencez à la radio le matin à 5h41, histoire de gagner votre pack été. Écoutez, ça m'a l'air rondement mené, cette
2: on
0: petite histoire.
2: On le sent chez Sylvie.
0: Le pack arrive chez vous, vous allez voir, c'est un sac collector aux couleurs de votre radio locale. Il y a plein de choses, les lunettes pour voir l'éclipse. Et puis un roman de Maxime Chattam sur l'univers de la télévision. Ce monde impitoyable, ça va partir et arriver chez vous d'ici quelques jours. Je vous souhaite une belle et longue journée.
1: C'est très gentil, merci.
0: Salut Sylvie, tous les matins, on se parle, on vous écoute et vous nous racontez comment se passe votre été. Ici, il est 5h42.
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0: Chaque matin ici vous permet de passer entre les mailles du filet des arnaques avec vous, Aude Razou. Aujourd'hui, les auditeurs reçoivent pas mal de faux messages de leur banque. Vous nous expliquez comment les démasquer.
8: Oui, je commence avec le mail que Jean-Pierre a reçu. J'ai vérifié, attention, c'est un message qui tourne beaucoup en ce moment. Voilà ce que lui dit la banque. Un nouvel appareil, un iPhone 15 Pro, vient d'accéder à votre espace personnel depuis la ville de Varsovie. Aïe, là forcément vous vous inquiétez. On alerte Jean-Pierre d'un paiement par carte de 1142,50 € et d'un virement de 2960 € quand même à destination d'une certaine Isabelle Mercier. Jean-Pierre me dit, je vous rassure, en fait il a flairé l'arnaque, il a compris, ce n'est pas la banque qui lui écrit, c'est un piège. Il y a aussi la version texto, la Société Générale, soi-disant, prévient Garance, une autre auditrice, d'un paiement suspect via Google Pay. Google Pay, c'est un portefeuille électronique qui permet de payer avec votre smartphone.
0: Mais alors où est l'arnaque et comment savoir que c'est une arnaque?
8: Eh bien l'arnaque, c'est le numéro de téléphone qui est tout en bas du mail ou du texto. Parce que vous recevez ce message, vous vous dites, mince, je me suis fait pirater. Je n'ai jamais payé ces sommes énormes. Donc, qu'est-ce que vous faites? Vous appelez le numéro de secours de la banque. L'escroc vous l'a bien mis en évidence dans le message. Et là, au bout du fil, en fait, ce n'est pas du tout la banque. Quelqu'un vous baratine, il prétend qu'il va vous sauver. Et dans la panique, vous ne vous rendez pas compte, il vous fait valider des virements astronomiques. Comment repérer l'arnaque? Garance, le SMS qu'elle a reçu, c'est un numéro en 07. Ça, c'est non, la banque n'envoie pas d'alerte avec un banal numéro de portable. Jean-Pierre, lui, c'est l'adresse mail qui lui écrit, qui est franchement bizarre. Il n'y a même pas le nom de sa banque dedans. Et l'adresse, c'est britannique. Elle se termine en .UK et pas en .fr. Et ça ne va pas non plus.
0: C'est bien noté. Merci Aude Razou. Et puis pour retrouver tous les conseils et les infos pratiques de C'est pas vrai ici.fr à l'onglet arnaque. Ce matin, vous allez faire la connaissance d'une drôle de bestiole qui vit sous l'eau. Ce sera, comme qui dirait, l'héroïne de l'épisode du jour du monde merveilleux du vivant, juste après Florent Pagny et la dernière chanson du monde. 5h46. Bon début de journée ici.

0: La journée commence bien. Évidemment, vous êtes ici. Et à 5h48, on dit bonjour à Dame Nature. Soyez les bienvenus dans le monde merveilleux du vivant. Aujourd'hui, trois choses à savoir sur un dinosaure. Bonjour Benoît Prospero.
1: Alors, c'est vrai qu'on pourrait croire que c'est un dinosaure, mais ce n'en est pas un. Au programme Squamat, Marin et Vision. Bonjour à toutes et tous, aujourd'hui on va parler du Mosasaur. Alors, pour les fans du film Jurassic World, le Mosasaur, ça c'est le très gros, soi-disant, dinosaure, attraction principale du parc, présenté dans un immense bassin marin et qui mange pour se nourrir des gros requins blancs. Imaginez la taille de l'animal. Mais en réalité, première chose à savoir, les Mosasaurs, qui ont bien côtoyé les dinosaures, ne font pas partie de ce groupe. Ce sont ce que l'on appelle des squamates, du latin squama qui signifie écaille, et on peut rajouter qu'il mue comme les lézards ou encore les serpents. Donc le Mosasaur est un grand squamate marin de 12 mètres de long, et non pas plusieurs dizaines de mètres comme dans Jurassic World par exemple.
0: Et comme les dinosaures, il a disparu il y a 66 millions d'années.
1: Ah bah oui, tout à fait, à cause de la désormais célèbre météorite. Et à ce propos, deuxième chose à savoir, autre particularité, à la différence des dinosaures qui ont foulé la terre ferme pendant des millions d'années, le Mosasaur est un reptile exclusivement marin. Et comment on le sait ? Eh bien, il se trouve que ce fascinant animal, adapté à la vie dans les océans, présente des caractéristiques anatomiques uniques, à savoir que ses membres, qu'ils soient antérieurs ou postérieurs, sont dotés d'un grand nombre de phalanges, et ses os en forme de pagaie lui confèrent une grande efficacité pour se déplacer dans l'eau, lui permettent de nager avec agilité et rapidité, ce qui dans l'eau est très pratique, mais me direz-vous ?
0: Qui rend impossible tout déplacement sur la terre ferme, Benoît ?
1: Vous avez tout compris. Et alors enfin, troisième chose à savoir, par les narines de l'huître, autant Mosasaurus a un odorat très peu développé, autant il possède une excellente vision. Il vous voit très bien. Oui, non, bah, d'accord, bon, il n'est plus là, donc il ne nous voit plus. Notez tout de même aussi que Mosasaur est endoderme, c'est-à-dire qu'il maintient une température constante quoi qu'il arrive. Ce qui lui permettait par exemple d'être actif jour et nuit, hiver comme été, quelle que soit la température, et d'avoir une meilleure endurance, une plus grande vitesse et une récupération aussi plus rapide. Le monde vivant est merveilleux, tout comme le paléontologue Ronan Alain du Muséum National d'Histoire Naturelle. Pour en savoir plus, rendez-vous sur mnhn.fr.
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0: 6h10, à la une de la presse ce jeudi, comment trouver le chemin de la sérénité ?
3: Être tranquille, ça se mérite, et ça se lit dans le dossier consacré à ce sujet par Psychologie Magazine.
0: Bonjour Marie-Claude Tréglia.
4: Bonjour Johan.
0: Est-ce que cette sérénité, elle nous est accessible facilement, ou est-ce que c'est un travail de longue haleine pour parvenir à finalement un jour la trouver ?
4: Bah, écoutez, déjà, je pense que l'essentiel est de ne pas chercher à la trouver de manière permanente, mais d'essayer d'avoir quelques instants, quelques moments dans une journée, dans une semaine. Et certes, ce n'est pas accessible facilement, on y aspire, et on a du mal parce qu'à l'intérieur de nous, ça gronde, ça bouge, ça s'agite, et parce que le monde autour s'agite de plus en plus et nous inquiète, d'où l'idée de le travailler et d'essayer d'en avoir des bribes.
0: Alors justement, ce matin, quelles sont les pistes que vous pourriez lancer comme ça pour entamer cette voie vers la sérénité ?
4: C'est d'abord le corps qu'il faudrait peut-être chercher à tranquilliser. Parce que certes, dans le concept justement des philosophes, notamment stoïciens, l'idée est de trouver cet état qui va lutter, enfin qui va nous permettre d'accueillir nos peurs et tout ce qui nous dérange. Donc c'est quelque chose d'un peu mental. Souvent c'est mental ce qui nous dérange, c'est nos ruminations. Or, rien de tel que de réintégrer le corps pour résister à cet état mental qui nous perturbe et qui nous empêche d'être là, ici et maintenant. Donc, le retour au corps est quelque chose de fondamental. Et cela peut passer par des exercices de respiration, revenir à son souffle, se poser et peut-être essayer ce dont on parle souvent et dont on sait peu de quoi il s'agit, la cohérence cardiaque.
0: C'est quoi la cohérence cardiaque ?
4: Alors, c'est un exercice du souffle préconisé par des médecins qui consiste à apaiser sa respiration, à arriver à 6 respirations par minute. Alors, ne cherchez peut-être pas à vous arc-bouter sur 6 respirations par minute, mais peut-être 5, peut-être 7. L'idée, c'est déjà de se concentrer sur son souffle, de le ralentir. Et si l'on veut tenter la cohérence cardiaque, il y a des applis, notamment RespiRelax, qui vous incitent, qui vous aident avec, vous savez, des petites billes qui montent, qui descendent justement, plutôt que de compter, de s'évertuer à compter 1, 2, 3, enfin vous voyez. Et à partir du moment où tout cela s'apaise, notre esprit, notre mental commence à s'apaiser aussi et à moins s'accrocher à tout ce qui nous trouble et nous inquiète, et on va pas à pas vers un moment de calme et de sérénité.
0: Vous, Marie-Claude, vous les faites, les 6 respirations minutes ?
4: Vraiment, je le pratique et ça peut, au bout de quelques minutes, vraiment être productif, enfin vous apaiser.
0: Un été pour retrouver la sérénité, un dossier à lire actuellement dans Psychologie Magazine en kiosque. Merci Marie-Claude d'avoir été des nôtres.
4: Merci Johan.
0: Est-ce qu'on peut rester serein lorsqu'on se sépare ? À cette question, Muriel Jordan va tenter de répondre en nous parlant des bagues que s'offrent les futurs divorcés. Et pourquoi pas, si c'est tendance. Voici Desiree sur votre radio locale.

0: vous écoutez ici. Avant de retrouver le journal de 6 heures et vos infos locales, notre radar des tendances est arrivé. Bonjour Muriel Jordan, pour nous vous décrypter tous les matins ces trucs bizarres du monde qui nous entoure ce matin. Muriel, vous nous parlez des bagues de divorce, car divorcé, bah, on peut aussi se célébrer.
1: Et oui, on le célèbre de plus en plus aujourd'hui comme une renaissance, comme la fin d'une souffrance, d'un inconfort. Sur les réseaux sociaux, on ne compte plus les vidéos de fêtes, de copines qui dansent, de nouvelles coupes de cheveux et de relooking pour fêter la séparation. Une façon de montrer que non, la vie ne s'arrête pas après un divorce. Bien au contraire, des femmes s'offrent même des bagues de divorce. Il y a 2 ans, une célèbre influenceuse mannequin avait récupéré les pierres de sa bague de fiançailles pour en faire un nouveau bijou, pensé rien que pour elle. Mais comme le diamant initial était gros comme le poing, et ben elle a même pu en faire 2 des bagues. Après elle, beaucoup de femmes ont suivi le mouvement.
2: J'ai l'idée de transformer sa bague de fiançailles, sa bague de demande en mariage, en une bague de divorce. Je trouve ça génial comme idée.
3: Effectivement, j'avais expliqué il y a quelques temps d'où venait ma bague, pourquoi, comment. C'est une bague de divorce. Et en fait, c'est un cadeau que je me suis fait de moi à moi.
4: J'ai eu pour la bague de divorce plus de 250 commandes pour cette bague. C'est complètement hallucinant.
1: Vous voyez, avec la bague de divorce, symboliquement, on reprend le pouvoir sur sa vie et on affirme son choix. D'ailleurs, cette mode a boosté les ventes de bagues de divorce, devenue un marché à part entière.
0: C'est un phénomène pas si surprenant, Muriel, parce qu'en France, près d'un mariage sur 2 se termine par une séparation.
1: Oui, et faites gaffe, hein, les mecs, parce que ce sont majoritairement les femmes qui décident de divorcer. Alors elles choisissent aujourd'hui de partager ce moment, comme elles ont partagé leur demande en mariage, leur fiançailles ou encore leur grossesse. À l'heure où tous les moments intimes de la vie sont postés sur les réseaux sociaux, pourquoi le divorce y échapperait-il? Et cette tendance ne s'arrête pas au bac de divorce. Il y a aussi l'organisation de divorce parties, des fêtes pour célébrer la séparation avec de vraies mises en scène. En Mauritanie, le divorce est même un signe de fierté et de liberté pour les femmes. Et au Japon, des agences proposent même des cérémonies pour célébrer la fin d'une union.
5: Comment se fait-il qu'encore aujourd'hui, on nous fasse croire que le célibat, c'est synonyme d'échec? Les femmes qui divorcent devraient faire une fête. Donc si vous êtes divorcée et que vous n'avez pas fait de fête, venez à l'événement.
6: Et comment on s'habille pour une fête de divorce?
7: Moi, j'ai du tout noir. Genre.
6: Et ça, c'est un enterrement?
7: Oui, l'enterrement de l'enfer.
8: J'ai demandé à la famille qui m'héberge en ce moment quel était le concept d'une fête de divorce. Et ils m'ont expliqué qu'il y a des femmes, quand elles divorcent, font une annonce générale à tout le quartier, à tout leur entourage, qu'elles sont libres.
1: Bref, célébrer son divorce, c'est tendance, ok, mais pas sûr qu'on ait toutes les moyens de fêter ça en grande pompe, hein, dans un resto, avec un gros gâteau, comme sur les réseaux sociaux. Parce que d'après l'INSEE, après une séparation, les femmes subissent une perte financière plus élevée que les hommes. Et ça, c'est pas vraiment la cerise sur le gâteau.
0: On se quitte pour aujourd'hui, Muriel Jordan, mais évidemment, on se retrouve même heure, même antenne sur votre radio locale ici. Ce jeudi, c'est déjà l'avant-dernière étape du Tour de France à vivre dès 13h30 pour vivre la course en direct. C'est de la montagne, ça va grimper. 40 km de dénivelé pour l'heure. Toute l'équipe d'ici à vos côtés ce matin. Bonne journée.
9: Merci Johan et à demain 5h. Et demain, ce sera vendredi.
10: Oui,
9: bon, on n'y est pas encore, hein. On est bien jeudi et c'est Sia Maury qui vous réveille à l'heure du premier café dans la voiture pour aller bosser ou tranquille en vacances, hein, pour vous, avec de l'actu locale, de la musique et de la bonne humeur comme toujours. C'est Sia Maury, bon réveil.
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9: Nous sommes le jeudi 23 juillet. Ici Armoric, il est 6h. Toute l'actualité en Bretagne, c'est votre journal avec Justine Sauvage. Bonjour Justine.
12: Bonjour à tous.
9: À Rennes, un mineur est toujours en garde à vue ce matin, soupçonné de viol.
12: Ce jeune a été interpellé hier matin par la police et on lui reproche le viol d'une octogénaire début juillet dans le hall d'un immeuble quartier Colombier. Éric Bouvet.
13: Les faits ont lieu le 4 juillet vers 2h du matin à Rennes dans le hall d'un immeuble d'une petite rue du quartier Colombier. La dame de 80 ans qui rentre d'une soirée accompagnée de sa fille est d'abord abordée par un jeune homme à trottinette qui lui propose de la raccompagner, ce qu'elle refuse. Il décide alors de la suivre et l'agresse alors qu'elle entre dans son immeuble. Après s'être jeté sur elle et l'avoir embrassée de force, il la viole et la dépouille, notamment d'un médaillon en or avec lequel il s'enfuit. Mineur non accompagné, âgé de 16 ans, le jeune homme est rapidement identifié grâce à des analyses ADN. Il est interpellé dans la foulée par la BAC, mardi en milieu d'après-midi, rue Saint-Michel. Toujours en garde à vue ce matin, il doit être présenté aujourd'hui à la justice.
12: Et toutes ces infos, vous les retrouvez retrouver sur notre site ici.fr. On apprend également que le parquet de Rennes a ouvert une information judiciaire pour recherche des causes de la mort d'un touriste breton, un habitant de Servon-sur-Vilaine, qui est mort lors d'un voyage avec sa femme en mai dernier au Monténégro. Les circonstances de ce décès restent floues selon sa famille, qui a même écrit à Emmanuel Macron, car elle ne se sentait pas soutenue. Selon l'avocat de cette même famille, aucune piste n'est écartée. On y reviendra à 7h et c'est à lire donc déjà sur ici.fr. En Gironde, les pompiers doivent faire face à un nouvel incendie très virulent qui a parcouru déjà 2000 hectares dans le secteur de Lacano. Et ce matin, la préfecture indique avoir ordonné l'évacuation préventive de 7000 personnes supplémentaires. Ça fait 12 000 évacués au total car la zone est très touristique. Les évacuations concernent des campings et un domaine résidentiel naturiste au nord de Cap Ferré. Hier, d'ailleurs, des pompiers bretons et notamment du Morbihan sont partis pour aider à lutter contre cet incendie en Gironde. Le Morbihan qui n'est pas épargné par des départs de feux de végétation, même si c'est dans une moindre mesure qu'en Gironde. Hier, 2,5 hectares ont brûlé, notamment à Questembert, près de Vannes. Les incendies liés à la sécheresse que l'on vit depuis plusieurs semaines en Bretagne. Et à ce sujet, la FRSEA indique que les producteurs de lait connaissent une situation catastrophique, car leurs prairies sont asséchées, que les réserves de fourrage s'amenuisent déjà. L'ensilage a même parfois déjà commencé avec un mois d'avance. Le syndicat agricole demande donc un accompagnement pour faire face à cette sécheresse déjà historique. La canicule qui a entraîné aussi, on le sait désormais, une surmortalité exceptionnelle. Près de 5 800 décès en plus enregistrés en France entre le 17 juin et le 2 juillet, selon Santé publique France. Toutes les catégories d'âge sont concernées, même si les plus de 75 ans étaient les plus vulnérables.
9: Il y a eu les Vieilles Charrues le week-end dernier, il y aura le Roi Arthur fin août, mais ce ne sont pas les deux seuls festivals de l'été en Bretagne.
12: Oui, loin de là même, on peut citer évidemment Hard Rock ou le Festival Interceltique, mais au-delà de ces grands rendez-vous, il y a également des petits festivals qui apportent énormément à leur territoire. Exemple avec celui de Saint-Sanson-sur-Rance dans les Côtes-d'Armor, le Festirance, organisé le week-end prochain par l'association Saint-Sanson Festivités et qui fait vivre la commune chaque été, Agathe Le Labourier.
10: Oui, ces deux jours de concerts et de musique dynamisent la commune. Thierry Guillemer, l'un des organisateurs du festival.
14: C'est un tout petit village au nord de Dinan, 1600 habitants. Et c'est important, on a plus de public que d'habitants sur ce week-end-là. C'était pour dynamiser un peu la commune.
10: Avec 3500 visiteurs l'an dernier, la fête se veut familiale.
14: On voudrait rester un travail de proximité. C'est la convivialité, le festif, et la générosité et l'amabilité des bénévoles.
10: Le festival est subventionné par une centaine de partenaires locaux et la commune. Il y a aussi de nombreux bénévoles. Olivier Javaudin, maire de Saint-Sanson-sur-Rance.
15: C'est un festival qui, avec beaucoup de bénévoles qui sont de la commune et des alentours. Donc ça crée des liens avec les gens du secteur, mais aussi avec d'autres associations communales ou extra-communales. C'est ça qui nous paraît fondamental. Nous, c'est le lien que ça crée, ça attire des gens de l'extérieur. C'est toujours très intéressant.
10: Et ce qui est essentiel pour Loïc Laure, actuel bénévole et ancien président de l'association, c'est l'entrée à prix libre.
16: Pour moi, la culture doit être accessible pour tous. Surtout dans ce contexte actuel. Tout le monde ne peut pas se payer un billet de spectacle, un billet de festival. Ça permet à de nombreuses personnes de pouvoir venir et passer une bonne soirée ou un bon dimanche après-midi.
10: L'association reste attentive à tous ses coûts. Une partie de ses bénéfices est aussi reversée à des œuvres caritatives.
12: Et donc le festival c'est ce week-end, au programme, notamment un groupe de rock originaire de Lyon qui a partagé la scène avec Indochine, mais aussi du reggae et des groupes bretons bien sûr. Reportage à retrouver sur ici.fr. Attention, dans les Côtes d'Armor encore, suite aux résultats d'analyse des eaux de baignade réalisées par l'Agence Régionale de Santé de Bretagne, eh bien la municipalité de Pléneuve-Val-André a dû prendre un arrêté municipal hier pour interdire jusqu'à nouvel ordre les activités sur les plages des Murs Blancs, de Piégut et du Val-André. Cette dernière a même dû être évacuée. Il faudra attendre les prochaines analyses de l'ARS pour que la baignade notamment soit à nouveau autorisée sur ces plages des Côtes d'Armor. Là aussi, c'est à lire sur ici.fr. Et puis sur le Tour de France, l'étape hier a été remportée par le Belge, Jasper Philipsen. Pogacar est toujours en jaune devant Evenepoel. Aujourd'hui, les coureurs sont dans les Alpes pour une étape entre Voiron et Orsières. Merlette.
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12: Le soleil est un peu plus chaud, je crois, aujourd'hui, Vanessa.
9: Un tout petit peu plus, effectivement. Aujourd'hui, on a quelques bandes de brume au réveil, localement entre le Léon et le Trégor. Et puis du soleil bien présent, malgré un voile de nuages élevé. Peut-être quelques nuages encore au fil de la journée. Les températures ce matin, elles sont comprises entre 13 et 16 degrés dans les terres. Sur la côte, il fait un petit peu plus doux avec 17 à 18 degrés déjà ce matin. Et puis dans l'après-midi, les conditions resteront estivales avec 28 à 30 degrés attendus entre le pays de Ploërmel, le pays Vannetais et le bassin Rennais. Ça, ce sont pour les maximales. Sur le littoral nord, la petite brise va limiter un peu les températures avec 22 à 25 degrés. La suite pour demain, un ciel légèrement voilé, ambiance toujours chaude avec 30 à 32 degrés. Ce sera plus nuageux samedi avec peut-être même quelques gouttes de pluie pour dimanche.
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9: Tout ça à vérifier, évidemment, et c'est ce qu'on fera à partir de 7h avec Sébastien Decaux, prévisionniste à Météo Bretagne, qui sera avec nous. Voici Jean-Jacques Goldman et la vie par procuration.

0: La vie par procuration à 6h12.
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0: Allez, plus que deux dodos avant le week-end ou plus que un réveil, ça marche encore mieux avant le week-end. Enfin, pour ceux qui ont encore un calendrier. Pour les vacanciers, on sait bien que les jours finissent tous par se ressembler. Hein. Tranquille, far niente. Que vous soyez sur la route du travail ou déjà les pieds presque dans le sable, on vous souhaite un bon réveil sur Ici Armoric, la radio de votre été en Bretagne. On vous a sélectionné le meilleur de l'actu locale, de la bonne musique avec Supertramp et Manon Lisa dans les prochaines minutes, de la bonne humeur et de la gourmandise. Si des huîtres au réveil ne vous font pas peur, ne bougez pas. Glenn Jégou arrive avec un plateau dans Tout est bon dans le Breton juste après la pub.
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0: Bonjour Glenn.
5: Des modes Vanessa, bonjour Justine.
0: Vous savez que vous savez parler aux femmes, vous. Hein. Oh, vous allez me faire plaisir, je le sens, puisqu'on est dans le Morbihan pour parler d'huîtres aujourd'hui.
5: Mais oui, avec un jeune couple, 29 ans tous les deux, ils habitent en Bretagne depuis toujours. Mathéo est dans l'ostréiculture depuis 10 ans et Marine a étudié dans le commerce marketing, puis a travaillé dans une petite boutique indépendante à Vannes pendant 4 ans et demi. Ils ont repris un chantier ostréicole et le responsable nous en dit plus.
6: Donc nous c'est Marine et Mathéo, on est des jeunes ostréiculteurs installés à Saint-Armel sur la presqu'île de Ruisse depuis un peu moins de 2 ans maintenant. Moi je faisais déjà des huîtres avant mais j'étais salarié et donc on a voulu reprendre ensemble 2 hectares de parc juste en face de l'atelier dans le golfe du Morbihan. On pratique 3 types d'élevage, l'élevage au sol, l'élevage historique, on pratique l'élevage en poche, sur des tables, ça c'est l'élevage traditionnel et depuis notre installation on a aussi mis en place un nouveau système. On élève les huîtres sur des longues lignes et dans des poches avec des flotteurs pour avoir encore une meilleure qualité d'huître. Toute notre vente, nous, on l'a fait en direct. Donc, on a une très belle dégustation, les pieds dans l'eau. Et on vend également au détail pour les gens qui seraient intéressés. Alors, Saint-Armel, c'est une commune super vivante. C'est un petit village, tout entouré d'eau, entouré de la rivière de Noyalo et du golfe du Morbihan. Pour nous, les parcs, ils sont juste en face de l'atelier. Donc, tous les matins, c'est un magnifique lever de soleil. Tous les soirs, un magnifique coucher. Et on en profite tous les jours de l'année. C'est vraiment super. Et pour ceux qui adorent les oiseaux, il y a des réserves ornithologiques absolument super.
0: Oh là là, moi, j'adore Saint-Armel. On est vraiment au cœur du golfe du Morbihan. C'est un coin magnifique de la Bretagne.
5: Oui, les parcs du passage sont un site autrefois dirigé par Yannick Le Joubiou qui perpétue depuis 3 générations un savoir-faire traditionnel dans l'élevage d'huîtres naturelles. Et d'ailleurs, cela se passe comment pour la dégustation? Je sais que vous attendez ça, Vanessa, hein, n'est-ce pas?
0: Simple, hein. Allons-y,
5: vous nous répondez, Mathéo.
6: Donc la dégustation pour nous des huîtres, elle se passe toute l'année, on est ouvert toute l'année. Nous, en plein été, on a les pieds dans l'eau. On propose des huîtres évidemment nature. Après, le plus important, c'est de manger des huîtres, donc que vous les préfériez avec du citron, du vinaigre à l'échalote ou du poivre, tout est parfait. De plus en plus, on propose aussi de l'huître chaude sur certaines soirées thématiques. Vous avez plein de recettes très faciles à faire à la maison, avec du gingembre, avec du parmesan, avec une fondue de poireaux, il y a plein de trucs super à faire. On peut aussi aller un petit peu plus loin, du coup, effectivement, avec des recettes un petit peu plus cuisinées. Moi, il y en a 2 que j'aime bien faire à la maison. Il y a une qui est très très facile à faire. On a juste à ouvrir notre huître, on la cuit dans son eau juste 2 à 3 minutes, et après, on lui met une petite panure traditionnelle avec des œufs, de la farine et de la chapelure. 20 secondes dans une huile bouillante et ensuite avec une petite sauce chien pour l'apéro, c'est super, j'adore cette recette. L'autre que j'aime bien faire, et cette saison, avec une petite plancha, on a peut-être pas forcément ça tout le temps à la maison, mais ou sinon ça peut se faire aussi un petit peu au barbecue avec un petit papier d'alu. On ouvre juste nos huîtres, on les place 1 minute sur la plancha, à côté de ça une petite brunoise de courgettes, huile d'olive, sel, poivre, juste grillé, y a rien de tel en plein été.
0: Il faut que je m'y mette aux huîtres chaudes, j'ai jamais testé, vous rendez compte? Mais là, voilà. Il me donne envie, Mathéo.
5: Avec des recettes.
0: Bonnes recettes, ouais. Ouais. Donc ça s'appelle les Parcs du Passage. C'est à Saint-Armel, hein, c'est ça?
5: Saint-Armel, presqu'île de Ruisse. Ils sont installés à l'embouchure du chenal de Saint-Léonard. Et les visiteurs apprécient vraiment l'expérience unique de déguster des huîtres fraîches sur place, accompagnées de vin blanc avec modération, mais du beurre salé, bien sûr.
0: Ah bah oui.
5: Et du pain de tradition. Marine et Mathéo ont vraiment à cœur de perpétuer cette tradition. Pour eux, le contact humain, c'est essentiel. Ils aiment accueillir, échanger et faire découvrir leurs huîtres du golfe du Morbihan dans un cadre chaleureux et authentique. C'est 10 chemins du Polo à Saint-Armel que vous pourrez rejoindre facilement à pied, à vélo, en voiture et même en bateau si vous voulez.
0: Faut alors... déjà avoir un bateau. Ou voilà. Un copain qui a un bateau.
5: C'est ça. Leur site, lesparcsdupassage.bzh.
0: Merci beaucoup Glenn, on vous retrouve tout à l'heure 8h40 avec une autre bonne adresse, Popote et Papote, resto aux saveurs d'ici et d'ailleurs, à Saint-Urial. Il est 6h17, je sais pas vous, mais avec le temps, la chaleur, la sécheresse, certains seraient presque contents de voir arriver quelques gouttes de pluie. En attendant qu'elles se décident, peut-être pour dimanche, voici Supertramp qu'ils chantent très bien, c'est « It's raining again ».

0: Tramp avec It's Raining Again. Il ne pleut pas et on va aller se promener avec Christine Zazial pour les reportages ici en Bretagne. Chaque jour, une destination, chaque jour de belles rencontres. Et aujourd'hui, Christine a décidé d'aller en bord de mer pour faire du sport.
1: J'ai décidé de faire du sport et pour ça, rien de tel qu'à la base nautique de Port-Andreau où je suis accueillie par Johan Couedel. Bonjour Johan.
2: Bonjour Christine.
1: Le longe-côte, c'est à ma portée?
2: Ah oui, tout à fait, c'est à la portée de tout le monde.
1: Vous n'en savez rien, ça se trouve, j'ai jamais fait de sport de ma vie.
2: Ouais, mais justement, c'est très accessible, c'est une activité qui se présente vraiment à tout le monde.
1: Johan est champion de France de longe-côte. Ça me rassure tout de même beaucoup. Mais avant de me lancer, il faut m'équiper. Et les pieds nus, c'est à nos risques et périls.
2: Oui, il faut pouvoir se déplacer facilement sans se poser la question de savoir où on met les pieds.
1: Il n'y a pas des vives dans le sable, là?
2: Alors, pas de ce côté ici. Côté océan, on peut trouver des vives. Là, dans la baie, ici, il n'y en a pas.
1: Donc, il n'y a pas besoin d'avoir des chaussures, des chaussons.
2: Je les propose, je les fournis. Quelques-uns préfèrent longer pieds nus. Beaucoup longent avec des baskets pour trouver de l'accroche et du tonus dans le pas.
1: Voilà. Après, elles sont foutues, quoi.
2: Elles sont dédiées au longe-côte.
1: Pour le reste du corps, la combi s'impose. Direction la cabane du club, installée dans un porte-à-cabane. Petite marche en bois.
2: Dans mon lieu de travail, je bénéficie d'une vue quand même assez miraculeuse.
1: En permanence sur la mer.
2: Hop. Alors voilà, une combi pour toi.
1: Merci.
2: Ça marche la taille?
1: Ah, ça me va comme un gant à une poule. Ça se zip par l'arrière, cette affaire-là?
2: Toujours, ouais. Sur des combis de surf, quand on est sur une planche de surf, on est beaucoup allongé à plat ventre. Donc si le zip était devant...
1: Là, je ne vais pas être allongé à plat ventre, je vais être debout.
2: Il n'y a pas de combi spécial longe-côte. Ouais. Effectivement, celles qui sont spéciales longe-côte, elles ont un zip devant et un zip derrière pour que ce soit plus facile à mettre.
1: C'est gainant, hein?
2: Ouais, t'as réussi, ouais.
1: Impossible de cacher les kilos qui ont été pris dans l'été. Mmh. On y va?
2: Ouais, c'est parti.
1: Vite, allons cacher ce corps dans les vagues. Heureusement, la plage est toute proche. Il y a de la vague, ça brasse, comme on dit. Mais Johan va me surveiller depuis la plage, ça me rassure.
2: Moi, en tant qu'animateur professionnel, je suis tenu d'être éducateur sportif professionnel, je suis diplômé. Oui. Et en parallèle, la Fédé demande à ce que je sois sauveteur en mer.
1: Ouf, je ne risque donc pas grand-chose à paraître ridicule. Et une sortie longe-côte reste un exercice qui ne dure pas trop longtemps.
2: On part pas sur une sortie qui dure des heures. Donc si la personne se sent pas en mesure de finir la séance, elle peut se retirer. Et puis après, c'est à l'échange. Ceux qui ont des difficultés, des douleurs, qui ont eu des opérations, ils me le disent, quoi. Comme quand on part faire une randonnée, quand on part faire n'importe quelle activité physique. Je laisse avancer tranquille. On va avec de l'eau jusqu'au nombril. Et puis tu te déplaces en utilisant le bras opposé à ta jambe. Quand un pied pose au sol, la main opposée vient rentrer dans l'eau.
1: Bon, il y a un moment où il faut se jeter à l'eau. Elle est pas bien chaude, mais ça va aller. Bon, voilà la preuve que je sais me mouiller pour un reportage, non?
0: Carrément, sacré Christine. Le club de longe-côte de Carnac. Elle sait tout faire.
3: L'eau,
0: vraiment.
3: Hier, c'était les arbres.
0: C'est une casse-cou.
3: Enfin, demain, elle fait quoi? Elle va dans l'espace?
0: Eh ben, demain, elle fera du shopping. On ira dans une maroquinerie de Guy Primessac. Oui, ça nous fait pas peur. 6h24, toujours au bord de mer. On va retrouver Manon Lisa tout de suite avec le petit pêcheur en nouveauté.

0: Manon Lisa, c'est une nouveauté ici à Mauric. La bande-son de votre été, peut-être aussi le petit pêcheur à l'instant.
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0: Et à 6h28, Catherine Viguier nous a rejoint pour l'horoscope et on fête un anniversaire aujourd'hui.
5: Celui du Lion, joyeux anniversaire. Bélier, excellent pour vous que le soleil au Lion. Les amours, la création et votre talent d'artiste sont au rendez-vous.
6: Taureau, durant environ 4 semaines, plein feu sur votre foyer et vous serez au premier plan.
7: Gémeaux, l'arrivée du soleil en signe ami vous donne l'opportunité de voir d'autres gens, d'autres paysages.
8: Cancer, êtes-vous prêt à gérer vos ressources, à vous les affaires et vive votre trésorerie.
9: Bien les Lions, jusqu'à mi-2027, la conjoncture astrale favorise votre bel épanouissement.
10: Vierge, vous avez un mois pour vous refaire une santé et pour aider, soutenir qui en a besoin.
11: Balance, la vie sociale et publique sont mises en valeur et vous y trouvez votre place.
12: Scorpion, l'été invite aux farnientes, mais vous, vous avez du travail, il vous faut vous lever tôt.
13: Sagittaire, vous ne serez pas forcément le premier s'il y a une compétition, mais tellement bien avec vous-même.
14: Capricorne, même s'il y a des désaccords, vous tombez sur des personnes claires, dignes, et ça, vous aimez.
15: Verseau, au sujet d'une relation, d'un engagement ou d'un départ d'ailleurs, vous négociez.
16: Poisson, si vous faisiez un grand ménage chez vous ou ailleurs, et puis soignez votre jolie personne.
17: Et pour nous tous, on resplendit partout.
0: Merci beaucoup Catherine. Et les Brigitte resplendissent un peu plus aujourd'hui, c'est leur fête aujourd'hui. Bonne fête Brigitte. Et un bon anniversaire si vous êtes du 23 juillet, comme Daniel Radcliffe, qu'on connaît mieux sous le
18: Harry
0: nom de
18: Potter.
0: Harry Potter. Il a 37 ans. Monica Lewinsky, qu'on connaît mieux pour cette histoire de robe et de président américain, a 53 ans aujourd'hui.
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19: Et dans l'info d'ici, on suivra une équipe de baliseurs de la Fédération Française de Randonnée qui permettent qu'on ne se perde pas en forêt. Reportage après le 90 secondes, l'actu en français dans le monde, avec Cyril Ardo-Redon.
20: C'est un incendie très violent qui parcourt actuellement le nord du bassin d'Arcachon en Gironde, au niveau de la commune de Somos. 2000 hectares brûlés selon la préfecture, 12 000 habitants et occupants de camping évacués. L'autre gros feu ce matin est dans le Var, un incendie qui a parcouru 2500 hectares en moins de deux jours et qui n'est pas encore fixé. Dans ce contexte, ce matin, le Gard, les Bouches-du-Rhône, le Vaucluse, le Var et l'Aude sont classés en rouge pour un risque très élevé de départ de feu. 28 départements du sud et de l'ouest sont en orange pour un risque élevé. Un hommage national aux deux pompiers morts avant-hier en intervention en Gironde. C'est la proposition du ministre de l'Intérieur, Laurent Nunez, qui détaille que 128 personnes ont été interpellées en France, suspectées d'être à l'origine de feux. 44 000 hectares parcourus par les flammes à l'échelle du pays. Il y aura un procès en septembre pour deux assistantes maternelles qui gardaient 17 enfants dans une maison de Hyères, en Essonne, près de Paris. Lors d'un contrôle, 12 enfants étaient entassés dans une voiture au garage. Les enfants vont bien et aucun n'a été médicalisé. Les courgettes, tomates et autres haricots verts, toujours plus chers. Le prix des légumes en forte hausse sur un an, dénonce l'association Famille Rurale. Hausse moyenne de 7% en bio, 10% en non bio. La météo défavorable est l'une des causes. Le prix des fruits reste stable, lui, sur un an. Et puis le Tour de France, 18e étape aujourd'hui, 185 km entre Voiron en Isère et Orcières-Merlette dans les Hautes-Alpes.
19: L'info d'ici en Bretagne sur les pas ce matin des baliseurs de la Fédération française de randonnée pédestre qui parcourent des kilomètres pour que les itinéraires sur les GR soient bien indiqués. Car oui, les croix aux traits rouges, blancs, jaunes parfois que l'on voit sur les chemins de randonnée, il faut les faire et les refaire, les entretenir chaque année. En Ille-et-Vilaine, ils sont ainsi 108 baliseurs bénévoles pour les 3 GR que compte le département. Vous en avez suivi 2 sur le GR39 en forêt de Liffré au nord de Rennes, Théo Baucher.
18: Dans cette forêt, Philippe et Jean sont de drôles d'oiseaux avec leurs gilets jaunes, leurs ceintures remplies d'outils et leurs tailleuets. Cela surprend parfois les promeneurs.
21: De loin, eh bien, ils prenaient pour un policier.
18: Ils sont un peu des gardiens, oui, mais des GR. En vérifiant le balisage blanc et rouge, leur mission est claire.
22: Ça doit sauter aux yeux. À arriver à une intersection, les gens doivent savoir où aller.
21: On rassure le randonneur en lui précisant qu'il est bien sur le bon parcours. Donc c'est pour ça que l'on répète des balisages régulièrement.
18: Et donc ils inspectent chaque balise, mètre après mètre, avec une arme indispensable.
22: Ça c'est agratoire. Le lierre, c'est l'ennemi du baliseur. Il va couvrir la balise. L'entretien justement, c'est de bien dégager autour de la balise. Une fois que c'est nettoyé comme ça, on va faire une petite retouche de peinture sur ce qui existe déjà.
18: Jean Jaillet est méticuleux. Baliseur depuis 12 ans, il est avant tout un randonneur passionné.
22: Ça a été une suite logique en tant qu'utilisateur des chemins de randonnée, de dire à un moment donné, je peux donner aussi un coup de main à les entretenir. Puis on va faire de la formation, donner un coup de main au comité départemental, parce que voilà, on est pris dans le mouvement.
18: Les baliseurs sont en charge d'une vingtaine de kilomètres de GR qu'ils inspectent en général une fois par an. Philippe Monvoisin est aussi responsable de secteur.
21: Tous les ans, on a à peu près une dizaine de personnes qui veulent s'impliquer dans le balisage. Et ça équilibre à peu près avec le nombre de personnes qui vont quitter le balisage. Bien souvent, c'est lié à l'âge. Et depuis 2 ans, ce que l'on rencontre, ce sont des gens qui sont encore en activité et qui viennent se former au balisage.
18: Ils sont de bons conseils pour les randonneurs et les premiers témoins de la hausse de la fréquentation des GR en Bretagne. Philippe essaie d'ailleurs d'en atténuer les mauvais côtés.
21: Essayez d'envoyer les gens un petit peu plus, pas toujours au même endroit. La partie Rennes-Redon est quand même beaucoup moins connue, alors qu'on a des paysages en vallée de Vilaine et puis dans les marais très sympathiques aussi.
18: Pour financer leur activité de balisage, ils encouragent tout le monde à prendre une licence à la Fédération française de randonnée. Ça coûte seulement une trentaine d'euros par an.
19: Un reportage de Théo Baucher que vous retrouvez sur notre site ici.fr.
0: Dans le prochain journal à 7h, on évoquera une enquête ouverte à Rennes après la mort d'un Breton lors de ses vacances au Monténégro.
19: C'était en mai dernier. La famille de ce Breton estime que l'enquête a été bâclée, que l'on ne connaît toujours pas les circonstances exactes du décès. On y reviendra donc à 7h et déjà sur ici.fr. On verra également dans le prochain journal comment le domaine de Suciniau dans le Morbihan s'y prend pour inciter les visiteurs à voter pour lui, car le château représente la Bretagne au concours du monument préféré des Français.
0: Et pour nous, il a déjà gagné.
19: Pour nous, c'est sûr. On peut voter jusqu'à demain soir minuit.
0: Demain soir minuit, ok.
19: Voilà. Après, c'est trop tard.
0: J'ai voulu le faire là sur l'ordi, mais quelqu'un l'a déjà fait. Je ne peux pas le refaire sur cet ordinateur.
19: Ah zut.
0: Je fasse du mien, d'un autre.
19: Ben voilà.
0: C'est bon signe.
19: C'est bon signe.
0: Faites pareil.
19: La Bretagne sous le soleil encore aujourd'hui.
0: Oui,
19: Vanessa.
0: Avec peut-être quelques brumes ce matin sur le Léon, le Trégor également, mais du soleil bien présent toute la journée avec des températures encore estivales. Ce matin, on a 13 à 16 degrés dans les terres pour les minimales. Sur les côtes, on a un petit peu plus doux encore, 17 à 18 degrés. Dans l'après-midi, les conditions resteront, je le disais, estivales avec 22 à 25 degrés le long du littoral nord, mais dans les terres, 28 à 30 degrés sur le pays de Ploërmel, dans le pays Vannetais, le bassin rennais également. Demain, le ciel restera légèrement voilé, mais l'ambiance toujours chaude, 30 à 32 degrés. Ce sera plus nuageux samedi avec une dégradation attendue à partir de dimanche.
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0: 6h36, on continue la matinée en musique avec un titre qui sent bon les années 90. Préparez-vous, vous risquez de chanter.

0: Mira, 99, la chanson de Larousseau. Alors, on dit souvent la chanson de Larousseau. Elle n'est pas la première à l'avoir chantée. Ah. C'est Régine, en premier, qui l'a chantée, si, si, en 1980. C'était Tu oublieras. Jane Manson l'a chantée également en 1990. Mais le tube, c'était évidemment celui de Larousseau en 99.
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0: Bon jeudi en Bretagne, on fête aujourd'hui les Brigitte. Bonne fête Brigitte.
3: Bonne fête ma maman.
0: Ah c'est vrai, c'est votre maman. Ben, j'allais dire, on connaît forcément une Brigitte dans sa vie, une collègue, une voisine, une tante, une maman. Ou peut-être vous qui êtes en train de préparer le café ce matin en écoutant Ici Armorique. Vous faites bien Brigitte, parce qu'Ici Armorique le matin, c'est l'assurance d'être bien réveillée avec de l'actu locale, de la musique, de la bonne humeur. Et pour certains, avec comme déjà un petit goût de vacances. Alors à défaut de partir tout de suite, on prépare déjà votre valise avec Perrine Clément.
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5: 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Moi, il ne me pique jamais quand t'es là.
6: Ah l'été. Sa chaleur, ses couleurs, ses odeurs. Et ce son. Que l'on redoute et que l'on retrouve. Les moustiques se reposent l'hiver. Et se réveillent quand il commence à faire un peu plus chaud. Dès que le thermomètre dépasse les 20 degrés, ils sont particulièrement actifs. Actives ! Pour rappel, seule la moustique femelle pique. En aspirant notre sang, elle assure le développement des œufs. Son super pouvoir, c'est sa salive. 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C'est la salive des moustiques qui provoque les boutons. Mais après tout, un été sans piqûre de moustique, est-ce un véritable été ? Le problème.

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2: Mais à force de vous écouter, Perrine Clément, c'est plus une valise qu'on va avoir. 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Et vous l'avez entendu, hein, si vous avez raté un épisode, ils sont très rigolos, ils sont très bien faits. 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
6: Il est 7h moins le quart, l'heure de retrouver notre vétérinaire Pierre Fabin. On va parler des chats aujourd'hui. Vous avez peut-être l'impression que votre chat ne boit jamais ou à peine. Est-ce que c'est normal, Pierre ?
7: En effet, beaucoup de propriétaires s'inquiètent de voir leur chat boire très peu. Mais dans la majorité des cas, c'est tout à fait normal. Il faut déjà comprendre que le chat domestique descend du chat sauvage africain, un animal du désert. Et ça, ça change tout. Dans la nature, ces chats tirent presque toute leur eau de leur proie. Des petits rongeurs ou des oiseaux contiennent entre 70 et 80% d'humidité. Donc votre chat, lui, il est programmé pour boire le strict minimum. Et c'est là que l'alimentation joue un rôle majeur. Si votre chat mange uniquement de la pâtée, qui est très riche en eau, il aura naturellement moins besoin d'aller boire à côté. En revanche, s'il mange exclusivement des croquettes, qui contiennent seulement 7 à 10% d'humidité, alors là oui, il devra boire davantage. Sauf que son corps ne lui pousse pas toujours suffisamment. Résultat, certains chats peuvent être un peu trop économes en eau.
6: Et est-ce que ça peut être dangereux s'il ne boit pas assez ?
7: Oui, surtout à long terme. Une mauvaise hydratation peut favoriser les cystites, les calculs urinaires, voire chez certains chats plus âgés, aggraver une insuffisance rénale. C'est pour ça qu'on recommande souvent de stimuler leur consommation d'eau, surtout s'ils sont aux croquettes. Et j'ai plein d'astuces pour ça. Déjà, les chats adorent l'eau fraîche. Donc changez-la tous les jours, placez plusieurs bols dans la maison et surtout éloignez-les de sa litière et de sa gamelle de nourriture. Ensuite, misez sur des contenants larges, peu profonds, en verre ou en céramique, pas en plastique. Et surtout, évitez les endroits bruyants ou de passage, genre le coin de la machine à laver. Le calme, c'est sacré. Et puis, il y a l'arme fatale, la fontaine à eau. L'eau en mouvement attire beaucoup les chats. Beaucoup boivent davantage avec ça.
6: Et si malgré tout ça, il ne boit toujours pas, qu'est-ce qu'on peut faire ?
7: Si votre chat est en forme, mange bien, a beau poil, des urines normales et qu'il est nourri avec de la pâtée, pas de panique, il est juste économe. Mais si vous remarquez une baisse d'appétit, une perte de poids, une haleine qui sent un peu mauvais ou qu'il urine beaucoup plus ou beaucoup moins que d'habitude, là, il faut consulter. Ces signes peuvent par exemple révéler une maladie rénale. Et au moindre doute, il vaut mieux vérifier que tout roule avec un petit bilan sanguin parce que même si votre chat ne vous le dit pas, il compte sur vous pour surveiller tout ça.
6: Merci beaucoup Pierre Fabin, notre vétérinaire tous les matins à 7h moins le quart et à retrouver évidemment en podcast sur ici.fr. 6h48, si ce n'est déjà fait, Eddy Mitchell vient vous donner la mission du matin. Préparer le café noir, ça tombe bien. C'est l'heure du petit déjeuner sur Ici Armorique. Bon réveil et bon jeudi en Bretagne, 6h48.

0: Justine, tu peux préparer le café, olé.
1: Olé. Ça marche pas, ça rentre pas, dans la chanson.
0: Bon, allez, je veux bien un café noir avec Eddie et Vanessa.
1: Bon, ça va. C'était Eddie Mitchell en 79, ce titre, mine de rien. Votre radio ici à Mauric, tous les jours à vos côtés avec de l'info pratique utile, sympa et surtout locale. La caravane passe, alors pas celle du Tour de France, hein, le Tour ne passe pas en Bretagne, mais ça va vous intéresser quand même, vous ou vos enfants. Demain matin en Ille-et-Vilaine, la caravane du service Info Jeune s'arrête à Pensé, près de Bain-de-Bretagne. C'est l'occasion de découvrir tout ce que ce service peut vous apporter. Des conseils pour entrer dans le monde du travail, pour construire son parcours pro, pour se loger, pour accéder à ses droits et même pour prendre soin de soi et partir à l'étranger. Rendez-vous donc à Pensé demain de 10h à 12h30. Ça se passe à la bibliothèque. Alerte Bon Plan, c'est un rendez-vous très attendu chaque année dans les Côtes d'Armor à partir d'aujourd'hui jusqu'à samedi. L'emballe fait sa braderie des commerçants. Les boutiques du centre-ville sortent leurs étals dans la rue, de la rue Barrio jusqu'aux terrasses du Hara. Mode, déco, accessoires, gourmandises, produits locaux, il y en aura vraiment pour tous les goûts. Avec en plus, paraît-il, des promos exceptionnels. Si vous ne connaissez pas, c'est l'occasion de découvrir aussi le joli centre-ville de l'emballe. Et puis c'est notre affaire à tous, la sécurité routière. C'est pour ça que dans le Morbihan, à Pontivy, les jeunes du conseil municipal des enfants ont fait des vidéos de sensibilisation. Comment traverser en toute sécurité, quels sont les risques à vélo ou à trottinette, des situations du quotidien racontées avec des mots simples pour rappeler pas seulement aux enfants mais à tout le monde que les bons réflexes, ça s'apprend dès le plus jeune âge et ça se réapprend aussi parfois à 30, 40, 60 ou 70 ans. Les vidéos sont diffusées tout l'été au Cinéma Rex de Pontivy avant les films et vous pouvez aussi les regarder sur le site de la mairie de Pontivy.
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1: 6h53, voici Queen avec Radio Gaga.

0: Quelqu'un vous aime toujours. Oui, mais qui? On n'a pas la réponse dans la chanson Queen à l'instant et Radio Gaga.
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0: Quand on parle de contraception, les femmes sont en général en première ligne. Et pourtant, d'après les expertes consultées par Fred Ballard dans l'Humour en Tube, la logique voudrait que ce soit ceux qui fécondent les femmes qui se chargent de cette affaire.
8: C'est quand même plus sécure de retirer les balles d'un pistolet plutôt que de tirer à balles réelles sur quelqu'un en disant « T'inquiète pas, t'as un gilet pare-balles !»
9: Alors, l'image vaut ce qu'elle vaut, mais elle a le mérite d'être efficace. C'est au porteur du pistolet de procéder au changement de projectile s'il n'est pas prêt à voir la cible gonflée comme une baudruche pendant 9 mois. Et quand Caroline Vignon insiste, c'est qu'elle a elle-même été prise pour cible.
10: Une femme est fertile en moyenne 4 jours par mois. Un homme est fertile en moyenne 365 jours par an. Et les mecs ont réussi à nous faire croire que c'est à nous de prendre la pilule tous les jours. Hé, les filles, on percute ?
9: Ah oui, c'est sûr qu'on est resté endormi pendant quelques années, et à quel prix, hein, parce que, bon, si la pilule contraceptive n'avait pas d'effet secondaire, ça se saurait. Et Marine Leonardi le sait, hein, d'ailleurs.
11: Moi, la dernière fois que j'ai pris la pilule, c'est simple, j'ai pris 10 kilos et de la moustache. Mais je vous promets, il y avait écrit Jasmine sur la plaquette, je ressemblais à Jafar. Enfin, je sais pas si vous en avez entendu parler, mais ils sont en train de plancher sur la pilule contraceptive pour hommes. Est-ce qu'on va faire confiance ? Pose la question aussi. Moi, la seule fois où mon mari a dû penser à un truc à heure fixe, ma fille est restée enfermée à l'école. Voilà.
9: Alors ça, c'est un problème, hein, auquel les chercheurs en contraception masculine n'ont certainement pas pensé, sauf si les chercheurs sont des chercheuses. Hein. Là, on a peut-être une chance, mais bon, en attendant, on peut tenter la contraception par le rire. Hein. Un bon fou rire au bon moment et le pistolet est désarmé. Il n'y a plus qu'à essayer.
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0: Et bon jeudi, nous sommes le 23 juillet. Ici Armorique, il est 7h. Et c'est votre journal, toute l'actualité en Bretagne avec Justine Sauvage. Après la mort d'un Breton lors de ses vacances au Monténégro, sa famille se mobilise pour comprendre ce qui lui est arrivé.
12: Cet homme de 64 ans, originaire de Servan-sur-Vilaine, près de Rennes, est mort en mai dernier au Monténégro, donc, alors qu'il était en voyage organisé avec sa femme dans la station balnéaire de Petrovac au bord de la mer Adriatique. Le parquet de Rennes indique avoir ouvert une information judiciaire pour rechercher les causes de sa mort, car sa famille ne sait toujours pas ce qui lui est arrivé, Fanny Borel.
13: Oui, le corps de la victime a été découvert sur des rochers, au pied d'une falaise, pas très loin de l'hôtel où le couple de Bretons était installé. Un couple qui, selon le récit de l'épouse, avait été perturbé les jours précédents par d'importantes nuisances dans une chambre voisine. Le jour de sa disparition, elle a vu son mari pour la dernière fois dans le hall de l'établissement, avant qu'il parte sans téléphone portable. Ce n'est que le lendemain, le 29 mai, que son corps a été retrouvé, dans des circonstances qui restent floues d'après les proches de la victime, qui parlent d'une communication délicate avec les autorités locales. Ils ont donc écrit à Emmanuel Macron expliquant avoir le sentiment d'être totalement abandonnés face à cette tragédie et que des témoins potentiels n'ont pas été auditionnés et ont déjà quitté le Monténégro. Le parquet de Rennes a donc saisi un juge d'instruction pour rechercher les causes de la mort de ce Breton. L'avocat de sa famille affirme qu'entre l'accident, le suicide, l'intervention d'un ou un meurtre, rien ne peut être écarté.
12: Et toutes ces informations, vous les retrouvez. retrouver également sur notre site ici.fr. À Rennes, un mineur isolé de 16 ans est toujours en garde à vue ce matin, suspecté du viol d'une octogénaire dans son hall d'immeuble quartier Colombier. Les faits auraient eu lieu le 4 juillet dernier. Ce jeune a été confondu par son ADN. On y reviendra à 8h et c'est déjà à lire également sur ici.fr. Des pompiers bretons et notamment du Morbihan sont partis aider leurs collègues de Gironde qui doivent faire face à un nouvel incendie violent autour de Lacanau et du Cap Ferret. 12 000 personnes au total sont en cours d'évacuation de ce lieu très touristique. Les flammes ont déjà parcouru plus de 2 000 hectares de végétation. Selon le ministre de l'Intérieur, la France a d'ailleurs déjà connu plus de 12 500 départs de feu depuis le début de l'année. 44 000 hectares ont brûlé. C'est déjà plus que l'année référence de 2022. Laurent Nunez, qui estime que le pays a des moyens suffisants pour combattre ces incendies. Le porte-parole de la Fédération des sapeurs-pompiers pointe, lui, une situation de tension permanente face à la surcharge opérationnelle des sapeurs-pompiers. Rennes Métropole lance une nouvelle enquête sur les discriminations que les habitants peuvent ressentir. Tout le monde peut y répondre. Ça doit servir à nourrir les politiques publiques en faveur de l'égalité des droits et de lutte contre les discriminations. Un questionnaire en français, en anglais et en arabe qui est accessible sur le site de la Fabrique citoyenne.
0: On le sait, la Bretagne est une terre de festivals, surtout en été.
12: Alors, il y a bien sûr les Vieilles Charrues, le Roi Arthur et entre les deux à Roc ou encore le Fil, le Festival Interceltique de Lorient. Mais la Bretagne compte au total chaque année 350 festivals, parfois des tout petits, mais qui font vivre tout un territoire. Exemple avec Festirance, festival de musique qui a lieu ce week-end à Saint-Sanson-sur-Rance dans les Côtes-d'Armor. Rien ne serait possible sans la centaine de bénévoles qui l'organisent, car l'économie de ces petits festivals reste fragile, explique Thierry Guillemer, l'un des organisateurs.
14: On fait attention à tout ce qu'on achète, surtout que les aides financières diminuent. Dinan Agglomération, principal partenaire, a réduit aussi ses vivres. Donc la commune, bah oui, c'est une aide financière, une aide technique et logistique. Ils nous prêtent les locaux, la salle des fêtes, la salle des associations qui sert de PC sécurité. Donc on mutualise nos moyens. Les groupes sont de plus en plus chers. C'est un milieu qui est en grande difficulté, le spectacle. On n'a pas de salariés, tout le monde est bénévole. On s'autofinance du fait qu'on a d'autres manifestations dans l'année et on arrive à se mettre à l'équilibre comme ça. On fait un marché des créateurs, un marché de Noël, on organise un loto. Donc ça nous permet de nous faire une petite réserve pour avoir des groupes un peu plus pointus, c'est-à-dire qu'on est à participation libre. C'est au bon vouloir des gens, quand ils passent à l'accueil, de mettre une pièce ou un petit billet dans une urne. Ça nous permet de pérenniser le festival.
12: Et ce festival a lieu ce week-end, donc à Saint-Sanson-sur-Rance, au programme du rock et du reggae notamment. Un reportage d'Agathe Le Labourier à retrouver sur ici.fr. Lui va participer aujourd'hui au festival de Cornouailles, à Quimper notamment. Gabriel Attal passe 3 jours en Bretagne, candidat à la présidentielle, ancien Premier ministre. Il va ce matin rencontrer des pêcheurs à Brest, puis des chefs d'entreprise, dont Michel-Édouard Leclerc à Landerneau. Demain, Gabriel Attal se rendra dans le Morbihan, d'abord à Lorient. Et puis samedi, il ira à Vannes et sur l'île aux Moines.
0: Mais a priori, il ne se rendra pas au domaine de Suciniau.
12: Et pourtant, le château médiéval sur la presqu'île de Ruiz, dans le Morbihan, représente cette année la Bretagne au concours du monument préféré des Français. Et comme la concurrence est rude, eh bien, toute l'équipe de Suciniau se mobilise depuis des semaines pour recueillir les votes des visiteurs. Comme nous l'explique la directrice du domaine, Marine Alice Poiseau.
15: C'est la dernière phase de vote. Et puis, on se mobilise. On a très envie de se rapprocher du podium. On mobilise les personnes sur les réseaux sociaux. On a demandé à nos partenaires qui sont sur la presqu'île de nous aider également. Il y a un vrai engouement autour de cet événement. On est absolument ravis. On a fait également des petits stickers qu'on colle sur chacun de nos visiteurs pour leur rappeler de bien voter pour nous. C'est un petit stickers où on voit le château, on voit le logo du monument préféré des Français et surtout une petite phrase très importante: je vote pour Suciniau.
16: Vous avez moyen de savoir où en sont les votes ?
15: Pas du tout, c'est un secret. Alors on croise les doigts, on attend juste les résultats qui seront donc la semaine des Journées du Patrimoine.
16: C'est loin,
15: mais c'est pas grave, on attend. Et puis, en tout cas, on aura donné tout ce qu'on pouvait pour ce joli concours.
12: Voilà, c'est donc mi-septembre les résultats, mais pour voter, c'est en ligne et ça se termine demain soir à minuit. On vous a mis les liens sur notre site ici.fr, on reviendra, on parlera encore de ce domaine de Susigno dans l'info d'ici à 7h30. Handball, c'est la reprise aujourd'hui pour le Cesson Rennes qui se prépare pour la prochaine saison de Star League. Les joueurs iront demain et samedi au domaine des Ormes, puis à Liffray pour s'entraîner avant un premier match amical à Caen le 12 août. Préparation sans leur ailier droit et vice-capitaine Théophile Cosset, mise à pied à titre conservatoire par le club. Cela fait suite à l'ouverture d'une enquête, d'une information judiciaire et de sa mise en examen pour viol aggravé, tentative de viol et violence habituelle sur sa compagne. Pour le Cesson Rennes Handball, les conditions ne sont plus réunies pour une ambiance de travail sereine. Le club rappelle également être attaché, je cite, à la présomption d'innocence. Et puis sur le Tour de France, étape aujourd'hui entre Voiron et Orcières-Merlette dans les Hautes-Alpes. À vivre bien sûr sur votre radio ici.
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0: La météo de votre jeudi en Bretagne, c'est avec Sébastien Decaux de Météo Bretagne. Bonjour Sébastien.
18: Bonjour. Bonjour à tous.
0: Encore une belle journée qui se profile.
18: Oui, ce sont à nouveau le soleil et puis la brise qui vont s'installer aujourd'hui avec à peine quelques petits voiles d'altitude. Côté température ce matin, c'est contrasté. C'est assez frais dans l'intérieur des Côtes d'Armor avec par exemple 11 degrés. À Lamballe, c'est également frais dans certains secteurs brétiliens, comme à Landujan, 10 degrés ce matin, mais il fait 13 à Pontivy, 15 degrés déjà à Rennes, Vannes et Saint-Brieuc, 17 à Arzal et même 19 à Quiberon. Pour cet après-midi avec la brise de mer, eh bien, ça sera plus tempéré sur le littoral de la Manche, où on prévoit 22 à 24 degrés, mais ça sera de plus en plus chaud en allant vers le sud, avec 25 cet après-midi à Dinan, 26 à Vitré, on attend 29 à Rennes, Redon et Vannes, et jusqu'à 30 degrés dans le secteur de Sarzeau.
0: Et ce sont des températures qui vont rester à peu près similaires dans les prochains jours ou ça va monter encore?
18: Alors elles vont plutôt se maintenir jusqu'à ce samedi et puis baisser un petit peu dimanche au passage d'une faible perturbation matinale qui apportera quelques gouttes de pluie, souvent 1 à 3 mm, vraiment pas grand chose. Et le soleil sera de retour, donc déjà dimanche après-midi et en début de semaine prochaine. Et après cette petite baisse du week-end, ça repartira un petit peu à la hausse pour le début de semaine prochaine.
0: Merci beaucoup Sébastien. Tout à l'heure, la route, tout va bien, pas de difficultés, trafic fluide sur les routes bretonnes. Restez tranquille, c'est pas la peine d'aller plus vite parce qu'il y a moins de monde. Et bien sûr, on surveille ça pour vous. Vous nous appelez s'il y a des difficultés également, 02 99 67 35 35.
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0: Voici un tube sorti en 77. L'idée est née lors d'une soirée entre copains. Chacun reprenait les chansons de sa jeunesse. Et Laurent Voulzy s'est dit, pourquoi on ferait pas une chanson? C'est comme ça qu'est née Rock Collection. À l'origine, elle durait 12 minutes. Heureusement pour les radios, il en existe une version plus courte et on se l'écoute tout de suite.
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0: vous le dit, plein de souvenirs, plein de chansons sur Ici Armorique, 7h14.
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0: Un 23 juillet, il y a deux équipes. Il y a ceux qui ont déjà pris le rythme des vacances et puis il y a ceux qui regardent l'agenda en se disant « Allez !» Encore un courage. Petit effort, courage hein. Le week-end et les vacances, c'est plus très loin. Et votre radio Ici Armorique est là pour vous accompagner, que vous soyez en mode boulot ou vacances, avec de l'actu locale, de la musique et de la bonne humeur. On s'écoutera Charlotte Cardin et Madonna dans les prochaines minutes. Et puis on va aussi découvrir le tube de votre été. Ils sont bretons, ils sont du Morbihan. Ce sera notre coup de cœur du jour. Mais d'abord, on a un cadeau pour vous. On vous emmène ce matin en Normandie. Alors pas pour la vie, rassurez-vous, c'est juste le temps d'une soirée à prolonger, hein, pourquoi pas si vous avez envie. Direction Julonville pour le Festival des Grandes Marées, pour la soirée de dimanche. Ce dimanche, soirée haute en couleurs et en musique avec des artistes dont vous connaissez pas forcément tous les noms. Mais franchement, faites-nous confiance, ils sont canons. Déjà, il y a Superbus. Il y a Deluxe aussi, alors moi Deluxe j'adore, ils sont hyper festifs, oui, vraiment, trop chouette. Il y a Mickey, la petite chanteuse énergique là, qui monte, et puis les Superman Lovers. Les places sont pour vous ce matin, si vous êtes le premier au 02 99 67 35 35. Il n'y a pas de questions ce matin, je suis paix et amour, voyez-vous, j'ai envie de vous faire plaisir. Si vous voulez aller à ce festival, si vous êtes dispo dimanche pour aller en Normandie, bah allez-y, on vous attend.
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0: À 7h16, voici Charlotte Cardin et tant pis pour elle.

0: Charlotte Cardin, c'était tant pis pour elle à 7h18. Et tant mieux pour lui, c'est Pascal qui joue avec nous depuis Tremblay. Bonjour Pascal.
1: Bonjour.
2: Bonjour, bonjour.
0: Ça va Pascal, tranquille?
2: Ça va, ça va. Bah oui, de bonne humeur et de bonheur. Hein.
0: Bah oui,
2: et avec la fraîche.
0: Comme nous, pareil.
2: Il fait 13 degrés, c'est bien agréable.
0: Ah ouais, c'est chouette, ça fait du bien. On ouvre grand les fenêtres. Vous êtes sur la route en plus,
2: là,
0: je crois. Ouais.
2: Oui, oui.
0: On vous emmène en Normandie, mais alors c'est temporaire, hein, ne vous inquiétez pas, on vous oblige pas à y vivre après. C'est juste pour une soirée. Je blague, les Normands. Oh là là. Julonville avec le festival des Grandes Marées pour la soirée de dimanche avec Superbus Deluxe, Mickey, Superman Lover. Il n'y avait pas de question, c'était juste histoire de. Vous êtes dispo dimanche, hein, on est d'accord.
2: Dispo. Et c'était tellement facile pour gagner aujourd'hui qu'il fallait tenter. Hein.
0: J'ai quand même une petite question, Pascal. Si jamais vous allez au resto ou à l'hôtel à Julouville, quel beurre vous allez demander au serveur?
2: Bah, du beurre salé ou beurre caramel, beurre salé, ça dépend ce que je vais prendre, ça dépend de mon humeur.
0: C'est ça, non, parce que là-bas, ils connaissent pas trop le beurre salé. Hein.
2: Ouais, bah, je vais ramener une plaquette à ce moment-là.
0: Ouais, voilà, par précaution, mettez ça dans la glacière, on sait jamais. Pascal, merci d'avoir joué avec nous. Bon festival dimanche à Julonville. Et puis,
2: Je vous remercie, je vais faire une heureuse, hein, elle va être contente,
0: c'est
2: normalement.
0: Vrai. Elle s'appelle comment, votre amoureuse?
2: Rosen.
0: Ah bah,
2: il y a longtemps, hein. Ouais.
0: Ça n'empêche pas que c'est quand même votre amoureuse, même si c'était il y a longtemps.
2: J'ai connu le 1er janvier 83, vous voyez, sur Hotel California. Ça fait très longtemps.
0: Oh là là, ce slow magique. Et à l'époque, on avait le temps d'emballer, Pascal, hein. 5 minutes 30.
2: Ah bah, disons que ça durait 6-7 minutes. Ouais, j'ai dû attaquer vers 3 minutes 30.
0: Parce que maintenant, Charlotte Cardin, 2 minutes 30, allez-y pour draguer. C'est compliqué. Hein.
2: Bah, disons que maintenant, le problème, c'est qu'il n'y a plus de slow, donc ça commence à être compliqué.
0: Bah oui. On est pour le retour du slow. Pascal, on vous embrasse. Bon week-end avec un petit peu d'avance et à bientôt.
2: Gentil. Merci à Issy Armorique, vous êtes bien gentil. Merci.
0: Au revoir.
2: Au revoir.
0: 7h20, allez, ne cherchez plus, je crois qu'on tient notre tube de l'été. En plus, ils sont bretons, ça s'appelle « Tu m'adores ». Du Morbihan, ils sont en couple dans la vie comme sur scène et leur nouveau titre s'appelle La Plage, une chanson qui donne juste envie de prendre une serviette et de profiter de l'été. Bonjour Emma.
3: Bonjour.
0: Vous êtes la première moitié de Tu m'adores. Quand on entend La Plage pour la première fois, on a l'impression de connaître le refrain depuis toujours. C'était ça l'objectif, écrire une chanson qui reste dans la tête, c'est ça le tube d'ailleurs.
3: Oui, c'est vrai. Après, c'était pas forcément l'objectif premier, mais c'est juste notre manière de faire de la musique. La mélodie, elle est toujours un petit peu au centre. Mais non, l'objectif premier, c'était juste de... Enfin, en fait, c'est venu comme ça. C'était un été un petit peu pourri en Bretagne. On avait besoin de soleil. Et du coup, on s'est réfugié un peu dans nos souvenirs d'enfance sur les plages bretonnes. Et voilà, c'est comme ça que le morceau est né.
0: Alors, dans le refrain, vous chantez « Je voudrais qu'il fasse beau, je voudrais qu'il fasse chaud ». Je sais pas si vous avez des pouvoirs, mais franchement, depuis la sortie du morceau,
3: oui,
0: ça marche plutôt bien, hein.
3: C'est clair, oui. Ouais. Et après, il y a aussi une double lecture. C'est pas forcément premier degré. J'aimerais qu'il fasse beau, j'aimerais qu'il fasse chaud. C'est aussi le besoin de retourner à cette insouciance-là qu'on avait quand on était enfant, qu'on était sur la plage de Carnac. Voilà, c'est un morceau un peu à double sens. Mais oui, c'est vrai que d'ailleurs, on en a joué un petit peu là-dessus sur les réseaux. On a tellement manifesté le beau temps que c'est la canicule.
0: Et pourtant, quand vous avez tourné le clip, je crois qu'il faisait pas si beau que ça. Hein.
3: Oui, c'est vrai, ouais. On a eu une mauvaise surprise. On allait au festival du cerf-volant. Près de Pénétin, il me semble, et enfin dans ce coin-là. Et puis oui, il y a eu un. Enfin après, dans l'après-midi, ça s'est levé. Il y a eu du très beau temps, comme c'est souvent le cas en Bretagne. Il peut y avoir plusieurs météos dans la même journée. Mais oui, quand on est arrivé, il y avait une pluie battante et beaucoup de vent. Donc oui, on en a ri sur le coup. Parce
0: c'est
3: que...
0: la Bretagne. Au fait, pourquoi ça. Tu m'adores, ça vient d'où ce nom? C'est un petit nom. Ça a l'air mignon d'ailleurs.
3: Bah, en fait, ça vient du fait que tous les deux on est ensemble, donc on s'adore tous les deux. On adore le public et on espère qu'ils nous adorent en retour. C'est un espèce de trio comme ça d'amour avec le public. Voilà, on voulait jouer un petit peu là-dessus.
0: C'est vrai que vous êtes ensemble dans la vie et vous chantez ensemble. C'est plus simple ou parfois c'est compliqué?
3: C'est les deux. C'est-à-dire qu'en même temps, on se comprend très bien et puis on a une très belle connexion qui fait que ça va plus vite et que bah, c'est agréable de voilà partager sa passion à deux. Et en même temps, des fois, il y a des accrochages, c'est normal. Ouais.
0: Comme dans tous les couples, hein, je vous rassure.
3: C'est ça.
0: votre chanson, elle donne envie de partir en vacances. Et pourquoi pas de rester en Bretagne, parce qu'il n'y a pas besoin d'aller bien loin. C'est quoi pour vous l'été parfait en Bretagne?
3: C'est l'été avec du soleil, pas trop de touristes. Et puis ça, la famille, les amis.
0: Et puis l'été, c'est bien sûr aussi les concerts. Il y en a pas mal de prévus pour vous, surtout dans le Morbihan, dans les prochains jours.
3: Oui, carrément. Ouais. Vous pouvez retrouver toutes nos dates sur les réseaux sociaux. Et la prochaine, c'est le 31 juillet à la Petite Marguerite à Saint-Avé.
0: Depuis la sortie de la plage, est-ce qu'il y a des gens que vous entendez fredonner sans savoir que vous êtes juste à côté? Vous avez déjà vécu ça?
3: C'est plutôt en concert. En fait, on voit des gens qu'on connaît pas chanter les chansons et ça fait chaud au cœur. Ouais, c'est agréable.
0: C'est parce que vous venez pas faire les courses avec moi, parce que moi je chante votre chanson depuis une semaine non-stop.
3: Ouais, c'est super.
0: En tout cas, nous sur ICI Armorique, on a eu un vrai coup de cœur pour la

0: La voix, c'est que si je chante trop, il va pas faire beau. Hein.
1: La plage auto-désignée tube de l'été 2026. Retenez bien leur nom. Tu m'adores, 100% pur beurre. Merci beaucoup, Emma.
0: Merci beaucoup.
2: Très bel été à vous.
0: Merci à vous.
1: Au revoir.
0: Aussi.
1: 7h24 sur Ici Armorique. Ça, c'est un tube de l'été depuis déjà plusieurs étés, mais ça n'a pas pris une ride, contrairement à sa chanteuse. Pardon. Voici Madonna. Et Holidays sur Ici Armorique.

0: Madonna avec Holidays. Madonna qui a ouvert le show de la mi-temps de la finale de la Coupe du Monde, escortée en voiture par Ronaldo et Ronaldinho. C'était quand même assez incroyable, les deux légendes du foot brésilien. Ils sont pas très très bons en danse, mais qui étaient quand même des génies du football. Voilà, c'était un peu un petit événement quand même dans le milieu de la musique et du foot dimanche soir.
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8: À suivre l'info d'ici au domaine de Suissigneaux dans le Morbihan, qui espère devenir le monument préféré des Français et qui incite par de nombreux moyens à voter pour lui. On vous explique comment après le 90 secondes, l'actu en français dans le monde présenté à 7h30 par Cyril Ardo-Redon.
9: Une situation toujours jugée défavorable ce matin par les pompiers. L'incendie parti hier de Somos, au nord du bassin d'Arcachon, continue de progresser. Le feu a déjà parcouru plus de 2000 hectares. 12 000 habitants et touristes ont dû être évacués. Dans le Var, un incendie a parcouru 2500 hectares en moins de deux jours. Il ne progresse plus, mais n'est pas encore fixé. Et depuis le début de l'année, 128 personnes ont été interpellées en France, suspectées d'être à l'origine d'incendies. 12 000 départs de feu, 44 000 hectares parcouru par les flammes à l'échelle du pays. C'est ce que dit Laurent Nunez, le ministre de l'Intérieur, qui propose un hommage national aux deux pompiers morts avant-hier en intervention en Gironde. Ce matin, le Gard, les Bouches-du-Rhône, le Vaucluse, le Var et l'Aude sont classés en rouge pour un risque très élevé de départ de feu. 28 départements du sud et de l'ouest sont en orange pour un risque élevé. Un maire frappé au visage et jeté à terre, ça s'est passé à Bux dans le nord de la Vienne. Deux personnes cagoulées ont surgi dans son bureau et sont en fuite. Une enquête pour violence en réunion sur un élu public est ouverte. Faire réparer sa voiture coûte toujours plus cher, plus 9% sur un an selon le baromètre annuel d'un comparateur de garage, en raison notamment de la hausse des prix des pièces et de l'électricité. C'est à lire sur ici.fr. Et puis la 18e étape du Tour de France aujourd'hui, 185 km entre Voiron en Isère et Orcières-Merlette dans les Hautes-Alpes. Départ à 12h35. Hier, c'est le Belge Jasper Philipsen qui s'est imposé.
8: L'info d'ici, ce matin au domaine de Suissigneaux sur la presqu'île de Ruisse dans le Morbihan. Le château médiéval représente la Bretagne cette année pour le concours du monument préféré des Français. Alors pour l'emporter face au petit Trianon de Versailles ou à la cathédrale de Chartres, eh bien les équipes de Suissigneaux se mobilisent pour gagner les voix des visiteurs avant demain soir. Jean-Michel Naga.
10: Et les visiteurs sont les premiers à être sollicités tous les jours.
11: Je me permets également de vous donner un petit autocollant. C'est si la visite vous a plu, vous pouvez voter pour nous, pour le monument préféré des Français.
12: Super.
11: Vous avez un petit QR code ici, ça d'accord. Vous permettra de voter pour nous.
12: Génial.
10: Vous avez voté pour le domaine ?
13: Oui, bien sûr, parce que c'est la troisième fois que je viens.
10: En plus de ces autocollants, 300 affiches ont été posées dans l'agglomération de Vannes et un gros travail a été fait sur les réseaux sociaux avec des vidéos qui appellent à voter en français et en breton.
14: Truyère et Dandau, les Vito, Mouezio, et Ruet et Barard, Gourfen et Mahomp, Kendall Ritz, Davodi, et Vidomp.
10: C'est le rôle de Julie, la chargée de communication. Ses publications ont été bien partagées.
15: Oui, moi je suis assez contente. J'espère qu'après, voilà, tout le monde va jusqu'à voter.
10: Et l'enjeu est important pour ce château du XIIIe siècle qui a demandé beaucoup d'investissements. Il était dans un triste état quand le département en est devenu propriétaire il y a 60 ans. Les visiteurs l'ont bien remarqué.
16: Ce château est magnifique. Je vois qu'il a été repris en main depuis les années 60 et que c'est un bel édifice, quoi.
17: Après, nous comparer à d'autres qu'on a pu faire, on a trouvé très très restauré.
12: Il n'y a pas grand-chose d'origine, quoi.
17: Honnêtement, il y a quand même des monuments beaucoup plus sympas, mais c'est sympa, c'est un beau monument à visiter, clairement.
10: Et les équipes y tiennent à ce château, ils sont une cinquantaine à l'animer tout l'été, à jouer des personnages. Gwendoline, on est très fiers.
18: On a plein d'activités qui peuvent être proposées, que ce soit l'initiation à l'arbalète, on a les petites scénettes. Tout ça, c'est des éléments qui nous permettent de mettre en avant le château d'une autre manière que juste le parcours de visite qui est proposé.
10: Et ce monument préféré des Français est une très belle vitrine, ce qui n'empêche pas quelques réticences, reconnaît la directrice Marine-Alice Poiseau.
19: On entend la peur des Bretons de voir leur château surfréquenté, etc. On a entendu ça beaucoup à Rochefort-en-Terre, qui avait gagné. Et en fait, aujourd'hui, moi, j'ai pas vraiment peur de cette surfréquentation, mais c'est surtout pour le territoire. Un retentissement et un rayonnement pour tout le territoire, la presqu'île de Ruys et évidemment le Morbihan.
10: Le domaine de Susigneau accueille aujourd'hui 250 000 visiteurs par an. Il y en aura plus, c'est certain, s'il devient le monument préféré. Mais il va falloir être patient. Les votes se terminent ce vendredi soir, mais les résultats ne seront connus que mi-septembre.
8: Oui, ce sera à l'occasion des journées du patrimoine et on vous a mis les liens pour voter vous aussi via ici.fr et nos réseaux sociaux avant donc demain soir, vendredi, minuit.
0: Dans le prochain journal à 8h, retour sur cette enquête pour viol ouverte à Rennes.
8: Un jeune de 16 ans est en garde à vue, suspecté du viol d'une octogénaire début juillet. Et puis à 8h, rencontre également avec un baliseur bénévole qui aide à entretenir des chemins de randonnée en Ille-et-Vilaine.
0: Bah alors, Justine, cette petite voix qui s'en va,
8: je ne sais pas
0: qui veut partir
8: je vais
0: en vacances finir la matinale. Déjà. Hein. Allez, la météo, c'est avec Sébastien Decaux de Météo Bretagne. Du beau temps, de la chaleur, quelques petits nuages, mais vraiment pour la déco.
20: Oui, exactement. L'été se poursuit avec un temps sec, calme et ensoleillé tout au long de cette journée de jeudi. Le soleil s'accompagne effectivement de quelques petits voiles d'altitude, mais complètement anecdotiques. Le vent de secteur nord-est faiblit un petit peu par rapport à ces dernières heures. Et quant aux minimales, elles sont contrastées. Ce matin, il fait entre 10 et 19 degrés. Seulement 10 à Landugent, 11 à Lamballe et Mézières-sur-Couesnon. Il fait 14 à Trégueux, 15 à Rennes, 17 à Arzal, 19 à Quiberon. Cet après-midi, on prévoit un dégradé nord-sud. Alors, c'est un petit peu moins haut près de la Manche en raison de la brise de mer. On prévoit 22 à 24 degrés sur le littoral costa-mauricain et brétilien, mais 25 à Dol-de-Bretagne et Dinan, 27 degrés sont prévus à Loudéac, 28 pour Pontivy et Vitré, 29 à Rennes, Redon et Vannes, et jusqu'à 30 degrés sur la presqu'île de Ruys. Pas de changement pour demain. Température quasiment identique, toujours du soleil légèrement voilé. Et puis pour samedi, quelques petits passages nuageux, mais dans l'ensemble, ça sera encore le soleil qui dominera, avec 20 à 31 degrés, hein, des côtes de la Manche jusqu'au sud de Bretagne. Et puis pour dimanche, petit passage perturbé en matinée avec des cumuls vraiment très modestes, 1 à 3 mm en général, localement 3 à 5 mm. Rétablissement d'un ciel plus variable dimanche après-midi, puis retour du soleil très généreux en début de semaine prochaine avec des températures toujours très estivales.
0: Merci beaucoup Sébastien, tout à l'heure. Pas de difficultés sur les routes bretonnes, que ce soit sur Rennes, la Glorénaise, la Rocade, Saint-Malo, Cancale, tout va bien. Ça va bien aussi à Saint-Brieuc, ça va très bien dans le Morbihan également, à Vannes. Pas de problème à la Trinité non plus. Mais que se passe-t-il? Tout le monde serait-il en vacances? Bah non, il y a du monde qui bosse et je pense à vous qui êtes sur la route. Bah du coup, c'est quand même plus agréable d'aller bosser sans regarder sa montre toutes les 4 minutes. Tout va bien, roulez tranquille.

0: avec Julien Clerc sur Ici Armorique à 8h20.
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0: Bon jeudi en Bretagne, nous sommes aujourd'hui le jeudi 23 juillet et aujourd'hui on célèbre une invention de génie, le cône de glace qui est apparu aux États-Unis un 23 juillet 1904. Finalement, quelqu'un s'est dit un jour que manger une glace dans un biscuit, c'était quand même plus pratique et surtout beaucoup plus gourmand. Donc bonne fête du cône glacé à tous et vu les températures annoncées encore en Bretagne, c'est une très bonne idée. Si vous voulez une autre bonne idée, peut-être un peu moins calorique, ça tombe bien, on a le spécialiste des bonnes idées tous les matins, c'est Evan de Bretagne. Bonjour Evan.
3: Bonjour à tous, c'est l'heure de la bonne idée 100% pur beurre. Ah, et les bonnes idées fleurissent en Bretagne. Ah, pardon, encore.

0: Un appel indésirable. Ça tombe bien, des Quimpérois ont créé une application pour téléphone qui permet de bloquer gratuitement les numéros de téléphone qui nous démarchent à longueur de journée. Elle s'appelle Skipple Shield. Elle est disponible sur les mobiles Android dès aujourd'hui et elle rencontre un franc succès puisque 5000 personnes l'ont téléchargée dans les deux jours qui ont suivi sa mise en ligne. Il faut dire que ces Bretons surfent sur un vrai problème de société et offrent une alternative gratuite à des applications fournies par les opérateurs qui eux, monnaient ce service. Le trio de concepteurs a choisi de rendre l'application gratuite simplement pour aider les gens et pour faire connaître leur entreprise qui développe d'autres produits. À ce stade, leur appli n'est disponible que sur la plateforme Android, mais ils comptent bien sortir très prochainement une version pour les iPhones et une mise à jour qui bloquera aussi les appels masqués.
1: Non, je ne veux toujours pas de panneaux solaires ni de pompes à chaleur. J'habite dans un studio.
0: Ah, vivement que ça sorte. N'oubliez pas, Skipple Shield sur l'App Store Google et bientôt sur celui d'Apple. Bravo à Yann, Antoine et Amaury pour cette super idée. Le chiffre du jour est électrique aujourd'hui. La Bretagne fournit 28% de l'énergie éolienne nationale. C'est pas mal quand même, hein ? À demain pour une nouvelle bonne idée.
2: Merci Evan. Evan de Bretagne, parce que ça rime, parce que Evan de Touraine, par exemple, ça marchait
3: ça
2: pas.
3: Ça marche très bien.
2: Non, Guylaine de Touraine, oui, ça marche, mais on vous y emmène pourtant en Touraine d'ici quelques instants avec vos vacances ici, enfin là-bas. Et puis avant 8h, on prendra aussi des nouvelles du Tour de France avec l'étape du jour.
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5: Le thermomètre est monté jusqu'à 36 degrés 6 hier à Vincennes. C'est un record qui datait de 2015, hein, qui a été battu, un record mensuel qui sera pulvérisé probablement au cours de ces prochaines heures.
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2: Comme chaque matin, ici Armorique vous donne un bon plan, une idée pour découvrir nos régions. Vos vacances ici s'installent aujourd'hui en Touraine, connue pour ses départements, pour ses châteaux, pardon. Eh bien, on a décidé de faire un pas de côté, d'aller à la rencontre d'un autre joyau, la Loire. Un fleuve sauvage, capricieux, qu'une association d'une centaine de passionnés créée en 2009 à La Chapelle-sur-Loire. Les bateliers des Vents de Galerne retracent l'histoire de la navigation à bord de leur bateau typique de la Loire, une reproduction quasi à l'identique d'une toux sablière, Virginie Vandeville.
8: Celui qui nous accueille à bord, c'est Michel, en tenue de batelier.
9: Chaplone 2.
10: Il faut être représentable, quoi. C'est la tenue qui va avec le tricorne. La biode, le pantalon 3/4 et puis les chausses. Je ne suis pas le patron à bord, hein. C'est le patron, c'est notre président, Jackie.
8: D'après les hommes à bord, Jackie, 81 ans, c'est l'encyclopédie qui partage au public sa passion de la Loire.
11: C'est véritablement notre maîtresse. On ne pense que par elle, on vit que par elle. C'est un fleuve sauvage, donc on ne maîtrise pas. Que l'homme a toujours essayé de monter, mais n'y est jamais arrivé. Oula, oh, une souche.
8: C'est l'un des nombreux risques sur la Loire où il faut faire aussi avec les bancs de sable.
11: C'est un fleuve très difficile à naviguer. À la belle époque de la navigation, il y avait 4 à 5 mois de chômage par an. Ce qu'on appelle le chômage, c'est qu'on ne pouvait pas naviguer. Mais là, vous voyez, on est sur un passage un peu dit compliqué. On est sur un haut fond et il faut y aller mollo.
8: Une Loire capricieuse d'où l'on peut observer le patrimoine tourangeau.
11: Là, vous avez une maison qui était typique des ports de Loire. C'était un estaminet où les mariniers remontant la Loire s'arrêtaient pour boire une petite chopine.
8: C'est sur ces rives aussi que la faune y trouve son abri.
12: Là, le nid de Balbuzard pêcheur. C'est un rapace qui mange que du poisson. Alors là, normalement, c'est ce qu'on disait, c'est l'îlot nudiste. Parce que c'est arrivé qu'il y a des bateliers qui ont vu des gens qui faisaient du nudiste. Là, j'en ai jamais vu, hein, mais bon.
8: Le fleuve Vougislin y guette, lui, tout type de poissons.
12: Mais dans l'ombre, comme ça, sur le bord, ça nous arrive de voir des gros silures dans l'eau, des gros poissons, là. Tiens, il y en a un là, oui.
11: Un bon mètre, 52 mètres.
13: Super!
8: La Loire qui, au XVIIIe siècle, était au centre de la vie des Tourangeaux avant l'arrivée du chemin de fer.
11: À la belle époque de la marine de Loire, il faut savoir que vous aviez environ 10 000 bateaux qui circulaient sur la Loire. Il y avait énormément de commerce qui se faisait par la Loire. Une grosse partie de la flotte transportait du sel. les gens n'hésitaient pas à prendre le bateau parce que le bateau, c'était le moyen le plus sûr pour se déplacer d'un point à un autre, notamment pour aller faire les marchés ou pour les pèlerinages. Puisque à l'époque, les routes n'existaient pas, c'était que des chemins sur les bords de Loire.
8: Une histoire du fleuve oubliée à qui ses passionnés rendent hommage une fois l'encre jetée.

Merci les marins d'eau douce. La courte traversée est gratuite, sinon comptez entre 12 euros pour une promenade autour de la faune et de la flore de la Loire et jusqu'à 38 euros avec le repas compris lors d'une sortie au soleil couchant. Et c'est 6 euros pour les enfants, gratuit pour les moins de 4 ans. Voici Jack et Carla en duo. Ça s'appelle La Recette sur Ici Armorique.

0: La recette avec Jack et Carla, 8h-10. Allez, c'est le début de la dernière ligne droite pour le Tour de France. Encore trois grandes étapes de montagne avant l'arrivée à Paris. Ça démarre par un parcours déjà relevé aujourd'hui en direction d'Orcières-Merlette dans les Hautes-Alpes. Les détails avec le patron du Tour, Christian Prudhomme et Emmanuel Collardet.
1: Bonjour Christian Prudhomme.
2: Bonjour.
1: C'est parti pour le dernier chapitre montagneux. Un chapitre en trois étapes qui s'annonce palpitant. Avec d'abord aujourd'hui près de 4000 mètres d'ascension.
2: Oui, nous irons du département de l'Isère vers le département des Hautes-Alpes, de Voiron jusqu'à Orcières-Merlette. Orcières-Merlette, c'est une montée célébrissime dans la grande histoire du Tour de France par l'exploit de Luis Ocaña, celui qu'on appelait l'Espagnol de Mont-de-Marsan en 1971. Il avait écrasé l'étape. Il s'était imposé devant le Belge Lucien Van Niem de 5 minutes 52 et Elimers 3e, 8 minutes 42. Merckx, c'était celui qui gagnait tout et qui ne pouvait évidemment pas s'attendre à ça. Le Tour est revenu ensuite quelques fois Orcières-Merlette, notamment il y a 6 ans, en 2020, pendant la pandémie, avec une victoire ce jour-là du Slovène Roglic.
1: Cette étape qui n'est pas la plus dure, hein, elle peut sourire à plusieurs types de profils. On n'attend pas forcément un coureur bien placé au classement général.
2: Non, je pense que les favoris au classement général auront largement de quoi faire demain et après-demain avec la double ascension vers l'Alpe d'Huez, et que ce sont des baroudeurs de la montagne qui ont vraiment une chance, des baroudeurs de la montagne qui ont encore suffisamment de force pour pouvoir s'échapper, garder suffisamment d'avance. Je ne pense pas a priori que la montée d'Orcières-Merlette, qui n'est pas si difficile que ça, soit un lieu où les favoris du Tour veuillent faire une différence.
1: Vous l'avez dit, demain et après-demain, il y a deux, non pas une, mais deux montées vers l'Alpe d'Huez. Cette étape aujourd'hui, sans grande difficulté, c'est aussi une façon de préparer les coureurs.
2: Oui, on est déjà bien évidemment dans le final du Tour, mais ceux qui savent qu'ils ne gagneront ni à l'Alpe d'Huez demain et après-demain, ni à Paris sur les Champs-Élysées par delà Montmartre dimanche, vont tout donner parce que ce sera pour eux quasiment la dernière chance. Ça veut dire qu'il y aura de très nombreux coureurs qui voudront s'imposer aujourd'hui et que la bagarre en début d'étape promet d'être très sévère.
1: Très belle journée à vous sur la route du Tour, Christian Prudhomme.
2: Merci.
0: Et l'arrivée, ce sera évidemment à vivre en direct sur ICI Armorique, ICI Radio officielle du Tour de France. Tiens d'ailleurs, Justine, le Tour de France, c'est de droite ou c'est de gauche?
3: Joker, c'est ni de droite ni de gauche.
0: C'est un événement sportif, mais ouais, on roule à droite, quand même.
3: Ah oui, toujours.
0: Bon. Qui a inventé la gauche et la droite, d'ailleurs? Ça, c'est une vraie bonne question, et c'est Stéphane Bern qui vient y répondre avant 8h. Mais pour le moment, voici une des plus belles chansons du monde, probablement. Phil Collins avec Against the Loads. C'est trop beau, c'est la beau.

0: disais que c'est une des plus belles chansons d'amour. En réalité, c'est une des plus belles chansons de rupture. Pardon. Phil Collins, c'était Against Loads.
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0: Avant les infos du 8h, un peu d'histoire avec Stéphane Bern et ce matin, on voyage au temps de la Révolution française.
5: C'est un petit jeu de chaises musicales qui a fait naître, dans la politique française, la gauche et la droite. C'est un 11 septembre en 1789 que cette histoire de droite et de gauche a commencé. Nous sommes à Versailles, dans la grande salle des menus plaisirs, une sorte de carré VIP des puissants de l'époque. L'Assemblée constituante débat d'un sujet explosif. Le roi doit-il pouvoir bloquer les lois votées par les députés ? Les uns veulent un veto absolu pour Louis XVI, pour garder un peu d'ordre, les autres un veto seulement suspensif, histoire de faire une vraie révolution, ou presque. À droite du président, côté d'honneur, en tribune or, prennent place les partisans d'un roi fort. Mounier, l'abbé Maury, Cazalès, bref, ceux qui aiment bien quand ça reste carré. À gauche, Robespierre, Pétion, ce sont les champions de la souveraineté du peuple, convaincus qu'on ne détrône pas un roi pour finalement lui donner un joker. Le 11 septembre, le vote tombe, 325 voix contre 673. Le veto royal ne sera que suspensif, valable 2 législatures. En résumé, Louis XVI peut encore freiner, mais la révolution, elle, vient de passer la seconde. Mais surtout, le clivage est né. Quand l'Assemblée s'installe à Paris, en octobre, dans la salle du manège, les habitudes suivent. À droite, on veut calmer le jeu. À gauche, on veut aller jusqu'au bout des idéaux de 1789. Et celui qui confond sa droite et sa gauche risque d'être plutôt mal reçu dans le camp d'en face. La gauche, la droite, deux camps, deux visions de la Révolution, puis de la République. Et depuis, 2 siècles de discussions pour trancher, mais sans guillotine cette fois.
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0: Passez un bon jeudi en Bretagne, nous sommes le 23 juillet et il est 8h. C'est le journal d'Ici Armorique avec Justine Sauvage. Un mineur est en garde à vue à Rennes depuis 2 jours, soupçonné de viol.
6: Il a été interpellé mardi par la police et âgé de 16 ans. On le soupçonne en effet de s'en être pris à une octogénaire début juillet dans le hall d'un immeuble du quartier Colombier, Éric Bouvet.
7: Les faits ont lieu le 4 juillet vers 2h du matin à Rennes dans le hall d'un immeuble d'une petite rue du quartier Colombier. La dame de 80 ans qui rentre d'une soirée accompagnée de sa fille est d'abord abordée par un jeune homme à trottinette qui lui propose de la raccompagner, ce qu'elle refuse. Il décide alors de la suivre et l'agresse alors qu'elle entre dans son immeuble. Après s'être jeté sur elle et l'avoir embrassée de force, il la viole et la dépouille, notamment d'un médaillon en or avec lequel il s'enfuit. Mineur non accompagné, âgé de 16 ans, le jeune homme est rapidement identifié grâce à des analyses ADN. Il est interpellé dans la foulée par la BAC, mardi en milieu d'après-midi, rue Saint-Michel. Toujours en garde à vue ce matin, il doit être présenté aujourd'hui à la justice.
6: Des informations que vous retrouvez sur ici.fr. On apprend également que le parquet de Rennes a ouvert une information judiciaire pour recherche des causes de la mort d'un touriste breton, un habitant de Servan-sur-Vilaine qui est mort lors d'un voyage organisé avec sa femme en mai dernier au Monténégro. Les circonstances de ce décès restent floues selon sa famille, qui a même écrit à Emmanuel Macron pour se sentir soutenu. Selon l'avocat de cette famille, aucune piste n'est écartée pour les raisons du décès. On y reviendra à 9h et c'est aussi à lire sur ici.fr. La Gironde à nouveau touchée par un incendie très violent dans le secteur de Lacanau et du Cap Ferret. 12 000 personnes évacuées par précaution. Les flammes qui ont déjà parcouru plus de 2 000 hectares. Loire. D'ailleurs, des pompiers bretons et notamment du Morbihan sont partis hier en renfort pour aider leurs collègues de Gironde, très sollicités ces derniers jours. Le Morbihan touché également par des départs de feux de végétation, mais dans une moindre mesure, bien sûr, qu'en Gironde. Hier, 2,5 hectares ont encore brûlé à Questembert, près de Vannes. Les incendies liés à la sécheresse que l'on vit depuis plusieurs semaines en Bretagne. À ce sujet, la FRSEA indique que les producteurs de lait connaissent une situation catastrophique. Leurs prairies sont asséchées et les réserves de fourrage s'amenuisent déjà. Certains ont même déjà dû commencer l'ensilage avec un mois d'avance. Le syndicat agricole demande donc un accompagnement pour faire face à cette sécheresse jugée historique. La canicule qui a entraîné également une surmortalité exceptionnelle et on en a les chiffres. Près de 5 800 décès en plus enregistrés entre le 17 juin et le 2 juillet selon Santé publique France. Toutes les catégories d'âge sont concernées, même si les plus de 75 ans sont particulièrement touchés.
0: Il n'y a pas que les vieilles charrues ou le roi Arthur l'été comme festival en Bretagne.
6: Et on peut citer aussi Hard Rock à Saint-Malo ou le festival interceltique de Lorient. Mais au-delà de ces très grands rendez-vous, il y a également des petits festivals qui apportent énormément à leur territoire. On vous parle ce matin de celui de Saint-Sanson-sur-Rance dans les Côtes-d'Armor. Il s'appelle Festirance et il est organisé par l'association Saint-Sanson Festivité et fait vivre la commune chaque été à Gâtes-le-Labourier.
8: Oui, ces deux jours de concerts et de musique dynamisent la commune. Thierry Guillemer, l'un des organisateurs du festival.
9: C'est un tout petit village au nord de Dinan, 1600 habitants. Et c'est important, on a plus de public que d'habitants sur ce week-end-là, quoi. C'était pour dynamiser un peu la commune.
8: Avec 3500 visiteurs l'an dernier, la fête se veut familiale.
9: On voudrait rester un travail de proximité. C'est la convivialité, le festif, et la générosité et l'amabilité des bénévoles.
8: Le festival est subventionné par une centaine de partenaires locaux et la commune. Il y a aussi de nombreux bénévoles. Olivier Javaudin, maire de Saint-Sanson-sur-Rance.
10: C'est un festival qui, avec beaucoup de bénévoles qui sont de la commune et des alentours. Donc ça crée des liens avec les gens du secteur, mais aussi avec d'autres associations communales ou extra-communales. C'est ça qui nous paraît fondamental. Nous, c'est le lien que ça crée, ça attire des gens de l'extérieur. C'est toujours très intéressant.
8: Et ce qui est essentiel pour Loïc Laure, actuel bénévole et ancien président de l'association, c'est l'entrée à prix libre.
11: Pour moi, la culture doit être accessible pour tous. Surtout dans ce contexte actuel. Tout le monde ne peut pas se payer un billet de spectacle, un billet de festival. Ça permet à de nombreuses personnes de pouvoir venir et de passer une bonne soirée ou un bon dimanche après-midi.
8: L'association reste attentive à tous ses coûts. Une partie de ses bénéfices est aussi reversée à des œuvres caritatives.
6: Et le festival, c'est ce week-end, samedi et dimanche à Saint-Sanson-sur-Rance, avec du rock ou du reggae, notamment programmé. Mais reportage à retrouver sur ici.fr. Attention, dans les Côtes d'Armor, suite aux résultats des analyse des eaux de baignade par l'ARS, l'Agence régionale de santé de Bretagne. La municipalité de Pléneuf-Val-André a dû prendre un arrêté municipal hier interdisant jusqu'à nouvel ordre les activités sur plusieurs plages. Plage des Murs Blancs, du Piégu et du Val-André. Cette dernière a même dû être évacuée selon un message sur la page Facebook de la ville. Et il faudra attendre les résultats des prochaines analyses de l'ARS pour que la baignade notamment soit à nouveau autorisée. On vous explique également sur ici.fr.
0: Et si vous n'allez pas à la plage aujourd'hui, vous irez peut-être randonner.
6: Les chemins qui sont entretenus chaque année par des bénévoles qui balisent les GR en refaisant les signes colorés qui indiquent les itinéraires pour ne pas se perdre. En Ille-et-Vilaine, ils sont 108 baliseurs bénévoles pour les 3 GR que compte le département breton. Et parmi eux, il y a Jean Jaillet qui entretient les sentiers, mais gère aussi les modifications d'itinéraires qui arrivent de plus en plus à cause de la surfréquentation des sentiers de randonnée en Bretagne.
12: Tous les ans, il y a les propriétaires ont du mal à accepter cette surfréquentation ou le passage sur du privé qui, à l'époque, les propriétaires ne disaient pas grand-chose parce qu'il n'y avait pas trop de randonneurs, qui, à un moment donné, à côté des fermes ou dans les cours de ferme, le surpassage a fait que ça crée des problèmes avec les propriétaires. Donc, il a fallu dévier les sentiers, éventuellement les GR ou les GR de pays. Donc ça, c'était notre boulot, de trouver des solutions dans la mesure du possible sur les chemins ruraux ou des chemins d'exploitation qui sont beaucoup plus agréables que de faire des portions de route de 1 km ou 2 km, voire plus, quoi. Et donc de retravailler tout ça, de demander des autorisations aux communes de faire des modifications. Et donc ça, c'est notre rôle. On a un rôle sur le terrain d'intervenant, mais aussi on a un rôle administratif avec la Fédération française de randonnée, avec les instances du département et des communes.
6: Et nous entendrons dans l'info d'ici à 8h30 comment ils exercent ce travail de baliseur. Ce chiffre pour terminer, Vanessa, est-ce que vous avez une idée du montant parié par les Français donc en paris sportifs pendant le mondial de foot qui s'est terminé dimanche avec la victoire de l'Espagne?
0: Je connais des gens qui pariaient, donc ouais,
6: moi aussi. Beaucoup. 1,3 milliard d'euros pour la France. Hein. Montant dévoilé ce matin par l'Autorité Nationale des Jeux, c'est le double de la Coupe du Monde de 2022. Et c'est le match France-Espagne. On a perdu le 14 juillet, qui a été la rencontre tous sports confondus qui a recueilli le plus de mises de l'histoire en France. 63 millions d'euros engagés en ligne rien que
0: j'espère
6: pour ça.
0: J'espère que les gens ont gagné quand même.
6: Alors non, et on va rappeler que le jeu, ça peut être addictif.
0: Oui.
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6: Un pari facile, il va faire beau en Bretagne.
0: Allez, je mise tout sur le soleil. On va vérifier ça, mais a priori, pas de suspense. Hein. Sébastien Decaux, il va faire très beau encore aujourd'hui.
15: Oui, exactement. Et moi aussi, j'ai des chiffres fous à vous donner. À Rennes, sachez que le seuil de forte chaleur, hein, qui est fixé à 30 degrés et plus, a déjà été franchi 31 fois en 2026. Le record était de 24 fois hein, en 2022 pour une année complète. Là, on en est, on va dire, qu'au milieu de l'été. Donc, c'est un chiffre vraiment astronomique hein, avec un été chaud qui se poursuit, un été sec, un temps calme. Aujourd'hui, bien ensoleillé, quelques petits voiles d'altitude passagers, vraiment rien de très bien significatif. Le vent de secteur nord-est faiblit par rapport à ces dernières heures. Quant à l'index UV, il est fort. Aujourd'hui, 6 à 7. Ce matin, côté température, c'était contrasté. On relevait 10 à 19 degrés à l'aube. Pour cet après-midi, on prévoit 22 à 24 hein, sur le littoral nord qui sera exposé à la brise de mer. On attend 25 degrés à Dinan et Dol-de-Bretagne, 27 degrés à Loudéac, 28 à Pontivy et Vitré, jusqu'à 29 à Rennes, Redon et Vannes et 30 degrés pour la presqu'île de Ruisse.
0: C'est vrai qu'on a cette habitude, entre guillemets, de dire « Ah, super, il fait beau, il fait chaud. » Malheureusement, un peu trop beau, un peu trop chaud là en ce moment, Sébastien.
15: Ouais, effectivement, les 30 degrés hein, qui étaient exceptionnels il y a quelques années se banalisent en Bretagne et on les atteindra encore demain vendredi avec toujours du soleil. Ça baissera un petit peu côté température samedi avec quelques petits nuages, mais dans l'ensemble, ce sera encore le soleil qui dominera. Puis pour dimanche matin, passage d'une petite perturbation vraiment faible avec 1 à 3 mm dans les pluviomètres. Le ciel deviendra plus variable dimanche après-midi, puis le soleil s'imposera à nouveau en début de semaine prochaine.
0: Merci Sébastien, on vous retrouve tout à l'heure à 8h30. La route, c'est calme, c'est très très calme. Ce sera peut-être pas la même chose demain et ce week-end avec un chassé-croisé de vacanciers, mais pour le moment, tous les voyants sont au vert sur les routes bretonnes, ça circule très bien.
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0: Et à 8h10, voici Indochine et tes yeux noirs.
16: Viens.

0: C'était Indochine sur Ici Armorique à 8h15.
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0: Hello.
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0: On est jeudi, suffisamment loin du lundi pour avoir oublié de se réveiller. Ça va, on compatit. Et suffisamment près du week-end pour commencer à faire des projets. Que votre programme à vous, ce soit une journée de boulot ou une journée de vacances, merci de la partager avec Ici Armorique. La radio de votre été en Bretagne avec de l'actu locale, de la musique, de la bonne humeur et avec aussi une toute nouvelle carte postale ce matin. Ce qui veut dire 40 euros de carte carburant. C'est le début à chaque fois et chaque jour. On rajoute 15 euros si c'est pas trouvé. Nouvelle carte postale.
3: C'est hyper fort cette semaine. Hein.
0: Ah ben oui. Non,
3: c'est
0: mais...
3: la troisième.
0: C'est la troisième de la semaine, ouais, effectivement. Le principe, je vous lis une carte postale. Elle a été envoyée d'une commune de Bretagne. À vous de retrouver laquelle. Écoutez bien, elle est très courte. Je n'ai pas besoin de grand-chose ici. Peut-être juste quelques balades. Je te passe un coup de fil et on en reparle. Ah ah, ça c'est une petite carte postale. Je n'ai pas besoin de grand chose ici, peut-être juste quelques balades. Je te passe un coup de fil et on en reparle. D'où a été envoyée cette carte postale de Bretagne? Oui, mais de quelle commune? 02 99 67 35 35. Il y a 40 euros de carte carburant à gagner.
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0: On est très slow ce matin, on se disait « Ah, on fait plus de slow aujourd'hui ». Bah heureusement, il y a les slow des années 80 qui sont toujours là. Exemple avec Police et Every Breath You Take. Et puis juste après, on accueillera nos deux candidats. On en prend deux chaque jour pour le jeu de la carte postale. Est-ce qu'elle va être trouvée dès le premier jour, dès du premier coup? Ah bah, suivre dans

0: Gang avec le groupe Police en 83. C'était Every Breath You Take. Il est 8h20. Et on joue ensemble tous les matins le jeu de la carte postale qui vous permet de remporter des cartes carburant. Le principe, on vous lit une carte postale. Elle a été envoyée d'une commune de Bretagne. Vous pouvez retrouver tout ça grâce aux petits indices subtils, hein, parfois cachés dans la carte postale.
1: Parfois alambiqués.
0: Parfois alambiqués. comme il nous avait dit un jour un de nos auditeurs, un peu tiré par les cheveux, votre esprit
1: tout
0: tordu. Non, quand même, c'est pas notre genre. La voici, cette carte postale. Je n'ai pas besoin de grand-chose ici, peut-être juste quelques balades. Je te passe un coup de fil et on en reparle. On en a pris deux femmes d'ailleurs, Élodie et Nicole. On va commencer par Élodie qui habite à Beau. Bonjour Élodie.
2: Bonjour.
0: Bonjour. Dieu que c'est beau.
2: Ben voilà.
0: Oui, c'est un point. Hey, carte postale en vue, hein, avec beau.
2: Oui, bon. Voilà.
0: Élodie, cette carte postale, cette toute nouvelle carte postale de ce matin, vous pensez à quelle ville?
2: Alors, je pensais à Lorient.
0: Pourquoi?
2: C'est le fil. Voilà, je te passe un coup de fil. C'est le Festival Interceltique de Lorient.
0: Mm-hmm.
2: Voilà, c'est ce qui m'a... Voilà. C'est pour pas... les autres indices, je n'ai pas trouvé.
0: Et c'est un très très bon raisonnement. C'est exactement le style de la carte postale, voyez Élodie, je te passe un coup de fil, le Festival Interceltique de Lorient. Mais ce n'est pas Lorient.
2: Oh,
0: non, c'est pas ça, Élodie. Revenez quand vous voulez, vous êtes toujours la bienvenue, d'accord?
2: D'accord.
0: Bonne journée à Beau, dans le Morbihan. Merci. Au revoir. Nicole est avec nous en Ille-et-Vilaine, à la Mézières. Bonjour Nicole.
3: Bonjour à vous.
0: Alors
3: bonjour.
0: Vous pensez à quelle commune de Bretagne?
3: Bah écoutez, je n'ai pas cherché bien loin. Je me suis dit, il n'y avait pas grand-chose. Ben, il n'y a plus rien, je me suis dit.
0: Très bon ça. Il n'y a pas grand-chose, pas besoin de grand-chose, il n'y a plus rien. Et le reste des indices?
3: Eh bien, aucun du tout.
0: Bah oui.
3: J'ai juste entendu.
0: Bah oui,
3: ça,
0: non, mais...
3: Je me suis dit, plus rien dans ma tête, puis c'est tout.
0: C'est venu spontanément comme ça. C'est une bonne réflexion là aussi. Je crois qu'on l'a déjà faite, hein, plus rien dans la carte postale.
3: Je crois, oui.
0: Oui,
3: mais bon,
0: oui,
3: je
0: oui.
3: Me suis dit, je tente quand même.
0: Mais c'était bien vu quand même, Nicole, mais ce n'est pas plus rien. Ce n'est pas plus
3: d'accord,
0: rien, c'est bizarre
3: d'accord.
0: De dire cette phrase. Ce n'est pas plus, rien.
3: Plus rien.
0: Mais ce sera peut-être la prochaine fois. Vous revenez vous aussi, d'accord, Nicole?
3: D'accord, merci. Bonne journée à
0: bonne
3: vous.
0: Bonne journée également. Je vous la relis, cette carte postale. Je n'ai pas besoin de grand-chose ici. Peut-être juste quelques balades. Je te passe un coup de fil et on en reparle. C'est pas Lorient, c'est pas plus rien. Vous réfléchissez aussi de votre côté. Vous reviendrez demain 8h10 avec 55 euros de carte carburant. Et puis si vous voulez prendre le temps de la réflexion, vous pouvez réécouter la carte postale sur notre site ici.fr. Allez, on en profite pour aller se promener avec Christine Zazial et le reportage ici en Bretagne avec chaque jour une destination, chaque jour de belles rencontres et chaque jour des expériences de plus en plus spectaculaires pour Christine qui a décidé ce matin d'aller en bord de mer pour faire du sport.
4: J'ai décidé de faire du sport et pour ça, rien de tel qu'à la base nautique de Port-Andreau où je suis accueillie par Johan Couedel. Bonjour Johan.
5: Bonjour Christine.
4: Le longe-côte, c'est à ma portée?
5: Ah oui, tout à fait, c'est à la portée de tout le monde.
4: Vous n'en savez rien, ça se trouve, j'ai jamais fait de sport de ma vie.
5: Ouais, mais justement, c'est très accessible, c'est une activité qui se présente vraiment à tout le monde.
4: Johan est champion de France de longe-côte. Ça me rassure tout de même beaucoup. Mais avant de me lancer, il faut m'équiper. Et les pieds nus, c'est à nos risques et périls.
5: Oui, il faut pouvoir se déplacer facilement sans se poser la question de savoir où on met les pieds.
4: Il n'y a pas des vives dans le sable, là?
5: Alors, pas de ce côté ici. Côté océan, on peut trouver des vives. Là, dans la baie, ici, il n'y en a pas.
4: Donc, il n'y a pas besoin d'avoir des chaussures, des chaussons.
5: Je les propose, je les fournis. Quelques-uns préfèrent longer pieds nus. Beaucoup longent avec des baskets pour trouver de l'accroche et du tonus dans le pas.
4: Voilà. Après, elles sont foutues, quoi.
5: Elles sont dédiées au longe-côte.
4: Pour le reste du corps, la combi s'impose. Direction la cabane du club, installée dans un porte-à-cabane. Petite marche en bois.
5: Dans mon lieu de travail, je bénéficie d'une vue quand même assez miraculeuse.
4: En permanence sur la mer.
5: Hop. Alors voilà, une combi pour toi.
4: Merci.
5: Ça marche la taille?
4: Ah, ça me va comme un gant à une poule. Ça se zip par l'arrière, cette affaire-là?
5: Toujours, ouais. Sur des combis de surf, quand on est sur une planche de surf, on est beaucoup allongé à plat ventre. Donc si le zip était devant...
4: Là, je vais pas être allongé à plat ventre, je vais être debout.
5: Il n'y a pas de combi spéciale longe-côte. Ou
4: ouais.
5: Effectivement, celles qui sont spéciales longe-côte, elles ont un zip devant et un zip derrière pour que ce soit plus facile à mettre.
4: C'est gainant, hein?
5: Ouais, t'as réussi, ouais.
4: Impossible de cacher les kilos qui ont été pris dans l'été. On y va?
5: Ouais, c'est parti.
4: Vite, allons cacher ce corps dans les vagues. Heureusement, la plage est toute proche. Il y a de la vague, ça brasse, comme on dit. Mais Johan va me surveiller depuis la plage, ça me rassure.
5: Moi, en tant qu'animateur professionnel, je suis tenu d'être éducateur sportif professionnel, je suis diplômé.
4: Oui.
5: Et en parallèle, la Fédé demande à ce que je sois sauveteur en mer.
4: Ouf, je ne risque donc pas grand-chose à paraître ridicule. Et une sortie longe côte reste un exercice qui ne dure pas trop longtemps.
5: On part pas sur une sortie qui dure des heures. Donc si la personne ne se sent pas en mesure de finir la séance, bah, elle peut se retirer. Et puis après, c'est à l'échange. Hein. Ceux qui ont des difficultés, des douleurs, qui ont eu des opérations, ils me le disent, quoi. Comme quand on part faire une randonnée, quand on part faire n'importe quelle activité physique. Je laisse avancer tranquille. On va avec de l'eau jusqu'au nombril. Et puis tu te déplaces en utilisant le bras opposé à ta jambe. Quand un pied pose au sol, la main opposée vient rentrer dans l'eau.
4: Bon, il y a un moment où il faut se jeter à l'eau.
1: Elle n'est pas bien chaude, mais ça va aller. Elle est
4: bon, voilà la preuve que je sais me mouiller pour un reportage, non?
0: Ah mais complètement, médaille d'or. J'adore les expressions de Christine. Ça me va comme un gant à une poule, je vous jure. Le club de longe-côte de Carnac, qui est le deuxième club français pour faire du longe-côte. Et il y en a plein en Bretagne, profitez-en. Demain, on ira découvrir une maroquinerie à Guipry-Messac. Autre ambiance. Voici Amir, qui a envie de faire la fête. C'est la fête, c'est sur Ici Armorique. On vous souhaite un excellent jeudi.

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2: À suivre l'info d'ICI sur les traces d'une équipe de baliseurs de la Fédération Française de Randonnée qui évite qu'on se perde ou qu'on abîme les gers en Bretagne. Reportage à suivre après le 90 secondes. C'est toute l'actualité en français dans le monde, présentée à 8h30 par Cyril Ardo-Redon.
3: La France face à deux incendies importants ce matin. 2000 hectares brûlés à Somos au nord du bassin d'Arcachon en Gironde. 12 000 habitants et occupants de camping évacués selon la préfecture. Dans le Var, le feu ne progresse plus mais n'est pas fixé. Il a parcouru 2500 hectares en moins de deux jours. Le ministre de l'Intérieur, Laurent Nunez, propose un hommage national après la mort de deux pompiers en intervention avant-hier près de Bordeaux. Il indique que 128 personnes ont été interpellés en France cet été, soupçonnés d'être à l'origine de feu. Aujourd'hui, le Gard, les Bouches-du-Rhône, le Vaucluse, le Var et l'Aude sont classés en rouge pour un risque très élevé de départ de feu. La DJ Barbara Butch porte plainte contre la France Insoumise après son concert interrompu le week-end dernier à Grenoble. 150 militants pro-palestiniens et insoumis ont perturbé le spectacle. L'artiste est accusé de soutenir le régime israélien après sa signature sur une tribune en faveur de la proposition de loi Yadam qu'elle a ensuite regrettée. Faire ses courses coûte toujours plus cher. Le prix des légumes en forte hausse sur un an selon l'association Famille Rurale. Augmentation moyenne de 7% en bio, 10% en non-bio. La météo défavorable est l'une des explications. Le Tour de France, 18e étape aujourd'hui, 185 km entre Voiron en Isère et Orcières-Merlette dans les Hautes-Alpes. Et puis les Français ont beaucoup parié en ligne durant le mondial de foot. 1,3 milliard d'euros misés selon l'autorité nationale des jeux, le double du mondial 2022. Le match contre l'Espagne a recueilli le plus de mises de l'histoire en France, tous sports confondus.
2: L'info d'ici maintenant sur les pas des baliseurs de la Fédération Française de Randonnée Pédestre qui parcourent des kilomètres pour que les itinéraires sur les gers soient bien indiqués. Oui, car ces croix ou traits rouges, blancs, jaunes parfois que l'on voit sur les chemins de randonnée, il faut chaque année les refaire, les entretenir. En Ille-et-Vilaine, ils sont ainsi 108 baliseurs bénévoles pour les 3 GR que compte le département breton. Et vous en avez suivi deux d'entre eux sur le GR 39 en forêt de Liffré, au nord de Rennes, Théo Baucher.
4: Dans cette forêt, Philippe et Jean sont de drôles d'oiseaux avec leurs gilets jaunes, leurs ceintures remplies d'outils et leurs tailleuets. Cela surprend parfois les promeneurs.
5: De loin, eh bien, on est pour un policier.
4: Ils sont un peu des gardiens, oui, mais des GR. En vérifiant le balisage blanc et rouge, leur mission est claire.
6: Ça doit sauter aux yeux. À arriver à une intersection, les gens doivent savoir où aller.
5: On rassure le randonneur en lui précisant qu'il est bien sur le bon parcours. Donc c'est pour ça que l'on répète des balisages régulièrement.
4: Et donc ils inspectent chaque balise, mètre après mètre, avec une arme indispensable.
6: Ça c'est un grattoir, le lierre c'est l'ennemi du baliseur, il va couvrir la balise. L'entretien justement, c'est de bien dégager autour de la balise. Une fois que c'est nettoyé comme ça, on va faire une petite retouche de peinture sur ce qui existe déjà.
4: Jean Jaillet est méticuleux. Baliseur depuis 12 ans, il est avant tout un randonneur passionné.
6: Ça a été une suite logique en tant qu'utilisateur des chemins de randonnée, de dire à un moment donné, je peux donner aussi un coup de main à les entretenir. Puis on va faire de la formation, donner un coup de main au comité départemental, parce que voilà, on est pris dans le mouvement.
4: Les baliseurs sont en charge d'une vingtaine de kilomètres de GR qu'ils inspectent en général une fois par an. Philippe Monvoisin est aussi responsable de secteur.
5: Tous les ans, on a à peu près une dizaine de personnes qui veulent s'impliquer dans le balisage. Et ça équilibre à peu près avec le nombre de personnes qui vont quitter le balisage. Bien souvent, c'est lié à l'âge. Et depuis 2 ans, ce que l'on rencontre, ce sont des gens qui sont encore en activité et qui viennent se former au balisage.
4: Ils sont de bons conseils pour les randonneurs et les premiers témoins de la hausse de la fréquentation des GR en Bretagne. Philippe essaie d'ailleurs d'en atténuer les mauvais côtés.
5: Essayez d'envoyer les gens un petit peu plus, pas toujours au même endroit. La partie Rennes-Redon est quand même beaucoup moins connue, alors qu'on a des paysages en vallée de Vilaine et puis dans les marais très sympathiques aussi.
4: Pour financer leur activité de balisage, ils encouragent tout le monde à prendre une licence à la Fédération Française de Randonnée. Ça coûte seulement une trentaine d'euros par an.
2: Et ce reportage de Théo Bauchet, vous le retrouvez également désormais sur notre site ici.fr.
7: Le prochain journal, c'est à 9h. Justine, et on évoquera une enquête ouverte à Rennes après la mort d'un Breton lors de ses vacances au Monténégro.
2: Et ça s'est passé au mois de mai dernier. Sa famille estime que l'enquête, justement, a été bâclée là-bas. Et surtout qu'on ne connaît toujours pas les circonstances exactes de ce décès. On verra également à 9h comment le domaine de Sucignaux dans le Morbihan s'y prend pour inciter les visiteurs à voter pour lui, puisque le château représente cette année la Bretagne au concours du monument préféré des Français.
7: 8h35, la météo de votre jeudi avec Sébastien Decaux de Météo Bretagne. Les jours se suivent et se ressemblent, on dirait.
8: Oui, exactement. Les conditions estivales se poursuivent. Temps sec, calme, ensoleillé tout au long de cette journée de jeudi avec à peine quelques petits voiles d'altitude. Le vent de secteur nord-est faiblit par rapport à ces derniers jours. L'index UV reste fort, hein, 6 à 7. Quant aux températures maximales, elles afficheront entre 22 et 24 degrés sur le littoral nord qui sera exposé cet après-midi à la brise de mer. Et on prévoit 25 degrés à Dinan et Dol-de-Bretagne, 27 à Loudéac, 28 à Pontivy-et-Vitré, jusqu'à 29 degrés à Rennes-Redon et Vannes et 30 degrés pour la presqu'île de Ruisse. Même type de temps demain avec beaucoup de soleil, quelques petits voiles et puis 28 à 31 degrés sur la majeure partie de notre territoire. Toujours un petit peu moins en allant vers la Manche, 24 à 26 degrés tout de même demain après-midi. Samedi, on notera encore un temps ensoleillé avec un vent qui s'oriente au secteur nord-ouest, des températures qui se maintiennent à 30-31 degrés sur le sud de la région, mais autour de 20 à 22 sur les côtes de la Manche. Et puis pour dimanche, changement de temps mais très temporaire avec l'arrivée d'une perturbation en matinée. 1 à 3 mm de précipitation dans les pluviomètres localement. 3 à 5 mm, mais pas plus. Le soleil se rétablira progressivement en début de semaine prochaine avec à nouveau des conditions estivales.
7: Il y a Marie-Vonne qui nous écrit sur la page Facebook d'Issy Armorique, elle est à Saint-Brieuc. Elle nous demande, elle se prépare l'autre canicule ?
8: Pour l'instant, écoutez, on ne voit pas vraiment de canicule sur la Bretagne à l'orée de ces 10 prochains jours. Il va faire chaud, certes, mais bien loin de ce qu'on a connu au cours de ces dernières semaines.
7: Bon, tant mieux. Merci beaucoup Sébastien, belle journée à vous.
8: À demain, Kenavo.
7: À demain. Vous pouvez retrouver les prévisions d'ailleurs de Sébastien Decaux sur météo.bzh.
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7: Voici Blondie avec Call Me. Impossible de séparer Call Me du film American Gigolo. La chanteuse des Béari raconte d'ailleurs avoir écrit les paroles en seulement quelques heures après avoir vu les premières images du film avec Richard Gere. C'est vrai qu'à l'époque, tu voyais Richard Gere, t'avais juste envie d'idées. De dire Call Me, baby. Même maintenant, moi je trouve toujours... Ah quand même, toujours.

0: Avec Call Me sur Issy Harmorique, un des plus grands succès de Blondie en 1980. C'était tout simplement la chanson numéro 1 de l'année aux États-Unis. Elle est restée 6 semaines en tête des ventes.
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0: Et à défaut d'avoir Richard Gere, on a Glenn Gere. Glenn Jégou qui gère. Il est avec nous tous les matins pour les bonnes adresses, histoire de déguster la Bretagne. C'est tout est bon dans le breton.
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0: Bon. On est partenaire ici à Armorique du Festival du Roi Arthur à Bréal-sur-Montfort. Ce sera les 21, 22 et 23 août. Et on est avec un des prestataires restauration. C'est comme ça qu'on dit que vous nous présentez ce matin.
3: Oui, Popote et Papote, ils sont installés. Popote et Papote, ils sont installés non loin du lieu du festival. Et Aïwa, qui est chef et cofondatrice, nous raconte la belle histoire de cette maison.
4: Popote et Papote, c'est un tiers-lieu, un café-resto associatif où il est possible de venir prendre un café, manger, passer du temps avec ses amis, ses collègues, profiter d'un spectacle gratuit. Alors à l'origine, c'est un projet qui émane de Brocéliande Communauté. C'est un appel à projet pour investir un local ici à Saint-Urial sur un modèle participatif. Donc les habitants de Saint-Urial ont émis des idées, des propositions. Et puis avec Orlan, on a eu l'envie commune de créer un lieu de convivialité pour les Turialais et les habitants des communes voisines. Alors moi j'ai deux passions dans la vie. J'ai les voyages, la cuisine. L'un ne va pas sans l'autre. J'ai travaillé dans le tourisme pendant plus de 15 ans. Et puis, j'ai décidé de faire de la cuisine mon nouveau métier. Donc, ça fait maintenant 5 ans que je fais de la cuisine à temps plein.
0: J'aime bien leur nom, Popote et Papote.
3: Ça m'étonne pas.
0: C'est un peu moi. Ben j'adore papoter, j'adore popoter. Ouais. Ça donne quoi niveau popote d'ailleurs à Saint-Urial ?
3: Eh bien, je savais que vous alliez me poser la question.
0: Qu'est-ce
3: Vanessa.
0: Qu'on mange ?
3: Aïwa nous en dit plus donc sur ce que vous pourrez retrouver dans votre assiette. Ils sont ouverts toute l'année. Pour info, ils sont ouverts du mardi au vendredi de 12h à 14h.
4: Alors moi, ma popote, elle est vraiment à mon image. C'est-à-dire que c'est une cuisine métissée, voyageuse, qui a inspiré mes nombreux voyages. C'est une cuisine instinctive, donc à partir de ce que j'ai dans mon panier. J'ai à cœur de travailler avec nos talentueux producteurs et artisans locaux. Ici, à Saint-Urial, je me fournis majoritairement en légumes auprès des maraîchers du Paty, à Bréal-sur-Montfort, et auprès des artisans boulangers de Saint-Urial. De Bréal. Notre mission, Festival du Roi Arthur, les 21, 22, 23 août prochains, ça va être de faire voyager les papilles des festivaliers depuis le festival, depuis le royaume du Roi Arthur à Bréal-sur-Montfort.
0: Pas mal, hein,
3: bah oui.
0: 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Mmh.

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1: Merci beaucoup, Glenn. À demain.
0: À demain, Kenavo.
1: Et le festival du Roi Arthur, 21, 22, 23 août, avec parmi les artistes, il y en a plein, hein, Théodora, Louane, Feu Chatterton, Jérémy Frérot, il y a qui encore
2: Matmata.
1: Il y a Matmata, Carlos Núñez. Je cherche d'autres que je connais bien. Non, mais c'est déjà pas mal. Ah oui, Mickey, elle est très bien, Mickey.
2: Ce matin,
1: voilà, et c'est avec Issy Armorique, évidemment.
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1: Il est 9h moins le quart. Dans un instant, on file à Lamballe pour les jeudis du Haras de Lamballe. Ce sera juste après Oria en nouveauté ici à Armorique. Ça s'appelle Soirée mondaine.

0: Édith Piaf était encore vivante, elle chanterait peut-être comme ça, Oria à l'instant avec Soirée mondaine. Vous cherchez une idée de sortie en famille cet été, direction Lamballe. Les jeudis du Hara reviennent jusqu'au 20 août avec des spectacles équestres, des visites, des balades en calèche, des animations pour les enfants. De quoi passer une vraie journée de vacances sans quitter la Bretagne. Et pour en parler ce matin, Stéphane de Salier-Dupin, le président du syndicat mixte du Hara et maire de Lamballe, est avec nous. Bonjour.
1: Bonjour.
0: Les jeudis du Hara, ça existe depuis longtemps, mais pour ceux qui n'y sont jamais allés, qu'est-ce qui nous attend concrètement ?
1: Ah, concrètement, il vous attend une très très belle journée dans le Hara de Lamballe, avec la visite du site, c'est un des grands sites équestres de Bretagne, des éléments de patrimoine, des éléments liés aux bâtiments, aux selleries, mais également de nombreux chevaux, et le grand spectacle de l'après-midi, deux fois dans l'après-midi, autour de l'Odyssée équestre, autour de l'Odyssée cavalière, un spectacle qui cette année sera orienté vers les femmes et le cheval. On sait aujourd'hui que l'activité équestre attire de nombreuses jeunes filles, de nombreuses femmes, et on aura l'occasion de découvrir et du travail de chevaux en totale liberté et de la voltige cosaque et quelque chose de plus intimiste autour de poneys, ainsi que parce que c'est un spectacle pour beaucoup poétique, la prestation de Marion Thomas, qui est une interprète de jazz très reconnue, et qui au piano et à l'harpe celtique nous permettront de donner une dimension oui, très poétique, très très sensible à ce spectacle.
0: Alors, c'est pas réservé qu'aux amoureux des chevaux, aux cavaliers, aux gens qui baignent déjà dans cet univers. C'est vraiment familial, même quand on n'y connaît pas grand-chose à cet univers-là.
1: C'est infiniment familial, c'est fait pour tout le monde, c'est fait pour toute la famille. C'est aussi l'occasion de découvrir des races de traits ou de postiers bretons, mais au-delà, c'est l'occasion de plonger dans un univers qu'on ne connaît plus, ou plus beaucoup, qui est celui du cheval. Il n'y a pas besoin d'être spécialiste, il n'y a même pas besoin de connaître le milieu pour aller plonger et pour se dépayser pendant toute une après-midi au Hara de Lamballe.
0: Et le Hara de Lamballe, c'est pas seulement un lieu de spectacle ou un lieu pour les chevaux, c'est aussi un morceau de l'histoire de la Bretagne. Hein.
1: Alors c'est infiniment un morceau de l'histoire de la Bretagne, c'est un lieu qui a participé du développement économique de la Bretagne, du développement agricole, qui a fourni des chevaux pour les armées pendant des années. C'est une page de l'histoire bretonne. Et puis c'est aussi l'occasion de découvrir la ville de Lamballe, capitale du duché de Penthièvre, un patrimoine tout à fait exceptionnel. Une belle journée qui vous permet également de découvrir le marché de Lamballe le matin, pittoresque, coloré, toutes sortes de saveurs, toutes sortes d'odeurs, et de découvrir également les régalades le soir, alors qu'ils sont un moment assez exceptionnel sur la place du marché. C'est une belle place qui est fermée et dans laquelle on vous propose un grand spectacle musical et surtout l'occasion de casser la croûte en famille. Petite occasion de vivre ce moment familial dans des conditions qui, en termes de pouvoir d'achat, permettent d'accéder à un beau spectacle dans des conditions raisonnables.
0: Et oui, et venir au jeudi du Hara, c'est aussi découvrir Lamballe, en profiter, parce que vous l'avez dit, hein, c'est absolument charmant, Lamballe, il y a plein de choses qui se passent, il y a la braderie des commerçants par exemple, aujourd'hui, les jeudis du Hara, comme son nom l'indique, c'est tous les jeudis, c'est au Hara de Lamballe, c'est jusqu'au 20 août, merci beaucoup Stéphane de Salier-Dupin, et belle journée.
1: Belle journée à Lamballe.
0: 8h52, moi j'ai un slogan, Lamballe, ça m'emballe.
2: Je crois qu'on l'a déjà fait. Hein.
0: Moi je vais faire des t-shirts, Lamballe, ça m'emballe. Pas mal, je pourrais dire vendre ça sur la plage de Lamballe. Non,
2: il n'y a pas de
0: sur
2: plage.
0: Le marché, ça pourrait marcher.

0: Manu Reva à l'instant avec Alain Chamfort. On ne sait pas où est Manu Reva, mais on sait où est le docteur Kirzek tous les matins sur Issyar-Morric à 9h05. Et vous nous parlez aujourd'hui des grains de beauté.
1: Bonjour tout le monde. Aujourd'hui, je vous parle de ces petites taches qu'on a sur la peau et qui sont là depuis toujours ou qui apparaissent parfois l'été où elles sont mises en évidence. Ce sont les grains de beauté, bien sûr, ces petits points plus ou moins bruns, plats ou en relief, lisses ou poilus. Et soudain, en vacances, parfois, c'est un peu le coup de stress celui-là. Est-ce qu'il est bien comme avant? Est-ce qu'il n'a pas bougé? Alors, on se rassure, la grande majorité des grains de beauté sont bénins. On en a entre 20 et 40 en moyenne. Ils apparaissent souvent dans l'enfance, puis de nouveau peuvent surgir jusqu'à la quarantaine. Et le soleil, les coups de soleil pendant l'enfance et la génétique jouent un rôle clé. Mais parfois, un grain de beauté peut évoluer. Alors, évidemment, ça évolue et on s'inquiète. Ça peut évoluer en mélanome, mais ça, c'est le pire. Alors, il n'est pas question de passer ses vacances à se scruter la nuque avec un miroir à trois branches. Mais un petit check-up régulier, c'est plutôt pas mal pour dépister la règle des A, B, C, D, E. Vous savez, c'est facile à mémoriser. A, c'est est-ce que le grain de beauté est asymétrique? Est-ce qu'il y a une moitié du grain qui ne ressemble pas à l'autre? B, sont les bords irréguliers? C, c'est la couleur. Est-ce qu'il y a une couleur non uniforme, plusieurs teintes? Est-ce qu'il y a du noir dedans? D, c'est diamètre. Est-ce que ça fait plus de 6 mm? Et E, c'est évolution. Est-ce que le grain change de taille, de forme, de couleur? Si vous répondez à l'un de ces critères, bah là, il faut consulter.
0: Bon alors concrètement, à quelle fréquence il faut s'examiner? Quels sont les gestes simples à adopter pendant les vacances pour surveiller ces grains de beauté sans devenir maniaque pour autant?
1: Auto-examen une fois par mois, pas tous les jours. Vous choisissez un jour précis, par exemple le premier dimanche du mois, vous le marquez sur l'agenda, vous vous placez dans une place bien éclairée devant un miroir, où vous utilisez un petit miroir aussi pour les zones difficiles, le dos, faites-vous aider aussi. N'oubliez pas les paumes, les ongles, etc. Vous pouvez même les prendre en photo, vos grains de beauté, comme ça vous verrez une fois par an si ça bouge. En vacances, après la douche, jetez un œil rapide, pas besoin de faire un bilan complet, juste en vous mettant de la crème solaire, repérez si un grain vous semble bizarre ou pas, mais ne le touchez pas sans arrêt, sinon vous allez le gratter et vous allez le rendre inflammatoire. Et évidemment, ce qui est important, c'est la prévention, la protection solaire, c'est votre meilleur allié. Un grain de beauté exposé au soleil sans protection peut évoluer plus vite. Donc, crème solaire, indice 50+, sur tout le corps, chapeau, t-shirt anti-UV, et vous évitez les heures chaudes entre 12h et 16h. Je le rappelle pas, hein, les cabines UV, on oublie, ça prépare en rien la peau au soleil. Et dernier petit conseil, on n'arrache pas les poils qui poussent dedans. Vous voyez, un poil avait sur un grain de beauté, c'est pas plus dangereux que sans poil, mais ça peut créer une inflammation. Donc si vous voulez l'enlever, vous le coupez au ras. Allez, bon été, bonne santé, à l'écoute d'ici bien sûr.
0: Merci docteur Kirzek. À poil ou sans poil?
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0: Bon, là, non,
1: si il pleut, je n'ai pas chanté.
0: C'est pas de ma faute.
1: Ce petit craquage est normal.
0: Pourquoi est-ce qu'on est en train de chanter comme ça?
2: Oui, oui, pourquoi expliquer.
0: Parce que c'est notre sujet du jour ce matin. Dans Bienvenue chez vous, vos témoignages, on va parler du chant. Pourquoi ça fait du bien? Est-ce que vous êtes dans
2: ça
0: une chorale?
2: Ça fait méga du bien.
0: Ça, je l'ai bien compris.
2: C'est comme du sport.
0: Bah oui, oui, c'est un exutoire.
3: Ouais. Ça défoule, ouais, tout à fait.
0: Là, tout de suite, est-ce que vous vous sentez pas un petit peu mieux?
2: J'ai envie de continuer là.
0: 02 99 67 35 35. Peut-être qu'on peut même lancer un concours de chant, non?
3: Et si on chante faux, on peut appeler quand même ou pas?
0: Oui, tout à fait.
2: On a déjà Justine qui chante, écoutez.
3: À bicyclette.
0: On va pouvoir en faire quelque chose de ça, j'en suis certaine.
2: Aïe.
0: En tout cas, que vous chantiez faux, juste, peu importe, que ce soit sous la douche, en voiture, dans une chorale, sur scène, le chant fait partie de la vie de beaucoup d'entre nous. Ça fait du bien de chanter. Alors, c'est le sujet ce matin, je vous le rappelle. 02 99 67 35 35. Puis nous, on va continuer à s'entraîner toutes les deux, Vanessa.
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0: Bonne matinée, vous écoutez ici Armorique. Nous sommes le jeudi 23 juillet, il est 9h. Et l'actu local avec vous, Justine. D'abord, cette affaire sur laquelle se penche le parquet de Rennes.
3: Ouais, il a ouvert une information judiciaire pour rechercher les causes de la mort d'un touriste breton de 64 ans. Cet habitant de Servent-sur-Vilaine, à l'est de Rennes, est mort fin mai, alors qu'il était en voyage organisé avec sa femme au Monténégro. Et sa famille veut comprendre ce qui lui est arrivé, Fanny Borel.
5: Oui, le corps de la victime a été découvert sur des rochers au pied d'une falaise, pas très loin de l'hôtel où le couple de Bretons était installé. Un couple qui, selon le récit de l'épouse, avait été perturbé les jours précédents par d'importantes nuisances dans une chambre voisine. Le jour de sa disparition, elle a vu son mari pour la dernière fois dans le hall de l'établissement avant qu'il parte sans téléphone portable. Ce n'est que le lendemain, le 29 mai, que son corps a été retrouvé dans des circonstances qui restent floues d'après les proches de la victime, qui parlent d'une communication délicate avec les autorités locales. Ils ont donc écrit à Emmanuel Macron expliquant avoir le sentiment d'être totalement abandonné face à cette tragédie et que des témoins potentiels n'ont pas été auditionnés et ont déjà quitté le Monténégro. Le parquet de Rennes a donc saisi un juge d'instruction pour rechercher les causes de la mort de ce Breton. L'avocat de sa famille affirme qu'entre l'accident, le suicide, l'intervention d'un ou un meurtre, rien ne peut être écarté.
3: Et toutes ces informations, vous les retrouvez sur ici.fr. On y parle aussi de ce mineur isolé de 16 ans qui est toujours en garde à vue ce matin à Rennes, suspecté du viol d'une octogénaire dans son hall d'immeuble quartier Colombier. Les faits auraient eu lieu le 4 juillet dernier. Ce jeune a été confondu par son ADN. Info donc sur notre site internet. La situation reste défavorable. C'est le message des autorités ce matin en Gironde où un violent incendie s'est déclaré au sud de Lacanau depuis hier. Plus de 2000 hectares de végétation ont été parcourus par les flammes déjà. Et la zone étant très touristique, ce sont 12 000 personnes qui ont été évacuées de campings ou de centres de vacances. 500 pompiers sont sur place. Mais ils attendent encore des renforts, surtout aériens. Et justement, parlant de renforts, des pompiers du Morbihan sont partis hier pour aider leurs collègues de Gironde. Gabriel Attal passe, lui, 3 jours en Bretagne. L'ancien Premier ministre et candidat désormais à la présidentielle commence aujourd'hui par le Finistère pour rencontrer à Brest des pêcheurs, puis des chefs d'entreprise dont Michel-Édouard Leclerc à Landerneau. Demain, Gabriel Attal se rend dans le Morbihan, d'abord à Lorient et samedi, il sera à Vannes et sur l'île aux Moines.
0: Le domaine de Sucignaux espère être élu monument préféré des Français cette année.
3: Oui, le château médiéval situé sur la presqu'île de Ruys, justement dans le Morbihan, représente la Bretagne pour l'émission de Stéphane Bern. Et pour l'emporter, car la concurrence est rude face au petit Trianon de Versailles ou à la cathédrale de Chartres, eh bien les équipes de Sucignaux se mobilisent depuis des semaines, pour recueillir un maximum de votes en ligne avant demain soir, Jean-Michel Naga.
6: Et les visiteurs sont les premiers à être sollicités tous les jours.
7: Je me permets également de vous donner un petit autocollant. C'est si la visite vous a plu, vous pouvez voter pour nous pour le monument préféré des Français.
8: Super.
7: Vous avez un petit QR code ici, ça D'accord. vous permettra de voter pour nous.
8: Génial.
6: Vous avez voté pour le domaine ?
8: Oui, bien sûr, parce que c'est la troisième fois que je viens.
6: En plus de ces autocollants, 300 affiches ont été posées dans l'agglomération de Vannes et un gros travail a été fait sur les réseaux sociaux avec des vidéos qui appellent à voter en français et en breton.
9: Prunière et Dornol et Vito Mouezion, et Ruet et Barard Gourfen et Maromp, Kendall Ritz, Davodi et Vidomp.
6: C'est le rôle de Julie, la chargée de communication. Ses publications ont été bien partagées.
10: Oui, oui, bah moi je suis assez contente. J'espère qu'après, voilà, tout le monde va jusqu'à voter.
6: Et l'enjeu est important pour ce château du XIIIe siècle qui a demandé beaucoup d'investissements. Il était dans un triste état quand le département en est devenu propriétaire il y a 60 ans. Les visiteurs l'ont bien remarqué.
11: Ce château est magnifique. Je vois qu'il a été repris en main depuis les années 60 et que c'est un bel édifice, quoi.
12: Après, nous comparer à d'autres qu'on a pu faire, on a trouvé très très restauré. Il n'y a pas grand chose d'origine, quoi.
13: Honnêtement, il y a quand même des monuments beaucoup plus sympas, mais c'est sympa, c'est un beau monument à visiter, clairement.
6: Et les équipes y tiennent à ce château, ils sont une cinquantaine à l'animer tout l'été, à jouer des personnages. Gwendoline en est très fière.
14: On a plein d'activités qui peuvent être proposées, que ce soit l'initiation à l'arbalète, on a les petites scénettes. Tout ça, c'est des éléments qui nous permettent de mettre en avant le château d'une autre manière que juste le parcours de visite qui est proposé.
6: Et ce monument préféré des Français est une très belle vitrine, ce qui n'empêche pas quelques réticences, reconnaît la directrice Marine-Alice Poiseau.
15: On entend la peur des Bretons de voir leur château surfréquenté, etc. On a entendu ça beaucoup à Rochefort-en-Terre, qui avait gagné. Et en fait, aujourd'hui, moi, j'ai pas vraiment peur de cette surfréquentation, mais c'est surtout pour le territoire. Un retentissement et un rayonnement pour tout le territoire. La presqu'île de Ruy, c'est évidemment le Morbihan.
6: Le domaine de Sucigneau accueille aujourd'hui 250 000 visiteurs par an. Il y en aura plus, c'est certain, s'il devient le monument préféré. Mais il va falloir être patient. Les votes se terminent ce vendredi soir, mais les résultats ne seront connus que mi-septembre.
3: Ah là, à l'occasion effectivement des journées du patrimoine. Et donc avant cela, il faut voter pour Sucigneau avant demain soir minuit. On vous a mis tous les liens pour le faire sur ici.fr ou via nos réseaux sociaux. 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
3: Et c'est encore une belle journée qui nous attend, Léna.
0: Oh oui, ce jeudi matin, le soleil rayonne sur l'ensemble de la Bretagne. Quelques voiles nuageuses circulent sur le nord de la région avant de gagner progressivement le reste du territoire. On peut aussi observer quelques grisailles matinales entre le Léon et le Trégor, mais elles devraient vite se dissiper. Du côté des minimales, eh bien, c'est contrasté avec vers Lannion 11 degrés, à Morlaix 12, à Saint-Malo 16 et 17 à Belle-Île. Dans l'après-midi, le soleil reste bien présent sur l'ensemble de la Bretagne, malgré le passage de quelques voiles nuageuses, notamment entre le Finistère, le Trégor et le sud de la région. Des cumulus se développent également dans l'intérieur des terres, mais sans conséquence. Les maximales maintenant qui affichent des valeurs estivales avec 25 à 30 degrés sur une grande partie de la Bretagne. Les températures restent un peu plus modérées sur le pays de Saint-Brieuc avec 23 à 24 degrés sous l'effet de la brise marine. Justine, on vous retrouve à 10h avec l'actu locale.
3: À tout à l'heure.
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0: Allez, bonne matinée à vous avec Ici Armorique. On a toute l'actu locale, la bonne humeur et vos chansons. C'est Pascal Obispo.

0: Pascal Obispo, en 92, ça vous a peut-être amené loin en arrière, plus que tout au monde à l'instant sur Ici Armorique. Ça vous a peut-être même donné envie de chanter. Alors restez avec nous.
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0: Parce qu'il suffit parfois d'entendre une chanson pour se remettre à chanter sans même s'en rendre compte. Quelques paroles, un refrain, et ça y est, les souvenirs reviennent. C'était le point de départ de cette émission de Bienvenue chez vous, vos témoignages consacrés au chant. Vincent Grassin avait recueilli les témoignages d'auditeurs et d'auditrices qui racontaient ce que chanter représentait pour eux au quotidien ou dans les grands moments de leur vie. On réécoute.
3: Je veux de la joie, je veux de la bonne humeur, du plaisir. Je veux sentir la gaieté chez vous, la légèreté, la joie de vivre. Et là, vous vous dites, bah, il est rigolo, lui, facile à dire, pas toujours facile à faire. C'est vrai, mais j'ai exactement ce qu'il faut, là, maintenant, pour vous mettre en condition, en chanson.
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0: Nous parlons du chant ce matin. Chantez-vous un peu, beaucoup, pas du tout? Dites-le moi jusqu'à 10h, 02 99 67 35 35. Est-ce que vous chantez, fredonnez, parce que c'est votre nature? Dès qu'une chanson vous plaît à la radio, est-ce que vous chantez à chaque réunion de famille, par exemple, lors d'un anniversaire? Mieux, est-ce que vous chantez dans un ensemble, une chorale, quelle que soit votre pratique? Appelez-moi maintenant, 02 99 67 35 35, vous connaissez le chemin. Bienvenue chez vous, c'est l'émission où vous avez la parole le matin de 9h à 10h. Mon invité, notre grand témoin, c'est Paul Terral. Bonjour Paul.
1: Bonjour Vincent.
0: Bienvenue, je suis ravi de vous accueillir. Vous êtes l'organisateur des célèbres bordées de Cancale en Ille-et-Vilaine, festival de chant traditionnel et maritime. Est-ce que vous aussi, quand vous chantez, est-ce que ça va bien? Est-ce que ça va mieux?
1: Oui, ça va beaucoup mieux. Effectivement, ça accompagne ma vie. Je dirais, c'est un compagnon de vie et ça fait partie du quotidien, effectivement.
0: Comment est-ce que vous êtes mis au chant d'un mot, Paul?
1: Alors, j'ai une formation de pédagogie en musique. Enfin, j'ai fait le CFMI, Centre de formation de musiciens intervenant dans les écoles. Et je me suis beaucoup intéressé, j'ai envie de dire, à la création contemporaine et également au chant traditionnel. Enfin, j'ai compris l'importance de transmettre le chant traditionnel aux enfants, non pas pour le plaisir de chanter uniquement, même si c'est un très grand plaisir, mais dans toutes les fonctions du chant, toutes les fonctions éducatives, notamment à travers le langage symbolique et tous les codes de la société qui sont transmis à travers les paroles de ces chants traditionnels.
0: Oui, parce qu'il faut bien comprendre, et je l'indique à nos auditeurs, qu'avec vous, on est sur un répertoire de chants traditionnels. Vous chantez, vous aimez ça, ça vous fait plaisir. 02 99 67 35 35. Dites-moi également si la chanson pour vous, c'est une façon de vous sentir bien, de vous sentir mieux, comme la raconte la chanson de Nana Mouskouri. Allez encore un petit peu, parce que oui, ça nous fait du bien.
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0: Oui, je m'y suis mis moi-même. Bienvenue chez vous, c'est l'émission où vous avez la parole.
3: Oui, vous avez la parole, même quand on est en mode best-of, parce que tout l'été, on réécoute les meilleures émissions. Bienvenue chez vous, vos témoignages. Ce matin, donc, on redécouvre vos témoignages consacrés au chant, entre passion, plaisir, souvenir. Eh bien, vous pouvez prendre la parole au 02 99 67 35 35. Autre chose qui vous donnera peut-être envie, Shakira et Burna Boy, Die Die, parce que bon, voilà, la Coupe du Monde, elle est terminée. Mais on en profite toujours. C'est sur Issy Armorique, il est 9h15.

0: Let's go. Ça donne envie de chanter Shakira et Burna Boy. Die Die sur ICI Armorique, il est 9h20.
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0: On n'a pas besoin de monter sur une scène pour aimer chanter. Certains le font en préparant le repas, d'autres au volant avec leurs petits-enfants ou même juste en écoutant votre radio ICI Armorique. Dans cette émission de Bienvenue chez vous, vos témoignages. Le chant est au cœur des échanges avec donc des auditeurs qui peuvent nous expliquer leur passion. Au 02 99 67 35 35. Annie, vous avez composé le numéro ce matin. Bonjour.
3: Oui, bonjour.
0: Alors racontez-nous, Annie, vous, comment vous la vivez cette passion? Parce que je crois que c'en est une. Hein.
3: Alors oui, moi j'adore chanter. Donc tous les lundis après-midi, je vais chanter dans un EHPAD. Et là, nous avons formé un petit groupe de chant-guitare. Et cet après-midi, donc je suis à la résidence équipage. Et cet après-midi, notre petit groupe de chant-guitare venons chanter pour les résidents. Et puis... Et donc, quand je vais à l'EHPAD de l'après-midi, je chante des chansons qu'elles connaissent pour que tout le monde chante en même temps. Et là, nous préparons aussi les 100 ans de ma tante, là, le 6 août. Et mon frère et moi, je vais l'accompagner, va jouer de la trompette et je vais l'accompagner en
0: génial.
3: Chantant. On adore tous les deux chanter.
0: Ah, trop bien. Mais alors, quand vous allez dans les EHPAD, comment ils vivent la chose, nos aînés?
3: Ils adorent. Vous nous amenez du soleil, mais vous nous le donnez en retour. Vous nous le donnez en retour et on adore. Et puis moi j'aime beaucoup. Mon papa chantait beaucoup. On était d'une famille à chanter. On chantait beaucoup. Et donc les chansons de mon papa, je leur chante comme ça. Tout le monde peut chanter en même temps. Elles sont très contentes de. Et puis elles nous disent et surtout à lundi. Hein, et oui, elles nous attendent avec plaisir.
0: Et qu'est-ce qu'il chantait votre papa?
3: Ah, mon papa chantait un peu tout, hein, les chansons quand on s'aime bien tous les deux. Qu'est-ce qu'il y avait encore, beaucoup de chansons de l'époque, quoi.
0: Vous voulez nous faire un petit extrait?

0: C'est beau.
1: Voilà.
0: Bravo Annie, merci. Alors on a eu notre petit concert en live, trop contente. Ah mais donc j'imagine qu'ils doivent être contents hein, dans les EHPAD. Alors oui, est-ce que vous pensez vraiment que le chant justement ça unit, ça crée du lien entre les gens, j'imagine, parce que vous nous dites que dans votre famille du coup c'est quelque chose, j'ai l'impression, qui se transmet vraiment de génération en génération, et au final vous le transmettez vous aussi à votre tour.
1: Oui. Oui, ça nous fait beaucoup de bien. Moi, j'ai même une dame qui vient aussi le lundi avec dans les parades et dit, moi, c'est ma thérapie, c'est de venir ici le lundi après-midi.
0: Ah ouais, carrément une thérapie.
1: Elles adorent, elles nous attendent. Quand on arrive, on est accueillis. Voilà nos chanteuses.
0: J'adore.
1: On sent que ça leur apporte beaucoup de bonheur.
0: Et peut-être que
1: on leur amène du soleil, mais nous, on l'a en retour aussi. Ça nous fait beaucoup de bien à tous.
0: J'imagine, parce que les émotions aussi se transmettent par là, par le chant. Souvent, on parle de grandes voix, de voix cristallines, ou alors vraiment, enfin, qu'il faut chanter juste, absolument, alors que parfois, quelqu'un qui a une voix moins puissante va savoir nous transmettre différemment les choses avec peut-être plus d'émotion, parce qu'on a beau avoir parfois une belle voix, si on n'a rien à transmettre, en retour, le public va rien ressentir. Donc l'idée, c'est vraiment...
1: Tout à fait.
0: Tout est dans l'émotion. Donc Annie, merci beaucoup d'avoir témoigné ce matin à l'antenne d'Issy Armorique. Ça nous fait plaisir. Merci d'avoir chanté aussi. J'adore. 02...
1: avec plaisir.
0: Le 02...
1: Avec plaisir.
0: Le 02 99 67 35 35, c'est le numéro que vous pouvez composer ce matin pour nous parler sur Issy Armorique. Bienvenue chez vous, vos témoignages. C'est principalement fait pour vous entendre. C'est un espace où vous avez la parole. Vous pouvez chanter comme Annie. Et donc, on vous attend tout de suite. Il est 9h23. Donc là, je vous laisse la parole. Je vous laisse le champ libre. Allez, je vous attends.
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0: Renaud sur votre radio ici Armorique. Je vous souhaite une très bonne matinée, il est 9h30.
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0: 9h30, vous savez ce que ça veut dire? Toutes les heures, des idées de sortie et des idées pratiques près de chez vous. La Coupe du Monde finie, bientôt le Tour de France. Consolez-vous, la suite arrive vendredi. Donc demain, dans les Côtes d'Armor, les estivales de volley commencent. 10 jours de beach volley, d'abord à Fréhel, puis Erquy, et enfin 5. C'est ouvert à tous les niveaux, aussi bien des joueurs et joueuses de niveau national que des estivants. Ça promet du spectacle et une belle ambiance. C'est incontournable cet été. Si je vous dis Morbihan, festival photo, pour répondez, Malagasy, bien sûr. Jusqu'au 4 octobre, le petit village se transforme en galerie à ciel ouvert avec des toiles de parfois 80 mètres carrés. Et une thématique cette année, le bicentenaire de la photographie. En plus, c'est accessible gratuitement, donc vraiment, ça vaut le détour. Et puis, qu'est-ce que vous faites jeudi? Ce jeudi, enfin, quel jeudi? Mais tous les jeudis, jusqu'au 20 août, en Ille-et-Vilaine, c'est le jour où Vitré organise plein d'animations. Rando, balades, comptées, concerts, c'est place Général de Gaulle et c'est gratuit aussi, encore une fois. Donc rendez-vous sur le site de la ville pour le programme complet. 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
0: Et donc on est toujours dans votre émission de témoignages. Bienvenue chez vous, vos témoignages d'Oulin. Le nom de cette émission, le 02 99 67 35 35. Ce matin, on parle du chant. Parce que pour certains, chanter, bien, ça permet de se détendre. Pour d'autres, c'est une véritable passion qui rythme leur semaine grâce à une chorale ou peut-être même à un groupe. Justement, c'est votre cas, Joël. Bonjour.
3: Bonjour.
0: Vous êtes... auditeur d'ici Armorique, et donc vous avez eu envie justement de nous appeler ce matin. Alors, comment vous le vivez, vous, le chant en chorale, c'est ça?
3: Oui, entre autres, mais c'est vrai que le chant, déjà, rien que le matin, quand on se lève, c'est une des premières choses qu'on peut faire. On parle, on respire, et le chant, il n'y a rien de plus naturel, c'est notre premier instrument, donc voilà, ça donne envie de chanter, de vivre, hein, tout simplement.
0: Et alors, vous êtes chef de chœur, vous dirigez une chorale, depuis combien d'années?
3: Oula. Alors celle-ci, pas depuis longtemps, depuis 3 ans, j'ai reprise, c'était mon frère qui dirigeait, mais j'en ai eu une pendant presque, enfin plus de 50 ans, ça c'est sûr.
0: 50 ans?
3: Une chorale de cheminots, oui,
0: wow.
3: Une chorale de cheminots.
0: Où ça?
3: Et, à Corbeil-Essonne, dans l'Essonne,
0: okay.
3: Et en fait, voilà, on est restés ensemble, c'est, je peux dire, je me suis marié ben 2 fois dans cette chorale.
0: Comme quoi, le chant, ça réunit bien.
3: Oui, c'était des familles, vous savez, les cheminots, c'est une grande famille, et puis à l'époque, maintenant, les gens sont un peu dispersés, mais à l'époque, les cheminots vivaient dans des cités, et donc c'était facile de, voilà, de leur montrer comment on chantait, et de façon relativement simple, facile, mais enfin, on chantait quand même à 4 voix. Et voilà, puis c'est moi qui faisais les arrangements, parce que j'adaptais pour leurs difficultés, pour les aider. Il y en a pas beaucoup qui connaissaient la musique. Voilà, et c'est pas grave. Encore une fois, le chant, c'est notre premier instrument, donc...
0: Joël, voilà. Vous me faites penser. Pour, par exemple, les auditeurs, les auditrices là, qui nous écoutent et qui se disent, tiens, moi j'adore chanter, j'adorerais faire partie d'un groupe, d'une chorale, mais j'ose pas parce que, voilà, vous venez de le dire, certains ne connaissent pas la musique. Beaucoup d'entre nous, d'ailleurs, n'arrivent pas à déchiffrer une partition, et c'est tout à fait normal, ça s'apprend. Un instrument, c'est aussi un luxe de savoir en jouer. Vous le dites, on a notre instrument, la voix, si on a envie d'en jouer, c'est pas grave, donc on peut toquer à la porte d'une chorale et se lancer facilement.
3: Oui, à mon sens, oui, c'est suivant l'environnement. Il y a des chefs qui exigent la lecture, mais enfin, moi, je l'ai jamais fait. Je n'ai jamais fait non plus d'audition, parce que moi, j'ai toujours dit, j'ai donné des cours de chant dans une école de théâtre. À mes élèves, je disais, quand on sait parler, on sait chanter. C'est-à-dire que si vous me dites, vous me racontez votre vie, moi, je vais écouter ce que vous racontez, et puis je vais répéter une phrase, une seule, et puis je vais enlever le texte et on va se rendre compte que c'est de la musique. Quand on parle, on fait de la musique.
0: C'est beau ce que vous dites.
3: Non, je ne sais pas si c'est beau. En tout cas, c'est une réalité. Oui, vous me dites, c'est beau ce que vous dites. Tati, tadada. Moi, c'est ça que j'entends. Et donc, vous venez de faire de la musique, c'est comme M. Jourdain, vous faites de la poésie, de la prose sans savoir. Ben voilà, le chant, c'est pareil, quoi. Et en plus, moi, je poussais le bouchon un peu plus loin parce que ça apporte une libération, le chant aussi, de chanter ensemble. Je n'ai jamais vraiment préconisé des solos, des choses comme ça. Je trouve que c'est tellement agréable de chanter ensemble, de trouver le bon son, la bonne articulation, la bonne respiration, etc. Mais ça peut se faire vraiment simplement. Et du coup, je sais plus ce que je voulais dire, et c'est pas grave.
0: Oui, c'est ce que c'est bien de se perdre aussi.
3: Ouais, je poussais le bouchon plus loin parce qu'à mes élèves, ils disaient quand on sait parler, on sait chanter, et quand on sait parler, on sait écrire. Et ça n'a l'air de rien comme ça, mais c'est, vous savez, c'est comme les pistes noires. Si on se lance pas dedans, on se casse la gueule, excusez-moi. Alors que si on attaque et qu'on se dit bon, allez, on prend une feuille et un stylo et on écrit ce qui nous passe par la tête, puis petit à petit, ça va prendre forme.
0: Ouais.
3: Voilà, c'est tout.
0: On a le droit de se reprendre et on a le droit de réessayer.
3: Et puis, de se tromper.
0: Et puis, je suis vraiment de tout cœur avec vous quand vous dites que chanter à plusieurs, mais qu'est-ce que ça apporte ? C'est vraiment, ça prend même aux tripes, hein, mais littéralement, ça, quand il y a quelque chose, c'est vraiment, ça porte bien son nom, le cœur. Vraiment, oui, ça nous prend. En tout cas, Joël, merci beaucoup d'avoir été avec nous ce matin. Je trouve que vous nous avez vraiment... On a entendu de belles paroles sortir justement de votre bouche. C'était poétique, c'était beau, c'était chantant. Donc vous aussi, si vous avez envie de nous partager votre passion du chant, est-ce que vous chantez dans une chorale comme Joël ? Est-ce que vous avez dirigé un chœur ? Est-ce que vous avez une histoire à nous raconter ? On avait également Annie, il y a quelques instants, à l'antenne, qui, voilà... Elle aime chanter, elle chante pour les personnes, pour nos aînés dans les EHPAD. Vous avez la parole ce matin au 02 99 67 35 35.
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0: Et parce que chanter, ça fait du bien, eh bien on retrouve Stevie Wonder, You Are the Sunshine of My Life. On peut le mixer, hein. Le chant, le soleil, ça fait du bien. Vous êtes le soleil de ma vie. C'est la traduction littérale. Vous écoutez Sir Morik, bonne matinée.

0: Ah, ça met du soleil dans la voix, dans le cœur, même c'est Stevie Wonder sur Ici Armorique, il est 9h40.
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0: Et une chanson, on peut faire rire, émouvoir ou nous ramener des années en arrière en quelques secondes seulement. C'est aussi ce qui rend le chant si beau. Dans notre best-of de Bienvenue chez vous, vos témoignages, eh bien, vous avez la parole, vous pouvez nous appeler hein, au 02 99 67 35 35 comme Annie et Joël qui, juste avant, ont composé le numéro. On a justement Angelina avec nous. Bonjour.
3: Bonjour.
0: Alors, dites-nous vous... Qu'est-ce que ça vous fait, le chant, justement? Est-ce que c'est une passion?
3: Alors, passion, non, mais j'adore chanter, quoi. Je chante tout le temps, en voiture, sous la douche, en cuisinant. J'adore chanter.
0: Alors là, j'ai l'impression que c'est quelque chose d'intime, vu que c'est sous la douche, en cuisinant, c'est pas en public.
3: Non, parce que je sais que je suis pas toujours juste, je chante pas forcément juste. Mais voilà, donc c'est pour ça, c'est dans l'intimité, c'est clair.
0: Qu'est-ce que ça vous provoque, vous, de chanter?
3: Ah, j'aime ça, j'aime bien. Puis quand il y a une chanson qui me plaît, que ce soit en anglais ou en français, je cherche à connaître les paroles, pour la connaître par cœur, voilà quoi. J'ai de la chance de savoir parler, enfin, de parler couramment l'anglais, donc j'aime, voilà quoi. Mais que ce soit des publicités, que ce soit. Des chansons qui passent à la radio, c'est tout. Et dès que la chanson me plaît, je chante tout.
0: Alors, qu'est-ce qui vous plaît comme musique particulièrement, justement?
3: J'aime bien tout ce qui est un peu rock celtique.
0: Ok.
3: Ouais, voilà. Et bon, il y a un groupe qui n'est pas forcément hyper connu en France, mais sauf les amateurs de rock celtique, c'est Dropkick Murphys. Et ça, c'est. Voilà, quoi. Dès qu'il y a le nouvel album, j'écoute. Quand j'arrive pas à comprendre les paroles, je vais voir le petit lexique pour connaître les paroles et puis pour pouvoir chanter par cœur après.
0: Sous la douche. Cuisine, pourquoi pas. Est-ce que c'est quelque chose que vous partagez avec des membres de votre famille, peut-être vos amis?
3: Non, parce que, c'est ce que. Je disais tout à l'heure, on avait un repas entre amis et à la fin ils ont mis sur la télé un petit karaoké et j'ai pas participé. Et mon beau-fils, il m'a dit, mais pourquoi tu chantes pas, Angelina? Tu chantes tout le temps, t'es tout le temps en train de chanter. Pourquoi tu vas pas chanter? J'ai dit, devant les autres, non.
0: Ah, mais qu'est-ce qui vous aiderait? Est-ce que ça vous ferait pas plaisir de justement de partager ça, de réussir à dépasser un petit peu cette peur au final du regard de l'autre?
3: Non, c'est parce que je sais que que je suis pas forcément juste.
0: Et du coup, ça se travaille après.
3: Donc, voilà.
0: C'est vrai?
3: Oui, mais non, ça me reste mon petit plaisir.
0: Ouais. Plaisir personnel, vous dites bien. Oui, c'est vrai, on a tous notre jardin secret, j'ai envie de dire. Donc, on a le droit aussi de se faire plaisir de cette manière. On vit tous le chant de manière différente, comme Angelina, qui le vit vraiment de façon intime. On avait Joël il y a quelques instants, qui lui, il le partage, ce qu'il aime, c'est de le faire en cœur. On le vit tous de manière différente, mais... Voilà, ça nous réunit tous, parce que le chant, la musique, ça accompagne tout au long d'une vie. C'est justement le sujet ce matin dans Bienvenue chez vous, vos témoignages. Vous avez la possibilité de nous appeler au 02 99 67 35 35. Et évidemment, on redécouvre en même temps un best-of de Vincent Grassin qui avait décidé de parler de ce sujet. Et on le sait, ça vous avait fait réagir.
4: Pourquoi le simple fait de chanter nous détend autant? Pourquoi une chorale crée autant de cohésion? Voilà une question qu'elle

0: bonne. Qu'en diriez-vous? 02 99 67 35 35. J'attends votre appel, votre témoignage maintenant. Dites-moi et parlez-moi de ce plaisir de chanter. Dites-moi ce que le chant représente pour vous. On en parle ensemble jusqu'à 10h. Bonjour Jean-Charles.
1: Merci beaucoup
0: de votre patience, Jean-Charles. Oui. Je vous écoute, parlez-nous du chant, de la chanson. Vous aussi, vous êtes,
1: le chanteur. Chant a bercé mon enfance, déjà, avec ce que ma mère chantait, et mes sœurs aussi. Alors, le grand écart était fait, puisque ma mère, c'était plutôt Luis Mariano et les Mariachi, alors que mes sœurs, c'était plutôt Trust, Nina Hagen.
0: Oui, d'accord.
1: Voilà.
0: C'est le grand écart.
1: Grand écart, et j'ai toujours aimé chanter, en fait. Donc, j'ai fait partie d'une chorale quand j'étais plus jeune. Après, forcément, le travail a fait que je me suis un peu moins investi là-dedans, et puis, à l'âge adulte, un peu plus avancé, on va dire, je me suis lancé. J'ai repris la guitare déjà, fait des mini concerts avec des amis, et puis après je me suis lancé dans les chorales. Et là, depuis 2 ans, je suis avec une chorale qui est née en 2015 en Ille-et-Vilaine. Alors, je me permets de le dire, c'est les Fêlés du Vocal.
0: Bien sûr, les Fêlés du Vocal.
1: Oui, donc c'est une troupe. On se préfère te dire troupe vocale et scénique pour enlever un peu le côté pupitre et livré qu'on peut voir dans les chorales traditionnelles. Alors rien contre, hein, j'aime bien le gospel, j'aime bien les chants, même les chants de marins aussi. Mais là, c'est autre chose. Alors on s'approprie des chansons françaises. Hein, on va de Aldebert à Zazie si on veut prendre l'alphabet. On passe par Polnareff, Indochine, Alain Souchon. Enfin voilà. Et on redonne en fait une autre vie aux chansons avec des medleys ou avec des chansons que l'on a. On change un peu le rythme pour justement transmettre, partager. Alors on parle de chansons, justement, c'est ça, c'est partager, c'est échanger, c'est transmettre aussi, c'est donner des vibrations, parce qu'on y a des chansons qui résonnent dans chaque personne sur une nostalgie, sur quelque chose qu'on a vécu, sur une enfance. Et donc c'est ça aussi, c'est mêler c'est une sorte de constellation vivante, en fait.
0: Merci Jean-Charles. Et je me souviens, les Fêlés du Vocal, on avait fait une émission avec le chef de chœur des Fêlés du Vocal. Je me souviens très bien de cette formation. Bravo à vous particulièrement, Jean-Charles, et passez un grand bonjour à toute l'équipe des Fêlés du Vocal. Nous parlons du chant ce matin. Chanter, est-ce que ça vous plaît? Est-ce que ça vous transporte? Est-ce que ça vous fait sentir différent de chanter? 02 99 67 35 35, j'attends votre témoignage.
2: Et on vous attend, effectivement. On est en mode best-of, hein. Vous l'entendez, on redécouvre une émission de Vincent Grassin. Mais vous pouvez faire comme Annie, Joël ou Angelina. Il y a quelques instants, on a discuté ensemble. Vous pouvez nous partager votre passion du chant. 02 99 67 35 35. Évidemment, on profite aussi en musique, hein. Forcément. Là, c'est le plus à même avec ce thème. Bernard Lavilliers, Noir et Blanc. Il est 9h46.

0: C'est Bernard Lavilliers. Dans les années 86, c'est sorti à 40 ans maintenant. 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
0: Dans Bienvenue chez vous, vos témoignages. Pendant encore quelques instants, vous avez la parole au 02 99 67 35 35. Ce matin, on parle du chant. On a déjà quelques auditeurs et auditrices qui nous ont appelés justement pour nous parler de leur passion. Stéphane, vous êtes musicothérapeute. Bonjour.
3: Bonjour.
0: Expliquez-nous un petit peu déjà qu'est-ce que c'est que votre métier.
3: Alors, écoutez, musicothérapeute, nous utilisons le son, la musique et le chant sous toutes ses formes pour accompagner, pour soulager, pour éduquer, alors souvent en milieu hospitalier, mais aussi dans les EHPAD, pour permettre aux gens, en fait, de retrouver du bien-être, tout d'abord, mais aussi, on s'aperçoit que la musique vient aussi recréer de la communication pour des gens, notamment, qui ont la maladie d'Alzheimer. Et on retrouve des gens qui redeviennent, dès qu'il y a la musique et le chant, qui redeviennent tout à fait naturels, qui ne parlent pas d'habitude, hein, qui sont un peu recroquevillés sur eux-mêmes. Mais dès qu'il y a la musique, ça y est, c'est parti. Les idées du passé, les souvenirs du passé reviennent. Et ça leur fait un bien fou. Et j'entendais tout à l'heure une des personnes parler, disant que si on sait parler, on sait chanter, mais je pense que si on sait chanter, on sait aussi parler. Parce qu'on s'aperçoit que, des gens qui étaient isolés, se remettent à parler comme vous et moi. Hein, on a des super discussions. Alors, sur le passé, bien sûr, mais c'est formidable. Moi, je sais que je travaille un petit peu en milieu hospitalier, mais aussi en hospitalisation à domicile. Je travaille aussi et je mène des groupes dans des résidences seniors. Et les gens se réveillent, quoi. Il y a une vibration, il y a quelque chose de très très fort qui se dégage, quoi.
0: Mais alors, qu'est-ce qui fait que la musique a cet effet, justement, sur le cerveau, j'imagine ?
3: Oui, voilà, c'est ça. En fait, aujourd'hui, il y a de nombreuses études musique et cerveau en neurosciences qui sont menées. Et on découvre, en fait, qu'il y a... ça vient appeler notre cerveau droit, qui est le cerveau des émotions, et le cerveau de la créativité. On utilise assez peu, en fait, hein, puisqu'en fait, on utilise beaucoup le cerveau gauche, qui est plutôt celui de la coordination, de l'organisation dans nos vies. Et en fait, cet appel-là vient faire... Enfin, la musique vient faire appel, vient développer tout un tas de neurotransmetteurs. Enfin, je ne vais pas rentrer dans le détail scientifique, mais un petit peu comme à l'image du sport. On a des endorphines qui se dégagent. On a une sorte d'adrénaline aussi. Il y a l'hormone du plaisir. Il y a tout un tas de choses qui se mettent en place et ça agit à la fois sur le cerveau et sur le corps.
0: Donc ça, c'est peut-être un conseil qu'on peut donner à nos auditeurs, à nos auditrices, peut-être ceux qui sont atteints de maladies donc au niveau de la mémoire, peut-être neurodégénérative aussi. Est-ce que ça peut avoir un effet bénéfique, la musique ?
3: Totalement, parce que moi j'interviens notamment par exemple pour des gens qui ont la maladie de Parkinson.
0: Ah oui.
3: Et on s'aperçoit en fait que sans la musique, effectivement, ils marchent de façon déséquilibrée. Mais avec la musique, et notamment avec ce qu'on appelle de la stimulation auditive rythmique, c'est-à-dire qu'on va leur demander de marcher, de faire des exercices un peu comme des kinés, comme les kinés le font en kinésithérapie fonctionnelle. Mais avec la musique, les gens marchent droit, retrouvent un équilibre, leurs gestes deviennent plus souples. Il y a une meilleure coordination aussi psychomotrice et c'est vraiment quelque chose de fabuleux, quoi.
0: Je vais faire un lien avec ce que vous dites avec la nature. Dans la nature, les oiseaux chantent et ça permet justement aux arbres de pousser. Alors ça peut paraître étrange, mais il y a des études qui montrent que dans les zones où les oiseaux sont plus nombreux, où ils chantent plus, eh bien la floraison est meilleure et les arbres vont être plus touffus, il y aura plus de feuillage. Et les zones qui sont dépeuplées pour x, y raison, notamment par exemple les pesticides ou autres qui tuent notre faune, notre flore, eh bien du coup la floraison est moins bonne. Donc au final, tout ça, ça se rejoint aussi. Nous, l'humain est un animal, hein. Donc, si on se remet les pieds sur terre, on est mortel. Et au final, on est comme dans la nature. C'est-à-dire, on a besoin de ce champ, besoin de ces vibrations. Donc, si on revient un petit peu à l'essentiel, Stéphane, je pense qu'on va terminer sur ces paroles, justement. Alors, merci beaucoup, d'avoir témoigné. Vous êtes musicothérapeute et vous nous l'avez dit, le chant, ça fait du bien. Ça fait du bien au cerveau. Et donc, à nous aussi, comme dans la nature. Alors, merci surtout à toutes et tous d'avoir appelé, de nous avoir partagé vos expériences, votre passion. Annie, Joël, Angelina. Et donc, vous, Stéphane, merci beaucoup de nous faire confiance et de nous parler tous les matins sur ICI Armorique.
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0: Et à 9h56, il est temps de faire des économies avec Valère Coréard. Chaque jour avec vous, un bon plan pour notre pouvoir d'achat. Et aujourd'hui, on va parler lecture, mais alors sans se ruiner.
4: Oui, parce qu'un livre, ça fait voyager, réfléchir, se détendre, apprendre. Mais ça peut aussi coûter cher, surtout quand on en lit beaucoup, qu'on a du temps, qu'on est à la maison. Mais bonne nouvelle, il existe plein d'astuces pour en profiter à petit prix, voire gratuitement. Oui, gratuitement avec les boîtes à livres, par exemple. Il y en a des dizaines de milliers en France, avec plus ou moins de choix. C'est vrai, mais ça a le mérite d'exister. Si vous voulez du neuf, il y a bien sûr le format livre de poche, hein, en moyenne 7-8 euros contre 20-25 euros pour le grand format. Un moyen simple de découvrir les nouveautés quelques mois après leur sortie. Alors, deuxième piste, sinon, c'est le marché de l'occasion. Des enseignes comme Gibert, des plateformes comme Momox, la Bourse aux Livres, Kiwibook proposent un choix immense, parfois à partir de 1 euro seulement. Et vous savez ce qui est bien? Vous pouvez aussi revendre vos livres déjà lus pour en racheter d'autres. Donc ça fait tourner la boucle, c'est vertueux. Et puis, il y a les acteurs plus solidaires, circulaires, par exemple Recyclivre ou certaines librairies associatives où vous trouverez des romans pour 1 euro ou 3 euros, là aussi, tout en soutenant l'emploi et puis une bonne cause.
0: Alors c'est clair, hein, pour l'occasion et le solidaire, mais si on préfère le neuf, qu'est-ce qu'on peut faire?
4: En magasin, en ligne, pensez à utiliser les 5% de remise, hein, proposés généralement avec les cartes de fidélité. Surveillez aussi les opérations spéciales comme la rentrée littéraire, les salons du livre. Vous pouvez aussi profiter des bibliothèques municipales, hein, souvent gratuites ou à petit prix, pour lire des dizaines d'ouvrages sans limite. Mais voilà, vous savez désormais comment continuer à bouquiner sans casser votre budget. Si vous aussi, vous avez des bons plans pour lire sans se ruiner, n'hésitez pas, vous m'écrivez, comme ça je partage, ça va aider tout le monde. Mon mail, c'est parisicieleséconomies@radiofrance.com.
0: Merci Valère, on vous retrouve demain pour faire d'autres économies. Dans moins de 2 minutes, c'est le retour de l'actu locale en Bretagne et de votre météo. Je vous attends.
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7: 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On en parle dans un instant avec Frédéric Grosjean, responsable du service des legs.
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0: Bonne matinée, vous écoutez Ici Armorique. Nous sommes le jeudi 23 juillet, il est 10h. L'actu locale avec vous, Justine Sauvage.
10: Et à Rennes, un jeune de 16 ans est toujours en garde à vue depuis mardi, suspecté de viol. Le 4 juillet dernier, il s'en serait pris à une octogénaire dans le hall de son immeuble quartier Colombier. Le jeune homme a été confondu par son ADN. Le parquet de Rennes qui a aussi ouvert une information judiciaire pour rechercher les causes de la mort d'un touriste breton de 64 ans au Monténégro. Un homme originaire de Servan-sur-Vilaine, près de Rennes, et qui est mort en mai dernier lors d'un voyage organisé. La Gironde à nouveau au proie au flammes. Un incendie a déjà parcouru 2000 hectares près de Lacanau, entraînant l'évacuation de 12 000 personnes, car la zone est très touristique. 500 pompiers sont déjà mobilisés et des renforts arrivent, notamment de Bretagne. Une équipe feu de forêt du Morbihan est partie hier, notamment donc en renfort en Gironde. Le Morbihan touché également par des incendies de végétation depuis le début de l'été, mais dans une moindre mesure évidemment. Et hier, ce sont 2,5 hectares de végétation mixte qui sont partis en fumée à Questembert, à l'est de Vannes. En handball, c'est la reprise pour le Cesson Rennes qui se prépare pour la prochaine saison de Star League. Les joueurs iront demain et samedi au domaine des Ormes, puis à Liffré à partir de lundi pour s'entraîner avant un premier match amical à Caen le 12 août. Une préparation sans l'ailier droit et vice-capitaine Théophile Cosset, mis à pied à titre conservatoire. Cela fait suite, explique le club de handball, à l'ouverture d'une information judiciaire et à la mise en examen du joueur pour viol aggravé, tentative de viol et violence habituelle sur sa compagne. Pour le Cesson Rennes Handball, les conditions ne sont plus réunies pour une ambiance de travail sereine. Le club qui rappelle également être attaché, je cite, à la présomption d'innocence. Sur le Tour de France, l'étape hier a été remportée par le Belge Jasper Philipsen. Pogacar est toujours en jaune devant Evenepoel. Aujourd'hui, les coureurs sont dans les Alpes pour une étape entre Voiron et Orcières-Merlette. Et puis, n'oubliez pas que le domaine de Sucigneau sur la presqu'île de Ruisse dans le Morbihan représente cette année la Bretagne au concours du monument préféré des Français. Attention, la concurrence est rude. Il faut donc voter pour Sucigneau. On vous a mis les liens sur ici.fr et nos réseaux sociaux. Attention, le vote se termine demain soir à minuit.
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10: Une belle journée encore côté météo, hein, Léna.
0: Oui, puisque ce jeudi, le soleil rayonne sur l'ensemble de la Bretagne. Quelques voiles nuageux circulent sur le nord de la région avant de gagner progressivement le reste du territoire. On peut aussi observer quelques grisailles entre le Léon et le Trégor, mais elles devraient vite se dissiper. Du côté des températures, il fait actuellement entre 19 et 23 degrés, excepté à Paimpont, où il fait un peu plus frais, avec 16 degrés. Dans l'après-midi, le soleil reste bien présent sur l'ensemble de la Bretagne, malgré le passage de quelques voiles nuageux, notamment entre le Finistère, le Trégor et le sud de la région. Des cumulus se développent également dans l'intérieur des terres, mais sans conséquence. Les maximales maintenant, qui affichent des valeurs estivales, avec 25 à 30 degrés sur une grande partie de la région. Les températures restent un peu plus modérées tout de même sur le pays briochin, avec 23 à 24 degrés sous l'effet de la brise marine. Une tendance pour demain, eh bien les conditions vont peu évoluer, avec un temps largement ensoleillé, malgré voilà, quelques petits nuages, et les températures restent encore une fois estivales. Justine, on vous retrouve demain.
10: À tout à l'heure.
0: Bah, si vous voulez, vous pouvez rester. Parfait.
10: Je vais garder avec moi.
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10: Les gens vont croire que je dors à la radio.
0: Mais oui, bah non. Faut dire la vérité. Non, je vous garde en otage. C'est terminé. Vous restez là pour l'actu local. On est là avec la bonne humeur. Vos chansons, c'est gold.

0: Gold pour vous accompagner les 10h09. Bonne matinée à vous.
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0: Bienvenue chez vous en été en Bretagne. Au programme ce matin, une nouvelle idée de sortie à partager en famille. On va prendre la direction de Plugnuck pour pousser les portes du zoo de la Bourbansais. Des centaines d'animaux à découvrir, des spectacles tout au long de la journée et même un château au cœur du domaine. Et comme toujours, on fait pas que vous donner l'idée. Hein. On vous offre aussi un pack famille. Allez, c'est maintenant. Bienvenue chez vous en été en Bretagne. On My Soul, c'est Bruno Mars de son dernier album. Le merveilleux, le fabuleux The Romantic. On adore. Je vous laisse découvrir. Redécouvrir même. Oui, on en profite sur les Armoriques.

0: Juste génialissime, All My Soul du dernier album The Romantic, Bruno Mars évidemment.
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0: Et on ne fait pas que écouter de bonne musique sur Ici Armorique. Chaque matin, on vous emmène découvrir une nouvelle idée de sortie pour les vacances. Alors aujourd'hui, direction la Bourbansée, à Plugnuc, en Ille-et-Vilaine. Un lieu où l'on peut croiser des girafes, des panthères, avant de poursuivre la visite dans les jardins d'un château. On rejoint justement Olivier sur place. Bonjour Olivier.
3: Bonjour Léna.
0: Olivier, si une famille passe la journée chez vous cet été, qu'est-ce qu'il attend? À quoi est-ce qu'elle va ressembler sa visite?
3: Ah bah écoutez, j'espère des souvenirs incroyables, une émotion, comment dirais-je, renforcée, et en tout cas un beau moment de sortie familiale où on est bien sûr émerveillé, mais où également on peut apprendre plein de choses sur la préservation, et c'est notre baseline, la préservation des espèces et la préservation des espaces. Ça c'est effectivement, c'est apprendre des choses passionnantes sur le monde animal, sur le monde végétal, et puis sur l'histoire. Puisque la Bourbansée, c'est un concentré, comment dirais-je, de toutes ces choses passionnantes à découvrir, avec en fond de tâche, toujours passer un bon moment, s'amuser avec la grande aire de jeu, le labyrinthe, et puis tout cet espace, comment dirais-je, ombragé par ces chênes qui sont centenaires, parfois pluricentenaires, et qui font que cette balade est à la fois bucolique et sympathique, avec les animaux du parc animalier, les spectacles, comment dirais-je, ludopédagogiques, on peut en reparler tout à l'heure, si vous voulez.
0: Ouais.
3: Puis effectivement, comme vous le disiez, la balade dans les jardins qui est surtout par ce temps ensoleillé, absolument sympa, et notamment le jardin potager recréé maintenant depuis quelques années a toute sa puissance, ses odeurs visuelles, etc. C'est fantastique. Et toutes les naissances, mais ça on va peut-être en parler, les naissances des...
0: Ah ben ça donne envie là, tout ce que vous dites, mais je vais revenir justement sur les spectacles ludopédagogiques. Alors qu'est-ce qu'on découvre justement dans ces spectacles?
3: Alors, ce sont deux spectacles ludopédagogiques hein, qui sont le tour du monde en 80 oiseaux. C'est un véritable, comment dirais-je, ballet aérien, féerique d'oiseaux. Alors, effectivement, là, c'est vraiment fait pour impressionner, mais c'est surtout fait pour passer des messages sur la conservation de ces oiseaux, notamment les rapaces. On rappelle que tous les rapaces sont protégés, bien évidemment, en France. Ce sont souvent des espèces en voie de disparition. Et avec des belles histoires que l'on raconte, notamment cette année, on a eu des naissances dans nos volières, et notamment de chouettes de l'Oural. Et une des missions importantes des parcs zoologiques, c'est bien évidemment d'être aussi des conservatoires d'espèces menacées. Et bien figurez-vous que l'on participe cette année avec une naissance qui s'est déroulée à la Bourbansée, à un programme d'élevage européen, et nous avons envoyé notre naissance dans un centre de réintroduction de cette espèce en Bavière, pour faire en sorte que les parcs zoologiques, et en l'occurrence celui de la Bourbansée, participent à cette grande aventure de réintroduction des animaux qui sont menacés dans leur habitat naturel. Eh bien, les parcs zoologiques viennent, comment dirais-je, au secours et réintroduisent ces oiseaux, et notamment ces chouettes de l'Oural en Bavière, cette année. On l'a fait également pour le pigargue européen, comment dirais-je, l'année dernière. Ça, c'est la mission très importante, et ça, on l'explique à nos visiteurs lors de visites guidées du parc, c'est absolument passionnant, comme par exemple toutes nos naissances. Les naissances aujourd'hui viennent permettent à d'autres parcs zoologiques de recréer les familles. Par exemple, on a eu l'année dernière des bébés loups à crinière. On savait, ça avait été absolument génial en termes d'impact pour le public. Et bien aujourd'hui, nos trois petits bébés loups à crinière sont partis dans un grand parc Pérédésia en Belgique pour recomposer une autre famille et faire en sorte...
0: C'est superbe.
3: À la fois cette voilà, donc ça c'est tout ce que l'on découvre. Et puis plein d'autres naissances, on a un bébé paresseux exceptionnel, un bébé paresseux, je crois que c'est probablement le seul en France qui est né cette année.
0: Je pense que là vous allez toucher la corde sensible de beaucoup de monde hein, des bébés paresseux, c'est adorable. Donc on l'entend, il y a surtout beaucoup de préservation, beaucoup de sensibilisation aussi, même pour le public, donc faut faire attention à ces animaux. Là on n'est pas on vient pas juste en tant qu'observateur devant des vitres même ou des clôture, c'est pas juste ça. Là, on en apprend plus sur justement le bien-être aussi animal, hein, d'une certaine manière, la conservation. Et alors, vous avez décidé de faire plaisir à nos auditeurs, à nos auditrices, Olivier. Vous nous offrez un pack famille pour deux adultes et deux enfants. Ah, donc, pour venir découvrir la Bourbansée. Donc, si cette journée vous tente, eh bien, vous nous appelez maintenant au 02 99 67 35 35. C'est premier arrivé, premier servi. Donc, si vous avez envie d'aller découvrir le zoo de la Bourbansée et tout ce que vous avez entendu de la part d'Olivier qui travaille justement dans ce zoo, eh bien vous vous nous appelez maintenant. Ça, c'est une journée en famille super top. D'ailleurs, si vous n'avez pas de vacances, que vous avez juste envie d'y aller un week-end parce que vous n'avez que ce temps-là de libre, eh bien, profitez-en maintenant. C'est le 02 99 67 35 35. Olivier, encore merci pour ce cadeau à nos auditeurs. Merci d'avoir été avec nous. Je vous souhaite un très bel été à vous et à toute l'équipe de la Bourbe. C'est ici Armorique, c'est aussi en musique avec France Gall. C'est maintenant.

0: petit France Gall pour commencer la journée, ça fait plaisir. Il est 10h20 avec Issy Armoric. Toute l'heure, on vous trouve des idées de sortie en Bretagne. Donc, dans quelques instants, on a notre grande gagnante, celle qui a donc gagné ses places pour le zoo de la Bourbansée. On la retrouve dans quelques instants.
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0: Suprême, il est Robbie Williams sur Ici Armorix, c'est sorti il y a 26 ans maintenant. On continue d'en profiter, il est 10h26.
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0: Il y a quelques minutes, on vous emmenait au zoo de la Bourbansée à Pleugneuc, en Ille-et-Vilaine. Une journée entre animaux, spectacles et balades dans un cadre juste mais magnifique. Et donc, on vous l'a dit, on vous fait gagner vos places comme tous les matins. Et aujourd'hui, c'est pour vous, Madeleine. Bonjour.
3: Bonjour.
0: Et félicitations surtout.
3: Bonjour.
0: Madeleine.
3: Oui.
0: Ah bah dis donc, vous êtes contente de les gagner vos places.
3: Comment?
0: Vous êtes contente de les gagner vos places, j'ai l'impression.
3: J'entends pas très bien, il n'y a pas la bonne...
0: Ah ok, bon j'entends, il n'y a pas beaucoup de connexion Madeleine, alors dans ce cas je
3: non,
0: vous
3: non, non, non, non, non, Guichin, non, c'est pas bon.
0: Ah vous êtes à Guichin, ok, donc c'est gagné pour vous Madeleine. Bon bah Madeleine elle entend pas, ok, bon. Madeleine, bonne journée à vous. À Guichin, en Ille-et-Vilaine, c'est gagné. Comme tous les matins, on vous fait gagner vos places dans des événements, dans des sorties, dans des lieux, des structures de loisirs globalement en Bretagne, que ce soit les Côtes d'Armor, le Morbihan, l'Ille-et-Vilaine. Mais quand vous nous appelez, je préfère que vous ayez le sourire. C'est mieux, puisque voilà, c'est ici Armorix qui vous les offre, forcément... En rapport avec les structures de loisirs, ça nous fait tous plaisir. On continue de se changer les idées tous les matins avec le sourire, évidemment, puisqu'on passe l'été ensemble et donc on remplit votre programme de vacances. Vous savez quoi, on va même faire un petit tour à Brest. Jane Birkin et Mieux Sec, c'est un duo très doux, très réconfortant même, j'ai envie de dire. Il est 10h27, on en profite ensemble sur Ici Armorix.
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2: C'est un duo d'une grande douceur, mieux sec que Jane Birkin sur Ici Armorique Brest, dans la playlist celtique.
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2: Et il est 10h30, c'est le moment de votre Ici Express. Toutes les heures, des idées de sortie et des idées pratiques près de chez vous. 80 ans qu'il tire encore plus vite que son ombre. Lucky Luke fête son anniversaire en Ille-et-Vilaine. Alors, on marque le coup avec une exposition à Saint-Malo. C'est jusqu'au 11 octobre à la chapelle Saint-Sauveur dans Intramuros. Grâce à un parcours dynamique fait de planches originales, de décors, de jeux, plongés dans l'univers du Far West. Avant de repartir, direction le soleil couchant vers de nouvelles aventures. Et pourquoi pas vous promener dans les bois. Mais promis, il n'y a pas de loup, mais un marché solidaire et des animations toute la journée. C'est samedi dans le Morbihan, aux Forges de la Nouée, près de Ploërmel. Dès 9h, marché dans le bois de la Piasserie, mais aussi atelier vannerie, rando en mobilette dans les bois à 14h et un bal populaire le soir. Ça, c'est un très joli programme. Et enfin, à noter dans vos agendas, si vous êtes triste de ne pas avoir vu de feu d'artifice le 14 juillet, eh bien, il y en a un de prévu samedi dans les Côtes d'Armor, au Menet. Il sera tiré au plan d'eau de Plessala, sous réserve des conditions météo, évidemment. Ici Express, c'est toutes les des idées de sortie et des idées pratiques près de chez vous, en Bretagne.
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2: De l'actu locale, de la bonne humeur et vos chansons, ça c'est vraiment une recette gagnante. C'est Ici Armorique, tous les jours, du matin au soir, 10h32. C'est comme toi, Jean-Jacques Goldman.

0: On profite de Jean-Jacques Goldman dans les années 80. Vous écoutez ici Armorique. Bonne matinée.
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0: Tout l'été, on vous déniche des idées de sortie aux quatre coins de la Bretagne. Et ce matin, eh bien, on prend la direction du Cap d'Erquy, Val-André, pour découvrir deux petites cités de caractère qui méritent largement qu'on s'y arrête. Moncontour et Jugon-les-Lacs. Bonjour Tess.
3: Bonjour Léna.
0: Vous faites partie de l'office de tourisme Cap d'Erquy, Lamballe-Armor. Alors, vous couvrez un large territoire. Hein. Mais si j'ai une journée devant moi cet été, qu'est-ce que vous allez me conseiller comme visite ?
3: Alors, je vous conseillerais de visiter nos petites cités de caractère, donc avec les visites guidées de l'office de tourisme. Donc, tout d'abord Moncontour, qui est une cité médiévale classée parmi les plus beaux villages de France. Et donc, avec la visite guidée de l'office, on peut la visiter tous les mardis à 10h30. C'est une visite qui dure à peu près 1h30, durant laquelle on retrace l'histoire médiévale de la cité ainsi que son patrimoine historique. Donc voilà, on découvre les ruelles pavées, les petits escaliers escarpés, on a les remparts aussi qui sont en partie accessibles. Il y a également un petit jardin médiéval caché, donc plein de petites pépites du patrimoine. Et donc la visite est au tarif de 5 euros par personne.
0: Ah oui, c'est accessible.
3: C'est très accessible et les réservations se font par téléphone ou en venant nous voir directement dans notre office de tourisme.
0: Et alors si on a envie, il y a également Jugon-les-Lacs, de quoi profiter hein, cet été, notamment avec Festilac.
3: Oui, alors je reviens juste sur la visite guidée de Jugon parce que c'est les vendredis cette fois-ci à 14h30. Donc toujours 1h30, on est sur un format d'une heure et demie. Et effectivement, si on veut prolonger la journée, on peut profiter des concerts gratuits, donc les Festilacs, qui se déroulent sur la place de la Poste, donc c'est au centre du bourg. Donc c'est des concerts de 19h à 22h30, c'est gratuit, et c'est également l'occasion de goûter à des spécialités de producteurs locaux, puisqu'on retrouve de nombreux food trucks et stands de restauration pour régaler tout le monde.
0: Et je crois que le cadre est sympa aussi, hein.
3: Oui, on est en fait au cœur du village, entouré de lavoirs et de petites ruelles. C'est vraiment très authentique, très sympathique.
0: Trop chouette. Et je crois qu'il y avait autre chose que vous aviez envie de mettre en avant, justement, Tess. Une dernière chose.
3: Oui. Alors, une dernière chose, cette semaine, il y a la compagnie de théâtre d'Ekairos

0: C'est 12 euros par personne.
1: Donc ça reste accessible hein, quand même pour du théâtre. Là, s'il y a de quoi rire en plus, dans un cadre comme celui-là, celui du château, faut y aller. Vraiment, faut y aller. Merci beaucoup Tess d'avoir été avec nous. Pour retrouver le programme de cet été à Moncontour et Jugon-les-Lacs, et bien rendez-vous auprès de l'office de tourisme Cap d'Erquy, Val-André. C'est là où vous travaillez Tess, alors merci encore pour votre présence à l'antenne. Tous les jours, les offices de tourisme nous font découvrir les plus beaux coins de la région, avec donc des idées sorties, vous l'avez entendu. Nous on continue notre tour de la région ce matin, c'est tout l'été sur Ici Armorique, et évidemment on vous fait profiter de vos chansons préférées, et on va retourner 50 ans en arrière avec ABBA.
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0: C'était Abba sur Ici Armorique.
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0: Tout l'été à la radio, on met en lumière celles et ceux qui s'engagent pour les autres. Des initiatives locales, des associations, des bénévoles, des personnes qui parfois, dans l'ombre, apportent eh bien, un vrai coup de pouce au quotidien. Et en période de forte chaleur, certaines actions prennent encore plus de sens. Direction Vannes avec l'association Ticolibri qui a mis en place une veille canicule. Bonjour Hakim.
3: Bonjour Léna, bonjour à tous, à vos auditrices et à vos auditeurs.
0: À

0: Tim, expliquez-nous d'abord ce que c'est que cette veille canicule. À qui est-ce qu'elle s'adresse et comment est-ce qu'elle fonctionne?
1: Écoutez, ces jours-ci, il a fait la canicule, il a fait chaud partout, notamment à Vannes, mais pas qu'à Vannes. Et puis, dans les années à venir, on le sait très bien, il va y avoir des moments de canicule. Oui. Aujourd'hui, il fait à peu près une trentaine de degrés, donc c'est encore vivable encore aujourd'hui. Mais il y a beaucoup de personnes qui sont dans des logements qui sont très très très mal isolés, absolument isolés. Mmh. D'ailleurs, il va falloir un jour changer la façon d'isoler nos bâtiments. Enfin, c'est un autre sujet que vous allez aborder, je suppose, ici à Armorique. Eh bien, avec des bénévoles, ce qu'on a décidé de proposer dans ce lieu qui est Ecolibri, qui est un bar associatif, qui est en partenariat avec la ville de Vannes, eh bien, on a décidé d'ouvrir. Pourquoi ? Parce que on est climatisé. On a cette chance d'avoir cet endroit qui est climatisé. Eh bien, plutôt que de rien faire, de faire en profiter le maximum de personnes qui franchement suffoquent, ne savent plus où aller, nous on va le faire. On va le faire avec des bénévoles. C'est une veille canicule, j'allais dire, une permanence canicule, mais pas que. Et puis ça permet des personnes en même temps de pouvoir jouer à l'intérieur, faire des expositions aussi, visage des quartiers. Et puis une belle nouvelle, puisqu'on est en partenariat aussi avec les commerçants du Centre-Val qui vont offrir un goûter. C'est génial. Ils vont offrir un goûter à 6h. Et oui, tout ça, c'est offert. Ah, c'est pas gratuit, c'est offert. Hein.
0: C'est
1: la différence entre les deux.
0: Là, alors, c'est gratuit, c'est que ça coûte rien à personne. Et alors, c'est offert, c'est que c'est les commerçants qui se cotisent et qui donc offrent,
1: décident de faire cadeau. C'est les commerçants, c'est les bénévoles. C'est voilà, quand vous offrez quelque chose, c'est quelque chose de génial. Et bien, tout le monde a décidé ensemble de le faire et de pouvoir accueillir les gens. Et c'est, parce qu'il faut trouver une solution. On sait bien qu'il fait de plus en plus chaud, que nos bâtiments, comme je le disais, seront à isoler différemment. Mais en attendant, on fait quoi? Eh bien, nous, on se prend par la main, les habitants. Et de tous les quartiers, il n'y a pas que qu'un seul quartier.
0: Mais alors, Hakim, là, pour que nos auditeurs et nos auditrices comprennent bien là de quoi est-ce qu'il s'agit avec votre association, en fait, vous mettez un lieu à disposition, donc pour toutes et tous, tout le monde peut venir et venir se rafraîchir. C'est un lieu où on va pouvoir respirer si, par exemple, on habite dans un logement qui est très mal isolé, qu'on est seul, même par exemple, qu'on a personne autour de nous, qu'on a envie de retrouver un petit peu de lien, qu'on a trop chaud, eh bien, on vient vous voir, on vient directement avec l'association Ecolibri, on peut venir se rafraîchir. Vous l'avez dit, les commerçants offrent généreusement, donc par exemple un goûter, ça peut être par exemple une boisson, on peut venir jouer, on peut exposer, c'est bien ça, Hakim?
1: Les commerçants sont généreux, il y a un goûter qui sera fait, il y a des boissons qui seront offertes bien entendu, mais le but en même temps c'est de se rencontrer, il y a une exposition, parler, échanger. Alors ça va se passer à peu près de 15h à 19h à peu près, dans ces voies-là. Et puis, y a des personnes aussi qui ne partent pas en vacances. Mm. Et le seul endroit où dans notre quartier où il y a un point de pression, c'est bien chez nous. Sinon, il y a un magasin, mais dans le magasin, vous savez, vous êtes obligé de consommer, tout ça, c'est pas du tout la même chose. Oui. Là, on va mettre des transats en plus à disposition. Voilà, c'est ça qui va être intéressant. Puis apprendre à se connaître, faire des jeux ensemble. C'est une belle initiative des bénévoles, des habitants. Et encore une fois plus, je trouve ça, comment trouver une solution, proposer une solution, plutôt que de rester chez soi et puis sortir son isolement. C'est important aussi.
0: Ah oui, tout à fait. Alors juste dites-nous, donnez-nous l'adresse pour que les personnes intéressées puissent vous rejoindre.
1: C'est au cœur du quartier de Ménémur, c'est 10 places Henri Auffray, au centre commercial, j'allais dire, c'est le seul bar-restaurant, parce que en fait, il n'y aura plus cette fonction de restaurant, ça sera vraiment un tiers-lieu, et climatisé. On a un numéro de téléphone qui est 02 97 54 41 90, mais c'est ouvert à tout le monde, c'est toutes les personnes qui, à un moment donné, se disent waouh, moi j'ai trop chaud, je sais pas quoi faire, je tourne, je peux pas rester chez moi, eh bien venez nous voir, c'est très très bien accueilli et ça va être un moment vraiment d'échange.
0: Eh ben, on terminera sur ces paroles. Merci Hakim d'avoir été avec nous. C'est aussi ça l'esprit de notre rendez-vous, mettre en avant les initiatives qui créent du lien et qui font vivre la solidarité un peu partout en Bretagne. On retrouve nos ambassadeurs et nos ambassadrices tous les jours à l'antenne. Vous êtes justement un peu partout en Bretagne, comme vous, Hakim, du côté de Vannes. Alors merci encore pour votre présence et puis pour votre engagement. On le sent, vous êtes quelqu'un qui a à cœur d'être là pour les autres. Ça fait du bien d'entendre ça. Et on continue notre matinée sur les Armoriques avec encore de belles histoires à part. C'est Amel Bent à 10h50.

0: un de ses derniers titres. 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
0: Il y a des petits moments qu'on attend chaque été sans même y penser, un endroit où on aime retourner, une habitude qu'on garde année après année, une idée qu'on finit toujours par partager autour de soi. C'est justement ce qu'on va chercher chaque matin avec les Bretons et les Bretonnes, ces petits plaisirs qui racontent une autre façon de profiter de notre région. Et aujourd'hui, Fabienne de Rennes nous partage le sien.
3: J'adore cette nature un peu brute. Il y a pas beaucoup de monde. Je suis Fabienne et moi je viens de Rennes. Alors moi j'habite Sud-Gard du côté de Sainte-Thérèse et j'ai découvert ce quartier en arrivant dans ce coin-là il y a 4 ans et j'ai surtout découvert son marché, le marché Sainte-Thérèse qui est très connu à Rennes et qui est assez impressionnant effectivement. Et ben justement, moi je crois que mon petit plaisir c'est de prendre un café après le marché. Et de pouvoir m'arrêter à Rennes, il y a aussi le marché de la place des Lys, qui est vraiment mon petit plaisir du samedi matin. Et de pouvoir m'arrêter ensuite sur une petite place, là, un petit peu derrière, pour prendre un café au soleil ou à l'ombre, selon la météo. Ça, c'est un truc, vraiment mon petit plaisir du week-end. Alors moi, mon hobby numéro 1, ça va être la randonnée. Ça va être de partir en itinérance, sac à dos, et camping, bivouac, voilà. Ça va vraiment être de partir et d'être dehors. Pas forcément en Bretagne, mais ça peut être en Bretagne. Et en Bretagne, j'y vais aussi assez régulièrement. Il y a plein d'endroits qui sont magnifiques en Bretagne pour marcher une journée ou plusieurs jours. Moi, j'ai un coup de cœur pour les Abers, donc Finistère Nord. Et j'adore cette nature un peu brute, un peu... Pas beaucoup de monde et c'est vraiment à la fois les couleurs, à la fois la mer, enfin il y a vraiment une ambiance un peu particulière.
0: Les petits plaisirs des Bretons, vos coups de cœur, vos petites habitudes et toutes ces idées qui donnent envie de redécouvrir la Bretagne. Dans quelques minutes, autre plaisir, place au jeu avec Cap ou pas Cap. 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

0: Soft Shell sur ICI Armorique. 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Il met en avant la culture celtique sous toutes ses formes. Dans le Morbihan, c'est le festival interceltique, bien sûr. 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Vous serez là pour y assister. 02 99 67 35 35 pour gagner vos places.
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0: Bonne matinée avec ICI Armorique. Nous sommes le jeudi 23 juillet. Il est 11h. L'actu locale avec vous, Tristan Barraud.
2: Feu de forêt près du bassin d'Arcachon en Gironde a parcouru déjà 2400 hectares selon le nouveau bilan des autorités. Il y a quelques minutes, un incendie d'une très grande virulence où des sapeurs-pompiers du Morbihan viennent d'être envoyés en renfort. Le Morbihan où les départs de feu se multiplient ces derniers jours. Plus de 50 soldats du feu se sont rendus à Questembert hier pour un départ de feu. Donc à l'est de Vannes, un peu plus de 2 hectares partis en fumée. Départ de feu constaté aussi du côté de Pleumeur sans occasionner de gros dégâts. Nous venons de vivre en France la troisième vague de chaleur la plus longue jamais enregistrée avec 16 jours d'affilée dans la fournaise, y compris en Bretagne. Ce sont les données publiées par Météo France ce matin. Il faut remonter à juillet 1983 pour observer une période de chaleur plus longue. Elle avait duré 23 jours. Une plage évacuée à Pléneuf-Val-André dans les Côtes-d'Armor hier, la plage de Piégut, évacuation après des résultats d'analyse de l'eau réalisés par l'Agence régionale de santé. Ils ne sont pas bons. La municipalité a pris un arrêté dans la foulée, interdisant toute baignade et pêche à pied dans le secteur jusqu'à nouvel ordre. Au large du Cap de la Chèvre, un bateau a pris l'eau la nuit dernière, un voilier. Il a coulé vers 2h du matin. Le plaisancier à bord s'est réfugié sur un rocher. La Marine nationale a dépêché un hélicoptère. L'homme a été transporté à l'hôpital. C'est le montant maximum qui reste à la charge des patients. Le plafond annuel des franchises médicales sur les consultations et les médicaments sera doublé. C'est l'annonce de la ministre de la Santé, Stéphanie Rist, tout à l'heure. Justification de cette mesure. Il faut continuer à investir dans notre hôpital, dit-elle, pour l'accès aux soins et pour avoir encore les médicaments les plus efficaces. Fin de citation. Le Finistérien champion olympique de canoë-kayak, Nicolas Gestin, termine premier des qualifications au championnat du monde qui se déroule aux États-Unis. En ce moment, il décroche aussi l'argent par équipe derrière la Grande-Bretagne. Et puis, qui pour remplacer Didier Deschamps, le nom du nouveau sélectionneur de l'équipe de France de foot sera connu mardi prochain. La fédération de foot donne cette date ce matin dans un communiqué. Zinedine Zidane est le grand favori. Il est 11h02 sur vos radios ici en Bretagne.
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0: Et ce jeudi, le soleil rayonne sur l'ensemble de la Bretagne. Quelques voiles nuageux circulent sur le nord de la région avant de gagner progressivement le reste du territoire. Du côté des températures, il fait actuellement entre 22 et 25 degrés. Dans l'après-midi, le soleil reste bien présent sur l'ensemble de la Bretagne malgré le passage de quelques voiles nuageux, encore une fois, notamment entre le Finistère et le Trégor, puis le sud de la région. Des cumulus se développent également dans l'intérieur des terres, mais sans conséquence. Les maximales maintenant, qui affichent des valeurs estivales avec 25 à 30 degrés sur une grande partie de la région. Les températures restent un peu plus modérées sur le pays briochin avec 23 à 24 sous l'effet de la brise marine. Une tendance pour demain, eh bien les conditions vont peu évoluer avec un temps largement ensoleillé. Les températures restent estivales. Samedi, le soleil restera présent avec des passages nuageux plus nombreux et c'est dimanche qu'on va prendre un autre tournant avec un ciel grisé et impossible au retour des précipitations. Encore à confirmer tout de même, des pluies qui seraient toutefois les bienvenues dans un contexte de sécheresse persistante.
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0: Allez, l'actu locale, la bonne humeur, vos chansons. Et on joue également cap ou pas cap. Ça commence entre 11h et midi au 02 99 67 35 35. Aujourd'hui, on vous fait gagner deux entrées pour le Festival Interceltique de Lorient. Pour le 5 août à 21h30, vous pourrez voir notamment Yann Tiersen, le fameux Yann. Alors, je ne vais pas tout de suite vous révéler trop de choses sur lui parce que potentiellement, il y a des petites questions sur lui. C'est dans cap ou pas cap sur les Cerbriques.

0: Phil Collins sur Sierra Morique. Elle est J-2 avant le week-end et J-7 avant le début du Festival Interceltique de l'Orient.
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0: Alors justement, on en profite, on vous fait gagner vos entrées, deux entrées pour le Festival Interceltique de l'Orient. Il a lieu du 31 juillet au 9 août. Et donc nous, on vous invite le soir du 5 à 21h30. Vous pourrez notamment voir Yann Tiersen. Nos premiers candidats sont d'humeur celtique. Bonjour Eric, bonjour Catherine.
3: Bonjour.
0: Bonjour vous deux. Alors dites-moi, vous aimez bien vous les festivals celtiques, c'est ça?
3: Oui, on aime bien la musique bretonne et tout ce qui est toute la musique celtique en fait.
0: Trop bien. Et donc là, vous êtes d'ailleurs en train de vous diriger vers Quimper pour le festival de Cornouailles, c'est ça?
3: Tout à fait, oui. Donc on va passer quelques jours là-bas.
0: Eh ben, vous avez bien raison. Vous avez tout à fait raison. D'ailleurs, n'oubliez pas d'aller dans le pays Bigoudin. Est-ce que vous connaissez?
3: Oui, partiellement.
0: Partiellement. Bon, bah, en tout cas, va falloir découvrir ça parce que vraiment, je vous assure, le pays Bigoudin, il est trop beau. Il est merveilleux. De toute façon, toute la côte finistérienne, allez à voir. Alors, pour obtenir vos places, Eric, Catherine, on joue à cap ou pas cap, trois questions de culture générale, à chaque fois un thème différent. Si vous êtes à l'aise avec le thème, vous me dites cap. Dans ce cas-là, vous avez 5 secondes pour me répondre. Ça vous fait 3 points en cas de bonne réponse. Pas à l'aise, c'est pas grave, pas cap. Et dans ce cas-là, j'ai 3 options. Vous choisissez la bonne, ça vous fait 1 point. Est-ce que vous êtes prêt et prête?
3: Oui, tout à fait.
0: Alors, premier thème, mathématiques. Cap ou pas cap?
3: On va dire cap.
0: Quel est le résultat de l'opération suivante? 73-8. Allez. J'entends des rires. Qu'est-ce qui s'est passé? La pression.
3: La pression, voilà, ouais, l'émotion. Je suis pas habitué à jouer.
0: Oh, bah, je comprends. Ok, c'est pas grave. On va se reprendre. Là, ça faisait 65. C'était le résultat de l'opération 73-8. Allez, là, on va le faire. Deuxième thème, festival. On le fait en cap ou pas cap?
3: Bon, faire cap.
0: Très bien. Très bien. Donc, thème festival, forcément, je vais vous parler du Festival Interceltique de l'Orient. Dans les têtes d'affiche, on retrouve notamment Yann Tiersen. C'est lui que vous allez aller voir. D'où est-ce qu'il est originaire en Bretagne?
3: Brest.
0: Oui. Ah, ça vous l'aviez. Vous le saviez, Eric.
3: Ouais.
0: C'est connu, hein. Il est célèbre pour les musiques du film Amélie Poulain.
3: Amélie Poulain, oui, tout à fait.
0: Ah bah oui, on s'en lasse pas de cette musique. Vous l'avez vu le film, hein, j'imagine?
3: Oui.
0: Un grand classique du cinéma, on l'adore. Ouais. Allez, on va encore jouer d'une certaine manière avec la musique, puisque c'est le thème musique blind test. Cap ou pas cap?
3: Cap.
0: Cap. Donc pour précision, hein, on vous passe un extrait et il va falloir me donner et l'artiste et le titre. Ça va le faire?
3: Oui.
0: Alors cap, écoutez bien tous les deux.

0: Allez, dites-nous.
1: Baz,
0: oui.
1: Je suis en vie.
0: Ah, on avait la bonne chanteuse, c'est bien Zaz, mais c'était, la, c'était son titre, Si jamais j'oublie. On n'était pas loin. Ok, Eric, Catherine, on part avec 3 points, c'est déjà très bien pour commencer. Là, pour le moment, vous êtes en tête du classement, forcément, les premiers à jouer. Mais donc, j'invite nos auditeurs, nos auditrices à nous rejoindre au 02 99 67 35 35. On vous fait gagner vos deux entrées pour le Festival Interceltique de Lorient si vous n'y avez jamais mis les pieds. Eh bien, c'est maintenant, c'est votre chance. On vous invite le soir du 5 août, rendez-vous à 21h30 pour voir Yann Tiersen, juste exceptionnel à voir en concert. Il a fait les musiques du film, notamment d'Émilie Poulain. Bon, c'est pas tout, hein. Évidemment, il a une belle carrière, ce monsieur, à voir impérativement. On vous fait gagner vos places dans Cap ou Pas Cap. Vous l'avez entendu, 3 questions de culture générale. Puis vous tentez votre chance. Je vous attends.
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0: Et vous savez quoi? On continue de profiter en musique. C'est William Scheller. Au secours tout seul. Je l'adore. Je vais chanter. J'espère que vous aussi.

0: William Scheller pour vous accompagner ce matin. Vous écoutez Ici Armorique, il est 11h15 et on est en plein cap au Bacap.
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0: Du 31 juillet au 9 août, c'est le festival interceltique de Lorient, juste un festival incontournable en Bretagne. Alors forcément, ici à Armorique, vous y invite. Vous y serez le 5 août, le soir à 21h30 pour voir en concert Yann Tiersen, juste une figure emblématique bretonne. Il est de Brest, on l'a entendu tout à l'heure, ça faisait partie des questions cap ou pas cap. Justement, on continue d'y jouer, hein, 02 99 67 35 35. Vous nous rejoignez maintenant, c'est Anne-Marie qui répond au standard d'ici à Armorique. Et donc je vous rappelle les règles. 3 questions de culture générale à chaque fois, 3 thèmes différents. Donc, si vous êtes à l'aise avec le thème, vous me dites cap. Vous avez 5 secondes pour vous lancer et marquer vos 3 points. Si vous n'êtes pas à l'aise, pas cap. Dans ce cas-là, j'ai 3 options à vous proposer. Vous choisissez la bonne, ça vous fait 1 point. Notre deuxième candidat, c'est vous, Cyril. Bonjour.
3: Oui, bonjour.
0: Alors, est-ce que vous êtes déjà allé, vous, au Festival Interceltique?
3: Ouais, moi j'adore ce festival, j'y vais presque tous les ans.
0: Oh, c'est un grand adepte. Génial. Est-ce que vous faites justement peut-être d'un instrument?
3: Ouais, je joue de la guitare.
0: Parfait. Du coup, peut-être que c'est aussi le moment de se retrouver avec d'autres musiciens pour vous.
3: Eh ben, exactement, ouais. Ça permet d'échanger un petit peu et parler de la passion commune.
0: Génial. Donc là, vous aviez pas vos places encore pour le 5 août, par exemple.
3: Non, exactement. J'ai pas pris mes places encore et j'ai jamais eu l'occasion d'aller voir
0: Yann Tiersen.
3: Des concerts privés. Je reste dans le village.
0: Ok. Eh ben alors là, on va tout donner dans ce cas-là, Cyril. Est-ce que vous êtes prêt?
3: Mais je suis toujours prêt.
0: Très bien. Donc le premier thème, c'est Gentilet Breton, le nom des habitants et des habitantes en Bretagne.
3: D'accord.
0: Cap.
3: Très bien. Cap. Carrément cap.
0: Oh, je le sens motivé là. Ça va le faire. Alors dites-moi, quelle commune bretonne? Dans quelle commune bretonne habitent les Réginéens? Alors Cyril?
3: Erquille.
0: Oh là là! On est trop tard là, on est vraiment trop tard.
3: C'est vrai?
0: Ah ouais. Est-ce que vous avez pris le temps d'aller voir sur Internet, dites-moi?
3: Non. On est quelques cerveaux à côté de moi.
0: Ah d'accord. Ok. Donc qui sont les cerveaux à vos côtés?
3: Capucine à ma gauche.
0: Ok. Capucine.
3: Capucine.
0: Capucine. Alors Cyril, Capucine, faut aller plus vite pour la prochaine fois, d'accord? Parce que je suis désolée, mais moi j'adorerais vous faire passer même après le gong, mais sinon on n'est pas à égalité avec tout le monde. Donc c'est pas possible. En tout cas, c'était bien Erquille et ce gentilet leur vient de l'ancien nom de la commune, Regina. Donc ça date d'il y a un petit moment maintenant. Allez, on peut encore tout à fait le faire. Deuxième thème, expression. Cap ou pas cap?
3: Cap.
0: Quelle est l'expression utilisant un fruit et une pâtisserie qui signifie le détail qui parachève, la touche finale? Quelle est cette expression française?
3: La cerise sur le gâteau.
0: Bah oui! Voilà, là c'est bien mieux. Là on est dans les temps. Allez, on va tout donner cette fois pour le troisième thème et réussir à devancer Eric et Catherine qui jouaient juste avant vous. Ils ont fait 3 points, on le rappelle. Vous êtes à ex-aequo pour le moment avec eux. Là, on va vous passer un extrait de musique. C'est le thème musique, blind test. Il va falloir nous donner et l'artiste et le titre. Comment on fait? Cap ou pas cap?
3: Cap.
0: Cap. Donc écoutez bien.

0: Alors Cyril Capucine, qui chante et quel est le titre?
1: Alors Capucine me dit que c'est Vita, un dimanche avec toi.
0: Oui. Bravo. Alors là j'applaudis. Là je l'aurais pas forcément eu. Bravo. Qu'est-ce que vous dites Cyril?
1: Eh ben je suis trop content.
0: Alors restez-le surtout et restez proche de votre téléphone. Vous venez de marquer 6 points. Donc vous prenez la tête du classement. Restez proche de votre téléphone puisque Anne-Marie pourrait vous rappeler en fin de partie. Mais ce n'est pas joué. On attend encore 3 autres candidats et candidates pour tenter de remporter aujourd'hui 2 entrées au Festival Interceltique de Lorient. On l'a entendu Cyril, hein, vous êtes un passionné de festival de musique celtique. Peut-être que vous aussi à la maison, au travail, c'est peut-être le moment justement de prendre la pause. On se donne rendez-vous le 5 août au Fil à 21h30 pour le concert merveilleux, je suis sûre qu'il va l'être, de Yann Tiersen. C'est ici Armorique, 02 99 67 35 35. Je vous attends pour jouer à Cap ou pas Cap.
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0: Et peu importe, c'est Zazie, nouveauté dont vous profitez avec nous.

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1: Zazie avec son dernier titre, peu importe. C'est une nouveauté sur ICI Armorique. Il est 11h23 et on joue encore. Hein. Vous avez la possibilité de nous appeler au 02 99 67 35 35, cap ou pas cap ce matin. On vous fait gagner vos entrées pour le Festival Interceltique de Lorient.
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3: L'Institut Pasteur œuvre pour un monde en meilleure santé. On en parle dans un instant avec Florence Desparmet, chargée des relations avec les testateurs.
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1: Allez, on vous attend pour jouer 02 99 67 35 35, le Festival Intersectique de Lorient vous attend. On est à J-7 avant son début parce que oui, c'est du 31 juillet au 9 août. Et donc vous y êtes, vous y serez le 5 août à 21h30 pour voir en live Yann Tiersen, juste un compositeur, un musicien, mais merveilleux. Et vous le connaissez forcément puisqu'il a fait les musiques du film Amélie Poulain, donc célèbre dans le monde entier. Vous tentez ce matin de remporter vos places. Eric et Catherine ont joué, Cyril et Capucine également, parce que oui, hein, vous avez le droit de jouer avec vos amis, votre famille. James, vous êtes notre troisième candidat. Bonjour.
8: Bonjour, bonjour.
1: Alors, dites-moi, est-ce que vous êtes accompagné ou là, on est en solo?
8: Accompagné.
1: Alors, dites-moi de qui?
8: Avec Brigitte.
1: James et Brigitte. Bonjour, Brigitte.
8: Non, elle est... au téléphone, non, elle est accompagnée. Oui, bien sûr, nous sommes mariés, mais non, elle fait de la généalogie, elle n'est pas là. Non, non.
1: Ah, je suis d'accord. Tout seul dans la voiture. D'accord, ok, j'avais pas compris. Ça marche. Bon, bah, James, on va tout donner en solo quand même. Ouais. Vous êtes retraité et vous adorez la musique irlandaise. Mais dites-moi, est-ce que vous jouez dans un groupe? Est-ce que vous faites des petits concerts?
8: Je stationne un peu partout, à Lorient notamment, à Quimper, un peu partout, à Fougères, à Branche, Caen, un peu partout là où ça se présente. Ce sont des sessions, c'est ce que c'est, les sessions, c'est des musiciens qui se réunissent tout à fait informellement, et voilà, normalement c'est la technique qui se produit en Irlande, malgré que maintenant en France, ça soit un peu élitique. C'est un peu trop des élites qui jouent entre eux, ça s'appelle session, mais c'est plus des sessions. Voilà, donc c'était pour la partie, donc je vous écoute.
1: D'accord, ok. Eh ben, on va jouer, James, à vrai dire, ouais, pour avoir vos places. On joue avec cap ou pas cap. Oui. Trois questions de culture générale à chaque fois, un thème différent. Si vous êtes à l'aise avec le thème, vous me dites cap. Dans ce cas-là, vous avez 5 secondes pour vous lancer. Si vous me donnez la réponse, la bonne réponse, ça vous fait 3 points. Oui, si vous n'êtes pas à l'aise, pas cap, je vous donne 3 options. Vous choisissez la bonne, ça fait 1 point. Dans tous les cas, 5 secondes pour répondre. Est-ce que vous êtes prêts?
8: D'accord, c'est parti.
1: Alors, premier thème, cinéma, cap ou pas cap?
8: Pas cap.
1: Pas cap, donc 3 options. Il a réalisé Édouard aux mains d'argent, L'étrange Noël de Monsieur Jack ou encore Beetlejuice. Comment s'appelle ce réalisateur américain? Est-ce que c'est...
8: Pas cap.
1: Ouais, pas cap. Est-ce que c'est Tim Burton, Steven Spielberg ou Christopher Nolan?
8: C'est bien
1: Tim Burton, effectivement. Donc, 1 point. Vous, j'ai l'impression que vous l'aviez, même sans...
8: Ouais. Ouais, mais je ne suis pas très cinéphile, donc...
1: Ok. Voilà. Vous avez raison.
8: Surtout les anciens films.
1: Ouais, voilà. C'est ça. Il faut se la jouer stratégique. Deuxième thème, Château Breton. Ouais. Cap ou pas cap?
8: Oui, pourquoi pas, oui.
1: D'ailleurs, je me permets, hein, parce que Cyril et Capucine, juste avant vous, ont fait 6 points. Donc là, valait mieux tout de même faire cap. Voilà. Mais vous faites cap? On fait cap?
8: Oui, cap, oui, bien sûr, oui.
1: Alors, dans quelle commune des Côtes d'Armor s'élève le château de la Hunaudaye?
8: Ah, la Hunaudaye, c'est quelque chose. La commune, c'est près de... La Hunaudaye. J'y suis allé, en plus.
1: Ah non. Mais, c'était Plédéliac.
8: Et voilà,
1: Plédéliac,
8: ouais.
1: Ok, bon, on n'a pas de points sur celle-là. On va quand même continuer à jouer, James. Je vous sens joueur.
8: Oui.
1: Alors, troisième thème, c'est musique blind test. On vous passe un extrait. Il nous faut le nom de l'artiste et le titre. On le fait en cap?
8: Ah, d'accord, pas cap. Cap.
1: Allez, écoutez bien alors.
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8: C'est Tim Girac, alors le titre, c'est pas.
1: Bah écoutez bien,

0: serai toujours fidèle, du Girac.
1: Non, non, je pensais qu'il aurait dit les paroles, mais non, vous avez bien raison, James, c'était Kenji Girac, les yeux de la mama. Bon, c'est pas pour cette fois, mais c'est pas grave.
0: Non, mais c'est pas grave. C'est pas grave.
1: On marque un point, James, en tout cas. Merci.
0: Ah oui, voilà, c'est léger, très léger.
1: Très léger.
0: C'est pas bon, hein.
1: Je suis sûre que vous ferez mieux une prochaine fois, James. En tout cas, profitez bien de votre retraite et puis de la musique irlandaise. Et puis, allez retrouver Brigitte. Je suis sûre que la prochaine fois, si vous jouez à deux, ce sera mieux. 02 99 67 35 35. Vous l'avez entendu hein, ce matin, on vous fait remporter deux entrées pour le Festival Intersectique de Lorient. Il y a donc une soirée particulièrement hein, qui nous intéresse, celle du 5 août à 21h30. Vous irez voir Yann Tiersen. Merveilleux, ça va l'être. Allez, on vous attend pour jouer à Cap ou pas Cap. Dans quelques instants également, des idées sorties, mais toujours en musique. C'est Heights and Emotion, Chris de Berg. Et j'essaye de prendre mon meilleur accent pour vous. Il est 11h30.

0: France de Berg, on profite de la matinée ensemble. Il est 11h33, c'est le moment de votre Ici Express.
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0: Et toutes les heures, des idées de sortie et des idées pratiques près de chez vous. Je viens du ciel et les étoiles entre elles ne parlent que de ça. De la fête de l'astronomie dans le Morbihan. C'est samedi à la salle polyvalente d'Augan, à côté de Pleurmel. Toute l'après-midi, des conférences de vulgarisation, des séances planétarium, des animations pour les enfants. Et le soir, un concert. Puis à 22h30, observation des étoiles au télescope. Ça, c'est un beau programme. Un autre concert pour la route, en Ille-et-Vilaine cette fois, à Saint-Malo-sur-Mel, près de Montfort-sur-Meux. Demain soir, une guinguette se monte sur le terrain de foot. La soirée commence par le concert à 19h dans un registre rock-folk. Ça se poursuit avec un spectacle entre danse et humour. Et pourquoi pas du tourisme en kayak? C'est la proposition dans les Côtes d'Armor. Samedi après-midi, vous partez de la Maison de la Mer à Erquy, direction le Fort Lalatte. C'est encadré par un moniteur de kayak et un animateur du grand site Cap Fréhel, Cap d'Erquy. Inscription sur le site du Centre Nautique. 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
0: Allez, je vous le rappelle, jusqu'à midi, on joue à Cap ou pas Cap. On vous fait remporter deux entrées pour le festival interceltique de Lorient, puisqu'il débute dans 7 jours, du 31 juillet au 9 août. Et ici, Armorique vous y invite. On vous y invite exactement le 5 au soir, le 5 août. Donc, vous serez sur place pour assister au concert de Yann Tiersen, célèbre pour forcément les musiques du film Amélie Poulain, absolument merveilleuse. 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Puis je vous le rappelle, c'est pas forcément très compliqué, Cap ou pas Cap. On a trois questions de culture générale, une aide si besoin, si vous le voulez, eh bien vous me le dites. L'objectif est simple, marquer le plus de points possible. Pour le moment, on a 6 points à battre. Franchement, ça le fait, de bonnes réponses, une aide si besoin même, là franchement. Je vous attends. Allez, c'est le 02 99 67 35 35. Et forcément, on profite en musique. D'ailleurs, on joue aussi en musique. Il y a des questions blind test. Donc, si vous aimez ça, eh bien, vous nous appelez maintenant. C'est Mylène Farmer, Désenchantée.

0: ici Armorique, il est 11h40, on joue toujours à Cap ou pas Cap.
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0: Et ce matin encore, très beau cadeau, on vous fait gagner vos deux entrées pour le festival interceltique de Lorient. Nous, la soirée qui nous intéresse, c'est celle du 5 août à 21h30. Vous aurez la possibilité de voir Yann Tiersen. Concert certainement qui sera exceptionnel. Mais donc pour pouvoir le voir, il faut jouer avec nous au 02 99 67 35 35. On joue à Cap ou pas Cap, c'est donc trois questions de culture générale, à chaque fois avec un thème différent. Quand vous êtes à l'aise, vous me dites Cap. Et puis let's go, c'est parti, vous avez 5 secondes pour me répondre, me donner la bonne réponse, hein. C'est mieux, ça vous fait 3 points. Si vous n'êtes pas à l'aise, il n'y a pas de souci. Dans ce cas-là, vous me dites pas cap, j'ai 3 options. Vous choisissez la bonne, ça vous fait 1 point. Et voilà notre quatrième candidat, c'est vous Jean-Pierre, bonjour.
3: Bonjour.
0: Alors dites-moi Jean-Pierre, est-ce que vous y allez vous régulièrement ou ça va être une première le film?
3: Non, c'est pas la première fois, effectivement j'y vais assez régulièrement.
0: Ah super, qu'est-ce qui vous plaît autant vous là-bas?
3: En fait, c'est tous les bagades.
0: Ouais, tous les bagades. D'ailleurs,
3: ouais, les bagades, c'est super. Ouais.
0: Vous faites peut-être partie d'un bagade? Je demande au cas
3: où.
0: Hein.
3: Non, du tout. Non, du tout.
0: Non, c'est bien d'écouter, non, quoi. Non. Ok. Et avec qui est-ce que vous iriez, Jean-Pierre?
3: Avec mon épouse.
0: Comment est-ce qu'elle s'appelle?
3: Patricia.
0: Patricia. Et est-ce qu'elle est à vos côtés pour jouer, au cas où?
3: Non, elle n'est pas là.
0: Okay.
3: Elle travaille. Elle est au boulot.
0: D'accord, ok. Et là, vous êtes...
3: Elle est au boulot et elle n'a pas la possibilité d'écouter la radio.
0: Oh, en plus, oh non, c'est dommage. Bon, Jean-Pierre, vous êtes à la retraite peut-être? Ou alors en vacances?
3: Tout à fait.
0: Oh, tout à fait. Parfait. Donc, on profite bien en écoutant ici Armorique. Jean-Pierre, on va y aller là. On va commencer avec le premier thème. Est-ce que vous êtes prêt?
3: Allez, on est prêt.
0: Alors, c'est en cuisine. Cap ou pas cap?
3: Bah, en cuisine, allez, on va dire cap, hein. On joue, hein.
0: Allez, c'est parti, vous êtes joueurs, c'est très bien, là, on l'entend, on est en train de battre l'omelette. En trois lettres, comment s'appelle cet ustensile lié à la cuisine asiatique qui est une sorte de poêle à fond arrondi? Quel est son nom?
3: Un wok.
0: Oui! Ouais, ça allait très vite, là. 3 points. On le rappelle, Cyril et Capucine ont fait 6 points, nos deuxièmes candidats. Donc il va falloir y aller, Jean-Pierre. Deuxième thème, ouais. Géographie bretonne. Cap ou pas cap?
3: Allez, on y va, cap.
0: Bien. Quelle ville est surnommée la cité corsaire?
3: Saint-Malo.
0: Oui. Alors, vous me le dites si je me trompe, j'ai l'impression qu'elles sont bien simples, là, mes questions pour vous, Jean-Pierre.
3: On entend bien les mouettes, là.
0: Alors qu'on est un petit peu loin de la mer, à Rennes. Vous êtes situé où, justement, en Bretagne, Jean-Pierre?
3: Nous, on est dans les terres, on est à Bubry.
0: Ok, dans le 56, très bien.
3: Donc, tout à fait, dans le Morbihan.
0: Vous serez pas trop loin de Lorient, là, a priori, une petite heure?
3: Non, la petite mer.
0: Ok, parfait. Allez, pour essayer de battre Cyril et Capucine, Jean-Pierre, on vous donne le troisième thème qui est Blind Test, musique. Hein, on joue en musique à chaque fois pour le troisième thème. Donc on va vous passer un extrait, il va falloir nous donner et l'artiste et le titre. Donc là, Jean-Pierre, vu qu'on est à égalité, allez, vous avez quand même la possibilité de me dire pas cap. Et donc, vous ferez un point si vous trouvez la bonne réponse. Ça peut être une sécurité. Maintenant, vous faites ce que vous voulez. J'ai mon avis sur la question.
3: Joue.
0: Vous voulez quand même jouer?
3: On joue. Ouais, on joue, allez. Cap.
0: Allez, très bien. On vous passe l'extrait et vous nous donnez.

0: Alors Jean-Pierre, qui est l'artiste?
1: Je pense pas avoir reconnu, on dira Amel Bent, non?
0: Ah mais encore une fois, je comprends hein, la confusion. C'était Jennifer avec Sauve qui aime.
1: Ah ok, bon.
0: Donc là,
1: pour moi.
0: Non mais Jean-Pierre, attendez, parce que là en gros vous êtes ex aequo avec Cyril et Capucine. Vous avez tous les trois, parce qu'ils jouaient à deux, fait 6 points.
1: D'accord.
0: Donc, on a à vous départager, ok? Donc, c'est pas perdu encore.
1: D'accord.
0: Ça se joue au pronostic. Ça, d'ailleurs, on vous l'explique hein, quand vous nous appelez. En gros, on vous demande quel score vous pensez faire. Le pronostic, tout simplement. Et c'est ce qui vous départage ensuite. Donc, surtout, restez proche de votre téléphone puisque Anne-Marie va vous rappeler à un moment donné. On a une dernière candidate qui nous attend tout de même. Donc, voilà, les jeux ne sont pas faits. On vous attend au 02 99 67 35 35 pour tenter de remporter vos deux entrées au Festival Interceltique de Lorient.

0: Laurent Voulzy, Véronique Jeannot, rendu au désir. 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
0: Désir. Et ce dont on a envie ce matin, eh bien, c'est de gagner nos places pour le Festival Interceltique de Lorient. On vous en offre deux, justement, jouant à cap ou pas cap, tous les matins, entre 11h et midi, trois questions de culture générale, trois thèmes différents à chaque fois. Si vous êtes à l'aise avec le thème du jour, eh bien, vous avez 5 secondes pour nous répondre si vous dites cap. Dans ce cas-là, ça fait 3 points. Si vous n'êtes pas à l'aise, pas de souci. Vous dites pas cap, ça fait donc 1 point, puisque je vous donnerai 3 options. Vous choisirez la bonne. Et vous, Léa, vous êtes notre dernière candidate. Bonjour.
3: Bonjour.
0: Alors dites-moi Léa, est-ce que c'est une première pour vous à nos côtés, dans Cap ou pas Cap?
3: C'est la première fois que j'écoute cette radio, alors oui.
0: Ah, c'est vrai, mais comment vous êtes tombée sur nous là? Qu'est-ce qui vous a motivé?
3: J'étais avec un ami et puis on écoutait un peu la radio en même temps de travailler sur nos cours et puis on a vu ça et on s'est dit pourquoi pas jouer.
0: Ah bah vous avez bien raison. Est-ce que vous y êtes déjà allée au fil?
3: Oui, je suis déjà allée au fil.
0: Ok, et du coup, qu'est-ce qui vous plaît là-bas de partie? Qu'est-ce qu'il y a? Il y a un truc, une ambiance qui vous plaît pas mal?
3: Plutôt l'ambiance et les gens, enfin faire la fête avec un peu tout le monde, rencontrer du monde, c'est ça qui me plaît.
0: Ouais, c'est sympa. Et en plus, alors, il y a une tiercène hein, quand même. Ça, c'est vraiment le concert que vous irez voir, auquel vous irez assister. Mais donc, pour ça, on le rappelle, hein, on a nos 3 questions de culture générale. Est-ce que vous êtes prête?
3: Je suis prête.
0: Et alors, Léa, vous m'avez dit que vous étiez avec un collègue. Est-ce qu'il veut jouer aussi?
3: Lucas, tu veux jouer? Lucas veut jouer.
0: Lucas veut jouer. Donc Léa et Lucas, est-ce que vous êtes prêts tous les deux?
3: On est prêts.
0: Alors c'est parti, premier thème, botanique. Cap ou pas cap?
3: Cap.
0: Cap? Vous avez dit cap?
3: Oui, j'ai dit cap.
0: Ok. Quel arbre comprenant plus de 100 espèces est le symbole du Canada?
3: L'érable.
0: Oui. J'ai senti que ça a fusé là. Waouh. Allez, deuxième thème, sport. Cap ou pas cap?
3: Cap.
0: Dans quel sport s'est illustré le breton Louison Bobet?
3: Le vélocyclisme.
0: Oui. Ok, 3 plus 3, ça fait 6. On est à égalité avec Cyril et Capucine et Jean-Pierre. Cyril et Capucine qui jouent en duo, comme vous deux, Léa et Lucas. Ok, donc là... ça va vous départager. Hein. On va faire le troisième thème, c'est musique, blind test. À chaque fois, on joue en musique pour le troisième thème. Donc, on vous passe un extrait. Il faut nous donner impérativement et le chanteur et le titre. C'est ça, généralement, qui pose problème, ce fameux titre. Donc là, Léa, je vais vous le dire. Hein. Vous êtes à égalité. Vous avez la possibilité de dire pas cap. Et dans ce cas-là, je vous donne 3 options. Ça vous fera 1 point si vous choisissez la bonne. Qu'est-ce qu'on fait? On fait cap ou pas cap?
3: Évidemment cap.
0: Évidemment cap, ok, mais on n'a que des joueurs en ce moment, décidément. Alors écoutez bien l'extrait, Léa.
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0: Alors, on va mettre le chrono, j'ai cru l'entendre, dites-moi, Léa.
3: Gims, malheur.
0: Waouh, ok. Yeah. Bah là, j'ai rien. Enfin, franchement, Léa, quoi. Léa, non mais Léa. 3 plus 3 plus 3. Ah bah ça fait 9.
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0: Donc Léa, je suis très heureuse de vous le dire, c'est gagné pour vous.
3: Yeah, super, merci beaucoup.
0: Eh bah félicitations. Alors première fois que vous écoutez ici Armorique, première fois que vous décrochez le téléphone pour nous appeler jouer à cap ou pas cap. Et donc notre grande gagnante du jour. Est-ce que Lucas il vous a un petit peu aidé derrière?
3: Lucas il a un peu aidé, ouais.
0: Lucas il a un peu aidé.
3: Et puis pareil, cyclisme, je connais bien.
0: Ah bah c'est parfait. Écoutez, profitez bien de ces places. Avec qui est-ce que vous irez justement?
3: Eh bien, je sais pas, je propose à des copains, puis on verra.
0: Allez, c'est parti, bah, profitez bien de votre été. Et
3: puis, avec Lucas.
0: Avec Lucas? Ah bah voilà, Léa, Lucas, profitez bien du Festival Interceltique de Lorient. Tous les jours, on joue à cap ou pas cap sur ici Armorique, c'est entre 11h et midi. On se donne rendez-vous demain.
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0: The Life of a Showgirl, c'est le nom de son dernier album. Taylor Swift avec Hoplite sur SR Mauric.
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0: Bon appétit avec Ici Armorik. Nous sommes le jeudi 23 juillet. Il est midi. L'actu local, c'est avec vous, Tristan Barraud.
2: Chaleur et ses conséquences en Bretagne. Nous venons de subir 16 jours de canicule d'affilée. La France, à l'heure de sa troisième vague de chaleur la plus longue jamais enregistrée. Nouveau signe du réchauffement climatique, note aujourd'hui Météo France, qui observe une accélération de ce genre d'épisode depuis 15 ans. Dans le Finistère, les goémoniers sont en première ligne. Ces pêcheurs qui récoltent des algues brunes jusqu'en septembre. L'eau qui se réchauffe, ils l'observent au quotidien. Ils angoissent de voir leur métier disparaître. Vous allez l'entendre. Nicolas Olivier s'est rendu à Lanildut, premier port goémonier d'Europe dans le Nord Finistère.
3: Comme chaque midi, les bateaux se succèdent sur le quai de la Berildut. Un grappin métallique enlève les tas de Laminaria digitata, ces longues lanières brunâtres dégoulinantes.
4: Je vais avoir 16-17 tonnes. L'année dernière, à cette époque-ci, je rentrais en gros avec des 45-50 tonnes.
3: La pêche a encore été médiocre pour Christian Repars, patron de l'Enoric.
4: Si on prend une deuxième année à suivre comme ça, je pense que là, il va falloir se poser des questions. Hein. Bah, c'est surtout pour les jeunes derrière. Hein. Ça donne pas envie de venir, en tout cas.
3: D'ailleurs, son fils, Emeric, avait débuté la saison à son compte. Avant de renoncer, il a préféré transformer son bateau en filayeur.
5: C'est une année catastrophique. C'était à prévoir. Hein. On voit un peu tous les ans que ça diminue parce qu'on voit la taille des bateaux qui augmente. Forcément, les champs de laminaires sont beaucoup plus nettoyés qu'avant. Après, on voit l'eau qui se réchauffe un peu. Donc, bon, il y a des zones qui disparaissent comme ça. Je préfère aller sur autre chose et puis essayer de pouvoir gagner un peu plus. Quoi.
3: Sur le même ponton, Corentin Provost patiente avant de décharger sa maigre cargaison. Son navire est aux deux tiers vide.
6: C'est une cata, ouais. Bon, ça fait déjà un petit moment qu'on ne cherche plus les bateaux. Hein.
3: Installé depuis 2015, ce goémonier ne s'attendait pas à une chute aussi brutale.
6: Ah ouais, là c'est la douche froide. Ça tire à sa fin, quoi.
3: L'usine de Landerneau, qui achète cette matière première, est moins alarmiste. Elle espère une meilleure ressource dès l'été prochain.
2: Ah, Nicolas Olivia, l'Anildut, la canicule qui a aussi jauni la végétation partout en France, rendu la forêt inflammable. Des sapeurs-pompiers du Morbihan viennent de partir en Gironde. Un incendie d'une grande virulence a déjà ravagé 2400 hectares de pins près du bassin d'Arcachon. Des vacances qui virent au cauchemar pour plus de 10 000 personnes. Camping et centres de vacances ont dû être évacués. Les dernières infos en direct à la une de notre site ici.fr. Le Morbihan, théâtre de plusieurs départs de feu encore hier. Plus de 50 soldats du feu mobilisés à Questembert, à l'est de Vannes par exemple. Un peu plus de 2 hectares sont partis en fumée. Se baigner et pêcher, c'est à nouveau autorisé sur 3 plages de Pléneuf-Val-André dans les Côtes d'Armor. Elles étaient fermées depuis hier après-midi après des analyses de l'eau de l'Agence régionale de santé. Les tests réalisés ce matin sont conformes. Il s'agit des plages des Murs Blancs, de Piégut et du Val-André. Un voilier a coulé la nuit dernière au large du Cap de la Chèvre. Ça s'est passé vers 2h du matin. Le plaisancier à bord s'est réfugié sur un rocher. Un hélicoptère de la Marine nationale et une vedette de la SNSM ont été dépêché, l'homme a été transporté à l'hôpital. Au championnat du monde de canoë-kayak aux États-Unis, le Finistérien champion olympique Nicolas Gestin termine premier des qualifications hier. Aujourd'hui à suivre, la Rennaise Camille Prigent, elle est en lice à 17h58 ce soir. Elle a terminé quatrième des qualifications hier. Elle s'est offert une médaille d'argent au passage dans l'épreuve de kayak par équipe. Médaille d'argent aussi pour l'équipe de France masculine. Et puis c'est un nom attendu, celui du nouveau sélectionneur de l'équipe de France de foot. On le connaîtra mardi prochain, annonce la Fédération française de foot dans un communiqué, alors que Didier Deschamps vient de tourner une page de 14 ans à la tête des Bleus. Zinedine Zidane est pressenti pour le remplacer. Il est midi et 3 minutes sur vos radios ici en Bretagne.
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0: Et votre météo maintenant, ce jeudi, le soleil rayonne sur l'ensemble de la Bretagne. Soleil qui reste bien présent cet après-midi malgré le passage de quelques voiles nuageux, notamment entre le Finistère, le Trégor et le sud de la région. Les maximales également qui affichent des valeurs estivales hein, avec 25 à 30 degrés sur une grande partie de la Bretagne. Les températures restent un peu plus modérées sur le pays de Saint-Brieuc avec 23 à 24 sous l'effet de la brise marine. Il est midi 5, je vous souhaite un bon appétit. Place au jeu, au taquet.
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8: Bonjour à toutes et à tous, j'espère que vous allez bien. Les vacances pour certains, le travail pour d'autres. Dans tous les cas, nous passons le déjeuner ensemble. Et nous avons évidemment une pensée pour tous les pompiers qui combattent les nombreux feux qui ravagent la France cet été, notamment dans le Var et la Gironde. Dans les meilleurs moments au taquet, aujourd'hui, nous serons par exemple avec Valentin qui rêve de jouer dans un film, avec Jérôme qui a une manière bien à lui de gérer son stress, avec Awa et son voyage maudit en Angleterre, mais aussi avec Amel qui aurait rêvé d'être astronaute, et il nous expliquera pourquoi il pense avoir échoué sur votre radio ici.
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8: Mais avant de retrouver Valérie D'Amido et Eric Bastien pour les meilleurs moments d'au taquet, musique dans les prochaines minutes avec Gérard Blanc et un titre qui nous ramène à la fin des années 80, 1988 exactement, du soleil dans la nuit, dans la playlist de votre radio ici.

0: Vous écoutez ici du soleil dans la nuit, Gérard Blanc. Auriez-vous envie de tourner dans un film? C'est l'envie que Valentin d'ici Brazizel a partagé avec nous en décembre dernier. Éric Bastien a alors décidé de réaliser son rêve à l'antenne. Si Aline d'ici Isère était trop timide pour lui donner la réplique, Valérie Damido s'en est chargée. Ils ont rejoué une scène culte d'un film tout aussi culte. Et le moins qu'on puisse dire, c'est qu'ils étaient très enthousiastes sur votre radio ici. Alors, Valentin...
1: T'inquiète, Aline, on arrive.
0: Ton rêve, ça serait de jouer dans un film.
2: Oui, ça fait partie d'un de mes petits rêves, ouais.
0: Mais tu fais du théâtre, t'as fait du théâtre à l'école, c'est un truc qui te plaît
2: J'ai fait un peu de théâtre, oui, et puis j'aime bien faire la comédie, faire le zouaf, tout ça. Donc j'aimerais bien faire jouer dans un film. Ça fait partie d'un des rêves qui est sur ma liste, même si c'est un tout petit truc, figurant, quelque chose comme ça, c'est sur ma liste.
0: To-do list de Valentin, avoir le super pouvoir de téléportation et jouer dans un film. Je pense que jouer dans un film, ça sera plus facile à faire. Alors,
2: je pense aussi.
0: Tu as plein de qualités, mais tu as un petit défaut, tu as du mal à te poser, tu as trop d'idées, trop de projets, t'es trop... T'as un électron libre, en fait.
2: Ouais. Je suis ça, un électron libre totalement. Toujours à faire quelque chose, toujours à avoir des idées farfelues. Donc,
0: d'accord.
2: Faut que j'apprenne à me poser, quoi.
0: Ok. Alors, attention. Là, tu as 4 points, tu es en tête. Je te permets d'en marquer 5 de plus avec la question cash. Je vais te poser la question. Qui est le sculpteur qui a sculpté le penseur? Qui a sculpté le penseur? Top chrono, 10 secondes.
2: C'est Rodin, non?
0: Eh bien, il s'agit totalement d'une bonne réponse.
1: Oh,
0: c'est
1: là
0: Rodin.
1: Là.
0: Il a sculpté le penseur en 1902. Ça représente le poète Dante qui médite sur son œuvre, la Divine Comédie. Elle est aujourd'hui exposée au musée Rodin à Paris. Bravo, tu as 5 points de plus, tu as 9.
1: Formidable. Vous savez, Valentin, on a fait la soupe aux choux l'autre jour. Hein. Je vous rappelle qu'il veut tourner dans un film. On s'est fait un petit remake, vous souvenez, de la soupe aux choux avec nos candidats. Est-ce que tu es prêt à jouer dans ton premier film ici en direct à la radio, Valentin?
2: Ah bah oui.
1: Bon,
2: bah,
1: Aline, tu peux donner la réplique aussi? Tu le sens bien?
3: Non.
1: D'accord. Bon, Valérie va jouer. Et alors attention, hein, Valentin, on part sur un film qu'on connaît tous, c'est Titanic. Et évidemment, Valérie s'apprête à sauter du bateau. Tu es Jack et tu vas tout faire pour la retenir. Attention, action.
2: Ah,
4: oh,
2: non, Valérie, je ne peux pas jeter la
4: bouée,
2: reviens.
4: Oh, oui, Jack. Oh, la planche est trop petite. Adieu. Oh.
2: Non, je te laisse ma place, Valérie. Tu es tout pour moi.
4: Oh, oh
2: non, je préfère couler à ta place.
4: Ah bah super, je prends la planche. Bisous, Jacques. Allez, adieu.
1: Ah, on l'a coupé. Oh là là, c'est bon ça, hein, c'est bien. On va sortir un petit soupe aux choux, Titanic. On va sortir des films
0: d'accord
1: bientôt. Aline, comme je sais te mettre en valeur, parlons de ton côté maladroite. À présent.
3: Oui.
1: Oui, ton petit côté Père Richard. Parce que, voilà, il paraît qu'on casse les assiettes, qu'on fait tomber de la nourriture par terre.
3: Oui, mais je le fais pas exprès.
1: Oui, bah oui, c'est le principe de la maladresse.
0: Gastine la gaffe.
1: Ah, c'est ça, tu renverses des verres aussi, comme ça, boum, boum, voilà. Est-ce que juste me raconter l'histoire de la paire de lunettes avant de jouer? Lunettes de soleil.
3: Oui, je venais d'acheter une paire de lunettes et en fait, on s'arrêtait sur une aire d'autoroute avec ma grande sœur. Et derrière, il y avait mes petites nièces qui pleuraient. Donc, on s'est arrêté sur l'aire d'autoroute et je suis passée derrière pour voir ma petite nièce. Et en fait, mes lunettes, je les ai laissées sur le toit
1: sur
3: de
1: le
3: la
1: toit.
3: Voiture.
1: Voilà. Bah, sur l'autoroute, voilà, les lunettes. Je suis désolée, hein, Lide. Non mais bon, Aline est forte, vous savez, on parle de ses défauts, de sa maladresse, mais Aline reste une concurrente redoutable qui va vous le prouver tout de suite. En inscrivant 5 points. Hein, Aline?
3: Oui.
1: Allez.
3: On va essayer.
1: Allez, mais tu vas y arriver. Tiens, écoute ce générique. Dites-moi, inspecteur, j'ai aperçu un cadavre hier soir à 23h53.
5: Mon Dieu, qui était exécuté sur la place de grève?
1: Écoutez, je crois que c'est page 14 sur l'épisode de Nadine Mousselet qui vous dira qui est l'assassin.
5: Oh, mon Dieu, j'ai hâte.
1: Capitaine Marlowe sur France 3. Quelle comédienne interprète, c'est le générique de Capitaine Marlowe. Quelle comédienne interprète le Capitaine Marlowe sur France 3. Top chrono, 10 secondes cette fois. Allez, Aline. On la connaît tous.
3: Alors là,
1: oh non.
3: Je sais pas, je pourrais pas dire, je connais pas.
1: Avec des pics à 7, 8, 9 millions de téléspectateurs, c'est Corinne Maziro. Voilà, Corinne Maziro, extrêmement populaire, avec un gendarme, un look inimitable, un franc-parler, elle parle cash, un peu comme Valérie.
0: Bien sûr, allez, ça suffit, les bêtises.
1: Eh ouais.
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1: Zao de Sagazan, la symphonie des éclairs sur votre radio ici. Nous sommes à présent avec Julie d'ici Gare-Lozère et Christophe d'ici Pays d'Auvergne, deux candidats qui vont se découvrir des points communs non seulement entre eux, mais aussi avec Éric Bastien. Et ce n'est pas l'amour de l'argent. Oui, parce qu'Éric aime beaucoup l'argent. Ce n'est pas un secret, il en parle souvent aux grandes dames de Valérie Damido sur votre radio ici.
2: Julie qui habite à Générac dans le Gard. Alors, tu ne fais pas de bricolage, mais par contre, tu adores jardiner. T'as la main verte de ouf, il paraît.
3: Ben, assez, oui. Ma belle-mère m'interpelle souvent pour sauver ces plantes qui dépérissent, quoi. Donc, ouais.
2: Ah, donc tu sauves même les plantes qui dépérissent. Donc, t'es quand même t'es un peu la fée des plantes.
3: C'est ça, un petit peu. Oh, c'est joli, merci Valérie.
2: Ah, ben oui, il a fait des plantes. Bon, je suis nulle en jardinage, comment te dire.
4: Vous faites du mal depuis tout à l'heure. Vous êtes nulle en sport, vous êtes nulle en jardinage.
2: Mais c'est la vérité.
4: Vous avez tous les talents, Valérie. Vous n'avez pas l'air de réaliser ce que vous représentez.
2: Je ne suis pas auvergnate et je ne te donnerai pas d'argent à la fin de l'émission.
4: C'est vrai que vous n'avez pas ce talent, vous n'êtes pas auvergnate.
2: Alors, il paraît que tu aimes bien faire de la pâtisserie.
3: Oui.
2: Mais pas trop le reste. Tu fais beaucoup de pâtisserie, mais le reste de la cuisine, c'est bof.
3: Oui, c'est ça. Je suis plutôt une gourmande et le reste, c'est plutôt basique, quoi. Je ne pars pas dans des choses de folie. Mais par contre, pour la pâtisserie, je suis capable de faire des pas mal. J'aime bien.
2: Bah ouais, d'où les 7 km par jour. Parce que il paraît que tu fais beaucoup de crêpes ou des fondants au chocolat.
4: Il faut éliminer.
3: Oui, c'est ça.
2: Voilà. Ouais, bah oui.
3: On m'a démasqué.
2: Ouais, ouais, ouais. Démasqué, bah oui, forcément.
4: Mais Fantomas, moi, Fantomas, enlève ton masque.
2: Alors, tu vas essayer de marquer tout de suite un deuxième point avec la deuxième question. Vrai ou faux, tiens, on part en Espagne.
4: Ça faisait longtemps. Hein.
2: Ça faisait longtemps. Alors, Julie, Madrid n'a pas toujours été la capitale espagnole. Alors, est-ce que c'est vrai ou faux? Madrid n'a pas toujours été la capitale espagnole. Vrai ou faux, top chrono, 5 secondes.
3: C'est faux.
2: C'est vrai, parce qu'avant Madrid, c'est Tolède qui était la capitale. Et depuis les rois catholiques et après la Reconquistata, en 1561, le roi Philippe II a décidé de dire « Eh, ça suffit Tolède, on monte tout à Madrid, c'est plus central. » Et voilà, donc pas de point pour toi.
4: Vous imitez bien Philippe II, vous l'avez
2: bien connu. J'étais très proche de son père.
4: Bon, Christophe qui a déjà un point, je vous rappelle qu'effectivement, il nous écoute avec ici Pays d'Auvergne. Je salue toute l'équipe avec bonheur qui est à côté de la librairie des Volcans. En face des facultés, oui. On est d'accord. Et oui.
5: Oh là là, mais vous connaissez très bien Pierre Montferrand, a priori.
2: Mais il est de là-bas.
4: Je suis
2: de là-bas,
4: mon chéri, quand même. Je suis de là-bas.
5: Voilà. De Clermont même, en fait.
4: Et j'ai connu l'Otari dans le jardin Lecoq, qui est à côté. Et oui.
5: D'accord. Très bien. Parfait.
4: T'es calmé un peu, là.
5: Ça va me porter chance.
4: Mais j'espère, mon Christophe. Mais
5: oui, je salue quand même ma concurrente, Julie.
4: Bien sûr.
2: Mais surtout que Julie est auvergnate aussi de naissance, c'est ça, Julie?
4: Non.
3: Oui, tout à fait.
4: Quoi?
3: Et ma grand-mère vivait à Courpierre. Donc, je te salue.
5: Oh, c'est pas vrai.
2: Et voilà.
5: C'est pas vrai.
4: Mais il est de Courpierre, Christophe.
2: Et voilà.
3: Ben oui. C'est fou.
4: Mais c'est dingue cette histoire. Est-ce que vous pouvez quitter l'émission et nous laisser entre nous aujourd'hui?
2: Bah écoutez, je vais rester là.
4: J'adore. Bon, allez. Je suis perturbé. Bon,
5: on parlait aussi.
4: On parlait de sport. Toi, tu fais de la course à pied, mon Christophe. Hein.
2: Moi aussi, il faudrait que je cours tous les jours. T'es gentil avec tes chansons, là.
4: Mais... Non, mais c'est sérieux, parce que tu fais partie de l'association des coureurs d'Auvergne. Tu nous en dis un petit mot?
5: Oui, alors c'est une association qui a but non lucratif, qui existe maintenant depuis 42 ans. Et j'y suis quasiment depuis le début. C'est des coureurs à pied d'Auvergne, principalement.
4: Oui.
5: Et j'en fais partie. Je suis pas actif au sein de l'association, mais j'en fais quand même partie.
4: Ok.
5: Et j'ai été licencié plusieurs années à l'AS Montferrand, au Stade Clermontois, etc. etc.
4: Bien sûr.
5: Et c'est vrai que la course à pied m'intéresse beaucoup depuis maintenant 40 ans. Je pratique et j'ai été à pas mal d'endroits qui m'ont fait connaître beaucoup de coureurs nationaux et internationaux.
4: Bon, en revanche, tu bricoles pas trop la cuisine, hein, c'est de l'obligation pour toi. Tu sais faire des crêpes, mais ça va pas plus loin. Hein.
5: Voilà,
2: eh ben, Julie aussi, elle fait des crêpes. Pouvez-vous vous donner rendez-vous pour faire des crêpes?
4: Tellement de points communs. Et alors, les crêpes, c'est tellement auvergnat. Pas du tout. Les crêpes, vous savez quoi? C'est breton. Et justement, nous allons poser une question autour de la Bretagne. Musique.
2: Allez, c'est reparti. La réalisatrice nous a ressorti toutes ces musiques familiales.
4: Un breton Voici ta question, hein, Christophe, pour un point.
5: Oui.
4: Un Breton a réussi à courir aussi vite que le métro de Rennes. L'info bizarre. Est-ce qu'elle est vraie ou fausse? Top chrono, 5 secondes.
5: Faux.
4: Eh ben c'était vrai, il s'appelle Gabriel Angers, il a 21 ans, il a réussi à courir aussi vite que le métro rennais sur environ 1 km, un petit peu moins, il a bouclé ça en 3 minutes 22 lors de sa deuxième tentative, c'était le 23 novembre dernier, et sa prochaine étape, il est fou, il veut battre le TGV mais en descente.
1: Voilà.
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0: Pink Floyd, Another Brick in the Wall. Que faire cet été près de chez vous? Dans un instant, l'agenda de votre région avec des événements, des idées, des activités sélectionnées rien que pour vous. Ensuite, nous ferons un voyage en Italie avec Lily Cube avant de revenir au meilleur moment d'Otaquet avec Valérie Damido et Eric Bastien sur votre radio ici.
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0: Les meilleurs moments de Otaquet, c'est tous les jours cet été jusqu'à 13h, suite après Voyage en Italie, Lily Cube sur votre radio ici.
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0: Cube dans la bande son de votre radio ici, Voyage en Italie. Alors, quand vous êtes stressé, je suis sûre que vous avez votre petit truc pour gérer ça. Moi, par exemple, c'est faire le ménage ou alors bien ranger. Jérôme, d'ici Gironde, lui, il a une autre manie qui nous explique maintenant. Quant à Awa, d'ici Provence, elle nous raconte un voyage en Angleterre un peu galère, mais qui a bien fait rire Valérie Damido et Eric Bastien sur votre radio ici.
1: Alors, il paraît que tu as une petite manie. Quand tu es inquiet, tu comptes.
2: Oui, ça te dérive.
1: Alors, tu comptes quoi, par exemple?
2: Oh, plus dans une pièce.
3: Alors, il compte pas les points qu'il a marqués aujourd'hui. Hein.
1: Tu peux la fermer et laisser parler les gens. Qu'est-ce que tu comptes?
2: Je compte les carreaux, je compte. Quand je suis dans une salle de compte, ouais, les carreaux, tout ça, le nombre de personnes. Tout ce qui se compte.
1: À tout ce qui peut se compter. Genre, tiens, dans la cuisine, il y a 757 petits carreaux. Oui, d'accord. Oui, mais ça te rassure, en fait. Voilà. Et moi, pour gérer mon stress quotidien, pour supporter les vannes d'Éric Bastien, je suis obligée de me concentrer à un point.
3: Elle ne me regarde même pas, d'ailleurs.
1: Un jour, j'écrirai un livre. mon point de vue sur Au Taquet. Voilà.
3: Allez, Mon Taquet à moi.
1: Mon Taquet à moi, ça s'appellera. Alors, écoute bien, t'as 2 points, elle a 4 points à avoir. Là, si tu réussis, ça te fait 5 points de plus. Écoute bien. Tu mets quoi comme parfum? Tu mets du parfum?
2: Ouais, ça dépend de la Lida, c'est un peu de tout.
1: Très bien, alors écoute bien. Quel parfum masculin a pour égérie Johnny Depp? Quel parfum a pour égérie Johnny Depp, le comédien Johnny Depp? Top chrono, 10 secondes. Sauvage de chez Dior. Bon, alors c'est sur la. Tu m'as dit Dior un peu avant sans le sauvage. Je te le prends parce que je suis sympa. C'est effectivement Dior sauvage. Et voilà, tu as un très bon parfum.
4: Sauvage.
1: Dior.
4: J'adore.
1: 2 plus 5, ça fait 7 pour Jérôme.
3: À moi. Awa, t'es un peu à moi, t'es dans ma team.
1: Oh là là là là là.
3: Awa, non, c'était même pas une vanne, hein, celle-là, je l'ai pas fait exprès. Awa, t'as un parfum, toi? Tu veux nous faire partager ton parfum?
5: Oui, je mets Poison Girl.
3: Ok.
1: Et voilà, Poison Girl.
3: Non, mais ça donne des idées comme ça pour Noël. Awa qui est dans le Var, qui est avec Manuel, on vous rappelle qu'ils se sont rencontrés, bisous, deux semaines après, mariés déjà depuis 13 ans. Alors, il vous est arrivé un truc rigolo, on va partir en Angleterre. Vous étiez en voyage, et alors vous avez cumulé une espèce de loose en embuscade. Alors, écoutez bien.
5: Ah ouais.
3: D'abord, la navette qui devait les emmener de la gare à l'aéroport part sans eux. Donc déjà, problème. Donc forcément, ils sont en retard. Donc forcément, vous avez loupé votre avion, j'imagine.
5: C'est ça. On est arrivé, les portes étaient bien fermées.
3: Alors, ils se disent qu'ils vont dormir dans l'aéroport. Ça peut arriver en attendant le vol du lendemain. Mais non, c'est ce qui se passe. L'aéroport ferme toute la nuit.
5: Et voilà.
3: Alors attends, ça s'arrête pas là. Quelqu'un du coin très gentiment leur dit venez dormir à la maison, ce qu'ils font. Et d'ailleurs c'est très sympa, ça se passe bien. Et le mec sympa leur donne toutes les astuces pour retourner à l'aéroport avec les transports en commun. Ils décident donc de retourner à l'aéroport avec les transports en commun. Et là il y a quoi?
5: Une grève.
3: C'est magique le truc. Mais c'est dingue, à un moment donné t'es arrivé à bon port ou quoi là?
5: Mais le pire, c'est que ça s'arrête pas là. C'est qu'il y avait la grève des transports. On a voulu un Uber anglais, mais comment vous dire que le code en Angleterre, c'est une horreur. Il faut comprendre l'accent. Il faut donner le code du secteur où vous êtes en ce moment.
3: D'accord, eh oui.
5: On ne comprenait rien du tout. Donc, heureusement, la personne qui est avec nous a pu tout nous expliquer. Mais avec tout ça, on a perdu du temps. Et en fait, le taxi, quand il est arrivé, on lui a dit non, mais là, vous avez pas, il n'y a pas 36 solutions. On doit être à l'aéroport vraiment maintenant tout de suite. Ah, il a bombardé.
3: Bon.
5: Des héros, nous sommes arrivés dans l'avion.
1: Des héros. Awa, elle se prend pour Bruce Willis.
3: Mais oui, c'est notre héroïne, héroïne anglaise. Bravo. Elle a lutté la guerre franco-anglaise. C'est Awa qui l'a remportée. Bravo, félicitations, t'es rentrée à la maison. Allez, nous allons jouer.
1: T'as trouvé tes lunettes, t'arrives à lire la question?
3: Exactement.
1: Le gars, il a un bras extensible, comme l'inspecteur Gadget. Un bras à 7 mètres pour lire la question.
3: C'est vrai que des fois, on se voit dans la vie privée avec Valérie, et cet après-midi, elle va m'aider à choisir des nouvelles lunettes.
1: Voilà, parce que j'en ai marre qu'ils se plantent dans les anecdotes.
3: Ah, tu pourras plus me chambrer là-dessus. Tu trouveras.
1: Ouais.
3: Bien sûr. Allez. De quelle couleur? Petite comptine.
4: Sous la mer, la pieuvre danse, elle fait des bons calcades.
1: La pieuvre.
3: La pieuvre.
1: La pieuvre.
3: La pieuvre. De quelle couleur est le sang de la pieuvre? Non, de la pieuvre. Top chrono, 10 secondes. La couleur du sang de la pieuvre.
5: Normalement, ouais. C'est noir, je pense.
3: Normalement, c'est noir. La couleur du sang de la pieuvre, c'est bleu. Ouais, c'est bleu, c'est une protéine riche en cuivre pour transporter l'oxygène. Voilà, donc ça donne un sang bleu qui est adapté aux eaux froides et profondes où évolue la pieuvre.
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0: sur votre radio ici. Dernier titre de Jérémy Frérot qui est ce vendredi en concert à Bénodet dans le Finistère. Nous sommes à présent avec Kamel d'ici Nord. Kamel qui aurait rêvé d'être astronaute. Il n'y est pas arrivé et il sait pourquoi. Ce qui a bien fait rire Valérie Damido et Éric Bastien. Quant à Élodie d'ici Mayenne, si c'est une pro de la déco, c'est aussi une très bonne cuisinière. D'ailleurs, elle partage avec nous sur votre radio ici quelques idées de recettes qui vont sûrement vous inspirer pour ce midi ou pour le repas de ce soir.
1: Kamel, je le rappelle, habite à Tourcoing. Il a un petit garçon qui s'appelle Imran. Il a des chats, il est chauffeur routier. Petit, tu voulais être astronaute. Bon, en même temps, c'est piloter un engin, quoi.
2: On n'est pas très loin, mais à mon avis, je sais pourquoi j'ai pas fait astronaute, du coup. À mon avis, c'est parce que comme j'ai redoublé ma CP...
1: Ah ouais, c'était mal barré.
2: À partir de là, ça a tout loupé.
1: Ouais, je suis d'accord, c'est très dur. Et puis alors, astronaute, dis donc, t'en as pour des centaines d'années d'études, t'es même pas sûr de prendre une fusée.
3: Oh, oui, t'as des centaines de millions sur ton compte. Hein, donc si...
1: Mais ça va pas, toi.
3: Ah bah, quand même, astronaute, Roque Pesquet, il gagne des haricots verts.
1: Mais c'est 1 sur 10 000.
3: Eh ben, pourquoi ne pas être le 1 sur 10 000?
1: Alors, tu fais pas de sport, pas de jardinage. En revanche, tu bricoles.
2: Ouais, exactement. Enfin, je bricole. C'est un grand mot, mais on essaie de réparer les petits trucs à la maison, faire du papier peint, la peinture.
1: Bah, tu sais pas. C'est bricolé, ça, quand même.
2: Ouais, c'est bricolé, mais bon, je regarde beaucoup de tutos, quoi. Je veux dire, c'est compliqué. Bah, mais ça va. En fait, grâce à vous, merci. On arrive à faire des choses. Donc, c'est bien.
1: Mais t'es gentil.
3: C'est encore un qui m'a rouflé sur M6,
1: j'ai
3: bien compris.
1: Mais il a marouflé, voilà. Mais la maroufle, c'est la vie. Comme la vie est belge, la maroufle, c'est la vie.
3: Allez voir les tutos, ils existent toujours. Hein.
1: Bah évidemment qu'ils existent.
3: Bien sûr.
1: Alors, tu cuisines, par contre. Tu fais des plats typiques algériens. Pop, pop, pop.
2: C'est ça.
1: Ça n'arrangera pas ma ligne, ça. Qu'est-ce que tu fais comme plat?
2: Bah, ça dépend des jours. Ça va être du tagine, du couscous, des plats mijotés qui sont bons, les épices.
1: Hop, hop, hop. Et puis, comme tous les hommes, bien sûr, tu t'occupes du barbecue.
2: Exactement.
3: Ouais, faut juste tourner les saucisses, quoi.
1: Ouais, mais c'est un truc de bonhomme, ça.
3: Ah oui.
1: Est-ce que
2: ouais, mais non, mais il y a un temps de cuisson quand même. Il y a le temps de cuisson, pas trop cuit, pas trop.
1: Ouais, cru. Ouais, je suis d'accord avec toi. Mais c'est un truc de bonhomme. J'ai jamais vu une meuf au barbecue. T'as toujours.
3: Non, mais c'est vrai.
1: T'as toujours 5 mecs, tous avec une bière, en train de se dire ah, non, non, mais là, la saucisse, faut la retourner. Et les meufs sont loin. C'est vraiment un truc de bonhomme. Bon. Alors, Kamel, nous allons immédiatement marquer un deuxième point avec la deuxième.
3: On va voir. Attends.
1: Tais-toi.
2: Allez.
1: La deuxième question a un point. Ah, tu vois, je te mets une petite chanson que j'adore. Combien ce chien dans la vitrine? Ce joli petit chien noir et blanc. Bon, ça nous rajeunit pas, c'était Lynn Renault, mais moi j'adore. Bon, alors, écoute bien, nous allons parler de chien. Le lévrier afghan n'a pas de poils. Le lévrier afghan n'a pas de poils. Vrai ou faux, top chrono, 5 secondes.
2: Je dirais faux.
1: Et bah tu as totalement raison, c'est même le chien le plus connu pour son long pelage soyeux, son allure élégante. C'est vrai que le truc a des poils mais vraiment qui touche le sol, c'est magnifique, j'adore. Donc c'est le modèle capillaire de la bande, hein. Donc c'est le plus poilu des chiens. Bravo, un poil de plus.
3: Elodie, pour l'instant on n'a pas de points mais ça va venir, elle habite à Louvigny en Mayenne. Je vous rappelle qu'avec elle on est zen.
1: Évidemment.
3: Tranquille, jusqu'à 13h, notre sophrologue en formation... Oui, mais tu as fait d'autres choses. Et notamment, tu as eu un magasin de déco intérieur. Mais raconte un peu, ça va plaire à maman.
4: J'ai travaillé dans un magasin de décoration intérieure pendant 6 ans. C'est ce qui m'a donné du coup ensuite l'envie de la déco quoi, et le plaisir de pouvoir décorer mon intérieur.
3: Alors ta spécialité, c'est le papier peint par exemple.
1: La marouf.
4: Oui, tout à fait, exactement.
1: La marouf.
3: Tu peux faire des découpes, t'as toujours plein d'idées.
4: Ah oui,
3: en fait, c'est quand tu vois un mur, toi, tout de suite t'es inspiré, quoi.
4: Voilà, exactement. Je vois un mur, une pièce, oui, juste un mur, et ça y est, les idées viennent, et il n'y a plus qu'à faire.
3: Mais t'as aussi bossé, et Jeff de Bruges va te jalouser, dans un magasin de chocolat.
4: Exactement. Pendant, du coup, un peu plus de 14 ans, ouais.
1: Mais comment as-tu fait pour ne pas, prendre 27 kilos rapport à.
3: Ça peut être pris, on ne sait pas. Hein.
1: Non, mais moi, je ne peux pas bosser.
4: Non, je n'ai pas pris 27 kilos, mais je mangeais du chocolat tous les jours.
3: Oh là là. Aujourd'hui, tu te rattrapes un peu avec des fruits et légumes, tu aimes cuisiner, et notamment la ratatouille. Ouais, ce soir.

0: Ah, comme Rémi.
1: C'est bien, c'est les produits du jardin, ça, la ratatouille. T'as un jardin ?
2: La ratatouille, ouais. Je suis plutôt sur des plats asiatiques, en fait, avec, il y a quand même des légumes croquants, mais voilà, j'aime bien faire des wok.
1: Ah, c'est bien ça, les wok. Et
2: avec
1: les enfants ?
2: Du poulet, du bœuf. Ou...
1: Bien sûr. Voilà. Et les enfants, parce que bon, t'as des ados, on l'a dit, te réclament des pâtes au bœuf haché, c'est le truc typique, mais avec paprika et cheddar.
2: Oui. Voilà, j'ai une recette que je fais du coup avec du paprika, de la crème et du cheddar.
0: J'ai envie de.
2: Là, je les entends plus en fait.
1: Alors attends, cheddar, paprika et crème fraîche, tout ça dans des pâtes avec du bœuf haché, c'est ça ton plat hein.
2: Oui, bon, c'est consistant. Hein.
1: Ah bah tu m'étonnes, oui, c'est, bah, tu manges plus pendant 3 jours.

0: il y a une grande actrice américaine, Bette Davis Hayes, version Kim Carnes sur votre radio. Ici, dans un instant, nous retrouvons Valérie Damido et Eric Bastien pour la suite des meilleurs moments d'Otake. Ils seront toujours avec Kamel Dissinor qui nous raconte une expérience de tournage qu'il a vécue sur un long métrage et il en garde un bon souvenir. Et Elodie Dissimayenne sur votre radio ici.
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8: Alors, Kamel a 5, Elodie a 4. Kamel, je le rappelle, habite à Tourcoing. Kamel et son frère sont les sosies officiels de Big Flo et Oli. Il bricole, il s'intéresse à Hans Zimmer et à toutes les musiques qui accompagnent les spectacles. Bon, il aime pas les araignées, mais il aime beaucoup tout ce qui est film, cinéma, fiction, parce qu'il a fait plein de figurations dans des séries, surtout une série de France 3. Qui s'appelait ?
9: Ouais, c'était la première. Celle-là, je me souviens plus parce que c'était la toute première que j'avais fait, donc j'aurais pu vous dire le.
8: Voilà. Il a joué dans Asperger là, avec Nicole Ferroni, mais surtout. Ah.
10: Qu'est-ce qu'il a fait ?
8: Bon, là, il a joué, il a fait des petits trucs. Il a joué dans le dernier.
10: Ah ouais ?
9: Exactement.
8: Exactement. Et alors, il est avec Mamie Suze. Explique-nous, qu'est-ce que tu fais ?
9: Donc en fait c'était de la figuration, je sais pas si vous voyez plus ou moins ce film là, donc il y a une scène où Mamie Suze boit un verre en fait avec son homonyme en fait britannique.
8: Ouais.
9: Et puis en fait moi on voit juste derrière Mamie Suze, après boit un verre également.
8: Derrière.
9: En tant qu'invité mondain, invité de du roi du coup.
10: Qui était joué par Bernard Ménez dans ce film.
8: Exactement.
10: Voilà. Et Claire Nadeau, on l'embrasse, elle est excellente.
8: Mais évidemment Mamie Suze, mamie préférée, comment te dire. Bon bah c'est super ça, alors t'adores.
9: Et j'ai même eu l'occasion ce jour-là, donc c'était une pause en fait, ils n'avaient pas forcément besoin de nous, donc je sors pour prendre l'air, etc.
8: Tu sors pour fumer une clope, ouais.
9: Exactement, voilà, je voulais pas dire.
8: Je sors pour prendre l'air, mais quel mytho.
10: En même temps, il s'appelle Kamel.
9: Non, bravo.
8: Quel rap.
9: Joli.
10: Kamel. Une cigarette.
8: Oh my god, je l'avais pas vu.
9: Mais moi, du coup, c'est avec un corps, pas avec un.
10: Oui, c'est pas la même chose.
9: Donc, c'est.
10: Oui, t'as pas de dromadaire.
8: Bon, t'es sorti fumer une clope et qui t'a rejoint?
9: Je vais fumer une clope et puis ensuite, j'entends derrière moi, excusez-moi, est-ce que vous avez une cigarette? Je me retourne et puis je tombe, bien sûr, sur Cathy Tuche.
8: Isabelle Nanty.
9: Isabelle Nanty. Et j'ai pu fumer une cigarette avec Isabelle Nanty.
8: Magnifique.
9: Et discuter avec Isabelle Nanty, un truc qui était juste magnifique et improvisé totalement.
8: C'est
9: et c'était la meilleure de journée de toute ma vie, je crois, aujourd'hui. Parce que...
8: Non, la meilleure journée de toute ta vie, c'est quand tu joues avec moi à la radio. Voilà.
9: Oui, non, mais ça, c'est actuel.
8: Ah oui, d'accord. Parce que non.
9: Après, tout dépend si je gagne. Après,
8: bon, ça, dis donc.
10: Que, t'inquiète, on va vite le savoir. Hein.
8: Bon, et Kamel, il aime bien aller sur les plateaux télé, il a un rêve, il va dans le public et tout, mais il aimerait bien participer au Maillon Faible. Il a envoyé sa candidature.
10: Ça m'étonne pas, ça.
9: Donc si, Olivier Mine, si vous m'entendez.
8: Olivier,
9: je suis là.
8: Voilà, Kamel est là, appelle-moi Olivier, je te donnerai les coordonnées de Kamel. Bien, on va jouer tout de suite pour marquer 5 points de plus. Tiens, une petite ambiance. Hein. Oui, on part en Alsace. Alors, en Alsace, il y a plein de spécialités. Hein, ils aiment bien la bouffe en Alsace. Mais, quelle spécialité alsacienne serait née le jour où un boulanger a choisi de recouvrir une pâte trop sèche de crème, d'oignons et de lard. Quelle est la spécialité alsacienne avec de la pâte sèche, de la crème, des oignons et du lard? Top chrono, 10 secondes.
9: La flamencus.
8: Eh bien, sans surprise, tu as gagné. C'est la flamencus, évidemment. Bien. Et donc, on connaît tous la flamencus, la pâte effectivement très sèche, très dure, et dessus, des trucs qui te font prendre 12 kilos. Bravo, 5 points de plus, tu as 10, Kamel.
10: Eh, hey, Elodie, attention, hein, 4, il a 10, il a fait banque comme dans le maillon faible, il a doublé son score. Donc, on va faire attention à ce Kamel-là. Parce que je le sens bien, là, quand même. Elodie, dis-moi, t'as envie de gagner? T'as envie d'avoir 500 euros de cadeaux, là, pour tes ados?
2: Bien sûr.
10: Bah oui.
2: Et oui, tout à fait.
10: Ouais, je te souhaite. Et puis les chocolats et tout. Bon, chocolat, c'est acquis, ça c'est fait. Mais bon, il y a la machine à café, peut-être que tu préfères, je sais pas.
2: Également.
10: Ah oui, donc t'as envie
2: c'est
10: de.
2: Intéressant aussi.
10: Bon. T'as un petit côté grand blond. Oui, notre Élodie est fan de déco, on l'a évoqué tout à l'heure. Le problème, c'est que quand elle fait de la déco, bah parfois ça se passe pas très bien. Notamment quand t'as voulu teinter la peinture de tes murs. T'as commencé à faire le mélange de la peinture à l'intérieur de la maison. Et qu'est-ce qui s'est passé?
2: Ben oui, il y a eu un petit accident, c'est-à-dire que du coup, j'avais mis le pot donc en hauteur sur une table et puis j'ai utilisé du colorant bleu pour pouvoir teinter ma peinture en vert. Et du coup, en ouvrant le colorant, en coupant un petit peu l'embout, le colorant en fait, il a un peu explosé et j'avais en fait des gouttes sur mon plafond qui venait d'être fait il y a quelques jours, quoi.
10: Des taches de bleu sur le plafond, quoi.
2: Ah ouais. Voilà, donc du colorant, c'est très concentré, donc en fin de compte, il a fallu refaire le plafond, donc un plafond de tous ces jours.
8: Quelle leçon
10: tirée, madame la maraudeuse?
8: Quelle leçon tirée de cette expérience? On ne met pas de colorant en hauteur, on le met au sol, le colorant.

Vignoble Forestier, San Francisco, sur votre radio ici. 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
1: Merci d'écouter votre radio ici, il est 13h. Le journal Valentin Bertrand. Bonjour Valentin.
2: Bonjour Catherine, bonjour à tous.
1: À la une.
2: Le bassin d'Arcachon en feu, des flammes toujours hors de contrôle et de nouvelles évacuations en cours. Près de 20 000 touristes et habitants ont dû fuir. Nous sommes sur place en direct. Nous irons aussi dans le Var où la journée s'annonce à haut risque avec le retour du Mistral. Nous irons faire les courses, plus 30% sur les courgettes et les tomates en un an. Comment expliquer cette hausse si élevée? Nous verrons que la météo n'explique pas tout. Et puis, le Tour de France à l'assaut de la haute montagne, le point sur les chances tricolores en fin de journal.
1: Le bassin d'Arcachon plongé dans les fumées.
2: Le feu s'étend désormais sur une quinzaine de kilomètres au nord du bassin. 2400 hectares parcourus par les flammes. Elles ne sont plus maintenant qu'à 300 mètres des maisons de la ville touristique de Lège-Cap-Ferré. On retrouve tout de suite l'envoyé spécial d'ici. Bonjour Nicolas Joly. Vous êtes au Porges, Nicolas, autre ville menacée, où vous venez d'assister au tout dernier point de situation de la préfète et des pompiers, Nicolas Joly, que l'on va retrouver dans un instant. Et donc 20 000 évacués désormais parmi les touristes et les habitants. Adeline, elle, a passé la nuit dernière dans sa voiture.
3: Dès que je suis rentrée du travail, j'avais prévenu ma famille qu'il fallait préparer des sacs au cas où. Et on a bien fait parce qu'à un moment, c'était vraiment très très gros. Bon, quand il fait nuit, on n'a plus la distance et bon, c'est plus inquiétant, surtout que le feu émet un son assez impressionnant. Donc, on est sorti de la maison, on est allé sur la route de la Génie, là où à 50 mètres, on a vu les gendarmes, on a pris les informations, on a demandé s'il fallait évacuer ou non. Ils nous ont dit oui, partez. Et donc là, on a pris les voitures, on est arrivé au point conseillé, c'est-à-dire à la salle des fêtes de la mairie du Porges. On a passé la nuit dans la voiture, tant bien que mal, mais comme ça on a pu voir le super boulot effectué par les pompiers, qui ont fait des rotations toute la nuit. Ils viennent ici se restaurer et après 10-12 minutes, ils repartent au feu et ça n'arrête pas et ça vient de tous les départements. C'est beau à voir.
2: C'est beau, impressionnant, dit Adeline. On vous retrouve sur place au Porges, Nicolas Joly. Bonjour.
4: Oui, bonjour Valentin. Bonjour.
2: Avec donc de nombreux habitants obligés d'évacuer, ils sont 20 000 à avoir dû fuir leur domicile.
4: Oui, et la plupart ont passé la nuit dans le gymnase où je me trouve actuellement. Et je dois vous dire que c'est une petite vie qui s'installe sur place. Les habitants qui croisent les sapeurs-pompiers en allant aux toilettes et qui essaient de savoir comment évolue l'incendie, de savoir quand est-ce qu'ils pourront rentrer chez eux. Pour l'instant, n'est pas d'actualité. La préfète de Gironde, Sophie Brocas, a fait un point tout à l'heure. Elle en a profité pour demander aux automobilistes de ne pas se rendre sur place, ne surtout pas venir tenter de se baigner au Cap Ferret pour ne pas encombrer les routes et les ronds-points. La préfète a aussi détaillé le dispositif de secours encore sur place. 700 sapeurs-pompiers mobilisés dans la moitié du sud-ouest, l'autre moitié ici, de Gironde. Dans les airs, on compte 2 Canadair, 2 Air Tractor, 1 Dash. Les pompiers qui ne luttent notamment en utilisant des feux tactiques. Ça, c'est une nouveauté inaugurée après les dramatiques incendies de 2022. Des feux tactiques pour éviter que l'incendie ne prenne trop de largeur. On regarde évidemment les conditions météo qui sont prévues et qui sont plutôt défavorables avec une chaleur toujours très présente et des vents qui sont toujours très forts, au moins jusqu'à 20h.
2: Vous l'avez dit, Nicolas Joly, l'envoyé spécial d'ici, des conditions météo très difficiles après la troisième canicule la plus longue de l'histoire. 16 jours de chaleur extrême au début du mois, autant qu'en août 2023. Tout s'enflamme donc très vite et les nuits n'offrent plus aucun repos, s'inquiète le président d'honneur de la Fédération des sapeurs-pompiers, Grégory Allione.
5: La nuit, qui auparavant était plutôt favorable pour lutter parce que chute des températures, généralement une baisse du vent, donc des conditions plutôt favorables pour faire baisser d'intensité le sinistre, là ce n'est plus le cas. Nous avons des conditions qui sont très défavorables, même la nuit, et ça change tout ça. Ça change fondamentalement la donne de la lutte contre ces incendies. Et moi je voulais rappeler quelque chose qui m'a interpellé ces deux derniers jours, c'est que dans le Var, comme en Gironde, nous avons eu des autorités préfectorales, et qui ont raison de le dire parce que c'est le cas, qui ont cité un terme qui n'avait jusqu'à présent pas été employé. C'est que dans le Var, le préfet du Var à Cotignac-Pontevès a dit que le feu était hors de contrôle, et c'est le cas en ce moment aussi en Gironde. Madame la préfète dit qu'il est hors de contrôle et c'est le cas.
2: Les pompiers qui vont bientôt recevoir le soutien d'ici la fin du mois d'un avion militaire, un Airbus A400M adapté pour larguer en une fois l'équivalent de 3 Canadair, c'est ce qu'a annoncé ce matin la porte-parole du gouvernement, Maud Bréjon. On évoquait évoquiez à l'instant le Var, où la situation est un petit peu plus favorable. La surface parcourue par les flammes reste stable, 2500 hectares. Mais le feu n'est toujours pas fixé, des reprises sont permanentes et consument encore un peu plus. L'un des sites emblématiques du département, le Gros Bessillon, où vous vous trouvez pour ici Provence, Yvan Planteil.
0: Il ne se passe pas 5 minutes sans qu'un important convoi de camions de pompiers traverse devant la porte d'Alain et Caroline. Ces deux Parisiens ont cru devoir évacuer leur maison de vacances, Cotignac, alors même qu'ils l'avaient regagnée il y a quelques jours seulement. Elle est située au pied du Gros Bessillon.
6: Bah, c'est notre jardin, on va se promener. On va ramasser des champignons l'hiver. C'est quand même très très préoccupant.
7: C'est d'abord effectivement la vigie, donc c'est un point culminant qui effectivement a un panorama de 360 degrés incroyable. C'est quand même le symbole un petit peu du Var.
0: À plusieurs centaines de mètres d'ici, Patrick s'affaire à porter des citernes d'eau aux pompiers. Ce viticulteur prend quelques instants pour regarder avec beaucoup de peine ce massif montagneux brûlé. Lui qui s'y promène régulièrement.
8: Et c'est chez nous le Bessillon, ça nous représente. Catastrophe, Bessillon, c'était un lieu magnifique avec tout. Ça va faire bizarre de le voir, de le redécouvrir tout brûlé.
0: Mais tout n'est pas perdu et fort heureusement, le patrimoine culturel du Bessillon n'a pas brûlé, rappelle Bernard et Christiane.
9: Ont été sauvés, en particulier les lieux de culte, la chapelle Notre-Dame et le monastère Saint-Joseph.
10: Le Bessillon, bon, dans 5 ans, il sera de nouveau vert.
9: Mais il faut être patient alors.
0: Et surtout attendre que l'incendie soit entièrement éteint avant d'envisager la suite.
2: Et oui, l'heure est au bilan pour l'instant des dégâts pour les 400 habitants évacués et tout juste autorisés à rentrer chez eux.
1: 13h07, pourquoi notre panier de fruits et de légumes coûte-t-il si cher ?
2: 30% de plus sur un an pour les courgettes et les tomates. Ce n'est pas que la faute de la météo, selon l'association Famille Rurale. Elle constate une flambée des prix trois fois supérieure à l'inflation sur 10 ans et accuse les supermarchés de faire grossir leur marge sur le rayon primeur.
1: Le Tour de France au pied du mur.
2: 3900 mètres à gravir, première étape de haute montagne aujourd'hui. Le départ à voie randonnée il y a un bon quart d'heure maintenant, direction Orcières-Marlette dans les Hautes-Alpes, avec beaucoup d'attentes sur les épaules du premier Français au classement général, le jeune prodige Paul Sexas, quatrième à 20 secondes du podium. Et dans la ville de son enfance, à Villefranche-sur-Saône, au nord de Lyon, on a Dieu que pour lui, Cédric Armel.
11: Devant la télé, Mousse a le sourire quand il voit à l'écran le dossard numéro 51.
12: C'est un bonheur, c'est une fierté, c'est le Beaujolais, c'est la classe.
11: Paolo a aussi le sourire.
13: On est tous fiers pour lui, qu'il a réussi à montrer quelque chose. J'espère qu'il monte beaucoup plus, parce que c'est ce qu'il veut probablement aussi. Et il y en a derrière lui, un garde chez nous, c'est toujours un garde chez nous.
11: Au point que Paul Sexas est dans toutes les conversations, toute la journée.
13: Forcément, c'est bien sûr, on discute des cafés le matin, on discute après le soir, bien sûr. Ça se parle tout le temps. Et les gens, ils sont contents. Bien sûr.
11: Encore plus au VCVB. Paul Sexas a passé quelques années au vélo club de Villefranche, Cyril Yemekano.
14: Je pense que tout le club est fier de le suivre et de voir ses performances actuelles.
15: Mon père, Serge, on en parlait encore hier, regarde toutes les étapes à la télé et très fier de ce que fait Paul.
11: Anthony Barr l'a entraîné, Paul Sexas, il y a quelques années et ses performances en ce moment laissent les jeunes du club rêveurs.
15: Tous les jeunes qui sont au vélo club Villefranche-Beaujolais ont eu beaucoup de chance de le côtoyer. Ils restent fiers de ça et puis ça montre aujourd'hui que le vélo club Villefranche-Beaujolais est une belle formation, qu'on forme des jeunes coureurs de talent et Paul est plus que talentueux.
11: Tellement qu'il pense que son ancien poulain va remporter l'étape de vendredi en haut de l'Alpe d'Huez et monter sur le podium du Tour.
2: La Sexas Mania dans son club mais aussi au bord des routes. Alors peut-on rêver à une victoire française ? Je me tourne vers vous Bruno Blanza, bonjour.
16: Bonjour.
2: Vous allez nous faire vivre cette 18e étape sur ici. Alors a-t-elle des chances de faire décoller le compteur tricolore ?
16: C'est une vraie possibilité aujourd'hui parce que quand on regarde le programme de la fin de la semaine, il n'en reste plus que 4 et demain et après-demain, on arrive en haut de l'Alpe d'Huez et Tadej Pogacar, par exemple, n'a jamais gagné à l'Alpe d'Huez. Donc, on sait probablement qu'il passera à l'attaque. C'est peut-être aujourd'hui, on peut penser à Martinez, on peut penser à Paré-Peintre également. En fait, il faudrait que pour qu'un Français gagne, eh bien qu'il y ait une échappée. C'est une étape qui est faite aussi pour les échappées. C'est pas si difficile que cela. Après, c'est que ça ou pas, ce sera autre chose effectivement, mais le public attend cette première victoire française, vous savez qu'il n'y a eu que 2 Tours de France en 112 sans succès tricolore.
2: Bon, on croise les doigts, merci Bruno Blanza et on vous retrouve toutes les demi-heures en direct pour vos points sur la course. En foot, bientôt la fin d'un secret de Polichinelle pour l'équipe de France. Le nom du nouveau sélectionneur sera officialisé mardi prochain par la Fédération Française de Foot avec un grand favori pour succéder à Didier Deschamps, l'ancien numéro numéro 10 des Bleus, Zinedine Zidane.
1: C'est plutôt un choix sympa d'ailleurs, mais Zinedine Zidane.
2: Fait,
1: c'est un très bon choix. Merci Valentin Bertrand, on vous retrouve à 14h pour les infos. L'étape du jour du Tour de France est partie de Voiron en Isère. Nous allons donc dans une grosse minute partir en escapade, nous aussi en Isère, avec le train de la Mure pour découvrir le plateau de la Matésine et ses mines grâce à votre radio locale ici Isère.
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1: Et pour la bonne humeur et se changer les idées, je vous propose de partir en voyage en Isère. Comme les coureurs du Tour de France, nous découvrons le coin. Et pour cela, nous allons prendre le train de la Mure avec Ici Isère.
22: Le petit train de la Mure, c'est le train iconique des Alpes. Et il permet de découvrir le plateau montagneux de la Matésine. C'est l'une des plus belles régions de l'Isère, et c'est là que je vous emmène. On est perché à 900 mètres d'altitude. Ici, en général, on vient admirer les montagnes se refléter dans les lacs. On fait des randonnées époustouflantes, et on se baigne. Mais moi, je vais vous donner envie d'en savoir plus sur l'histoire de cet endroit. Il y avait ici des mines qui ont fait la fierté de la région. La montagne cachait une qualité de charbon exceptionnelle, l'anthracite. C'était le seul gisement de France et le troisième dans le monde. À la fin de cet épisode, vous saurez même pourquoi en Matésine, on est passé pas loin d'être très riche et couvert de diamants. Je m'appelle Célia Buny-Roman, je suis chroniqueuse à Ici Isère. Moi, j'ai grandi sur ce plateau matésin et je trouve ce pays merveilleux. Les paysages tels qu'ils sont aujourd'hui, je sais les décrypter et voir comment l'histoire les a façonnés. Par exemple, quand j'étais petite, on visitait les galeries souterraines des mines. Beaucoup de mes amis étaient enfants ou petits-enfants de mineurs. Donc moi, c'est sous terre que je vais vous emmener. Bienvenue dans Partir, en Isère, le train de la Mure et la richesse des mines. Notre point de départ, c'est la Mure, une jolie petite ville de 5000 habitants, cernée par les champs, les fermes et surtout les montagnes. La plus majestueuse, en face de vous, l'Aubiou, qui veille sur le plateau matésin. Et en plus, il permet de prévoir la météo. Chez nous, on dit que si les nuages s'accrochent à la montagne, ça annonce la pluie. Sur ce plateau, on a extrait l'anthracite de 1888 à 1997. Pour faire l'escapade que je vous propose, je vous conseille de venir à la Mure en voiture. C'est le meilleur moyen de profiter de tout le plateau matésin après votre visite. Il est tout à fait possible aussi d'utiliser les transports en commun. Il y a 3 lignes de bus qui relient Grenoble à la Mure. Il faut descendre à l'arrêt Simon avec un C. À la gare de la Mure, ne soyez pas surpris. Ici, pas de TER et encore moins de TGV. C'est un petit train rouge qui vous attend. Ce train est historique. Il a été mis en service à la fin du 19e siècle pour transporter l'anthracite jusqu'à Grenoble. En montant dans ce train, vous n'entendrez pas... Mais... Eh oui, parce parce qu'ici, on a une locomotive électrique. Le train de Lamure est l'un des premiers chemins de fer électrifiés au monde. C'est le tout premier sur un parcours aussi long et aussi escarpé. On a construit ce train électrique parce que l'anthracite était beaucoup trop lourde pour les trains à vapeur. Vous allez passer sur des ouvrages incroyables quand on pense qu'ils ont été construits il y a 2 siècles. Vous verrez des tunnels, des viaducs, des chemins escarpés, avec une vue sublime sur le grand barrage de Monténard. Pensez à réserver votre voyage à bord du petit train. Il y a plusieurs options, et moi, je vous conseille de choisir l'itinéraire qui permet de vous arrêter à la mini-image dont nous parlerons un peu plus tard dans ce podcast. En prenant ce train, vous partez pour un voyage aller-retour de 3 à 4 heures selon vos envies, pause comprise. N'hésitez pas à vous installer dans la baladeuse, le wagon panoramique tout au bout du train qui vous permettra de profiter au maximum du paysage. Si vous êtes avec des enfants, vous pouvez les occuper en leur racontant l'histoire des mineurs. C'est l'occasion de leur rappeler que les enfants travaillaient à la mine dès l'âge de 12 ans à cette époque. Ou bien, vous pouvez aussi leur parler des femmes, par exemple. Les femmes ne rentraient pas dans les galeries. Elles travaillaient à l'extérieur, à trier et à séparer les morceaux de terre et de cailloux des morceaux de charbon. Elles utilisaient une grille, et c'est pour ça qu'on les appelait les grilleuses. Dites-leur aussi que les hommes creusaient des galeries sous terre. D'ailleurs, ils ont tellement creusé que le plateau Matézin repose sur des tas de galeries souterraines. Chez nous, on dit « mieux vaut 10 taupes dans son jardin qu'un Matézin comme voisin ». Au bout du rail, vous arrivez à Monténard, sur la terrasse du restaurant-bar Le Panoramique. Il n'est accessible que par le train. Si vous avez choisi des horaires compatibles, vous pourrez y déjeuner le midi de spécialité locale. Sinon, ce sera pour le goûter ou le café. Faites quelques pas jusqu'à la terrasse, à seulement 10 minutes, pour admirer ce qui est, selon moi, l'un des plus beaux paysages du monde. Mais je vous ai promis de vous faire découvrir des mines très particulières. C'est donc sous terre que nous nous rendons.
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22: Ici, on est donc à La Motte d'Aveillans. C'est sur le circuit du petit train de Lamure. Je veux vous faire découvrir le musée La Mini-Image. La Mini-Image, on l'appelle comme ça, parce que c'est une mine transformée en musée où l'image a une place prépondérante. L'accueil est installé dans un ancien bâtiment d'exploitation minière. Il est assez sobre, avec une façade simple et rectiligne. Vous verrez sur votre gauche les entrées des mines. C'est à partir de maintenant qu'on va se transformer en mineur, ou presque. La première chose à savoir avant de vous lancer dans la visite de la mine, c'est que sous terre, il fait froid et humide. Si vous venez en été, oubliez sandales et débardeurs. La température des galeries se situe entre 8 et 12 degrés. De l'eau coule le long des parois et vous serez forcément amené à marcher dans quelques flaques par-ci par-là. Au fait, je suis sûre que vous imaginez que vous allez descendre en ascenseur avec une lampe sur le front, comme dans les mines qu'on voit dans les films. Eh bien, pas du tout. Ici, l'entrée se fait de manière horizontale, comme dans un tunnel. C'est l'avantage d'avoir une mine de montagne. Plus on creuse, plus on avance et plus on a de terre au-dessus de notre tête. Et c'est pour ça qu'on ne compte pas la profondeur en mètres, mais en altitude, comme si on était en plein air. La Mini-Image est ouverte d'avril à octobre et il faut bien penser à réserver. Bien sûr, on ne vous laisse pas aller tout seul dans la mine. Ici, il n'y a que des visites guidées. Elles sont plus qu'intéressantes et animées par de véritables passionnés. Croyez-moi, c'est rassurant de ne pas être tout seul sous la montagne, dans un endroit sombre et humide. En Matézine, on a tous un mineur ou un enfant de mineur dans notre entourage. C'est mon cas, bien sûr. Mais j'aime aussi cette visite parce que ça me rappelle mon enfance et mes camarades. On sait tous ici que des générations avant nous ont donné vie à cet endroit. On est véritablement embarqué dans un autre monde, tellement ce musée est bien agencé et bien documenté. Fontebasso, l'un des fondateurs du musée, nous parle de son père, mineur.
3: C'est un travail dur, mais il s'est jamais plaint. C'est ça qui est surprenant. Et quand on regarde les photos, il sourit. Il était heureux au fond de la mine. Mon père, quand on allait au marché, par exemple, on voyait son collègue de travail. Ben lui, il me disait, c'est mon homme. Je te donne ma vie et moi, je prends la tienne et on se protège mutuellement.
1: Avant de nous enfoncer dans les galeries, nous passons par une salle bien étrange, la salle des pendus. C'est un espace qui impressionne par son atmosphère et son agencement. Dans cette petite salle blanche, sont suspendus au plafond les habits des mineurs pour les faire sécher et gagner un peu de place.
3: Donc on voit chaque mineur à son crochet qui est fait en deux parties. Partie supérieure pour mettre les vêtements en propre, partie inférieure pour mettre les vêtements de travail. Alors, tous les vêtements qui sont là, c'est toute la récupération. Quand la mine a fermé, on a récupéré tous les vêtements, les bleus, les chaussettes, les gants, les casques.
1: Maintenant, nous allons vivre une vraie vie de mineur. Baissez la tête, ouvrez vos yeux et vos oreilles, car nous nous enfonçons dans une galerie sur une centaine de mètres. L'endroit est exigu, froid et humide, comme prévu. C'est la partie la plus impressionnante, celle que les enfants adorent. En circulant dans les galeries, le guide vous racontera qu'elles étaient parfois instables et pouvaient s'effondrer. Le manque d'oxygène pouvait tuer, sans compter les problèmes de santé liés au bruit intense, à la privation de lumière et à la pénibilité du travail en lui-même. Il faut noter que l'anthracite de la matésine possède des vertus exceptionnelles. Elle ne laisse pas de traces quand on la touche, très peu de résidus quand on la brûle et elle a un pouvoir calorifique imbattable. C'est comme ça qu'elle a contribué à la révolution industrielle, fait vivre tout un territoire pendant des années.
3: Particularité d'ici, c'est que ça a épuré le charbon d'ici. Ça a fait de l'anthracite. Si on a plus de pression, plus de chaleur, il faut que ce soit beaucoup plus profond, comme en Afrique du Sud, ce charbon se transforme parce que ça change les molécules et ça se transforme en diamant.
1: Alors, je vous avais dit au début de cet épisode qu'on était passé pas loin d'être riche. Car le diamant est composé des mêmes molécules que le charbon, mais elles se sont transformées différemment au cours du temps. Finalement, à peu de choses près, on aurait pu avoir des mines de diamants. Si vous avez encore un peu de temps devant vous, si votre week-end n'est pas terminé, j'ai une dernière idée pour vous. On va sortir de la mine et prendre un peu l'air. Il est bon, après ce passage sous terre, de retrouver un peu de hauteur. Nous restons à la Motte d'Aveillon et allons grimper en douceur vers l'un des plus beaux coins du plateau matésin.
4: Ah tiens, regarde. Ah là, il y a quelqu'un qui a fait.
1: Qu'est-ce que vous êtes en train de faire ?
20: Eh ben, je prépare mon matériel pour attendre la bonne lumière pour faire quelques photos.
1: On est maintenant à la Pierre Percée, à une bonne heure de marche de la mini-image. C'est un peu le poste d'observation de toute cette région minière dans un décor de carte postale, ce qui ne gâche rien. De là, vous allez voir à la fois la beauté des montagnes et les paysages témoins de l'activité minière. D'abord, la Pierre Percée, c'est une curiosité géologique, un arc rocheux haut de 3 mètres. Sa forme est souvent comparée à une arche ou à un pont de pierre, alors que c'est la nature qui l'a façonné. En haut de cette colline, regardez les paysages sur votre droite. Vous verrez une grande forêt. Vous vous souvenez tout à l'heure, je vous ai dit que les galeries risquaient de s'effondrer. Il fallait des piliers de bois pour soutenir les murs et les plafonds. Eh bien, cette forêt a été plantée ici pour avoir du bois à portée de main et éviter de le faire venir de loin. J'adore venir ici. C'est l'endroit idéal pour les balades faciles, accessibles même avec les enfants. La Pierre Percée est vraiment impressionnante. On dit que la première fois qu'on monte, il faut passer dessous et que la chance sourira à ceux qui oseront la traverser. Certains y voient une porte vers un autre monde. Moi, ce que je vois ici, selon la légende de chez nous, c'est un diable changé en pierre pour avoir perdu un pari. En haut, la vue est imprenable à 360 degrés sur le plateau matésin et sur les montagnes tout autour, les massifs du Taillefer, du Vercors et du Dévoluy. Mon dernier conseil, et non des moindres,
22: c'est de créer votre plus beau souvenir de cette escapade entre terre et ciel. C'est le moment de faire une photo en mode panoramique, tout en haut de cette colline. Vous aurez sur l'image toute l'histoire de cette ancienne région minière extraordinaire. Vous verrez la forêt sur votre droite et la mini-image en contrebas. Au centre, vous suivrez les rails du petit train rouge jusqu'aux différents puits de mine de la région. Et tout à gauche, vous retrouverez le massif de l'Aubiou, celui qui domine la vallée. Mais ça, vous vous en rendrez compte quand vous viendrez.
1: Merci Célia Buny-Roman d'ici Isère pour cette belle balade sur le plateau de la Matésine. Demain, nous serons toujours en Isère, mais plutôt du côté de l'Alpe d'Huez. 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Allez, musique maintenant, avant de retrouver le Tour de France, la groupie du pianiste de Michel Berger sur votre radio Ici.

0: la groupie du pianiste Michel Berger sur votre radio ici. 13h30, l'heure d'aller faire un tour sur les routes du Tour de France. L'étape du jour relie Voiron à Orcières-Merlette en passant par plusieurs côtes, car c'est une épreuve de montagne sur plus de 185 km. Et nous faisons un point sur la course maintenant.
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3: Et bienvenue sur la route du Tour. On est très heureux de vous retrouver. 18e étape, il en reste 4 dans ce Tour de France 2026 entre Voiron en Isère et Orcières-Merlette. Ici dans les Hautes-Alpes, on est un petit peu plus de 1820 mètres d'altitude. 4 difficultés avant la montée finale vers la station d'Orcières-Merlette. Et pour le moment, après quelques kilomètres de course, une vingtaine, eh bien, il y a 5 hommes en tête, parmi lesquels, eh bien, le français de la Total Energy, Mathis Lebert, quelques échappés qui possèdent une vingtaine de secondes sur le peloton maillot jaune. Thomas Coignac, vous êtes au cœur de la course, derrière bien accroché votre pilote Selim Guerribi aujourd'hui sur la moto ici. Les hommes de tête qui attaquent la première difficulté de la journée.
4: Oui, la côte d'Engin qui est longue, hein, 11 km de montée, et là où c'est traître, c'est que après le sommet de cette côte entre guillemets, ça continuera de monter jusqu'à Lens-en-Vercors. Donc c'est une vingtaine de kilomètres de montée en tout, et c'est déjà difficile pour plusieurs coureurs. Et là où c'est surprenant, deux coéquipiers de Tadej Pogacar qui sont annoncés parmi les coureurs décrochés, le Belge Tim Wellens et l'Américain Brandon McNulty, qui a pas eu de chance lui parce qu'il avait été percuté par une voiture juste avant le contre-la-montre. Entre Evian et Thonon, il paye donc peut-être toujours les conséquences de cette collision. Il y a plus que 163 coureurs en course d'ailleurs, puisque José Félix Parra, l'Espagnol, était non partant ce matin, lui qui a quand même réussi à terminer l'étape d'hier malgré une fracture au poignet.
3: Et on était exactement à 157 km de l'arrivée. Ils sont trois, Vinokourov, Abrahamsen et le français Abrahamsen et le français Lebert en tête de cette étape pour le moment, 17 secondes avant sur le peloton. On est très très loin de l'arrivée, une étape que vous vivez tout l'après-midi sur votre radio. Ici, à tout à l'heure.
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5: Et toutes les heures, des idées de sortie près de chez vous. Deux jours de musique pour animer un petit village, c'est le Festirance ce week-end dans les Côtes d'Armor à Saint-Sanson-sur-Rance, près de Dinan. Programme simple mais efficace, une scène sur le terrain des sports, de la musique samedi soir et dimanche après-midi, un mélange entre rock et musique bretonne, et c'est à prix libre. Là, c'est tout l'été qui s'anime dans le Morbihan à Plohermel. Chaque jeudi soir à 20h30, un concert gratuit, place Paul Ancelin. Dès 18h, vous trouverez aussi un marché de créatrices et artisans d'art rue des Frambourgeois. Certains et certaines d'entre eux proposent même des ateliers. Le programme sur le site de la mairie. Il s'en passe des choses sur nos plages l'été. En Ille-et-Vilaine, la ville de Dinard organise tout un programme d'animation sur ses plages. Tournois de foot, de pétanque, de beach volley, concours de châteaux de sable. Certaines de ces activités sont gratuites, d'autres à 2 ou 3 euros. Tout le programme et les infos pour s'inscrire sur le site de la mairie.
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0: C'était le groupe Earth, Wind & Fire sur votre radio ici. Bonjour, bienvenue, c'est Fabien Hémot. C'est un réel plaisir de vous retrouver, de passer l'après-midi avec vous. Actu locale, musique, bonne humeur. Et toute la journée, nous allons également suivre la 18e étape de ce Tour de France. Aujourd'hui, étape de montagne. Et tiens, petite question pour vous. À votre avis, combien de calories brûle un coureur sur une grande étape de montagne comme aujourd'hui? Eh bien, la réponse est assez folle. Entre 6000 et 8000 calories, soit l'équivalent de 30 croissants. Eh bien voilà, je sais ce qu'il me reste à faire pour avoir un summer body parfait. Enfin, je crois que c'est trop tard pour cette année, peut-être pour l'année prochaine, hein, pourquoi pas. Allez, on se démotive pas. En tout cas, là, cet après-midi, on va brûler des calories sur la musique de votre radio ici. On écoute maintenant Soprano, bel après-midi.
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1: Bonjour à tous, c'est l'heure de la bonne idée 100% pur beurre. Ah, et les bonnes idées fleurissent en Bretagne. Encore un appel indésirable. Ça tombe bien, des Quimpérois ont créé une application pour téléphone qui permet de bloquer gratuitement les numéros de téléphone qui nous démarchent à longueur de journée. Elle s'appelle Skipple Shield. Elle est disponible sur les mobiles Android dès aujourd'hui et elle rencontre un franc succès puisque 5000 personnes l'ont téléchargée dans les deux jours qui ont suivi sa mise en ligne. Il faut dire que ces Bretons surfent sur un vrai problème de société et offrent une alternative gratuite à des applications fournies par les opérateurs qui, eux, monnaient ce service. Le trio de concepteurs a choisi de rendre l'application gratuite simplement pour aider les gens et pour faire connaître leur entreprise qui développe d'autres produits. À ce stade, leur appli n'est disponible que sur la plateforme Android, mais ils comptent bien sortir très prochainement une version pour les iPhones et une mise à jour qui bloquera aussi les appels masqués.
2: Non, je ne veux toujours pas de panneaux solaires ni de pompes à chaleur. J'habite dans un studio.
1: Ah, vivement que ça sorte. N'oubliez pas, Skipple Shield.

0: sur l'App Store Google et bientôt sur celui d'Apple. Bravo à Yann, Antoine et Amaury pour cette super idée. Le chiffre du jour est électrique aujourd'hui. La Bretagne fournit 28% de l'énergie éolienne nationale. C'est pas mal quand même, hein ? À demain pour une nouvelle bonne idée.
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0: C'était Pink sur votre radio ici. Dans quelques minutes, les infos de 14h. Mais avant de la musique, on retrouve Francis Cabrel avec la chanson Ma place dans le trafic. Alors contrairement à ce que son titre laisse penser, cette chanson ne parle pas du tout des embouteillages. Non. Mais du quotidien plutôt, de la routine et de cette impression d'être entraîné malgré soi dans le rythme de la vie. Voilà, c'est un classique signé Francis Cabrel. Très bel après-midi.
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1: Merci pour votre fidélité à votre radio ici. Il est 14h. 14h, c'est l'heure de retrouver toute l'info en France et dans le monde en 90 secondes avec Valentin Bertrand.
2: Le feu toujours hors de contrôle au nord du bassin d'Arcachon, 2400 hectares parcourus et de nouvelles mises à l'abri ordonnées, 20 000 touristes et habitants évacués dans les communes de Lège, Cap-Ferré et au Porche, des flammes attisées par les conditions météo très défavorables. Point complet sur notre direct sur ici.fr. Si l'origine de feu s'oriente vers des travaux de débroussaillage, le procureur de Bordeaux décide de serrer la vis. Ce sera désormais garde à vue systématique, voiture saisie et jusqu'à un an de prison et 15 000 euros d'amende pour les fumeurs pris en train de jeter leur mégot par la fenêtre. Dans le Var, l'incendie ne progresse plus mais reste toujours sous haute surveillance avec le retour du Mistral. Les 400 habitants évacués à Cotignac et aux alentours peuvent rentrer chez eux. On est toujours à 2500 hectares parcourus par les flammes. Un mois supplémentaire pour demander le coup de pouce carburant destiné aux gros rouleurs. Le gouvernement repousse donc jusqu'à la fin août cette date butoir pour obtenir jusqu'à 100 euros. Un dispositif encore peu connu, trois quarts des automobilistes éligibles ne l'ont pas réclamé, selon un rapport parlementaire. Dans l'Aude, une fuite d'ammoniac entraîne une vingtaine d'hospitalisations. Des salariés de l'usine de raffinement d'uranium d'Orano, près de Narbonne, légèrement blessés par cette inhalation causée par une vanne défectueuse. Le site est maintenant sous cloche, assure la direction. Et puis ça va tirer dans les mollets aujourd'hui sur la route du Tour de France. 3900 mètres à gravir entre Voiron en Isère et Orcières, Marlette dans les Hautes-Alpes. Et toujours Paul Sexas au pied du podium.
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3: Il reste 140 km dans cette 18e étape du Tour de France. Voiron, Orcières, Merlette, 185 au menu et plusieurs difficultés. La première, cette côte d'Engin qui a passé en tête Valentin Paré-Peintre, le français, pour la lutte au maillot à poids devant Richard Carapaz et Illy. Vous êtes Thomas Coignac dans la traversée de l'Anse-en-Vercors avec énormément de monde. Hein.
4: Ouais, énormément de monde de l'entrée à la sortie de la commune de Lens-en-Vercors et ils auront besoin d'un peu de courage les coureurs du Tour parce que même si on a passé officiellement le sommet de la côte, ça continue de monter pendant environ une dizaine de kilomètres avant de replonger vers Grenoble.
3: Et pour le moment, cet homme en tête qui possède 25 secondes d'avance sur le peloton maillot jaune, il y a notamment le français Nicolas Brouillard, le Vauclusien originaire du Luberon. 139 kilomètres encore à parcourir. C'est tout l'après-midi que vous vivez cette étape sur votre radio ici.
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8: La météo en Bretagne pour cet après-midi, un temps ensoleillé, chaud également avec des maximales de 22 à 30 degrés. 22-24 c'est sur le littoral nord et puis vous aurez 25 à Dinan et Dol de Bretagne, 27 à Loudéac, 28 à Pontivy et Vitré, 29 pour Rennes, Redon et Vannes et même jusqu'à 30 sur la presqu'île de Ruiz. Demain vendredi, quasiment le même temps avec des minimales de 11 à 18 degrés, des maximales de 24 à 31 degrés pour l'après-midi. Et puis samedi, un petit peu plus de soleil avant l'arrivée d'une petite perturbation pour dimanche avec quelques gouttes de pluie.
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C'était le groupe ABBA sur votre radio ici. Bonjour à tous, bienvenue, c'est Fabien Hémeau. C'est un plaisir de passer mon après-midi avec vous. En cette période estivale, je sais que certains d'entre vous parcourent beaucoup de routes, hein, soyez prudents. Vous allez croiser sans doute des paysages magnifiques, mais pas que. Il y a aussi des choses très étranges sur nos routes françaises, comme des ronds-points très originaux. Et justement, j'ai avec moi le top 3 des ronds-points les plus surprenants que vous allez peut-être croiser cet été. Alors, il y a le rond-point des 16 clous. Il se situe dans le département de l'Eure, dans la commune de Rugles. Là-bas, vous pourrez voir 16 clous métallique géant en hommage à l'histoire industrielle de la ville. Ensuite, il y a le rond-point des Bouchons en Liège, à Saint-Pantaléon-les-Vignes, ça c'est dans la Drôme. Et le rond-point le plus insolite se trouve à Saulce-Monclin, c'est dans les Ardennes. Sur ce terre-plein, il y a un sanglier énorme de 10 mètres de haut. Alors ne vous laissez pas surprendre, hein, si vous le tapez, la voiture risque de rester sur place. Et si vous êtes en voiture ou chez vous, eh bien on vous offre tout de suite 3 chansons françaises à la suite, ça c'est pour se détendre. William Scheller, Benjamin Biolay, et on démarre tout de suite avec Marc Lavoine, c'est la vie.

0: C'était William Scheller avec le carnet à spirale sur votre radio ici. Et bien nous, à 16h30, on retrouve le carnet du Tour de France. Que se passe-t-il sur cette étape de montagne? Et bien la réponse tout de suite en direct avec le journaliste.
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3: Et oui, c'est la 18e étape de ce Tour de France entre la commune de Voiron en Isère, d'où ont pris le départ les coureurs tout à l'heure, direction Orcières, Merlette, dans les Hautes-Alpes, arrivé en altitude cet après-midi sur le Tour de France. Et pour le moment, eh bien, il y a 8 hommes en tête. Il y en avait 7 pendant une dizaine de kilomètres. Et finalement, Romain Grégoire, le champion de France en solo, est sorti du peloton pour, en 10 kilomètres tout juste, eh bien, revenir sur les 7 échappés avec un autre Français, c'est Nicolas Breuillard. Il y a Mats Pedersen dans cette échappée par exemple, ou encore Arensman et Jorgensen. 8 hommes qui comptent 50 secondes d'avance sur le peloton. Thomas Coignac, vous êtes au cœur de la course avec la moto pilotée par Selim Guerribi. Ça commence à prendre forme tranquillement.
4: Ouais, et il faut saluer l'effort du champion de France Romain Grégoire, qui est revenu dans la descente, qui a repris une trentaine de secondes à l'échappée, parce que elle n'était pas si facile cette descente. On n'était pas toujours sur de la très bonne route. Il y avait plusieurs virages très serrés, plusieurs terre-pleins centraux. Donc il a pris des risques, Romain Grégoire, pour pouvoir revenir sur l'échappée, et il a finalement réussi à l'intégrer. Et à présent, c'est plutôt plat jusqu'à aller chercher la prochaine difficulté. Ce sera la côte de Monténard. Ça va être difficile, ça va être aussi très joli autour du lac, alors que nous là on vient de passer au milieu de spectateurs un peu particuliers, puisqu'on a vu une bonne partie, je pense, du 93e régiment d'artillerie de montagne situé à Vars. On est dans l'agglomération de Grenoble, qui était sorti sur le bord de la route pour voir le passage du Tour.
3: Toujours un clin d'œil sympathique, effectivement. 112 km encore, 42 secondes d'avance sur les poursuivants pour les échappés. Cette étape, vous la vivez tout l'après-midi sur votre radio ici.
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5: Et toutes les heures, des idées de sortie près de chez vous. Après votre journée sur la plage, restez sur la plage pour la soirée. Dans le Morbihan, à Quiberon, le festival Plage Sauvage propose 2 soirées de concerts gratuits. C'est à la plage Saint-Julien, jeudi 23, et le mercredi 30 juillet, avec une programmation plutôt rock qui fait la part belle à la découverte dans un cadre idyllique. Qu'est-ce qu'on fête ce week-end? Mais le maquereau! Dans les Côtes d'Armor à Saint-Brieuc, plus précisément dans le bourg de Cesson, c'est la fête du maquereau. Samedi et dimanche, dès 12h30, marché de créateurs, concours de pétanque, chant de marin, karaoké, concert, avec un fest-noz samedi soir et une soirée dansante dimanche. Tout ça en entrée libre. Il est de retour en Ille-et-Vilaine, le Jumping International de Dinard, une compétition de prestige sur le magnifique terrain du Valporé. C'est du 30 juillet au 2 août, et la bonne nouvelle, c'est que vous pouvez y assister gratuitement.
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0: Merci d'avoir choisi votre radio ici, c'est Fabien Emo. Dans quelques minutes, les infos de 15h, mais avant, de la musique pour vous, David Bowie, Amel Bent, et on retrouve Joe Dassin avec Il était une fois nous deux. Et petite anecdote, ce grand succès de 1976 est en réalité l'adaptation d'une chanson italienne de Toto Cutugno. Les paroles françaises sont signées Pierre Delanoë et Claude Lemel. Ils ont transformé cette mélodie en l'une des plus belles chansons d'amour de Joe Dassin, et on l'écoute juste après ça.
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1: Merci d'avoir choisi votre radio ici. Il est 15h. C'est l'heure de retrouver toute l'info en France et dans le monde en 90 secondes. Avec vous, Valentin Bertrand.
2: Les flammes continuent de gagner du terrain au nord du bassin d'Arcachon. Plus de 3000 hectares parcourus sur une quinzaine de kilomètres. Des flammes qui continuent de s'approcher de la presqu'île du Cap Ferret dont les accès sont verrouillés. Au total, 20 000 touristes et habitants ont dû évacuer. Pour stopper cette progression, d'importants moyens sont mobilisés. 2 canadaires, 700 pompiers. D'ici la fin du mois, ils recevront l'appui d'un avion militaire, l'A400M, réaménagé pour transporter plus d'eau, l'équivalent de 3 canadaires. Dans le Var, les flammes sont attisées par le retour du Mistral. Et pour les évacués de Cotignac autorisés à rentrer chez eux, l'heure est au bilan. Le feu qui reste donc actif. Plus de 30% en un an sur les courgettes et les tomates. Le plein de fruits et de légumes coûte toujours plus cher. Et ce n'est pas la faute que de la météo. L'association Famille Rurale constate une flambée des prix 3 fois supérieure à l'inflation en 10 ans et accuse les supermarchés de gonfler leurs marges sur le rayon primeur. C'est la plus sévère sanction prononcée par l'Union européenne contre les géants du numérique. Google reçoit une amende de 890 millions d'euros pour avoir mis trop en avant ses services au détriment de ses concurrents. Les dauphins du Marineland d'Antibes sont arrivés à Malaga en Espagne. Vidéo à l'appui, l'association Sea Shepherd dénonce les conditions du transfert. Les animaux ont été chargés sur des brancards puis dans des camions. Le sort des 2 orques du parc est aussi en suspens. Et puis le Tour de France à l'assaut de la haute montagne, 185 km à parcourir, direction Orcières. Merlette, c'est au nord-est de Gap.
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3: Effectivement, cette 18e étape du Tour de France entre Voiron et Orcières-Merlette, il reste 94 kilomètres et il y a 3 groupes devant le groupe maillot jaune, le peloton maillot jaune avec notamment un groupe de 8 échappés parmi lesquels ces échappés, il y a Romain Grégoire, le champion de France, ou Nicolas Breuillard, un autre Français, le Vauclusien, Johan Essen est également là, Arensman, un groupe qui possède 13 secondes d'avance sur des poursuivants, des contre-attaquants avec notamment le maillot à poids Valentin Paré-Peintre, le Français qui tente de recoller à 1,5 km du sommet de cette deuxième difficulté de la journée, la côte de Monténard. Thomas Coignac, vous êtes sur la moto ici.
4: Oui, on est bientôt au sommet parce que les coureurs vont rentrer dans la commune de Monténard et on a pu jeter un œil au premier groupe avec Matteo Jorgensen, l'Américain, et Pablo Castrillo, l'Espagnol, qui faisait la majorité du travail devant.
3: Ouais, la deuxième difficulté, vous la vivez tout l'après-midi, cette étape sympathique sur votre radio ici. À tout à l'heure.
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8: La météo en Bretagne pour cet après-midi, un temps ensoleillé, chaud également avec des maximales de 22 à 30 degrés. 22-24, c'est sur le littoral nord. Et puis vous aurez 25 à Dinan et Dol de Bretagne, 27 à Loudéac, 28 à Pontivy et Vitré, 29 pour Rennes, Redon et Vannes et même jusqu'à 30 sur la presqu'île de Ruiz. Demain vendredi, quasiment le même temps avec des minimales de 11 à 18 degrés, des maximales de 24 à 31 degrés pour l'après-midi. Et puis samedi, un petit peu plus de soleil avant l'arrivée d'une petite perturbation pour dimanche avec quelques gouttes de pluie.
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0: C'était Fool's Garden avec Lemon Tree sur votre radio ici. Merci d'être là, c'est Fabien Emo. On passe l'été ensemble. Dans un instant, trois chansons françaises à la suite. Mais avant, j'ai une pensée voilà, pour toutes les personnes qui bossent en cette période de vacances. Voilà, bravo à tous les courageux. Et j'ai trouvé tiens, un top 3 qui va sans doute vous intéresser. Le top 3 des excuses pour ne pas aller travailler l'été. C'est pas mal ça. Hein. Alors, en troisième position, on retrouve problème familial, urgence à gérer. Hein. C'est bizarre, cette excuse tombe toujours quand les enfants n'ont pas école. Deuxième place pour ma voiture est tombée en panne. Oh, c'est bizarre, beaucoup de pannes de voitures en juillet et août. Et première place pour « Je suis malade et il fait trop chaud ». Eh bien voilà, les Français champions du monde pour trouver des excuses bidons. En revanche, ce qui n'est pas bidon, c'est votre radio ici. Voici comme promis maintenant trois chansons françaises à la suite. On écoute Céline Dion, Indochine et on démarre avec Michel Polnareff. Bel après-midi.
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0: C'était Céline Dion avec On ne change pas sur votre radio ici. Et on ne change pas, tiens, justement, une équipe qui gagne. Un point complet sur le Tour de France. On retrouve tout de suite nos journalistes sur place car il est 15h30.
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3: Voiron, Orcières, Merlette, l'Isère, jusqu'aux Hautes-Alpes. Voilà le menu de cette 18e étape et des coureurs encore en lice dans ce Tour de France. 74 km de l'arrivée et les hommes de tête au nombre de 14 qui sont dans la troisième difficulté du jour. La côte des terrasses, un peu plus de 3 km à quasiment 7%, une côte de troisième catégorie. Ils sont à 2 km du sommet et parmi ces 14 coureurs, il y a Carapaz, il y a Bernal et il y a trois Français. Je vous les donne rapidement. Valentin Paré-Peintre qui porte le maillot à poids, qui est deuxième du classement général de la montagne. Il y a également Romain Grégoire et Nicolas Breuillard, lui le Vauclusien qui avait coché cette étape. Il possède ses hommes une minute avant sur un groupe intercalé. Thomas Coignac, vous êtes au cœur de la course sur la moto ici. Il y a de grandes chances puisque le peloton est à plus de 5 minutes 30 que la victoire se joue parmi tous ces échappés.
4: Oui, exactement. Alors après, à savoir si le groupe d'intercalés, on est derrière eux là, avec Céline Guérini sur la moto ici, réussira à revenir sur ce groupe de tête. Ça risque d'être une grande bataille, alors que là on est dans l'ascension de la côte des terrasses et qu'ensuite ce sera un faux plat plutôt montant. Ça risque d'être une grande bataille donc entre ces deux groupes, mais effectivement le peloton est à plus de 5 minutes derrière, donc plus de suspense de ce côté là alors qu'on est passé tout à l'heure par la de Lamure, toujours en Isère. Il y avait une grande pancarte sur la mairie. Lamure aime le Tour. Elle avait même accueilli cette commune un départ d'étape. C'était en 2017. On arrivait alors à Serre-Chevalier.
3: Vous parliez des coureurs intercalés. Ils sont au nombre de 27. Hein, si jamais ils parviennent à rentrer, il reste 74 km et 52 secondes d'avance pour les 14 hommes de tête. Vous la vivez tout l'après-midi, cette étape du Tour de France, sur votre radio ici. À tout à l'heure.
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5: Et toutes les heures, des idées de sortie près de chez vous. Deux jours de musique pour animer un petit village, c'est le Festirance. Ce week-end, dans les Côtes d'Armor, à Saint-Sanson-sur-Rance, près de Dinan. Programme simple mais efficace, une scène sur le terrain des sports, de la musique samedi soir et dimanche après-midi, un mélange entre rock et musique bretonne, et c'est à prix libre. Là, c'est tout l'été qui s'anime dans le Morbihan à Plohermel. Chaque jeudi soir à 20h30, un concert gratuit, place Paul Ancelin. Dès 18h, vous trouverez aussi un marché de créatrices et artisans d'art rue des Frambourgeois. Certains et certaines d'entre eux proposent même des ateliers. Le programme sur le site de la mairie. Il s'en passe des choses sur nos plages l'été. En Ille-et-Vilaine, la ville de Dinard organise tout un programme d'animation sur ses plages. Tournois de foot, de pétanque, de beach volley, concours de châteaux de sable. Certaines de ces activités sont gratuites, d'autres à 2 ou 3 euros. Tout le programme et les infos pour s'inscrire sur le site de la mairie.
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0: Merci d'avoir choisi votre radio ici, c'est Fabien Hémot, je suis là avec vous toute l'après-midi, je ne vous lâche pas, à suivre sur votre radio les infos de 16h, et avant de la musique, Michael Jackson, la chanteuse Auréa qui est originaire de Nice, et tout de suite un classique de Renaud, avec une chanson que les profs d'anglais adorent, It is not because you are, il n'y a presque pas de faute, on l'écoute juste après ça.
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1: Merci d'être à l'écoute de votre radio ici. Il est 16h. C'est l'heure de retrouver toute l'info en France et dans le monde en 90 secondes avec Valentin Bertrand.
2: Le feu, toujours incontrôlable au nord du bassin d'Arcachon, il a parcouru plus de 3000 hectares et entraîné l'évacuation de 20 000 habitants et vacanciers très nombreux dans le secteur. L'intervention des pompiers est rendue très difficile par un vent tournant. Point de situation complet retrouvé sur notre direct sur ici.fr. Dans l'arrière-pays varois, de nouvelles évacuations sont ordonnées pour faire face aux reprises de flammes autour de Cotignac. La zone touchée reste pour le moment stable, 2500 hectares. Et conséquence de ces incendies, l'eau n'est plus potable à Pontevès, y compris pour cuisiner ou se laver les dents. 3 ans après la mort de Thomas Perrotto à Crépol dans la Drôme, les motivations racistes sont pour la première fois reconnues par la justice. Dès le début de l'affaire, des témoins évoquaient une rixe hostile aux Blancs, une circonstance aggravante lors du futur procès des 11 mis en cause. En pleine remontée des prix du carburant, le gouvernement repousse la date butoir pour demander l'aide gros rouleur jusqu'à 100 euros. Ce sera possible jusqu'à fin août. Au même moment, le groupe Total Energy annonce avoir doubler ses bénéfices au deuxième trimestre. Il se chiffre à 5,4 milliards d'euros. L'intelligence artificielle égale maintenant les meilleurs cerveaux humains. Les logiciels de deux géants de la tech chinoise Huawei et Xianchu, dont font un sans faute à l'Olympiade internationale de mathématiques, le concours considéré comme le plus prestigieux. Et puis ça va tirer dans les mollets aujourd'hui sur la route du Tour de France. 3900 mètres à gravir entre Voiron en Isère et Orcières-Merlette dans les Hautes-Alpes. Et on va tous suivre cette situation toute l'après-midi avec nos points sur ICI.
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3: Et on est largement dans le dernier tiers de cette 18e étape, 53 km pour les 14 hommes de tête avant de rejoindre Orcières-Merlette, arrivé donc en altitude cet après-midi, 14 hommes qui possèdent 1 minute et 20 secondes d'avance quasiment sur un groupe d'intercalés. Parmi ces hommes forts, il y a Richard Carapaz, il y a Egan Bernal, également deux bons grimpeurs dont il faudra forcément se méfier dans les deux dernières difficultés de la journée pour les autres compagnons d'échappée, parmi lesquels on retrouve 3 Français. Valentin Paré-Peintre, qui aura réalisé jusqu'à présent une belle journée pour son opération maillot à poids, puisqu'il est passé en tête des 2 premières difficultés, lui, le haut savoyard, le français, accompagné de 2 autres tricolores, le champion de France Romain Grégoire, qui est dans l'échappée, ça fait plaisir, et puis Nicolas Bruyère, qui est également là, tout cela à 53 km de l'arrivée. Vous la vivez tout l'après-midi, cette étape, sur votre radio ici.
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7: La météo en Bretagne pour cet après-midi, un temps ensoleillé, chaud également avec des maximales de 22 à 30 degrés. 22-24, c'est sur le littoral nord. Et puis vous aurez 25 à Dinan et Dol de Bretagne, 27 à Loudéac, 28 à Pontivy et Vitré, 29 pour Rennes, Redon, Évannes et même jusqu'à 30 sur la presqu'île de Ruiz. Demain vendredi, quasiment le même temps avec des minimales de 11 à 18 degrés, des maximales de 24 à 31 degrés pour l'après-midi. Et puis samedi, un petit peu plus de soleil avant l'arrivée d'une petite perturbation pour dimanche avec quelques gouttes de pluie.
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1: Je voulais rester caché, mais raté. On m'a cité dans le roman du roi Arthur.
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2: La fontaine de Barenton.
1: Alors, je vous préviens tout de suite. Si vous ne me connaissez pas, ne vous attendez pas à voir en moi une fontaine monumentale. Non, non. Moi, je suis minimaliste et ça me va bien. C'est peut-être là d'ailleurs que réside mon charme. Pas besoin de fioritures, quelques roches font mon lit et permettent aux promeneurs de se reposer et boire mon eau toujours fraîche et surtout, toujours à la même température, 10 degrés. C'est l'idéal sous les arbres qui me protègent. Mais attention, car je ne protège pas une eau ordinaire. Vous poser sur mes pierres n'est pas anodin. L'une de mes pierres est dite pierre Manal. Je ne vous dirai pas laquelle, car elle ferait tomber la pluie. C'est d'ailleurs ce qui a fait ma réputation. Mais si vous avez l'œil, vous la reconnaîtrez facilement. D'ailleurs, un certain Merlin, l'enchanteur, lui-même, est venu il y a plusieurs siècles tester les pouvoirs que l'on donne à cette eau que je canalise. Et c'est sur cette pierre qu'il rencontra celle qui est devenue aujourd'hui la fée Viviane.
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1: L'eau que je garde entre mes pierres bouillonne par jour d'orage. Et d'ailleurs, si vous restez assez longtemps, peut-être verrez-vous ces petites bulles remonter le long de mes parois. Je cache plein d'autres secrets. J'en ai vu des choses autrefois et aujourd'hui, mais je ne peux pas tout raconter. Pour vous faire votre idée, venez me voir. Je suis dans la forêt de Pimpon, en Ille-et-Vilaine. Suivez les arbres, ils vous serviront de guide.
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0: C'était les Rolling Stones sur votre radio ici. Bienvenue si vous nous rejoignez, c'est Fabien et moi. On passe l'après-midi ensemble, j'espère que tout va bien pour vous. Et j'ai une pensée pour tous ceux qui font des longs trajets en voiture avec des enfants cet après-midi. Je sais que c'est très dur de les occuper. Eh bien, je vais peut-être vous sauver la vie les amis, car j'ai avec moi le top 3 des activités à faire en voiture avec les enfants. Alors il y a le jeu des couleurs, cherche une voiture noire, cherche une voiture rouge, voilà c'est un classique. Et si vous voulez vraiment être tranquille, demandez-leur de trouver une voiture pourpre. Voilà, ça va leur demander un petit peu de temps, croyez-en mon expérience. Il y a le célèbre ni oui ni non. Oh, tu es content d'aller à la plage, mon chéri? Oui, allez, perdu, on passe à autre chose. Et mon jeu préféré en voiture, le jeu des plaques d'immatriculation. Alors ça fonctionne toujours. Il faut s'amuser, vous savez, à retrouver le département qui correspond au numéro affiché sur la plaque. Allez, voilà, 3 petits jeux pour occuper les enfants pendant un long trajet en voiture. Ou sinon, ce que vous pouvez faire, vous pouvez organiser un karaoké. Et tenez, tiens, nous, on s'occupe de tout. Voici 3 chansons françaises à la suite. On démarre avec Daniel Balavoine. Je veux entendre tout le monde dans la voiture. Allez, c'est maintenant.
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0: C'était Bernard Lavillier, Jimmy Cliff sur votre radio ici. Il est 16h30, tout pile, c'est l'heure du point complet Tour de France. Que se passe-t-il sur cette 18e étape? Eh bien, réponse maintenant avec nos journalistes sur place, avec la moto Radio France.
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3: Pile à 30 km de l'arrivée à Orcières-Merlette. C'est tout simplement une arrivée en haute altitude aujourd'hui pour le Tour de France entre Voiron et la commune d'Orcières-Merlette dans les Hautes-Alpes. Et je vous disais 30 km pour un groupe de 6 coureurs en tête. Il y a Richard Carapaz, il y a Johan Essen, Jorgensen, Garcia, le coureur de la Movistar, Mauro Schmidt qui a déjà gagné cette année sur le Tour. C'était à Belfort, lui le Suisse. Et puis le Français Valentin Paré-Peintre qui porte le maillot à poids, le coureur au Savoyard, la Soudal Quick-Step. Il possède 1 minute et 14 secondes sur un groupe d'intercalés. Ils sont peu nombreux. Puis un peu plus loin, il y a un autre groupe. Le peloton est à 8 minutes. Ça devrait se jouer entre les 6 hein, parce qu'il y a ensuite deux dernières difficultés, dont la montée finale vers la commune et la station d'Orcières-Merlette. Thomas Coignac, vous êtes juste derrière les 6 hommes de tête qui... sont manifestement bien en forme, en tous les cas pour certains d'entre eux, on pense à Carapaz.
4: Oui, exactement, et puis ils bossent bien ensemble, on se répartit équitablement le travail. Là c'est Matteo Jorgensen, l'américain, qui prend ce relais. Donc effectivement, je suis d'accord, ça devrait se jouer entre ces 6. Et si on veut avoir plus de chances d'avoir une victoire française, Bruno, est-ce qu'on pourrait pas naturaliser en express Matteo Jorgensen, l'américain? Après tout, il habite à Nice depuis plusieurs années, il a été formé à Chambéry et il parle parfaitement français. Donc on aurait Valentin Paré-Peintre et une deuxième chance, pourquoi pas, avec Matteo Jorgensen si on lui trouve la double nationalité d'ici une demi-heure.
3: Bon, on veut une vraie victoire 100% française. Ça nous ferait plaisir et ce serait la première de ce Tour de France. On n'y est pas encore, hein. Un peu plus de 29 km et il y a des hommes très costauds devant. Cette fin d'étape, vous la vivez en intégralité et tout au long de l'après-midi sur votre radio ici. À tout à l'heure.
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5: Et toutes les heures, des idées de sortie près de chez vous. Après votre journée sur la plage, restez sur la plage pour la soirée. Dans le Morbihan, à Quiberon, le festival Plage Sauvage propose 2 soirées de concerts gratuits. C'est à la plage Saint-Julien, jeudi 23, et le mercredi 30 juillet, avec une programmation plutôt rock qui fait la part belle à la découverte dans un cadre idyllique. Qu'est-ce qu'on fête ce week-end? Mais le maquereau! Dans les Côtes d'Armor à Saint-Brieuc, plus précisément dans le bourg de Cesson, c'est la fête du maquereau. Samedi et dimanche, dès 12h30, marché de créateurs, concours de pétanque, chant de marin, karaoké, concert, avec un fest-noz samedi soir et une soirée dansante dimanche. Tout ça en entrée libre. Il est de retour en Ille-et-Vilaine, le Jumping International de Dinard, une compétition de prestige sur le magnifique terrain du Valporé. C'est du 30 juillet au 2 août. Et la bonne nouvelle, c'est que vous pouvez y assister gratuitement.
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0: C'était Sia avec Gimme Love sur votre radio ici. Maintenant, c'est l'heure de rire avec les humoristes de Fred Ballard, l'humour en tube. On retrouve Caroline Vigneault et Marine Leonardi. Le thème du jour, la contraception féminine à tête de l'avenir.
1: C'est quand même plus sécure de retirer les balles d'un pistolet plutôt que de tirer à balles réelles sur quelqu'un en disant « T'inquiète pas, t'as un gilet pare-balles !»
2: Alors, l'image vaut ce qu'elle vaut, mais elle a le mérite d'être efficace. Hein. C'est au porteur du pistolet de procéder au changement de projectile s'il n'est pas prêt à voir la cible gonflée comme une baudruche pendant 9 mois. Et quand Caroline Vigneault insiste, c'est qu'elle a elle-même été prise pour cible.
3: Une femme est fertile en moyenne 4 jours par mois. Un homme est fertile en moyenne 365 jours par an. Et les mecs ont réussi à nous faire croire que c'est à nous de prendre la pilule tous les jours. Hé, les filles, on percute ?
2: Ah oui, c'est sûr qu'on est resté endormi pendant quelques années, et à quel prix, hein, parce que, bon, si la pilule contraceptive n'avait pas d'effet secondaire, ça se saurait. Et Marine Leonardi le sait, hein, d'ailleurs.
4: Moi, la dernière fois que j'ai pris la pilule, c'est simple, j'ai pris 10 kilos et de la moustache. Mais je vous promets, il y avait écrit Jasmine sur la plaquette, je ressemblais à Jafar. Je ne sais pas si vous en avez entendu parler, mais ils sont en train de plancher sur la pilule contraceptive pour hommes. Est-ce qu'on va faire confiance ? Non mais je pose la question aussi. Moi, la seule fois où mon mari a dû penser à un truc à heure fixe, ma fille est restée enfermée à l'école. Voilà.
2: Alors ça, c'est un problème hein, auquel les chercheurs en contraception masculine n'ont certainement pas pensé, sauf si les chercheurs sont des chercheuses. Hein. Là, on a peut-être une chance, mais bon, en attendant, on peut tenter la contraception par le rire. Hein. Un bon fou rire au bon moment et le pistolet est désarmé. Il n'y a plus qu'à essayer.
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0: C'était Michel Berger avec Il n'y a pas de honte. Et non, il n'y a pas de honte à écouter votre radio ici. Vous êtes tous les bienvenus. 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La suite maintenant en musique avec Mylène Farmer. Bel après-midi.
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3: Au 19e siècle, Elisa Napoléon Bacchiosi, qui était la fille d'Elisa Bonaparte, donc nièce de Napoléon Ier, est venue s'installer à Colpeau suite au décès de son fils.
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1: 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Les infos, l'actu locale avec Tristan Barraud.
2: Il est 17h.
3: Et à la une, en plein été, en pleine sécheresse, un homme interpellé pour plusieurs départs de feu dans le Nord Finistère, pas très loin de Brest. Il a 78 ans, il est suspecté d'avoir provoqué volontairement des incendies à La Martyre et à Dirinon. Le parquet demande ce soir son placement en détention provisoire. Une information judiciaire a été ouverte pour dégradation par incendie pouvant causer des dommages, ce qui peut lui valoir concrètement jusqu'à 15 ans de prison. Le mis en cause conteste les faits qui lui sont reprochés. On va y revenir dans le journal de 18h. Pendant qu'en Gironde, les flammes sont hors de contrôle près du bassin d'Arcachon. 3400 hectares de pins ont brûlé. C'est le dernier bilan des sapeurs-pompiers ce soir. Les vents sont défavorables. Un incendie en pleine saison touristique. Alors plus de 20 000 habitants et touristes ont dû être évacués déjà. 700 soldats du feu sont mobilisés, dont des renforts qui sont arrivés du Morbihan. Une boîte de nuit interdite aux mineurs dans les Côtes d'Armor. Samedi, c'est le préfet qui prend un arrêté pour l'Empire Night Club. L'établissement de Trégueux, à côté de Saint-Brieuc, va recevoir Adé Laurent, un créateur de contenu pornographique, accusé de véhiculer une vision violente de la sexualité. Le gérant de la boîte de nuit aurait préféré en être informé avant, c'est ce qu'il dit à Ici, et d'y être étonné de cette décision. Dans le Morbihan, les autorités serrent la vis. Un nouvel arrêté préfectoral protège les massifs à risque incendie dans 80 communes au sud et à l'est du département. Plus le droit de rouler, de se garer ou de bivouaquer dans ces zones-là. Vous avez la carte sur notre site ici.fr. À cause de l'eau, de mauvaise qualité en ce moment, à l'Armor Plage à côté de Lorient, la baignade et la pêche sont interdites à partir d'aujourd'hui. C'est la plage de Toulard qui est concernée, interdiction jusqu'à nouvel ordre. Le temps de nouvelles analyses conformes. On passe donc au cyclisme, le Tour de France, étape alpestre aujourd'hui entre Voiron en Isère et Orcières-Merlette dans les Hautes-Alpes. Les premiers coureurs doivent arriver dans les toutes prochaines minutes. Vous suivez comme tous les jours l'arrivée de l'étape en direct sur votre radio ici. Et puis on suit aussi nos Bretons au championnat du monde de canoë-kayak cet après-midi en lice pour les demi-finales. La Rennaise Camille Prigent, ça c'est dans quelques minutes. Un peu plus tard, mais toujours en fin d'après-midi chez les hommes, demi-finale aussi pour le jeune Lagnonnais Martin Cornu et aussi pour le Rennais Titouan Castric, vice-champion olympique et champion du monde en titre. Ce sera a priori à 18h39.
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1: La météo en Bretagne, l'été se poursuit en sec, calme et ensoleillé cet après-midi. Les températures affichent 22 à 24 degrés sur le littoral nord exposé à la brise, ça c'est pas mal. De 25 à 29 degrés ailleurs, jusqu'à 30 degrés cet après-midi sur la presqu'île de Ruisse dans le Morbihan. Demain, les conditions resteront inchangées avec un temps largement ensoleillé malgré quelques voiles nuageux. Les températures resteront estivales. Les minimales iront de 11 à 15 degrés dans les terres, 15 à 18 degrés en bord de mer. Maximale de 24 à 26 en allant vers le littoral de la Manche. 28 degrés demain après-midi à Dinan dans les Côtes d'Armor. 29 degrés à Combourg et à Fougères en Ille-et-Vilaine. 30 degrés attendus à Pontivy et à Rennes. 31 du Pays Vannetais au sud de l'Ille-et-Vilaine. Samedi, soleil présent avec toutefois quelques passages nuageux. Les températures évolueront peu. Dimanche, le ciel s'annonce couvert le matin avec des pluies faibles, variables ensuite. Le soleil s'imposera à nouveau en début de semaine prochaine, nous dit Météo Bretagne.
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1: Et si on poursuivait notre après-midi avec une bonne nouvelle, l'infotrafic, pas de difficulté au moment où je vous parle sur les principaux axes bretons, c'est plutôt bien ça. Évidemment, si vous constatez une difficulté où que vous soyez, si vous pouvez me la communiquer en toute sécurité, vous êtes les bienvenus toujours tout le temps. 02 99 67 35 36 35 et puis à l'occasion, voilà, vous m'envoyez un petit coup de klaxon, pourquoi pas. 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

0: Last Night, DJ Save My Life. C'était le groupe In Deep. L'infocirculation, je voudrais remercier Daniel, tout d'abord, qui nous a communiqué cette information qui va vous concerner si vous comptez emprunter l'axe, alors en Ille-et-Vilaine, l'axe Combourg-Dole de Bretagne, juste après le domaine des Ormes à Épignac. Soyez particulièrement vigilants, car un poney, petit poney, gentil, un poney a priori est sorti de son enclos et a décidé de faire la route avec vous. Donc, vous serez prudent, ce serait dommage qu'il arrive quoi que ce soit. C'est sur l'axe Combourg-Dole de Bretagne. Merci encore, Daniel.
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0: Bonjour et bon après-midi avec Ici Armorique. J'adore ça. J'adore les petites histoires cachées des chansons qui plus tard deviennent des tubes. Exemple avec Belle-Île en mer de Laurent Voulzy, une chanson qu'il a composée en 1985 et qui rend hommage à ses deux endroits préférés, la Guadeloupe et la Bretagne. Seulement voilà, au départ, au tout début, Laurent Voulzy n'est pas du tout satisfait de cette chanson qu'il a enregistrée et écrite assez vite. Il ne croit pas en son succès et la remise dans un tiroir.

Heureusement, heureusement, il se ravise. Belle-Île en mer fera son entrée au top 50 le 27 septembre 1986 pour y séjourner pendant 20 semaines consécutives. Elle se classera ensuite dans les 20 plus belles chansons du XXe siècle. Belle-Île en mer, c'est une de nos destinations cet après-midi. Nous sommes attendus sur place aux alentours de 17h30 par Mathilde Apollaire, nageuse sauveteuse à la SNSM, la Société Nationale de Sauvetage en Mer. On a rendez-vous à la plage d'Erlin. C'est parti pour le 17-19. On largue les amarres. 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

0: Il sera en concert le dimanche 23 août dans le cadre du festival du Roi Arthur à Bréal-sous-Montfort en Ille-et-Vilaine, Jérémy Frérot. Et cette nouvelle chanson, Jérémy Frérot, Frérot.
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0: Vous voyez la ville de Fougères? Bon ben, l'endroit où on va à présent, c'est un peu au-dessus, à gauche. Vous voyez le Mont-Saint-Michel? Bon ben là, c'est un peu en dessous, sur la gauche également. Vous voyez Pont-Orson dans la Manche? Bon ben, c'est juste à côté, mais nous sommes bien en Ille-et-Vilaine. La commune que j'essaie de vous faire découvrir, très grossièrement, je le reconnais, c'est la commune de Soujals, en limite de département, 4300 habitants. On trouve ici la maison du Marais et je vous propose qu'on s'y arrête un moment. Je crois que nous sommes attendus. On retrouve sur place Anaëlle Wendling, animatrice patrimoine. Vous noterez au passage les gros efforts bruitages. Bonjour Anaëlle.
3: Bonjour.
0: Bienvenue, la Maison du Marais est un espace captivant. La faune et la flore, on peut le dire, offrent un vrai spectacle ici.
3: Effectivement, la Maison du Marais est à proximité du Marais de Soujals, qui est classé espace remarquable de Bretagne. Et donc, va présenter l'histoire, le fonctionnement, et puis évidemment la faune et la flore qui sont présentes au Marais.
0: C'est un endroit pour un endroit de passage et de repos aussi pour les oiseaux migrateurs.
3: Exactement, on accueille énormément d'oiseaux d'eau. Donc ça c'est dû principalement à la proximité avec la baie du Mont-Saint-Michel qui est reconnue internationalement pour sa capacité d'accueil et donc c'est une halte migratoire majeure pour ces oiseaux et on peut accueillir pendant les périodes de migration plusieurs centaines voire plusieurs milliers d'oiseaux en même temps. C'est notamment la halte principale pour la sarcelle d'été et le canard pilé qui sont des espèces protégées.
0: Anaëlle, est-ce qu'on peut dire que le Marais a deux visages, un en été, l'autre en hiver?
3: Exactement. Il change vraiment selon les saisons. En été, on a plutôt une prairie humide avec une grande mare et on peut voir des espèces d'oiseaux, évidemment. Puis on voit aussi des vaches et des chevaux pâturés. Et en hiver, c'est complètement recouvert d'eau, donc avec énormément d'oiseaux. Mais voilà, on est vraiment sur, on dirait, une grande étendue, un grand lac devant nous.
0: La Maison du Marais se découvre gratuitement, rassurez-moi.
3: Exactement, oui, pas de souci, c'est gratuit. Petit espace assez intéressant. Donc c'est à la fois destiné aux adultes, évidemment, et puis aux enfants, avec des petits jeux, des petites choses à voir, et puis beaucoup d'informations sur les espèces qu'on trouve au Marais, et puis son territoire.
0: La Maison du Marais à Soujals, et puis c'est aussi le point de départ de plusieurs randonnées pédestres.
3: Effectivement, on a des circuits de randonnée, donc on a un petit... environ 3,5 km qui permet de faire un petit tour autour de la grande mare principale, là où vont se retrouver toutes les espèces d'animaux. Et puis on a un tour un petit peu plus grand de 6 km. Et puis sur ce parcours, on a aussi des observatoires, donc pour vraiment pouvoir mieux observer toutes les espèces dans le Marais.
0: La Maison du Marais à Soujals, Nord Ille-et-Vilaine. Merci beaucoup Anaëlle, bonne fin de journée.
3: Merci aussi.
0: Anaëlle Wendling, animatrice patrimoine. Votre radio ici est partenaire du Tour de France. Aujourd'hui, les coureurs disputent la 18e étape entre Voiron dans le département de l'Isère et Orcières-Merlette, station de ski des Alpes du Sud, étape de montagne de 185 km. On suit l'arrivée dans un instant, juste après Kim Wilde.

0: En tous les cas, la victoire d'un Équatorien, il est seul en tête, Richard Carapaz. Il a faussé compagnie à ses cinq compagnons d'échappée dans la montée finale vers la station d'Orcières Merlette dans les Hautes-Alpes. 7 km à quasiment 7%. Et l'Équatorien, qui était forcément l'homme à battre, le meilleur des grimpeurs dans cette échappée, a tenté dans un premier temps de partir à 4 km. Et là, il y avait l'unique Français dans cette échappée, Valentin Paré-Peintre, pour réagir, rester dans sa roue. Ils ont réussi à creuser un petit écart avec les autres coureurs présents dans cette échappée. Puis 500 mètres plus loin, Carapaz, avec le retour notamment de Johan Essen. Il y avait le retour également de Mauro Schmidt. Il en a remis une, Richard Carapaz. Et c'est à ce moment-là, c'est-à-dire il y a 2 km, avec son maillot violet, son casque violet, le coureur de l'AIF, qu'il a fait la différence. Et là, il est seul en tête, l'Équatorien, pour aller chercher une première victoire d'étape cette année, mais une deuxième dans sa carrière sur le Tour de France. On va y revenir forcément. Il est bientôt à la flamme rouge. Thomas Coignac, peut-être en fond de ligne. Êtes-vous là, Thomas, après avoir suivi cette étape encore une fois exceptionnelle sur la moto ici?
1: Ouais, et puis on l'a faite, hein, cette montée vraiment Sierre Merlette avec la moto ici. Et on a vu à quel point c'était difficile, à quel point la pente était prononcée dans les virages. Alors, c'est pas étonnant, Bruno, que ce soit le meilleur grimpeur du groupe, eh bien, qui s'isole et qui s'impose probablement parce qu'il lui reste 1 km à Carapaz et que ça l'a pas joué tactique là. C'est forcément le plus fort de ce groupe d'échappés qui s'est détaché.
0: On est à des pourcentages autour de 7 là sur les deux derniers kilomètres. Et le voilà à la flamme rouge, Richard Carapaz, le coureur de la formation IF qui est parti depuis le 30e kilomètre de cette étape. Il a passé 150 km à l'avant dans différents groupes. Hein. À un moment donné, ils étaient 6 sur la fin, mais ils ont été jusqu'à une bonne dizaine. Ils ne jouaient aussi forcément l'école avec le meilleur grimpeur pour Valentin Paré-Peintre, le Français de cette échappée, qui, s'il termine dans les 3 premiers, va vraiment cette fois-ci être le leader du classement de la montagne. Lui qui est passé en tête de quasiment tout l'école cet après-midi, Richard Carapaz, à 700 mètres de la ligne, il ne se retourne pas. Hein. Il appuie bien évidemment très fort sur les pédales. Il est en danseuse cette fois-ci, en train de relancer pour remettre du rythme l'Équatorien. Lui qui s'est imposé l'année dernière, figurez-vous, pas très loin d'ici également, dans le département des Hautes-Alpes, a super dévolu. Ce n'est pas un inconnu, hein, l'homme de 33 ans, parce qu'il a déjà fait un podium sur le Tour de France il y a 5 ans. Il a été performant sur le Giro, le Tour d'Italie également. Et il a été tellement malin en montant avec les autres, un rythme qui lui convenait, pour finalement attaquer, je vous le disais, une première fois à 4 km de la ligne d'arrivée. Il en a remis une couche à 3,5 et là, plus personne n'a pu le suivre. Il est en train de se retourner quand même, Carapaz. Mais il y a largement de quoi faire et peut-être de quoi profiter. Il est de nouveau en train de relancer l'Équatorien avec le maillot ouvert, parce qu'il fait 27 degrés ici à Orcières Merlette. Les derniers virages pour celui qui va de nouveau lever les bras sur le Tour de France. On n'aura pas de victoire française alors qu'il restera 3 étapes derrière. Voilà, il va fermer son maillot avec ses lunettes de soleil. Une dernière relance et il est dans la ligne droite, la Richard Carapaz. Il va pouvoir profiter de son deuxième succès sur le Tour de France, en train d'applaudir le public, de lever le point droit. L'Équatorien passe devant nous et en seigneur, il s'impose ici à Orcières Merlette après 4h26 secondes de course. Un succès, Thomas Coignac, mais joué à la perfection. On connaît son expérience, on connaît son talent de grimpeur. Il a réussi tout ce qu'il voulait cet après-midi, Carapaz.
1: Il est récompensé, ça fait du bien aussi de le voir récompensé, Carapaz, parce qu'il a tellement mérité sur ce Tour de France. Il était échappé en solitaire du côté du Lioran, il était échappé en solitaire du côté du col du Hague, et à chaque fois un certain Tadej Pogacar lui avait fondu dessus pour le priver de la victoire. Et la troisième aura donc été la bonne pour l'Équatorien qui va venir célébrer avec son équipe dans quelques tours.
0: La mauvaise nouvelle, c'est que Valentin Paré-Prince ne sera pas dans les trois premiers. Il ne sera donc pas en tête du classement de la montagne ce soir parce que c'est Mauro Schmidt, le coureur de la Jaico Alula, le coureur suisse de l'équipe australienne, qui prend la deuxième place au sprint devant Tobias, devant Matteo Jorgensen et donc l'Américain et Valentin Paré-Peintre qui arrive seulement maintenant après un petit peu plus d'une minute et 10 secondes du vainqueur, donc l'Équatorien Richard Carapaz. Il passe devant nous épuisé Valentin Paré-Peintre. Il aura fait la course en tête mais il se rapproche très très près désormais et bien de la formation et notamment en tête de ce classement des grimpeurs et bien de du maillot jaune Tadej Pogacar que l'on voit dans la montée, parce qu'on va suivre ça bien évidemment maintenant, la course au podium avec une équipe et bien de Tadej Pogacar, l'équipe UAE qui est amoindrie hein. Il y a un virus dans l'équipe, on parle d'une gastro-entérite. On a vu Adam Yates hier tout près de l'abandon, il a finalement continué le Britannique aujourd'hui mais il a perdu notamment McNulty parmi ses équipiers. Tadej Pogacar est là sur les images que l'on nous a montrées, il a deux équipiers à ses côtés et notamment le troisième du classement général, Isaac Del Toro, le maillot jaune qui est à 1 km, le groupe maillot jaune de l'arrivée ici, donc quasiment à la flamme rouge, et on espère pourquoi pas voir un Paul Sexas attaquer Del Toro pour aller chercher la troisième place, le podium, lui qui est à 20 secondes, Paul Sexas, le jeune prodige français du podium du Tour de France et de la troisième place. On va les voir arriver d'ici quelques instants, vous la vivez cette arrivée en direct sur votre radio ici. Il y aura ensuite demain l'ascension, déjà la première mythique de l'Alpe d'Huez, avant de remettre le couvert après demain et ensuite de se diriger vers les Champs-Élysées pour la 21e et dernière étape dimanche. Thomas Coignac en fond de ligne après avoir suivi l'étape au cœur du peloton sur la moto ici. Une réaction peut-être avec Paré-Peintre ou un autre coureur.
1: Valentin Paré-Peintre là qui est assis là, après les barrières avec son équipe pas très loin. Il s'est mis la tête sur les genoux, l'épuisement évidemment après une étape si difficile, en train d'essayer de récupérer, de boire un petit peu le maillot à poids, déçu visiblement de ne pas avoir pu réussir à suivre l'attaque décisive de Richard Carapaz.
0: Elle est groupe maillot jaune qui est à peu près 600 mètres de la ligne, un groupe composé d'une petite quinzaine de coureurs hein. Tadej Pogacar est tout simplement en troisième position derrière deux équipiers, moins de 600 mètres pour le maillot jaune hein. Alors qu'à un moment donné il y avait plus de 8 minutes de retard pour le peloton maillot jaune, et on voit dans ce groupe notamment Tadej Pogacar, mais il est là également Paul Sexas avec deux équipiers. On est bien présent, on fait attention, on est vigilant. Ayuso est également là. Rapidement, Thomas, une réaction?
2: Je suis pas vraiment déçu. J'ai tellement souffert aujourd'hui.
0: Valentin Paré-Peintre.
2: Une journée très très difficile. À la fin, j'étais vraiment mort, vraiment vide. Et c'était vraiment très difficile. Ensuite, je peux pas être déçu. Je me suis fait lâcher à la pédale dans la dernière montée. J'étais tout simplement à bloc, donc j'ai fini à ma place. Et voilà, mais c'était une journée tellement dure. J'ai tellement souffert toute la fin d'étape sur les parties plates. Ouais, à un moment donné, je pensais même pas pouvoir faire dans les 10. Donc, je pense que je peux être content avec mon résultat aujourd'hui, même si on veut toujours gagner. C'est pas décevant, comme j'ai dit, parce que j'étais tout simplement à bloc. Et voilà, c'est comme ça.
0: Merci beaucoup Thomas Coignac pour cette réaction directe de Valentin Paré-Peintre, quatrième et premier français de cette étape, mais qui malheureusement va garder le maillot à poids, mais il est deuxième au classement de la montagne. Demain il faudra qu'il soit dans les deux prochaines étapes qui sont dantesques d'ailleurs, avec une arrivée à l'Alpe d'Huez, qu'il soit encore une fois acteur, lui qui est déçu mais qui aura tout donné, alors que du côté des cadors, des favoris, on n'a pas forcément attaqué. Même Paul Sexas n'a pas voulu aller chercher quelques secondes par rapport à Isaac Del Toro après la victoire de l'Équatorien Richard Carapaz, ici l'homme de 33 ans qui s'impose, le coureur de la IF à Orcières-Merlette, après eh bien une sacrée échappée, et c'est 185 km de course en solitaire. Il a attaqué à 3,5 km, et c'est cette attaque qui a fait la différence. Pogacar reste bien évidemment maillot jaune et de très loin de ce Tour de France, devant Evenepoel, devant Del Toro, devant Sexas, le quatrième. On revient sur tout cela dans le journal du Tour à 18h30 tout à l'heure sur votre radio ici.
3: 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Vous avez suivi l'arrivée en direct avec Bruno Blanza tout à l'heure à 18h30. Effectivement, le journal du Tour, ce sera avec Gilles Damagui.
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3: Merci de passer votre après-midi avec Ici Armorique. Il est 17h32.
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3: Ici Armorique, des infos pratiques, des idées de sortie près de chez vous, toutes les heures. Que font vos enfants pendant les vacances ? Pourquoi pas un tournoi de baby-foot ou d'échecs, une soirée Koh-Lanta ou une après-midi Squid Game ? Ce sont quelques-unes des activités proposées en Côte d'Armor par la Maison des Jeunes de Loudéac. Jusqu'au 28 août, tous les jours de la semaine, un programme d'activités variées leur est proposé. C'est gratuit ou à petit prix. Pour en profiter, il suffit de remplir un formulaire en ligne disponible sur le site internet de la mairie. L'été sera festif dans le Morbihan. La commune de Josselin, près de Plohermel, organise tout un programme d'activités. Des spectacles dans différents lieux emblématiques animent le cœur de ville. Musique, spectacle de feu, acrobatie, exposition, tout est gratuit. Vous consultez le programme sur le site de la mairie, là encore. Ça bouge aussi en Ille-et-Vilaine, à Redon, les confluences d'été. C'est un programme en plein air, principalement au jardin de Bel Air. Guinguette, atelier, initiation danse, pique-nique familial. Le programme est disponible, vous savez où ? Sur le site internet de la mairie, absolument. 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
3: Tous les jours avec la SNSM, la Société Nationale de Sauvetage en Mer, on s'intéresse à la météo des plages. Nous sommes sur la plage d'Erlin à Belle-Île-en-Mer. La chef de poste, c'est Mathilde Apollaire, nageuse sauveteuse à la SNSM. Donc, bonjour Mathilde.
16: Bonjour.
3: Merci d'être là, merci de prendre un petit temps dans votre après-midi pour nous. La plage d'Erlin à Belle-Île, c'est une plage familiale, je crois, mais où les courants peuvent être forts parfois, c'est ça ?
16: Oui, c'est ça, en fait. La plage, elle est entourée de rochers, et du coup, de temps en temps, il y a quelques courants qui emportent vers les rochers, mais jusqu'à maintenant, on n'a rien eu à signaler de ce côté-là.
3: Beaucoup de monde cet après-midi sur la plage d'Erlin ?
16: Depuis le 14 juillet, ouais, on a pas mal de monde, mais ça reste très gérable.
3: D'accord. Quelle est la température de l'eau et de l'air aujourd'hui ?
16: Aujourd'hui, on a 26 pour la température de l'air et l'eau est à 20 degrés.
3: Très bien. Donc tout va bien pour vous et pour les baigneurs. Tout le monde passe a priori une bonne après-midi.
16: C'est ça, exactement.
3: Ben, écoutez, merci beaucoup Mathilde de ce petit clin d'œil sur la plage d'Erlin à Belle-Île-en-Mer. Vous savez d'ailleurs, merci Mathilde, que Laurent Voulzy a chanté Belle-Île-en-Mer.
16: Ah oui.
3: Vous vous souvenez de cette chanson ?
17: Belle île en mer, tout ça. Oui, ça vous dit quelque chose.
16: Oui, ça me dit quelque chose. Oui.
17: Il a aussi chanté celle-ci, Les Nuits sans Kim Wilde. Merci beaucoup, Mathilde. Bon après-midi. Laurent Voulzy, le voici.

0: Les nuits sans Kim Wilde, c'était Laurent Voulzy.
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0: L'idée sortie du jour m'intéresse au plus haut point et pour cause, c'est une exposition de poste radio. La Maison des associations à Matignon dans les Côtes d'Armor accueille du 27 juillet au 2 août un siècle d'écoute et d'histoire, une collection de postes radio des années 1900 à 2000. Pour résumer, ça va du poste à galène à la radio numérique DAB+. Cette exposition, on la doit à Pierre Marzano, 100% breton, 100% passionné de radio. Bonjour collègue, bonjour Pierre Marzano.
3: Bonjour.
0: Bienvenue, merci de prendre un instant avec nous. Combien de postes radio allez-vous exposer, Pierre ?
3: Oh, environ 100, 130, je ne sais pas encore exactement. Oui.
0: Est-ce que vous possédez des pièces rares parmi tous ces postes radio que vous collectionnez ?
3: Certainement, oui, des postes, les tout premiers postes à lampe extérieure, ce sont des pièces rares.
0: D'accord.
3: Des postes à galène, bon, tout le monde en a eu étant jeune, surtout moi, les gens de mon âge. Mais les plus vieux, c'est des postes à galène, oui.
0: Où est-ce que vous les récupérez, toutes ces radios que vous exposerez ? Où est-ce que vous les avez trouvées ?
3: Longtemps, j'ai trouvé ça dans des brocantes, mais dans des ventes aux enchères également. Aussi bien à Chartres, où on trouve beaucoup de postes comme ça. Mais, oui, fait des antiquaires un peu partout. Hein.
0: Mmh. Est-ce que vous avez un petit chouchou parmi tous ces postes radio ? Allô, allô, Pierre ?
3: Ah, ils sont tous mes chouchous. Mais, oui, peut-être un poste à lampe extérieure de la marque Behrens. Mmh.
0: D'accord. Et qu'a-t-il de particulier ? Son âge, sans doute ?
3: Il est très joli, naturellement, son âge, la forme de ses lampes, qui étaient les premières lampes radio, on appelle ça à pointe, des triodes. Et puis, c'est un poste qui est un peu rare, quand même.
0: Mmh. Vous avez travaillé dans l'univers de la radio, Pierre, ou pas du tout ?
3: Non, j'ai été un peu fasciné quand j'ai entendu, j'ai vu un jour un radio amateur qui était à son poste, puis qui travaillait, mais j'étais encore tout jeune, j'avais une vingtaine d'années. Et puis depuis, j'ai toujours aimé la radio, et de toute façon, ensuite, j'ai fait mon métier de tout ce qui était électronique et tout ça.
0: Bon, alors attention à la réponse, hein, Pierre. Hein. Quelle est votre radio préférée en Bretagne, s'il vous plaît ?
3: France Armorique.
0: Très bien, très très bien. Ici Armorique maintenant, votre radio en Bretagne. Cette exposition est gratuite, profitez-en. Exposition de poste radio à la Maison des associations de Matignon du 27 juillet au 2 août à l'initiative de l'association Les Amis du Passé en pays de Matignon. Merci beaucoup Pierre Marzano.
3: J'en prie.
0: Et on vous retrouve donc... À Matignon, donc dans quelques jours. Et vive la radio! 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

Le jeune breton Charles Doré, c'est sa nouvelle chanson « Famille ou pas famille ». 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Et puis, j'ajoute pour le gagnant ou la gagnante, deux entrées pour le festival Folie en Baie à Élion, dans les Côtes d'Armor, pour la journée du 2 août, avec Benabar, Kali, Superbus. Et puis, parmi les artistes bretons, il y aura Startigène et DJ Zebra. Bref, du très beau monde. 02 99 67 35 35. C'est parti, vous m'appelez maintenant pour le duel musical. La paire de lunettes, ici spécial Eclipse, plus deux entrées pour le festival Folie en Baie à Élion. Nous sommes partenaires de cette belle manifestation. On vous offre des invitations pour la journée du 2 août. 02 99 67 35 35, c'est à vous de jouer. Richard Marx.

0: musique tranquille de votre après-midi. C'était Richard Marx. Le duel musical, c'est votre jeu de l'été. Et c'est maintenant le duel musical. C'est avec Jean-Luc cet après-midi. Bonjour Jean-Luc.
1: Et bonjour.
0: D'où m'appelez-vous?
1: Comment?
0: D'où m'appelez-vous Jean-Luc?
1: De Pordic.
0: Ah, dans les Côtes d'Armor. J'adore la commune de Pordic.
1: Ouais, c'est bien.
0: Ouais, jolie petite commune, j'aime beaucoup. Jean-Luc, vous allez jouer contre vous-même cet après-midi. Ce qui, d'une certaine, manière, vous assure la victoire. Quelle que soit l'issue du jeu, j'en prends la décision. Vous repartirez avec les cadeaux. La paire de lunettes spécial Eclipse, la paire de lunettes ici. Et puis les deux entrées pour le festival Folie en Baie à Lyon. Que vous connaissez, ce festival?
1: Oui, nous sommes allés il y a une dizaine d'années. On avait vu notamment Gérard Blanchard, si ça vous dit. Et puis, je ne sais plus quel groupe, mais c'est vrai que ça fait un moment que nous ne sommes pas allés, mon épouse et moi.
0: D'accord. Eh bien, écoutez, là, c'est bien parti. Hein. C'est bien parti. Vous êtes presque sur le chemin d'Ilion. On va jouer avec cette chanson. La voici.

0: Toi plus moi, c'est Grégoire. Nous cherchons l'année de sortie de cette chanson. Cette année-là, je vous donne quelques indices. L'Espagnol Carlos Sastre remporte le Tour de France devant l'Australien Cadel Evans. Cette année-là, Barack Obama est élu 44e président des États-Unis. Et puis c'est aussi l'année, c'est triste, où l'humoriste et chanteur Carlos tire sa révérence. C'était en quelle année, Jean-Luc ?
1: 2008.
0: Oh ! Mais alors là, dans le mille, 2008,
1: c'est l'élection de Obama. Et bon, le vainqueur de Tour de France, je ne savais pas trop. Hein.
0: Ouais.
1: Parce que peut-être que c'était encore les années Lemon. Bon, pas Lemon, pardon, Armstrong. Et bon, je ne sais pas.
0: En tout cas, là, je vous disais, quelle que soit l'issue du jeu, vous repartirez avec la dotation. Mais là, vous pouvez repartir avec le V de la victoire. Hein. Félicitations, c'est bien l'année 2008. Je suis content de vous remettre ces deux cadeaux. La paire de lunettes ici, spécial Eclipse. Et puis les deux entrées pour le festival Folie en Baie à Ilion, dans les Côtes d'Armor, juste à côté de chez vous. Pour la journée du dimanche 2 août avec Benabar, Cali Superbus et les Bretons Startigène et DJ Zebra. Merci Jean-Luc et bon été.
1: Merci et bravo François-Maurice.
0: C'est gentil. Bonne journée à Pordic. Au revoir Jean-Luc.
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0: Et l'actu locale, justement, c'est dans 4 minutes 30, très exactement, juste après les Innocents.

0: C'était les Innocents. Il y a eu un accident tout à l'heure sur la Nationale 176 à hauteur de Plouer-sur-Rance dans les Côtes d'Armor, mais c'est fini, c'est réglé, nous dit Bison Futé dans le sens Saint-Brieuc-Avranches. 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
0: 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Il est 18h. L'actu locale avec Tristan Barraud.
2: Et à la une, plus d'une semaine après l'impressionnant feu de végétation au Cap Fréhel, 38 hectares partis en fumée, on apprend qu'un homme vient d'être écroué, interpellé aujourd'hui. Il conteste les faits. Le parquet de Saint-Malo indique que cet incendie est d'origine humaine et confirme aussi le caractère volontaire du départ de feu allumé à l'aide d'un produit inflammable, dit le parquet. Une expertise psychiatrique du mis en cause a été demandée. Dans le Nord Finistère, une interpellation aussi en lien avec des départs de feu. Un homme de 78 ans, placé en garde à vue dans un premier temps, a été présenté à un juge. Il est soupçonné d'incendie volontaire. Le parquet demande son placement en détention provisoire. Bonsoir Delphine Gauthier.
3: Bonsoir.
2: Quand cet homme a été interpellé hier, il venait de mettre le feu à un champ près de Brest, à Dirinon.
3: Oui, et cette fois, le septuagénaire a donc été pris en flagrant délit. Un témoin l'a vu allumer un départ de feu et a aussitôt prévenu les gendarmes de Landerneau. Car le retraité n'en est apparemment pas à son coup d'essai. Le 14 juillet, déjà, cet habitant de Trèfle-et-Vénèze, originaire du nord de la France, avait été placé en garde à vue après l'incendie d'un champ de blé à la Martyre 4 jours plus tôt. 10 hectares avaient alors brûlé, mais faute de preuves suffisantes, les gendarmes avaient été obligés de le relâcher. L'homme de 78 ans n'est d'ailleurs pas inconnu de la justice. Il a été condamné en novembre 2023 à 3 mois de prison avec sursis, un stage de citoyenneté et 1500 euros de dommages et intérêts, après avoir menacé de mort le maire de sa commune qui distribuait les bulletins municipaux. Cette fois, il risque jusqu'à 15 ans de réclusion criminelle. Pour le moment, il nie lui aussi les faits qui lui sont reprochés.
2: Merci Delphine Gauthier. Le gouvernement, c'est vrai, se montre ferme avec les incendiaires. Au moins 128 personnes ont été interpellées depuis le début de ces incendies estivaux, a annoncé le ministre de l'Intérieur, Laurent Nunez, en début de semaine. Des incendies qui, à cause de la sécheresse, de la pluie qui ne tombe pas, deviennent parfois hors de contrôle. C'est le cas en ce moment en Gironde, près du bassin d'Arcachon. 3400 hectares de forêt partis en fumée et plus de 20 000 touristes et locaux évacués puisque les habitations sont menacées. La Commission européenne envoie une flotte de 3 avions bombardiers d'eau pour aider à combattre les flammes et des sapeurs-pompiers de tout le pays arrivent en renfort sur place. Des Bretons du Morbihan sont partis hier alors que des départs de feu sont constatés tous les jours en Bretagne en ce moment. Mais pas de panique, répond le directeur adjoint du SDIS 56, le colonel Olivier Piedecoq. Il se veut rassurant.
4: Alors que sur les jours derniers, nous étions en risque sévère. Aujourd'hui, le Morbihan et la Bretagne d'ailleurs, nous sommes redescendus en risque modéré, feu de forêt. Donc la sécheresse est toujours là, mais aujourd'hui il y a beaucoup moins de vent, les températures sont moins élevées. Et donc c'est pour ces raisons-là que nous pouvons nous permettre de nous passer pendant les 48 prochaines heures de 24 de nos pompiers et de 4 de nos camions, sachant que aujourd'hui il y a 400 sapeurs-pompiers sur tout le département du Morbihan qui sont prêts à intervenir si besoin est. En 2022, nous étions contents de recevoir l'entraide des autres départements de France. Quand notre département a besoin d'aide, nous essayons de faire en sorte de pouvoir y répondre quand c'est notre tour d'y répondre.
2: Dans le Morbihan, où les autorités serrent la vis, un nouvel arrêté préfectoral protège les massifs à risque incendie dans 80 communes au sud et à l'est du département entre 21h et 5h du matin. Plus le droit de rouler, de se garer ou de bivouaquer dans ces zones-là. Vous avez la carte sur notre site ici.fr. Un bilan lourd sur le front des noyades. Aujourd'hui, 2 personnes sont mortes et une autre en urgence absolue a été héliportée depuis Plouguerneau vers le CHU de la Cavale Blanche à Brest. Les 2 autres victimes se sont noyées à Tréguin et à Santec, où là, c'est une femme de 68 ans qui est décédée. Encore des poissons retrouvés morts dans la Penfeld à Brest, annonce la métropole. Ça avait déjà été le cas en début de semaine à cause de la casse d'une canalisation d'eau usée au niveau du plan d'eau. Après ce nouveau épisode de mortalité, eh bien la métropole annonce qu'une entreprise de dépollution va intervenir demain matin pour évacuer les poissons. L'Office français de la biodiversité, l'OFB, a ouvert une enquête et la baignade, la pêche sont interdits au public dans la zone. Une boîte de nuit interdite aux mineurs dans les Côtes d'Armor samedi. C'est le préfet qui prend un arrêté aujourd'hui pour l'Empire Night Club. L'établissement de Trégueux à côté de Saint-Brieuc va recevoir Adé Laurent, un créateur de contenu pornographique accusé de véhiculer une vision violente de la sexualité. Le gérant de la boîte de nuit aurait préféré en être informé avant. Il le dit à Ici et dit être étonné de cette décision. En cyclisme, le Tour de France et la victoire de Richard Carapaz au sommet d'Orcières-Merlette tout à l'heure pour la 18e étape. C'est la deuxième victoire de l'Équatorien sur le Tour. Soirée musicale bretonne au menu ce soir pour clôturer le premier jour des fêtes maritimes de Douarnenez. La chanteuse Nolwenn Korbel est en concert entre 20h et 21h. Il y aura aussi un bagad, une chorale improvisée. Les fêtes maritimes, événement pour les amoureux de la voile qui dure jusqu'à dimanche. Cette année, on célèbre ses 40 ans et c'est aussi le festival des Cornouailles qui commence aujourd'hui, de la musique bretonne dans le centre historique de Quimper. Comme chaque été depuis 1923, mais aussi des danses, des spectacles. Il y a même du jazz ce soir, le Jazz Club au Chapeau Rouge. Top départ de 4 jours de fête jusqu'à dimanche.
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0: La météo en Bretagne, l'été se poursuit en sec, calme et ensoleillé cet après-midi. Demain, ce sera la même chose. Les conditions resteront inchangées, nous dit Météo Bretagne, avec un temps largement ensoleillé malgré quelques voiles nuageux. Les températures resteront estivales. Les minimales iront de 11 à 15 degrés dans les terres, de 15 à 18 degrés en bord de mer. Les maximales demain de 24 à 26 degrés en allant vers le littoral de la Manche. 28 degrés chez vous à Dinan dans les Côtes d'Armor, 29 à Combourg et à Fougères. En Ille-et-Vilaine, 30 degrés demain après-midi à Pontivy et à Rennes, 31 degrés du Pays Vannetais au sud de l'Ille-et-Vilaine. Samedi, soleil présent avec toutefois quelques passages nuageux. Les températures évolueront peu. Dimanche, le ciel s'annonce couvert le matin avec des pluies faibles, variables ensuite. Le soleil s'imposera à nouveau en début de semaine prochaine. L'infocirculation, ça se muscle. La circulation se muscle considérablement sur la rocade de Rennes. 29 minutes de ralentissement. C'est conséquent, 29 minutes de ralentissement de la porte de Brest à la porte de Saint-Nazaire. C'est vrai que ça bouchonne souvent ici. Et vous circulez en direction de la porte de Nantes, donc au ralenti. Et puis dans une moindre mesure, plus 6 minutes, rocade sud de la porte des Loges à la porte de Nantes, dans le sens intérieur donc. Et puis je vous signale dans les Côtes d'Armor, la route du bord de mer est sensible à partir de Pordic en direction de Binic et Table-sur-Mer, dans les deux sens de circulation d'ailleurs. Plus 8 minutes.
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0: Et bien sûr, si vous constatez des difficultés, où que vous soyez en Bretagne, des difficultés sur la route, si vous pouvez me les communiquer en toute prudence, toute sécurité, vous ne vous en privez pas, vous m'appelez, je suis là. 02 99 67 35 35. Thierry Pastor.

0: ça fait du bien, un petit coup de folie. Vous avez reconnu bien sûr Thierry Pastor.
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0: Bon après-midi, ici Armorique, c'est votre radio de proximité en Bretagne. Tout au long de l'après-midi, on partage les activités et les idées de sortie. Il y a un vide-grenier demain, vendredi 24 juillet à Plurien, dans les Côtes d'Armor, près de Pléneuf-Val-André. 110 exposants seront présents de 16h à 21h. Autre idée, samedi à Pipriac, en Ille-et-Vilaine, brocante vide-grenier avec 300 exposants à partir de 6h. On a coutume de dire que c'est tôt le matin que l'on fait les meilleures affaires. Enfin, dimanche, notez un troc et puce à Pluvigné dans le Morbihan. De 7h à 18h, il réunira 400 exposants. J'ai vu toutes ces infos dans l'agenda des brocantes Bretagne. L'édition 2026 est sortie en partenariat avec ICI, votre radio de proximité, un guide qu'il faut impérativement avoir chez soi. Il coûte 6,90€. Le 16-19 est en mode été et on partage avec vous un tas d'idées de sortie. La musique, nouveauté ici Armorique, c'est Pierre Demain.

0: qu'il est autant belge que breton, il adore les Côtes d'Armor. C'est Pierre Demar, c'est sa nouvelle chanson « Je pense à vous ».
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0: Pas besoin de partir en safari à l'autre bout du monde pour voyager en Bretagne. Nous avons plusieurs parcs animaliers. La Bourbansais, par exemple, un parc zoologique surplombé par un joli château. Nous sommes à Pleugeneuc, en Ille-et-Vilaine, entre Rennes et Saint-Malo. Bonjour Olivier Delorgeril.
2: Bonsoir Vincent.
0: Bienvenue, vous êtes le propriétaire des lieux. Je me posais la question, Olivier Delorgeril, un parc zoologique et un zoo, c'est la même chose ou la philosophie, l'esprit diffère un peu ?
2: Non, c'est absolument la même chose. La philosophie aujourd'hui, quand on présente des animaux de la faune sauvage, l'objectif c'est de faire des présentations ludopédagogiques avec des missions qui sont des missions légales, qui sont des missions réglementaires fixées par la loi pour faire en sorte que le bien-être animal et que nos missions scientifiques, pédagogiques, ludopédagogiques soient les mêmes, qu'on appelle ça parc zoologique, parc animalier, réserve animalière. Voilà. L'objectif, c'est de permettre aux familles de passer un beau moment de découverte et d'apprentissage à la raison d'être aujourd'hui des parcs zoologiques modernes, qui est effectivement de devenir des véritables conservatoires des espèces menacées, de leurs cousins qui sont parfois très malmenés dans la nature pour des raisons multiples et variées que l'on explique donc tout au long des visites que vous faites par exemple à la Bourbansais, notamment avec les deux spectacles un peu exceptionnels que l'on a, qui sont un peu originales, qui se font dans une partie des jardins du château. Par exemple, notre animation qui dure à peu près 30 minutes, le tour du monde en 80 oiseaux, qui est un véritable ballet d'oiseaux.
0: Joli, bravo pour le titre.
2: Voilà, et également une autre animation autour de la plus ancienne collaboration entre l'homme et l'animal, qui s'appelle Des chiens et des hommes, et qui parle effectivement, qui met en relief cette formidable aventure entre les hommes et les animaux, cette collaboration parfaite entre les chiens, et les hommes, avec 6 tableaux. Là également, c'est dans une deuxième perspective, deuxième jardin du château, et ces animations ludopédagogiques sont vraiment très appréciées des visiteurs, tout comme d'ailleurs les naissances que l'on a au parc, et même il peut y avoir des chiots bien évidemment, mais des naissances un peu exceptionnelles cette année, comme par exemple un bébé paresseux. Honnêtement, on est très très heureux de cette naissance, parce que c'est assez exceptionnel. Ça, on doit être le seul parc en France cette année à avoir une reproduction de paresseux, donc ça c'est tout à fait sympathique. Également, les chouettes de l'Oural, par exemple, nous participons à un programme de réintroduction de chouettes de l'Oural, notamment en Bavière. Donc nous avons, pas plus tard que lundi dernier, notre responsable des oiseaux qui est parti à Rambouillet pour faire une de nos naissances, la faire partir pour qu'elle aille retrouver ses congénères dans la nature en Bavière. C'est le vrai travail aujourd'hui que font les parcs zoologiques, et nous sommes de véritables acteurs de la conservation, donc à côté d'autres grands organismes comme l'UICN, comme un certain nombre d'autres personnes qui font la conservation, non pas in situ, mais ex situ. Voilà.
0: Vous en parlez avec...
2: Préservons les espaces et les espèces, parce qu'on pourrait dire la même chose, pardon de vous couper, mais on pourrait dire la même chose sur les monuments historiques, qui sont des vestiges du passé, et que l'on a passion à faire découvrir à nos visiteurs par le biais de visites guidées, mais également les jardins, avec un jardin potager sur pratiquement un hectare, où nos chefs jardiniers racontent leur méthode de culture un peu ancestrale, avec des végétaux et des fruits, des légumes anciens.
0: Mmh. C'est passionnant. Vous m'enlevez le mot de la bouche, j'allais dire que vous parlez des lieux avec passion, ça se sent, hein, ça se devine. J'ai l'impression que le parc zoologique et puis le château, c'est une partie de votre vie, une partie importante de votre vie, Olivier.
2: Oui, Oui, très très très très importante depuis maintenant pratiquement 36 ans que je m'occupe avec passion de ce domaine et que j'aime à partager avec nos nombreux visiteurs. Et ce qui est notre bonheur infini, c'est de voir que pratiquement 100% de nos visiteurs sont conquis et reviennent avec un taux de revisite très très important, puisque tous les ans nous faisons des nouveautés, des réalisations toujours plus surprenantes les unes que les autres. On essaye en tout cas, et c'est un vrai bonheur que de les partager avec nos visiteurs.
0: Bon, on va faire un chouette. Oui, c'est très drôle. Un chouette cadeau aux auditeurs, Olivier de Langeril. Qu'est-ce qu'on offre à nos auditeurs à présent ?
2: Allez, un passe-famille, un bon passe-famille pour venir passer une journée incroyable du matin à 10h jusqu'au soir 19h avec tous ces spectacles, avec une restauration, soit un restaurant, soit un snack si vous le souhaitez, soit un pique-nique également à l'ombre de ces grands chênes séculaires. Donc, avec plaisir.
0: Sensationnel. Merci beaucoup, Olivier de Langeril. Vous êtes le propriétaire du parc zoologique de la Bourbansais à Plogonoc, entre Rennes et Saint-Malo. Et nous offrons à l'une d'entre vous 4 entrées. Le passe-famille, 02 99 67 35 35. Merci Olivier, à très bientôt.
2: À bientôt Vincent, merci, et belle continuation.
0: Passez un bel été. Allez, c'est à vous de jouer, vous faites vite, bonne chance. La playlist bretonne, Soldat Louis. C'est un pays.

0: pays, la playlist bretonne, avec Soldat Louis. Bonjour Annie.
1: Bonjour.
0: Comment allez-vous?
1: Ben, ça va bien.
0: Bon, tant mieux. Et vous? Ben écoutez, ça va fort bien. Je passe une formidable après-midi avec vous tous, et ça me plaît tous les jours.
1: Énormément.
0: Annie, vous habitez à côté de Rennes, je crois.
1: Hein? Oui, mais là je suis en vacances, donc je vous appelle d'un lieu de vacances.
0: Où est-ce que vous êtes?
1: Je suis à Arzon.
0: Dans le Morbihan.
1: Dans le Morbihan.
0: D'accord.
1: Avec quelques degrés, ça réchauffe là, ici, par ici aussi.
0: Hein. Ouais.
1: Du vent, mais du soleil et une chaleur assez grandiose quand même, on va dire. Mais moins qu'on a eu.
0: Moins fort.
1: Mais bon, voilà, on est bien, il y a la mer.
0: Voilà, c'est ça. Allez, un petit bain, zou.
1: Annie,
0: félicitations, je suis content de vous remettre ce passe-famille. 4 entrées pour le parc zoologique de la Bourbonsais à Plugnuc, entre Rennes et Saint-Malo.
1: Ça me fait très plaisir parce que, en fait, je suis originaire de la région et ça fait bien 30 ans que je ne suis pas allée visiter ce parc.
0: C'est pour vous.
1: Alors, ça va être une aventure avec mes petits-enfants qui vont être ravis de découvrir ça.
0: Ah, sensationnel. Et ça nous fait plaisir de vous faire plaisir. Le parc est ouvert tous les jours de 10h à 19h. Merci Annie de votre appel, bravo et bonnes vacances dans le Morbihan.
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0: Attendez que je calcule. 4 minutes très exactement. Le journal du Tour de France. La nouvelle chanson de Charlotte Cardin.

0: La québécoise Charlotte Cardin, c'est sa nouvelle chanson nouveauté de Way We Touch. L'infocirculation. Alors, la circulation est toujours très dense sur la rocade de Rennes, rocade ouest, mais bonne nouvelle, ça va mieux. De la porte de Brest à la porte de Saint-Nazaire, c'est vrai que ça bouchonne souvent ici. Vous circulez en direction là de la porte de Nantes au ralenti, plus 11 minutes. On était à 29 tout à l'heure. Donc vous voyez, ça a tendance à se desserrer. L'étau se desserre. Dans les Côtes-d'Armor, je vous signale cette difficulté aussi. 8 minutes de ralentissement et dans les deux sens de circulation à hauteur de Binic, entre Pordic et Binic et Table-sur-Mer. Si vous constatez des difficultés où vous soyez, vous m'appelez 02 99 67 35 35. 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Il est pile 18h30. C'est le journal du Tour de France. C'était la 18e étape.
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2: Un Équatorien s'impose en solitaire à Orcières-Merlette. Richard Carapaz était le plus fort dans l'échappée. La souffrance de Valentin Paré-Peintre qui termine quatrième. Aucune attaque dans le groupe des leaders dans la dernière ascension. Bonsoir Bruno Blanza.
3: Bonsoir.
2: Encore une belle étape avec de la course, hein, comme on dit. Les hommes forts, plus frais en tout cas de la troisième semaine, étaient devant. Et une deuxième victoire sur le Tour pour Richard Carapaz.
3: Effectivement, en fait, on monte en altitude et on monte en suspense, hein, depuis deux jours sur le Tour de France. Hier, c'était exceptionnel en termes de scénario. Et ça l'a été également aujourd'hui, même si en bas de la dernière bosse et de la montée finale, il y en avait six d'hommes, hein, dont Carapaz, dont Paré-Peintre, le Français, six hommes forts. Et on savait très bien que Carapaz était l'homme à battre. Il a déjà attaqué à 4 km. Il était parti à 150 km de l'arrivée, hein, avec plusieurs échappées, mais il a fait vraiment la course en tête aujourd'hui. Il voulait aller la chercher, son étape, et il a attaqué à 4 km. La Paré-Peintre l'a suivi et puis 500 mètres plus tard ensuite il n'a pas pu répondre le Français, donc c'est en solo qu'il lève de nouveau les bras parce qu'il s'était imposé pas très loin d'ici également dans les Hautes-Alpes il y a deux ans à Super Dévolu. Il était le plus fort de cette échappée incontestablement.
2: Et on notera qu'en début d'étape, Richard Carapaz a évité de justesse un spectateur qui préférait faire coucou à la caméra plutôt que de regarder les coureurs. Ça ne l'a pas empêché de gagner finalement. Dans l'échappée de six coureurs, comme vous l'avez dit Bruno, il y avait le Haut-Savoyard Valentin Paré-Peintre, maillot blanc à pois rouge sur le dos. Le vainqueur du Mont Ventoux l'an dernier a pris la quatrième place à bout de force.
4: Je suis pas vraiment déçu, j'ai tellement souffert aujourd'hui, c'était vraiment une journée très très difficile. À la fin j'étais vraiment mort, vraiment vide et c'était vraiment très difficile. Ensuite je peux pas être déçu, je me suis fait lâcher à la pédale dans la dernière montée, j'étais tout simplement à bloc, donc j'ai fini à ma place et ouais, à un moment donné, je pensais même pas pouvoir faire dans les 10, donc voilà, c'est comme ça.
2: Hier soir, on vous parlait de la bataille pour le maillot vert entre Mats Pedersen et Jasper Philipsen. Aujourd'hui, ça a été la lutte pour le maillot blanc à pois rouge de meilleur grimpeur. Le Français Valentin Paré-Peintre est passé en tête des quatre premières difficultés de la journée. Il n'est plus qu'à un point du leader de ce classement, le Slovène Tadej Pogacar, et avec 6 points d'avance sur Richard Carapaz. Une fois que l'échappée était partie, aujourd'hui, le peloton maillot jaune a laissé filer plus de 8 minutes de retard à 50 km de l'arrivée. Mais ce qui est surprenant, Bruno Blanza, c'est que finalement aucun des leaders n'a essayé d'attaquer dans la montée finale. C'est un peu décevant, non ?
3: Oui, je trouve après de l'extérieur, Gildas, on a envie que ça attaque, on a envie qu'il y ait du mouvement, ainsi de suite. Mais ils ont en tête forcément les deux étapes qui arrivent, les Cador et les deux montées à l'Alpe d'Huez demain et après-demain, avec deux étapes qui s'annoncent très compliquées. Et c'est vrai que souvent on pose une RTT le lundi ou le vendredi. Bah là, le peloton, en tous les cas, les Cador l'ont posé le jeudi. Ça a monté tranquillement. On peut être déçu peut-être de Sexas qui aurait peut-être pu attaquer Del Toro. Il doit reprendre 20 secondes pour être troisième.
2: Quatrième au général, Paul Sexas n'a pas connu pour l'instant de défaillance qui est vraiment bluffant pour le jeune Lyonnais de 19 ans qui explique qu'il a gardé des forces pour les deux prochains jours.
5: Ouais, c'est sûr, avec la fatigue de la troisième semaine, je pense qu'aujourd'hui maintenant faut compter ses efforts. Je pense qu'on a bien roulé, on est resté ensemble très longtemps, Dan était vraiment impressionnant aujourd'hui. Et voilà, je pense que c'était une journée qui a fait mal aux jambes pour tout le monde. Mais voilà, l'objectif aujourd'hui, c'était vraiment de garder de l'énergie. Il y a deux prochains jours qui arrivent qui sont très solides et sur lesquels le Tour va se jouer. Et, enfin, en tout cas, le podium. Donc voilà, je suis content d'avoir passé cette journée sans encombre.
2: Une journée sans encombre pour Paul Sexas. Un mot, Bruno, sur l'équipe UAE avec un premier abandon, celui de McNulty. Visiblement, un virus au sein de l'équipe du maillot jaune.
3: Oui, ça se confirme à demi-mot. Adam Yates a aussi beaucoup souffert. Il termine à la 102e place à près d'une demi-heure. C'est un vrai équipier de Pogacar. Mais Pogacar lui dit non, tranquillement, il n'y a pas de souci. Après, il ne va pas nous dire qu'il est malade ou qu'il y a vraiment un virus qui circule. Mais il y a un petit point d'interrogation quand même dans cette formation.
2: D'autant que demain, le peloton s'attaque à un monument du Tour de France, la montée de l'Alpe d'Huez et ses fameux 21 virages. 128 km au menu entre Gap et la station de ski iséroise. Le dernier vainqueur à l'Alpe d'Huez, c'était Tom Pidcock en 2022 et ils seront nombreux à vouloir lui succéder, estime le patron du Tour, Christian Prudhomme.
6: C'est une étape qui est courte, de Gap jusqu'à l'Alpe d'Huez, avec un début d'étape qui sera très très rude d'entrée le col Bayard, un enchaînement immédiat avec le col du Noyer et ses pentes très très raides, et puis ensuite un peu plus loin le col d'Ornon et enfin la fameuse montée aux 21 virages numérotés que chaque champion du Tour a envie d'inscrire évidemment à son palmarès.
2: Et particularité cette année, il y aura une deuxième arrivée consécutive samedi au sommet de l'Alpe d'Huez. On en salive d'avance. Cette 19e étape demain, vous la vivrez sur votre radio ici à partir de 13h30. Merci Bruno Blanza, vous étiez en direct d'Orcières-Merlette. Merci également à Lucien Lefebvre pour les moyens techniques. Bonne soirée et à demain.
0: Merci Gilda, c'était le journal du Tour de France avec Gilda Minguy, 18h35.
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0: Ici Armorique, toutes les heures des infos pratiques et des idées de sortie près de chez vous. Rendez-vous boulevard de la mer, ça fait rêver hein. Le paysage vous fera rêver aussi, c'est en Côte d'Armor, le front de mer à Erquy. Dimanche de 10h à 19h, vous y trouverez un marché de créateurs avec que du fait main local. Travail du cuir, de la terre, du papier ou du métal, bijoutier, couturier et bien d'autres professions. Ne vous en privez pas, ce sont des petites idées shopping toujours intéressantes. Au bout du chemin, c'est le nom d'une ferme dans le Morbihan à Val-d'Oust, près de Ploermel. Dimanche, elle vous ouvre ses portes de 11h à 19h au programme marché de producteurs et d'artisans, visite de la ferme. Partez également à la rencontre des fleurs, des animaux, avec notamment des balades en calèche. C'est gratuit. Vous préférez peut-être la vie de château, j'ai ce qu'il vous faut. En Ille-et-Vilaine, à Fougères, visitez donc le célèbre château. Vous pouvez prolonger votre visite dans ce magnifique endroit, un très très bel édifice avec des ateliers, tir à l'arbalète, ou à l'artillerie, essais d'armure, découverte des repas et du jardinage du Moyen-Âge.
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0: Un petit coup d'œil sur la météo, sur ce qui nous attend demain. Les conditions resteront inchangées, nous dit Météo Bretagne, avec un temps largement ensoleillé, malgré quelques voiles nuageux et des températures toujours très estivales. 31 degrés par exemple du Pays Vantais au sud de l'Ille-et-Vilaine. C'est pour demain donc. Week-end à Robin Tiendao.

0: La musique ici Armorique, Weekend à Rome, c'était Étienne Dao. L'actu télé, c'est chaque après-midi sur ici Armorique avec Johan Rock que nous allons retrouver ce jeudi. Johan, vous nous emmenez dans les coulisses de la télé-réalité de France 2 qui réunit les meilleurs drag queens du pays.
1: Quatrième saison cet été du talent show Drag Race France, l'adaptation d'une émission américaine importée dans 17 autres pays. Une franchise qui part chez nous depuis son lancement rencontre un franc succès.
2: Bonjour, bonjour, bonjour.
3: La plus grande compétition de drag est de retour.
2: Bienvenue dans Drag Race France saison 4.
4: Ouais, ça va.
2: Nouveau défi. Yeah. Et nouveau jury.
1: Au cours de cette nouvelle saison, vous allez découvrir les nouveautés, dont celle de la baguette d'or, mais aussi les fameux défis à l'occasion desquels les candidates s'affrontent pour montrer l'étendue de leur talent. Chant, improvisation ou stylisme. Et puis forcément, pour animer l'émission, il y a Carl Sanchez, alias Nikki Doll, la maîtresse de cérémonie. Un personnage de drag queen qui existait bien avant que l'émission n'arrive en France, comme nous l'explique cette dernière.
5: En fait, ce qu'il faut savoir, c'est que moi, avant même de faire du drag, j'avais deux passions dans la vie. Je voulais soit être chanteur, soit être professeur des écoles. Et au final, Drag Race, c'est pas très différent parce que j'ai une nouvelle classe chaque année. J'ai ma propre classe avec ma propre décoration. Je peux mettre à l'épreuve mon esprit pédagogue. Et j'aime surtout voir des artistes qui sont souvent marginalisés pouvoir vivre de leur art et inspirer des nouvelles générations qui avaient, moi par exemple, de mon temps, j'avais pas forcément ça à la télé. Donc, je suis fier de voir que je contribue de près ou de loin à faire évoluer les mentalités.
1: Il y a quelques années, Nikki avait participé à la version originale de l'émission, animée par RuPaul, une personnalité américaine qui a rendu populaire cette émission. Une télé-réalité qui, par sa thématique singulière, a, selon l'animatrice, participé à faire évoluer grandement le regard que porte la société sur les drag queens.
5: Ce qui est important, déjà, c'est que moi, quand je l'ai fait aux États-Unis en 2019, j'ai dû le faire en anglais. Donc là, c'est agréable de voir des reines françaises le faire en français. Grâce à Drag Race France, le drag n'existe plus que dans les clubs ou que dans les cabarets. Et maintenant, on a aussi des viewing parties qui sont un peu comme le football, mais pour la communauté LGBT. C'est-à-dire qu'en fait, les gens se réunissent dans les bars pour regarder l'épisode, en parler, voir les reines performer. Et on a besoin de ce genre de représentation maintenant plus que jamais.
1: À noter qu'après Marion Cotillard et Thomas Joly les précédentes saisons, cet été, Isabelle Adjani a intégré le jury du concours Drag Race France à découvrir tous les jeudis à 23h20 sur France 2.
0: Les coulisses télé avec Johan Rock. Merci beaucoup, Johan. Après la télévision, on s'intéresse un peu à la radio, s'il vous plaît. Ce soir, sur votre radio ici, la chanteuse québécoise Linda Lemay et le critique musical Philippe Manœuvre viendront parler de musique au micro d'Émilie Mazoyer dans Les Essentiels.

0: Une fin d'après-midi rock, The Road to Hell, c'était Chris Rea.
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0: Tout au long de l'été, Perrine Clément ouvre sa valise d'été et en sort un objet familier qu'elle vient nous présenter. L'objet du jour est indispensable l'été, en camping notamment.
2: Dans ma valise, il y a...
3: Arrête! Non mais il existe des solutions beaucoup moins nocives.
2: De l'anti-moustique.
3: Ah bah c'est surtout pour toi. Moi, il ne me pique jamais quand t'es là.
4: Ah l'été, sa chaleur, ses couleurs, ses odeurs et ce son que l'on redoute et que l'on retrouve. Les moustiques se reposent l'hiver et se réveillent quand il commence à faire un peu plus chaud. Dès que le thermomètre dépasse les 20 degrés, ils sont particulièrement actifs. Actives. Pour rappel, seule la moustique femelle pique. En aspirant notre sang, elle assure le développement des œufs. Son super pouvoir, c'est sa salive. Elle empêche notre sang de coaguler et anesthésie notre peau, ce qui lui permet de piquer sans être remarquée. C'est la salive des moustiques qui provoque les boutons. Mais après tout, un été sans piqûre de moustique, est-ce un véritable été ?
5: Le problème, c'est surtout les moustiques, dévorés par les moustiques. Moi, je me plains pas, je ne me plains jamais. À part les moustiques, c'est tout.
6: Mais moi, ça me gratte pas. Non, non. J'ai pris les vitamines avant et ça me gratte pas.
4: Pour les éviter, les chasser ou encore les repousser, chacun y va de sa technique.
7: Les produits...
8: Ça fait rien du tout. On a essayé les bombes.

0: pour mettre sur le corps, le vinaigre, le parfum. Il n'y a rien à faire.
1: Au coriace ?
0: Oui. Et c'est les tout petits qui piquent.
2: Et vous, mettez-vous de l'anti-moustique ?
3: Ouais, c'est super important. Pour éviter tout ce qui est les piqûres, justement, parce qu'on n'aime pas trop se faire piquer l'été.
4: Ça fait partie de ce que j'amène, automatiquement. Ah oui, parce que moi, sinon, j'ai les réactions qui sont spectaculaires. Et ça gonfle, j'ai mal. Donc voilà, c'est le truc que j'oublie jamais.
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6: Perrine Clément vide sa valise de vacances tous les après-midi. On se retrouve demain, Perrine. Et d'où je suis, je vois l'objet de demain. Un maillot de bain. 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Nouveauté, Pascal Obispo et Francis Cabrel.

0: faudrait que pleuve l'amour. Francis Cabrel en duo avec Pascal Obispo. L'info circulation, c'est plus léger sur la rocade de Rennes. La circulation est plus fluide. Rocade ouest en extérieur et rocade sud en intérieur. Trois petites minutes de ralentissement au moment où on se parle.
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7: Et oui, le Tour de France, votre radio ici est partenaire du Tour de France. Demain, ce sera la 19e étape entre Gap et l'Alpe d'Huez. Et ses 21 virages numérotés à suivre sur notre antenne. Mamma Mia, voici à bas.

0: Mamma Mia, c'était le groupe ABBA. Et ben voilà, on arrive au bout. Déjà ?
1: Ah oui.
0: Vous serez là demain. Nous, on revient. La même équipe, tout le monde est prêt. Hein. Tout le monde est là. Ce sera chouette de vous retrouver demain entre 17h et 19h. Bon, allez, on y va, tout le monde est prêt. C'est parti pour les infos.
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0: Ici Armorique, 19h. Le journal vous est présenté par Valentin Bertrand.
3: Le bassin d'Arcachon plongé dans la nuit à cause des fumées, le feu toujours hors de contrôle, 3 400 hectares parcourus, une maison isolée totalement détruite, mais ce soir des quartiers résidentiels commencent à être touchés. Bonsoir Nicolas Joly.
4: Bonsoir Valentin, bonsoir à tous.
3: Envoyé spécial d'ici, vous êtes au Porge, près du poste de commande où l'on suit de près l'évolution de la situation, en particulier sur la commune de Lège-Cap-Ferré.
4: Oui, ici tout le monde essaye d'en savoir plus, en particulier les habitants. On tend l'oreille quand les pompiers partent en intervention, on regarde les hélicoptères qui fendent le ciel. Je vous confirme, Valentin, qu'une maison est actuellement en flammes sur la commune de Lège-Cap-Ferré, mais nous n'en savons pas plus pour le moment. La préfecture doit communiquer dans quelques minutes, faire le point sur la surface brûlée par les flammes, les moyens mobilisés, les habitants évacués, des habitants qui attendent de pouvoir rentrer chez eux, mais qui risquent de devoir attendre encore un peu.
3: Alors vous l'avez dit beaucoup, d'évacuations, pas de blessés. On parle de 20 000 vacanciers et habitants mis à l'abri ce soir dans des dortoirs de fortune où l'on se prépare, Nicolas, à passer une deuxième nuit sur place.
4: Et oui, ça semble désormais inévitable. Certains dormiront sur des lits de camp, d'autres préfèrent leur voiture. Des matelas gonflables viennent d'arriver aussi, donnés par une commune voisine. Juste avant, ce sont de précieuses palettes de bouteilles d'eau qui ont été livrées par camion. C'est une bonne nouvelle sur le papier, mais avec tout ça, on comprend bien que le retour à la maison, ce n'est pas pour tout de suite. Et même si la solidarité, ça fait du bien, certaines personnes ici commencent à s'impatienter. Alors, on essaie de prévoir l'avenir comme on peut. Des chaises sont installées derrière le gymnase pour observer le gigantesque panache de fumée qui grossit, qui se déplace au gré du vent, et ça, c'est inquiétant. Et également encourager les pompiers qui, eux, partent en intervention.
3: Et pour continuer de lutter contre les flammes et appuyer les deux Canadairs mobilisés par les pompiers français, l'Union européenne annonce l'envoi de 3 avions bombardiers d'eau supplémentaires. Vous retrouvez les dernières infos sur notre article en direct sur le site et l'application ici. Dans le Var, les pompiers ont lutté toute l'après-midi contre les reprises de feu, toujours pas fixées. La surface parcourue, elle, reste stable, 2 500 hectares. Et ce soir, le parquet de Draguignan ouvre 2 enquêtes et rappelle qu'un incendie, même involontaire, est passible d'une peine jusqu'à 5 ans de prison et 100 000 euros d'amende. Après avoir renoncé en décembre dernier, le gouvernement veut de nouveau doubler le montant des franchises médicales. Ce reste à charge sur les boîtes de médicaments, les séances de kiné, ne sera plus plafonné à 100 mais 200 euros par an. Objectif de dégager des ressources en plus pour l'hôpital, explique la ministre de la Santé Stéphanie Rist, sans préciser la date d'application de la mesure. Des premiers éléments de réponse après le crash d'avion de Tomblaine près de Nancy, survenu fin juin lors d'un baptême de parachutisme. Un premier rapport du bureau enquête et analyse compétent dans ce genre d'affaires évoque un dégagement de fumée à bord de l'appareil juste avant sa chute. L'avion, révisé 2 mois plus tôt, avait réalisé 3 vols avant l'accident. Accident mortel pour ses 11 occupants. Après les menaces reçues par le maire d'Alès dans le Gard, le démenti de la DZ Mafia est jugé crédible. Dans une vidéo, des hommes au visage masqué affirment ne pas être responsables des tags, des balles déposées dans la boîte aux lettres de l'élu et de l'attaque à la voiture piégée redoutée en début de semaine. Sur le Tour de France, la première étape de haute montagne est remportée ce soir par l'équatorien Richard Carapaz. Pas de changement au classement général, les écarts se maintiennent, y compris pour le français Paul Sexas. Mais les mollets, ils vont continuer à chauffer. Bonsoir Bruno Blanza.
5: Bonsoir.
3: Avec encore 2 grosses étapes à venir.
5: Oui, notamment demain, celle qui mène à l'Alpe d'Huez. Ça fait 4 ans que le peloton du Tour de France n'est pas passé par l'Alpe d'Huez. 128 kilomètres, c'est l'étape la plus courte de ce Tour. Mais on attend de cette étape courte qu'elle soit vraiment dense, intense. Les fameux 21 virages, cette épreuve mythique forcément qui fait partie de l'histoire du Tour de France. Les cadors seront là pour s'expliquer. Vous savez que Pogacar n'a jamais gagné à l'Alpe d'Huez. Donc on imagine qu'il voudra lever les bras. Et puis on attend Paul Sexas pour sa première dans l'Alpe, dans le Tour. Écoutez-le, le jeune Français de 19 ans.
6: C'est sûr que c'est incroyable. Après, voilà, j'espère surtout de ne pas tomber dans la montée, parce que je pense qu'il va y avoir beaucoup de spectateurs et on a vu que c'était quand même assez dangereux. Donc voilà, j'espère que tout va bien se passer surtout. Et après, forcément, c'est les jambes qui vont parler.
5: Il le sait, Paul Sexas, qu'il y aura du monde. Figurez-vous qu'on ne peut plus monter en voiture, plus en camping-car. Tout est saturé à l'Alpe d'Huez depuis aujourd'hui. La dernière fois, il y a 4 ans, il y avait 500 000 spectateurs. Et on vous fera vivre tout ça demain, bien évidemment, sur votre radio ici.
3: Et on compte sur vous pour ça, Bruno Blanza. Je vous rappelle l'information principale de ce journal. 3700 hectares brûlés en Gironde sur 3 communes. Une maison détruite par les flammes en ce moment à Lèche-Cap-Ferré. Près de 20 000 personnes évacuées, c'est ce que vient d'annoncer la préfète à l'instant. Vous retrouvez toutes ces infos sur notre site et notre application ici.
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0: La météo en Bretagne, l'été se poursuit demain. Vendredi, les conditions resteront inchangées avec un temps largement ensoleillé malgré quelques voiles nuageux. Les températures resteront estivales. Les minimales iront de 11 à 15 degrés dans les terres, 15 à 18 degrés en bord de mer. Les maximales demain après-midi, 24 à 26 degrés en allant vers le littoral de la Manche. 28 degrés chez vous à Dinan dans les Côtes d'Armor, 29 à Combourg et à Fougères en Ille-et-Vilaine, 30 degrés à Pontivy et à Rennes, 31 degrés du Pays Vannetais au sud de l'île.
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8: Bonsoir à tous, merci d'être fidèles à 100% années 80 qui tout l'été vous offre une petite pause façon rétro, vintage, nostalgique, une heure en compagnie de ceux qui font chanter et danser la France depuis plus de 40 ans, les tubes de cette décennie. Ce soir, ça commence comme ça.

0: Freddie Mercury, c'était The Great Pretender.
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0: 1986, Queen donne ce qui sera son dernier concert avec Freddie Mercury devant 125 000 personnes à Knidworth en Angleterre. Freddie sait déjà qu'il est malade. Il décide de se consacrer à des projets solo comme cette reprise des Platters de Great Pretender. En français, ça veut dire le grand simulateur. Une chanson qui sans doute traduit bien son état d'esprit à cette époque-là. La chanson parle d'un homme qui fait semblant d'être heureux. Allez, pour continuer un peu de légèreté, Paul Young, Come Back and Stay.
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0: Lerita Mitsuko, c'était Andy. Et si vous lisiez Charlie Mensuel au début des années 80, vous connaissez ce Andy. C'est le héros d'une bande dessinée publiée par ce mensuel, créé par un auteur anglais qui s'appelle Red Smith, traduit dans 52 pays, dont la France. Et bien sûr, Lerita, son fan. D'où la chanson devenue un tube en 86. Dans un instant, John Lennon fait une déclaration d'amour à sa femme Yoko Ono, Woman, juste après ça.
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1: Et toutes les heures, des idées de sortie près de chez vous. La Coupe du Monde finie, bientôt le Tour de France. Consolez-vous, la suite arrive. Vendredi dans les Côtes d'Armor, les estivales de volley commencent. 10 jours de beach volley, d'abord à Fréhel, puis Erquy et enfin 5A. C'est ouvert à tous les niveaux, aussi bien des joueurs et joueuses de niveau national que des estivants. Ça promet donc du spectacle et une belle ambiance. Incontournable cet été, si je vous dis Morbihan Festival Photo, vous me répondez Lagacilly, bien sûr. Jusqu'au 4 octobre, le petit village se transforme en galerie à ciel ouvert, avec des toiles de parfois 80 mètres carrés et une thématique cette année, le bicentenaire de la photographie. En plus, c'est accessible gratuitement. Qu'est-ce que vous faites le jeudi? Ben quel jeudi? Mais tous les jeudis jusqu'au 20 août. En Ille-et-Vilaine, c'est le jour où Vitry organise plein d'animations, rando, balades comptées, concerts. C'est place Général de Gaulle et c'est gratuit. Rendez-vous sur le site de la ville pour le programme complet.
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0: branche. Évidemment, c'était France Gall.
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0: Pour la suite, j'ai choisi un des plus grands succès de l'été 1981. Un 45 tours qui, à la fin de l'année, se sera vendu à plus d'un million d'exemplaires. Il s'agit de « Elle est d'ailleurs » de l'inoubliable Pierre Bachelet. Une chanson reprise récemment par Raphaël, parce qu'il adorait cette chanson quand il était enfant. Il pensait qu'elle évoquait un extraterrestre. Bon, pas de E.T. dans ce tube, mais plutôt l'histoire d'un homme amoureux d'une femme, mystérieuse, inaccessible. Et voilà ce que ça donne.
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0: Running Up That Hill, c'était Kate Bush. Une chanson au destin un peu dingue. Tube en 1981 à sa sortie et méga tube en 2022 grâce à son utilisation dans la quatrième saison de la série télé Stranger Things. C'est dingue. Allez, la musique continue dans un instant. Dès 20h, vous retrouvez les essentiels de Décibel avec Émilie Mazoyer. Ce sera après, entre autres, Johnny Clegg, Scatterlings of Africa, juste après ça.
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2: Le thermomètre est monté jusqu'à 36 degrés 6 hier à Vincennes. C'est un record qui datait de 2015, hein, qui a été battu, un record mensuel qui sera pulvérisé probablement au cours de ces prochaines heures.
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1: Et l'été continue sur votre radio locale ici. Il est 20h.
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2: Bonsoir.
3: Bienvenue dans Décibels. Je suis très contente, c'est la première fois qu'on fait une émission ensemble.
2: Mais oui, je suis tellement contente de te rencontrer.
3: Moi aussi. Linda Lemay, quelle histoire d'amour avec la France, c'est incroyable. On est tous tombés amoureux de vous au début des années 2000. Uh-huh. Et ça dure quand même plus longtemps que la plupart des mariages.
2: Oui, le temps passe très vite et c'est que du bonheur depuis ces années 2000.
3: C'est ça, mais vous sortez des albums voilà, depuis 1990. Chez nous, on adore les médailles. On vous en a donc donné plusieurs, notamment aux arts et lettres. Et puis, vous avez en 2003 remporté la victoire de la musique de l'interprète féminine de l'année, après avoir été, voilà, depuis le début des années 2000, nommée plusieurs fois. Alors depuis, dès que vous avez un projet, un album, une tournée, forcément, vous passez par chez nous. On reçoit plein d'artistes québécois qui nous disent que c'est une vraie organisation de venir ici, mais vous faites toujours en sorte de ne pas nous oublier, quoi.
2: Bah ça c'est sûr et certain, parce que quand on connaît un tel amour et une telle fidélité, c'est vrai que ça devient presque comme une drogue. Moi, mes rencontres avec le public d'ici, c'est un besoin. J'en ai besoin physiquement, même qu'après chaque spectacle que je donne, je prends toujours le temps d'aller rencontrer les gens, échanger des regards, échanger des confidences. Et on est comme une grande famille. Et c'est pas juste pour l'image. Il y a vraiment un sentiment très familier entre mon public et moi-même.
3: C'est ce que j'ai ressenti. Parce que quand on a annoncé qu'on vous recevait, Linda, plein de messages, d'emails. Ah, elle est super. Je l'ai vue en concert. Je l'ai vue ci, je l'ai vue là. Beaucoup de... Je l'ai vu à l'Olympia, puisque Linda, là, vous êtes en ce moment même en train de terminer une tournée... Une tournée assez folle.
2: Folle, oui, c'est le bon mot.
3: Ouais, c'est la tournée d'un projet fou, il était 11 fois.
2: Exactement.
3: C'était quoi alors ce projet?
2: C'est le plus gros et le plus fou projet de ma vie. Il faut dire que ça suivait le départ de mon papa. Mon papa est décédé en 2017. Et on dirait que suite à ça, j'ai comme eu un gros sentiment d'urgence de tout faire tout de suite, ce que j'aurais peut-être pas le temps de faire plus tard, parce qu'on sait jamais ce que la vie va nous réserver comme bonne ou mauvaise surprise. Bref... j'avais plein d'histoires à l'intérieur de moi qui dormaient et j'ai décidé d'en accoucher dans un grand projet de 11 albums, de 11 chansons. Donc, il y a 121 chansons qui sont nées comme ça, qui aujourd'hui, donc, se font des places dans mes spectacles et là, elles ont l'occasion de vivre sur scène et c'est la plus belle partie de leur vie.
3: Ah oui, oui, oui. Donc, 11 albums de 11 chansons, il était 11 fois en 1111 jours.
2: Oui.
3: Voilà, n'oublions aucun nombre, mais ça, c'était vraiment incroyable. Donc, elle est littéraire, mais aussi un peu matheuse, finalement, notre Linda Lemay. Alors, Linda, oui. Un nouvel album à fleur de corde, 15 chansons. Il y a 14 chansons que vous chantez, mm-hmm. Et puis une sur laquelle on n'entend pas votre voix, mais celle de Jean-Félix Lalanne. Alors, est-ce que vous pouvez nous présenter Jean-Félix Lalanne, pour ouais. Celles et ceux qui le connaissent pas.
2: Bon, mais Jean-Félix Lalanne est un guitariste virtuose. C'est un doué comme c'est dur de décrire à quel point il est doué. Il a toutes les facilités dans sa tête. Il est créatif. Il a 100 000 idées, 100 000 projets. Il réussit tout bien. Alors quand il m'a invité à participer à un spectacle à Courseulles-sur-Mer, c'était un festival et tout ça, il a dit on pourrait faire un spectacle à deux guitares. J'ai été tout de suite intéressée. Même si ça aurait été n'importe qui d'autre, j'aurais dit non. Mais Jean-Félix Lalanne, c'est la musique du début de ma vie adulte. Quand j'ai découvert un album de Francis Lalanne,
3: son frère,
2: qui s'appelait Lalanne à Pantin. C'était un album live. En fait, c'était trois longs jeux live. Et quand j'ai découvert ces chansons-là de Lalanne, ça a été un vrai coup de foudre, tellement que ça a changé ma façon d'écrire. Je me suis comme donné la permission d'écrire avec beaucoup plus d'intimité dans le discours, avec des mots qui frappent fort. Et donc, ça a été un guide pour moi. Et il y avait cette guitare de Jean-Félix partout sur cet album-là. Et donc, j'ai été très, très touchée de recevoir cette invitation-là. Et ça a tellement cliqué, ça a tellement été un coup de foudre artistique, une évidence quand on s'est rencontrés, que le lendemain de notre rencontre, on était déjà en studio pour enregistrer des chansons à deux guitares. On a la même folie, on a la même spontanéité. Alors, toutes ces façons d'être et ces façons de faire-là nous unissent. Et c'est ce qu'on entend sur l'album.
3: Alors, Jean-Félix Lalanne, il a fait des musiques de films. Il a accompagné aussi beaucoup de chanteurs, de chanteuses. C'est vrai qu'il peut tout jouer à la guitare. Je l'ai même entendu jouer du banjo. C'est absolument incroyable. Écoutez-le, tiens, sur la Panthère Rose. Pause, mais il a aussi fait des albums comme ça de reprises et notamment de musique de film. Alors, il dit de vous que vous jouez mieux que vous ne pensez.
2: Oui.
3: C'est ça, vous avez un petit complexe, mais qu'en fait, vous êtes super forte à la guitare.
2: Ben, c'est pas que je suis complexée, c'est que je connais mes limites quand même, mais je sais que je fais bien mon travail aussi de compositrice, c'est-à-dire que je suis capable de construire des chansons pour que la musique porte bien mes textes. Sauf que ma guitare seule, c'est une chose. Ma guitare qui s'habille du manteau de la guitare d'un virtuose comme lui, ben là, ça change tout. Ça vient donner une classe merveilleuse aux chansons. Et c'est ça que j'ai retrouvé sur chaque interprétation de Jean-Félix.
3: L'album s'appelle « À fleurs de cordes ». Et comme son nom l'indique, c'est uniquement guitare-voix.
2: C'est seulement deux guitares, ouais. Je dirais une voix, mais parfois, ben, il y a ma petite voix que je mets aussi en chœur, là, des bacs vocales pour compléter le tout. Mais c'est vraiment très, très épuré comme album. Ouais. C'est le plus épuré de tous mes albums. Celui qui se rapprochait le plus de cette idée d'album-là, c'était ma signature, où est-ce qu'il y avait beaucoup de guitares avec mon grand complice Yves Savard, qui jouait de la guitare avec moi. Mais c'était plus étoffé au niveau des orchestrations. Là, vraiment, on s'est donné comme défi de ne rien mettre d'autre que nos deux guitares. Et parfois, il est seul à la guitare, par exemple, sur une chanson qui s'appelle « Ne t'en va pas », qui est une chanson que les gens connaissaient déjà dans une autre forme. Et sur cet arrangement-là de guitare de Ne t'en va pas, on dirait qu'on en entend deux guitares, mais il est tout seul.
3: Il est tout seul, ouais.
2: Et c'est assez impressionnant.
3: Il est si fort que ça.
2: Oui.
3: Voilà. Donc, sur l'album À fleurs de cordes, il y a donc une dizaine de chansons qu'on connaît déjà dans de nouveaux arrangements. C'est le cas aussi de Le plus fort, c'est mon père.
4: Comme

0: Et vous allez vraiment redécouvrir cette chanson avec les nouveaux arrangements.
1: Oui.
0: Je tiens à le dire. Et même pour vous, non, ça doit être très doux aussi de réapprivoiser vos propres chansons.
1: Oui, ça me fait redécouvrir mes propres chansons. C'est super agréable. Puis surtout que c'est tellement de bon goût, ce qu'il a comme idée à proposer. Ça me surprend, puis en même temps, ça me dépayse pas non plus. Ça va, c'est dans le sens de l'émotion que les chansons ont.
0: Et puis, il y a aussi 5 titres inédits, 5 chansons inédites, donc sur À Fleur de Corde, et notamment celle qu'on va découvrir maintenant, puisqu'elle est déjà sortie.
1: Oui.
0: On va pas divulgâcher l'album de Linda Lemay 15 jours avant qu'il sorte, mais cette chanson-là, elle est disponible.
1: Oui.
0: Alors, elle s'appelle donc La fille de Clément. On peut dire, sans exagérer, que c'est pas une chanson à classer dans les chansons rigolotes.
1: Non, c'est
0: une chanson qui traite d'un thème, mais même de plusieurs thèmes de société qui sont très difficiles. Est-ce que vous voulez nous en dire un mot avant qu'on l'écoute?
1: Oui, j'ai été invitée à participer à un spectacle qui s'appelle Accoucher dehors, et c'est pour ce spectacle-là a pour but de créer des liens avec les gens qui sont en situation d'itinérance. Et
0: en France, on dit les SDF, nous, les sans domicile fixe.
1: Voilà.
0: Et vous dites, oui, la situation d'itinérance.
1: Oui, parce que je dis pas des itinérants parce que ça ne les définit pas.
0: Vrai.
1: Donc, tu vois, là, je fais plus attention.
0: C'est une bonne façon de le dire.
1: Ouais. Donc, c'était des gens qui sont dans une situation malheureuse comme ça, mais que ça peut être temporaire et on leur souhaite évidemment. Et quand on creuse un petit peu, il y a toutes sortes de raisons qui font en sorte qu'on peut se retrouver à la rue. Alors, la fille de Clément raconte son histoire à elle.
0: Linda Lemay avec Jean-Félix Lalanne, c'est sur le nouvel album À Fleur de Corde.

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1: Fleur de corde, Linda Lemay, Jean-Félix Lalanne. Elle est poignante, hein, cette chanson, La fille de Clément.
2: Oui, il y a beaucoup à ressentir, il y a beaucoup à entendre, à intégrer, à accepter d'entendre aussi, parce que tu sais, quand il est question d'itinérance, mais il y a aussi question d'inceste.
1: Parce qu'on n'atterrit pas dans la rue par hasard, de toute façon.
2: C'est ça, il y a toujours des raisons.
1: Ouais. Et allez savoir pourquoi, quand c'est Linda Lemay, avec ses mots, avec ses tournures, avec sa pudeur, sa finesse, son intelligence qui nous le dit, c'est plus facile que quand on lit un article ou quand un homme politique nous le dit à la télé. Donc merci.
2: Mais c'est la magie de la musique, ça. Ouais. C'est vrai que moi, quand j'ai commencé à faire de la poésie, puis je me suis rendu compte que je pouvais marier la poésie avec des mélodies, et que je pouvais le livrer avec ma voix, tout à coup, c'était beaucoup plus facile de communiquer. C'était encore plus thérapeutique que simplement l'écriture. D'y ajouter de la musique, c'est extraordinaire. Ça fait voler le malheur.
1: Alors, vous avez fait un truc assez fou sur ce nouvel album à fleurs de corde, qui sortira le 6 février. Il y a 15 chansons. Vous chantez sur 14. Mm-hmm. Il y en a une où vous ne chantez pas.
2: Non, et que une chanson que je n'ai pas écrite aussi. Non. Donc, ni paroles, ni musique. C'est un espace que j'ai laissé à 100% à Jean-Félix Lalanne, avec qui j'ai fait le reste de l'album. Donc, il m'accompagne sur tout le reste de l'album, sur des chansons que j'ai écrites, paroles et musique. Mais pour clore l'album, cet album qui commence avec Le plus fort, c'est mon père, pour clore, il y a une très belle chanson de Jean-Félix Lalanne, signée Jean-Félix, il me l'a chanté à un moment donné après un spectacle dans la loge et j'étais totalement charmée. Je ne connaissais pas son talent de chanteur. Ouais. Alors, je trouvais que c'était un beau cadeau à faire au public que de leur laisser découvrir cette belle facette de l'artiste complet qu'il est.
1: C'est rarissime qu'un ou une artiste offre, vous imaginez, une plage de son album à un autre artiste. Paroles, musique, chanter, c'est le moment de Jean-Félix Lalanne. Et alors, j'ai cherché parce que ça me disait quelque chose, cette histoire, et c'est arrivé en 74, Patrick Juvet, vous savez, où sont les femmes?
2: Oui.
1: Il était tombé Red Dingue de Daniel Balavoine, qui n'était pas connu en 74. Et Balavoine lui avait proposé une très jolie chanson qui s'appelait Couleur d'automne.
2: Okay.
1: Et Juvet a dit, mais elle est tellement bien cette chanson, tu vas la chanter et on va la mettre sur mon album.
2: Et voilà.
1: Et l'équipe de Juvet a découvert ça après en disant, mais c'est pas Juvet qui chante sur la chanson là. Bah non, c'était Balavoine.
2: Et voilà. Donc, c'est fou, hein, les histoires des chansons. Oui. Ouais. J'adore.
1: Et les liens entre artistes et les coups de main qu'on se donne, les coups de projection aussi, je trouve ça beau. Voilà, bravo pour ça. Linda Lemay, tout à l'heure, en vous accueillant pour la première fois dans l'émission, je le répète, mais je suis vraiment très contente. Je me rappelais de votre parcours, de votre histoire d'amour avec le public français depuis la toute fin des années 90, début des années 2000. Voilà, on est vraiment à la colle, hein, vous et nous. Et il y a dans votre parcours un grand chanteur qu'on adorait, c'est Charles Aznavour.
2: Oui.
1: Voilà. Qui disait de vous, alors ça je sais pas si c'est vrai ou si c'est une citation qu'on lui attribue, vous allez me dire, elle écrit comme un homme.
2: Oui, c'est vrai? Il avait dit ça à un moment donné, quand on écoute ça aujourd'hui, on dit oh. Mais ce qu'il voulait dire, j'en suis convaincue, c'est que j'avais des mots qui frappaient fort, qu'on retrouvait beaucoup plus peut-être à l'époque dans des chansons que les hommes avaient écrites plutôt que celles que les femmes écrivaient. Alors, je pense qu'il disait dans le sens que c'était un compliment pour lui. Oui. Et puis, c'est ça, il a toujours été d'une générosité sans borne avec moi. Et quand il parlait de mes chansons, il y avait beaucoup d'admiration. Alors, imaginez pour moi, la jeune autrice, compositrice, interprète de l'époque, d'entendre ce grand Charles Aznavour dire à son public, allez jeter une oreille sur les chansons de Linda, ça vaut la peine. C'était un grand, grand... On parlait de coup de main tout à l'heure, on parlait de générosité entre artistes. Eh bien, je pense qu'il n'est pas plus généreux que Charles Aznavour. Et ça a été un honneur pour moi de pouvoir le côtoyer.
1: Et vous l'avez remercié avec une très belle chanson qui s'appelle « Surtout vous ».

0: Surtout vous, donc voilà, hommage à Charles Aznavour. Et je sais que si on parle des figures tutélaires de la chanson française, il y a aussi Charles Trenet, oui, que vous avez rencontré au milieu des années 90. Et lui aussi, ça a été une rencontre déterminante dans votre toute jeune carrière.
1: Ben, ça a été important parce que ce moment-là a changé totalement ma vie. C'était au Festival de jazz de Montreux en 96. Et j'ai pas rencontré que Trenet ou que Aznavour. Il y avait les deux grands Charles qui étaient là, mais il y avait aussi Gérard Davoust qui était partenaire de Charles Aznavour aux éditions Raoul Breton, qui est toujours là d'ailleurs aujourd'hui et qui me suit partout. Il est mon ami, il est mon idole. Je le vénère, comme je le dis d'ailleurs, dans une chanson hommage que j'ai écrite pour lui aussi, qui s'appelle « Mon Gérard », qui parle d'une amitié qui est plus forte que certaines histoires d'amour. Donc, c'est vraiment... Un grand homme, en plus, que j'ai eu la chance de côtoyer, en plus des deux grands Charles.
0: Ah oui, un grand éditeur, et il est en coulisses ce soir, il vous accompagne aussi, alors on lui fait un petit coucou voilà, à cette légende sympathique et souriante en
1: et
0: plus.
1: Voilà.
0: Ça, c'est quelque chose. Alors, dans la vie, tout vous inspire, Linda Lemay. On parlait tout à l'heure de la chanson La fille de Clément, alors là, c'est plutôt voilà, des sujets de société, des sujets graves, des sujets qui parlent à tout le monde. Vous n'avez jamais d'ailleurs été intimidé par voilà, les sujets graves, que ce qui soit familiaux, qui soit même politiques, les attentats, enfin voilà, vous pouvez écrire sur tout, mais j'ai l'impression qu'il y a un goût particulier pour vous d'écrire sur la famille.
1: Oui, ça c'est vrai que voilà. Ça m'inspire particulièrement, ouais. Je sais pas pourquoi, mais peut-être parce que je viens d'une famille extraordinaire. Tu sais, j'ai eu cette chance-là quand on vient d'une famille où on apprend le respect, où on apprend l'amour, la paix. J'ai jamais entendu mes parents crier. Il y a jamais eu de chicane, comme on dit chez nous. Là, c'était réellement l'harmonie. Et quand je suis sortie de ma famille extraordinaire, je pensais que c'était comme ça partout, moi, dans ma tête de jeune fille. Et puis là, j'ai fait face au monde et je me suis rendu compte, non, ok. Fait que j'ai cette base solide qui me suit. J'ai énormément de respect pour ces parents-là que j'ai eus. Ma maman est toujours bien en forme et est toujours présente pour nous. Puis ça fait en sorte, je pense, que j'aime écrire sur ce que j'aurais pu vivre, que je n'ai pas vécu, oui. Mais je sens que j'ai plein d'êtres humains à l'intérieur de moi que j'aurais pu être et j'aime se leur donner une voix.
0: C'est intéressant ce que vous dites parce que très souvent, on entend des discours qui disent que à trop entourer, choyer les enfants, peut-être qu'on ne les prépare pas au choc de l'extérieur.
1: Ouais.
0: En fait, vous, ce que vous dites, c'est que le choc de l'extérieur, vous l'avez supporté grâce à la force que cet amour vous a donnée.
1: Oui, parce qu'on sait que ça existe. Donc, oui. Si jamais on fait face à des expériences qui sont moins faciles, on se dit, oui, mais je sais que je vais retrouver la paix puis que je vais retrouver des gens qui sont respectueux et tout ça, parce qu'on sait que ça existe, mais les gens peut-être qui ont eu des petites enfances plus difficiles vont avoir plus de mal peut-être à y croire, mais on est là pour leur rappeler que ça existe.
0: Et alors, au rayon famille, faut absolument que vous suiviez Linda Lemay sur Instagram, sur ses réseaux sociaux, vous allez découvrir sa fille qui fait un métier, alors déjà maman, autrice, compositrice, interprète, on se dit, c'est un métier pas banal. Sa fille est trapéziste.
1: Oui, trapèze volant, puis elle brille partout.
0: Incroyable.
1: En Allemagne, elle brille en ce moment en Hongrie. Il y a pas longtemps, c'était au Portugal. Elle me fait voyager pour eux. Oui. C'est moi qui vais l'applaudir, des étoiles dans les yeux. Je suis la plus fière des mamans. Puis je suis contente parce que pendant, on parlait de chansons qui parlent de la famille.
0: Oui.
1: Moi, j'ai longtemps chanté et je la chante encore de temps en temps. Donnez-lui la passion, donnez-lui ce qui fait que quand tout est bidon, quelque chose reste vrai. Donnez-lui cette flamme qui ne s'éteint jamais, qui survit même aux drames les plus longs, les plus laids. Une chanson qui s'appelle « Donnez-lui la passion », c'était ma prière pour mes filles. Et de voir qu'elle a la passion dans les yeux, qu'elle est sur son X, comme on dit chez nous, est à la bonne place dans sa vie et je la vois s'épanouir de façon extraordinaire. Donc, ouais, elle me donne beaucoup de grandes émotions, tout comme sa plus jeune sœur d'ailleurs, qui elle aussi est une passionnée, une artiste jusqu'au bout des ongles.
0: Ah, c'est beau et ça prouve que voilà, cet amour tellement beau, tellement fort, tellement intense, qui donne de la force aux enfants pour aller se réaliser. Linda Lemay l'a reçu et Linda Lemay
1: le transmet.
0: Bah ouais, c'est
1: de
0: beau
1: mon
0: comme
1: mieux.
0: Tout. C'est beau comme tout. Alors écoutons, tiens, une chanson de transmission et de mère poule, Attrape pas froid,
1: oh.
0: Ça vous dit?
1: Oh oui.
0: Pour se dire au revoir, Linda.
1: Oui, merci beaucoup.
0: Merci à vous. Merci d'être venue nous voir.
1: Attrape

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3: Salut Philippe.
4: Bonsoir Émilie.
3: Bienvenue dans Décibel, mon cher Philippe Manœuvre, mon rock critique préféré, mon puits de science rock'n'roll préféré.
4: Non, je t'ai plus.
3: Ah, j'arrête, mais quand même.
4: Non, mais les
3: joie.
4: Gens vont être déçus après. Ils vont dire, bon, ouais, bon, Émilie, ouais, mais beauf.
3: Ah, non, Philippe. Non, vraiment, moi, je vous adore et depuis longtemps. Et plus je vous connais, plus je vous aime. Et alors là, de vous voir sur scène. Pour la première fois, c'est un truc. Je m'attendais à plein de trucs de vous, mais monter sur scène pour un spectacle, c'est une grande première. Comment on a réussi à vous convaincre de monter sur scène pour raconter vos anecdotes rock'n'roll?
4: Alors, j'ai été, il y a un an, enfin un peu plus d'un an même, j'ai été contacté par des tourneurs, hein, par un monsieur qui s'appelle Pascal Guillaume, qui dirige une société qui s'appelle Qui m'aime me suive, qui est en permanence depuis 30 ans à 4 artistes sur les routes.
3: Okay.
4: Et il me dit, on voudrait faire une tentative avec vous. Ils essayent plein de gens qui, bon, pour dire, voilà, est-ce qu'on peut en faire un spectacle? Et moi, j'ai fait ma réponse habituelle. J'ai dit, mais je ne suis pas un comique.
3: Non.
4: Et là, il me dit, mais on veut pas que vous montiez sur scène pour faire rire les gens, mais pour nous raconter vos anecdotes avec les Stones, les Who, les Trogs, enfin qui vous voulez, quoi, voilà. Et là, ça ouvrait une nouvelle perspective. Et puis après, ben, je me suis mis à travailler, et ça, je pourrais vous raconter comment aussi ouais. après, mais très vite, Yarol Poupeau
3: entre dans la danse.
4: Voilà, me fait savoir par Jeremy Lipman, le metteur en scène, et me dit, si tu fais cette aventure, moi j'aimerais bien en être. Et du coup, pour moi, ça change beaucoup de choses, parce qu'avoir Yarol avec moi... Yarol, c'est un viking, hein. C'est le viking de la guitare électrique. Il doit être sur scène tous les soirs de sa vie, celui-là.
3: Oui, c'est ça,
4: c'est un truc. Enfin, quand il n'est pas avec moi, il est avec FFF. Quand il n'est pas avec FFF, il est avec son groupe personnel. Il fait des tournées aux Indes. Enfin, voilà. Bon, c'est Yarol, quoi. Et donc, c'est une très jolie force, parce qu'il intervient. Et du coup, j'avais un peu peur que ça fasse causerie à la Fnac, enfin, pour pas citer une grande enseigne.
3: Oui, ou Masterclass.
4: Voilà, ou Masterclass, ouais. Tu vois, comment, blabla. Là, c'est autre chose, quoi. On fait vraiment un spectacle avec des explosions, des explosions de rire, des explosions de joie, des gags, plein de choses, quoi. Et puis, un moment où je descends dans la salle pour faire participer les spectateurs, parce que ça doit être un spectacle rock, c'est tout à propos des questions et des réponses que le public va envoyer.
3: Ah là là, ne ratez pas ce spectacle, Un enfant du rock raconte. Philippe Manœuvre, pour la première fois sur scène, donc mis en scène par Jeremy Lipman, et Yarol Poupeau qui est là au guitare, parce qu'évidemment, quand on parle de musique, il faut qu'il y ait de la musique. Et puis, en ce qui concerne les anecdotes, moi, je me souviens avoir lu avec passion Rock en 2018, Flashback Acid en 2021. Donc, c'est vrai qu'il y avait déjà, de toute façon, ce boulot de mémoire, j'allais dire, parce que vous en avez fait des interviews depuis les années 80. Il était déjà entamé. Vous aviez déjà fait dans votre tête et dans vos bouquins des listes de moments importants.
4: Oui.
3: Là, en se baladant dans la France entière, vous nous parlez à la fois de Gainsbourg.
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3: Mais aussi de Madonna.
4: Ah ouais. J'adore ce morceau.
3: Et on ne va pas dévoiler l'anecdote qui concerne Madonna, mais vous régalerez en tout cas. Comment a été faite la sélection, Philippe? Parce que vous avez interviewé tout le monde.
4: Voilà, alors, à un moment, Yarol nous a invités chez lui, parce qu'il a une petite fermette et un studio. Il s'est construit un studio dans sa petite fermette, et donc c'était facile. Il était là avec les guitares, il y avait les bandes pour enregistrer. Il y avait Jeremy, le réalisateur. Et donc, moi, je leur ai raconté toutes mes histoires pendant 3 jours. Et le soir, on en reparlait à table, on dînait ensemble, évidemment, c'était vraiment, on était coupés du monde pendant 3 jours, et je les entendais, et Jérémy disait, oh, moi, cette histoire-là, j'y tiens pas, ou Yarol disait, ouais, la fin, c'est pas possible, ou tout, ouais, bon, ils avaient des opinions de rockers, en fait, sur mes histoires, et moi, j'écoutais ça en me disant, bon, tiens, bon, ouais, ils ont raison, enfin, parce que moi, je suis très modeste, hein, j'arrive, je suis pas Philippe Manoff qui a un message à donner, mais c'est plutôt, vraiment, je pénètre dans ce monde sur la pointe des pieds, je ne veux pas déranger rien. Hein. Et donc je les ai beaucoup écoutés. Après, ça c'était fin juin, je suis rentré dans ma Picardie, et là où j'habite en ce moment, et pendant 2 mois, je n'ai fait que reprendre tout ce texte que j'avais, dire ça je coupe, ça je garde pas, ça tiens, ça irait bien là, etc. Et en même temps, ça devait être rigolo, parce que des fois je jardine, quand j'en ai marre d'écrire et de travailler, je sors dans le jardin, je coupe des trucs, mais il me venait une idée, donc j'étais là avec mon dictaphone, et alors Mick Jagger me dit, enfin bon, c'était
3: dictaphone
4: drôle.
3: Dictaphone dans une main, sécateur dans l'autre.
4: Non, absolument, ouais. Bon, enfin, on a été en octobre, on a commencé à répéter sur scène, sur une vraie scène, pendant une semaine, dans un petit théâtre de banlieue. Tu commences le lundi, et le vendredi soir, tu joues.
3: Et ouais, c'est ça.
4: Ah ouais, c'est la première. Et tu joues pour des gens qui sont invités par la municipalité. C'est pas des rockers ou des gens qui savent pas du tout.
3: Ou des fans de Manœuvre.
4: On leur dit, il va y avoir une surprise, voilà. Et la salle est vraiment pleine de gens qui, d'un seul coup, mais rient à mes plaisanteries, applaudissent à la fin, au milieu, enfin voilà, il y a des blagues qui leur plaisent bien, enfin, et donc on vit un moment incroyable, et là, le metteur en scène dit, Philippe, c'est génial, mais ça dure un peu trop longtemps, va falloir couper 10 minutes. Et là, t'es comme, tu t'es un sécateur et tu te coupes les doigts les uns après les autres, quoi. Ils sont là. J'aimais cette anecdote. Mais bon, il faut une dynamique.
3: Ouais.
4: Il faut une rapidité. On veut pas entendre les fauteuils qui craquent et les gens qui font, oh, encore ces barbants. Non. On veut un spectacle rock. C'est surexcitant, quoi. Ça doit vous poser des questions, pendant, à la fin, on doit être incroyablement heureux, on doit avoir la pêche,
3: on doit avoir envie de remettre la musique aussi.
4: Ça va vous donner la patate, l'envie de rentrer chez vous, sortir des vieux disques que vous n'avez pas écoutés depuis 1000 ans, enfin voilà quoi.
3: Est-ce qu'il y a des artistes, alors français ou internationaux, qui sont peut-être dans le spectacle pour une anecdote, mais avec qui vous avez tissé des liens sur le long cours? Est-ce qu'il y a des artistes qui n'ont pas été juste des relations de travail, mais avec
4: non,
3: qui...
4: Non, c'est très difficile.
3: C'est dur,
4: trop...
3: ça. Hein.
4: Ah, mais non, c'est pas possible. En plus, je raconte toujours la même anecdote. J'ai un de mes journalistes, c'est pas moi, mais c'est un de mes journalistes que j'aimais beaucoup, qui se retrouve juste en fin novembre dans un studio. Il interviewe David Bowie. Et à un moment, Bowie lui dit, mais tu sais que Mick Jagger est dans le studio à côté. À ce moment-là, on frappe à la porte, c'est Jagger. Donc mon journaliste, il est entre David Bowie et Mick Jagger, qui parlent du Nouvel An. Et ils disent, ah ben on se retrouve en Thaïlande, oui, sur la petite île, l'hôtel, machin truc, etc. Enfin bon, ça a l'air génial. Et à un moment, mon journaliste dit, je peux venir? Et les deux le regardent en disant, mais t'as pas les moyens.
3: Et c'est ça.
4: Et le bon journaliste m'a dit, je me prenais pour un aigle et on m'a fait comprendre que j'étais un vulgaire pigeon.
3: Mais sans aller jusque-là, c'est vrai que c'est hyper intéressant. C'est un thème, ça, le journaliste, aussi cool soit-il, et la discussion avec l'artiste, aussi belle et profonde soit-elle, à un moment, il faut garder une limite. Et c'est ça le secret.
4: Absolument. Non, on ne peut pas être amis avec des gens qui gagnent plusieurs millions d'euros par mois, par année. Enfin, et puis, on n'a pas idée, quoi. Et puis... Non, mais il vaut mieux les rencontrer pour le travail, et puis après, s'ils veulent, oui, on a des instants, des moments, bien sûr, des gens comme Keith Richards ou les Stones sont très chaleureux, oui. Hein. David Bowie aussi, il faut pas se méprendre, hein. C'est pas des... Mais des fois, ils disent, non, là, tu vas avoir du mal à suivre, ouais. Coco. Et voilà. Mais on a tissé des liens avec certains, et puis il y a l'histoire, en fait, comme quand on fait 30 ans le même métier, il vous arrive quand même des anecdotes vraisemblable avec des gens, c'est ça la différence. Tout le monde a des anecdotes, mais moi, c'est avec des gens qui ont vendu des millions d'albums et qui veulent dire beaucoup pour tout le monde. Quand je parle de Paul McCartney, je vois bien que ça écoute tout le monde a un disque des Beatles à la maison, quoi. Donc, voire plusieurs. Donc c'est des moments, c'est sympa de leur dire Michael Jackson était comme ça dans sa loge, Prince était comme ça. Enfin voilà, Madonna, elle m'a bien embêté, mais finalement c'est elle que je préférais de tous parce que elle était claire, elle était nette, elle était précise et surtout elle croyait en elle.
3: Ouais.
4: Elle m'a appris ça, voilà. Parce qu'il y a ça aussi, hein. Faut un moment, les gens ont peur de ne pas être au niveau, pas être à la hauteur de ce qu'on attend d'eux, parce que les gens, les artistes, pour eux, c'est tout, quoi. Les gens,
3: c'est des dieux, des divinités modernes.
4: Voilà, c'est un des premiers trucs que j'explique, c'est que ces gens. Pour ma génération, les Beatles, c'était pas un petit groupe, c'était des demi-dieux, quoi, absolus. Si un Beatles nous demandait quoi que ce soit, ben enfin, on l'aurait fait, mais tout de suite, quoi, voilà. Et on me l'a demandé, et je le raconte.
3: Je le raconte dans Un enfant du rock, raconte, ben donc, voilà. Croyez-moi, oui, la mission est remplie. Il va vous raconter plein de choses, Philippe Manœuvre, qui donc, bah, comme il vient de dire, a des collègues de boulot comme tout le monde, c'est juste que les siens, ils sont beaucoup plus sexy que les nôtres, et c'est comme ça. Faut-il pour autant toujours rencontrer les rockeurs ou certains sont-ils affreux, sales et méchants ?

0: exemple, au hasard, je sais qu'ils sont dans le spectacle, les Sex Pistols. Ah, est-ce que vous êtes heureux de les avoir rencontrés, vus en vrai?
1: Ah oui, vraiment. Ouais. D'autant plus que je les ai revus. Alors ça, c'est incroyable. Donc je rencontre les Sex Pistols quand ils viennent à Paris, ils viennent chez moi boire un coup après leur journée de boulot, parce que ils disent manœuvre, he has unlimited supply of beer. J'avais rempli mon frigo de bière, ils étaient très contents de tout ça. Et finalement, au mois de juin dernier, début juillet même, je réalise que il y a le festival Rétro C'est Trop à 55 km de chez moi.
0: Ah mais oui.
1: Et il y a les Stranglers, les Sex Pistols et Iggy Pop. Donc je me dis, bah je vais y aller. Et j'ai revu les Pistols et là, je les avais pas revus depuis 30 ans. Et Steve Jones m'a dit, écoute, je m'excuse, je me souviens absolument pas de ces anecdotes que tu me racontes, mais je veux bien te croire. J'aimerais tellement me souvenir de tout ce qu'on a vécu. Et puis après, il a été jouer ses chansons et puis moi j'ai été les écouter. Et franchement, c'est des bonnes retrouvailles, mais on peut pas exiger. Enfin, c'est des gens qui ont vu 1 million de gens dans leur vie. Bien on sûr. Peut pas exiger. Tu te souviens pas que j'étais sur le bateau? Il me dit, écoute, je me souviens qu'on a pris le bateau, mais je me souviens pas qui était à bord.
0: Ah ouais, donc vous étiez Philippe, et ça, il le raconte dans le spectacle, sur la fameuse péniche, le fameux bateau qui
1: chantait. Un bateau mouche, s'il vous plaît.
0: Voilà, ouais, qui chantait God Save the Queen, bah, the Fascist Regime.
1: Les Pistols étaient interdits partout. Alors, ils avaient plus le droit de jouer en Angleterre. Dès qu'ils essayaient de faire un concert, le conseil municipal de même une petite ville disait, ah non, ça va pas être possible, pas de ça ici. Ouais. Ils étaient interdits de passage à la BBC, parce que God Save the Queen, un leur fasciste régime, comme vous le dites bien, ça passait pas.
0: Quand la reine, on fait pas ça.
1: Et donc, ils sont virtuellement numéro un des ventes, mais il n'y a pas leur nom dans les hit parades, il y a une bande blanche. Enfin, c'est étonnant quand même. On pouvait même pas dire Sex Pistols, God Save the Queen dans les journaux. Fallait mettre une bande blanche, voilà. Donc, Malcolm McLaren dit, on va les mettre sur un bateau mouche, on va aller jouer notre chanson devant Buckingham Palace. Mais ça, il ne le prédit pas aux journalistes.
0: Ah, vous ne saviez pas ce qui était prévu?
1: Mais non, on ne savait pas ce qui était prévu. On ne savait même pas si les Sex Pistols seraient là. On nous dit, il y a une fête, Pistols. Bon, voilà, donc on s'est retrouvés sur un bateau mouche qui a pris le large et qui est venu devant Buckingham. Et là, les Pistols ont commencé à jouer leur petit répertoire.
0: Aïe, aïe, aïe.
1: Oh là là, ça a été... c'est là où j'ai frôlé la garde à vue, voilà.
0: Frôlé uniquement.
1: Oui.
0: Oui, libre et sans chaîne. Oh. Philippe Manœuvre est avec nous ce soir dans Décibel. On parle des Anglais, on parle des Américains. Le rock français, c'est comme le vin anglais, se moquer du méchant John Lennon.
1: Mais non, mais c'est pas vrai. Cette phrase n'est pas vraie. Cette phrase n'a jamais été dite par Lennon. Alors c'est
0: pas vrai. Bah,
1: ça faisait un tel potin, cette phrase. Ouais. Donc la phrase, c'est.
0: Le rock français,
1: c'est comme le vin anglais.
0: Ouais.
1: Bon, voilà. Mais à un moment, ils ont contacté Mark Levinson, le plus gros spécialiste des Beatles, qui a écrit tous les gros bouquins sur l'histoire des Beatles, jour par jour, heure par heure. Et ils lui ont dit, on voudrait savoir quand Lennon a dit ça.
0: Oui.
1: Et après vérification, Lennon n'a jamais prononcé cette phrase qui a été inventée, apparemment, par un de mes collègues de Libération.
0: Ouh,
1: à une époque où je m'occupais des bébés rockers.
0: Ouais.
1: Et qui désireux de détruire un peu cette nouvelle scène qu'eux n'avaient pas vu venir. Ils ont envoyé comme ça beaucoup de choses très méchantes sur le rock français. Et moi, je lutte contre ça. Et heureusement, donc le journal Mojo, on a fait une double page que je photocopie régulièrement pour l'envoyer à des journalistes qui reprennent la phrase dans leurs articles comme si c'était une parole d'évangile. Mais non, John Lennon, il adorait la France. Il est venu très souvent en France. Voilà. Et d'ailleurs pour les Beatles, les Stones et les Led Zeppelin, Paris, c'était un peu la capitale où il rêvait d'aller, quoi. C'est là où tout était génial, tout était fabuleux, comparé à Londres à l'époque.
0: Alors, je ne le dirai plus, merci Philippe.
1: Mais non, mais je vous le dis, parce que c'est bête de reprendre.
0: Ah bah oui.
1: C'est une pure méchanceté, et Lennon n'a jamais dit ça. Il aurait pu, mais il ne l'a pas fait.
0: Il ne l'a pas fait. Ah bah ça, on le note, et alors ça, pour moi, c'est un scoop, en tout cas, merci.
1: Et bah là, je suis content d'être venu, ça a servi à quelque chose.
0: Exactement, rétablissons la vérité. Téléphone, c'est un groupe français de rock qui a été aimé
1: adulé.
0: Mais
1: que j'ai vu arriver à une époque, c'est ça qui est drôle. Vous avez une grosse vague de groupes. Il y a Little Bob, il y a Star Shooter, il y a Bijou, il y a Téléphone. Et tu te dis, dans tout ça, il y en a un qui va décoller, mais lequel, quoi? Et en fait, les gens ont choisi Téléphone peut-être à cause de la fille à la basse qui est vraiment, ça faisait, c'était un truc nouveau. Hein, ça,
0: Corinne,
1: on n'avait jamais vu ça. Hein, parce qu'ils ont commencé en 76 à donner des concerts. C'était très, très, très nouveau. Et puis aussi la qualité des chansons de Jean-Louis et puis le travail que faisait. C'était un vrai groupe. C'est-à-dire que le batteur réfléchissait à ce qu'ils allaient enregistrer. Il faisait des propositions créatives. C'est ça un groupe. C'est quatre êtres humains, quatre artisans qui mettent leur talent ensemble, ils réunissent leurs talents, ils se fixent un but. Et comme dit mon copain Wayne Kramer, de l'ancien guitariste du MC5, il me disait, tu sais Philippe, quand il y a quatre artisans qui se mettent ensemble et qui se fixent un but, souvent ils y arrivent. Et c'est vrai.
0: Philippe, que ce soit la presse, rock and folk, la télé, depuis les enfants du rock jusqu'à Nouvelle Star, le monde de l'édition, vous avez sorti des bouquins, la radio, on en a parlé tout à l'heure, vous en avez fait. Tant qu'on est encore curieux, on peut se payer des premières fois géniales. Donc voilà, vous êtes pour la première fois sur scène.
1: C'est vrai.
0: Avec ce spectacle, Un enfant du rock raconte. On entendait tout à l'heure votre enthousiasme, l'idée d'être sur scène. Et j'ai remarqué un truc, c'est que, en fait, c'est la première fois de votre carrière, qui est pourtant longue et riche, que vous avez immédiatement en direct la réaction des gens qui vous écoutent. Oh. Qu'est-ce qu'ils vous disent, les gens?
1: Les gens, ils hurlent de rire. Alors déjà, il a fallu apprendre à les laisser rire.
0: Oui.
1: Parce que quand on est sur scène au départ, on se dit attends, qu'est-ce que je fais?
0: Oui.
1: Il faut voilà. Donc j'ai beaucoup regardé David Chappelle, les gens comme ça. Tu
0: Bel
1: vois.
0: Exemple.
1: Ouais. Bah oui, parce que pour voir un peu comment ça se passe, parce qu'il n'y a pas de leçon. Je vais pas aller au cours Florent, prendre des cours de stand-up à 71 ans quand même. Donc je me suis dit je devrais y arriver tout seul. J'ai vu assez de spectacles dans ma vie pour savoir que les gens ils veulent des choses qui de l'émotion quoi. Et là j'ai beaucoup de chance. Parce que c'est un truc qu'on partage, c'est l'amour du rock, moi et le public. Et vraiment, ça, les gens, ils ont ça en eux, ils aiment cette musique. Et moi, je suis un des passeurs. Hein. Voilà, on va pas se voiler la face. Oui, j'ai amené le rock en France, j'ai essayé avec mes petits bras. Comme Johnny, et c'est pour ça qu'on s'aimait bien tous les deux, parce qu'on se disait en fait on fait un peu le même boulot. Mais moi il m'avait dit t'as raison de monter sur scène quand j'ai commencé à faire les enfants du rock, parce qu'il m'avait dit si tu continues à faire le critique tu vas devenir complètement con. Alors c'était Johnny Hallyday avec son franc langage.
0: Ah oui,
1: mais il avait raison en plus. Et j'en parle dans le spectacle de cette anecdote. Comment faire le critique? Alors le grand critique, le modèle, c'est Addison DeWitt au cinéma dans All About Eve, l'homme qui dit à la jeune actrice, toi tu vas bien te calmer. Qui je suis? Ben c'est moi qui décide s'il y a des gens dans ta salle ou s'il y en a pas. Et ce genre de critique, on n'en a plus besoin. Hein. Comme dit Bob Dylan, on préférerait qu'on nous soutienne plutôt que de nous mettre un coup de batte dans la gueule, quoi. Donc, j'ai essayé de soutenir les artistes quand j'ai vu à quel point c'était un métier difficile. Tu dis, ils ont pas besoin en rentrant chez eux qu'on leur dise, regarde, il y a Philippe Manœuvre qui t'a encore détruit. Oh non, ça serait vraiment méchant et ça serait pas bien, quoi. Parce que c'est des métiers quand même très difficiles. Même un artiste qu'on n'aime pas, oui, mais respect, quoi, parce que le gars, il est là, regardez, il est debout, il est sous la lumière, il transpire, il essaye de se souvenir de son texte, il essaye de se redresser face au problème de distraire les gens, c'est le plus beau métier du monde. Et puis là, on est dans une époque où, quand on se lève le matin, on regarde son téléphone en disant, il a fait quoi, Carotte Top, là,
0: joli petit surnom pour Trump. Non, mais le mot-clé étant amour, je pense, Philippe. L'amour que vous avez pour la musique, l'amour que le public a pour ces groupes, l'amour qui circule. Et cet amour, pour vous, il me semble justement, il a un peu sa base chez Johnny Hallyday. Vous aviez 9 ans.

0: Ayez arrive, mais les vieux, les croulants, comme on les appelait, ils n'ont qu'un seul message. Profitez bien, ça ne va pas durer. Et ben contre toute attente, les gens vont rester, s'installer. Alors ils avaient que des... ben, je me souviens, mon grand-père, Françoise Hardy n'avait pas de voix, elle n'allait pas durer. Johnny Hallyday criait trop fort et se roulait sur scène, il n'allait pas durer. Eddie Mitchell n'allait pas durer. Enfin donc il y avait, tu disais, mais qu'est-ce qu'on peut faire, quoi?
1: Ouais.
0: Et nous, ben, nous on était très contents que les vieux, les anciens n'aiment pas nos artistes. Finalement, c'était les nôtres et on les a défendus. On les a aimés et ils nous ont rendus au centuple.
1: Et aujourd'hui, on a toutes et tous envie d'entendre du rock, mais aussi d'entendre les histoires, les légendes, les rencontres, les aventures diurnes ou nocturnes de Philippe Manœuvre avec tous
0: oui,
1: ces rockeurs.
0: Alors, bah alors ouais. Ce qui est dément, c'est qu'il y a des gens qui me disent « Mais alors, et vous n'avez pas parlé de David Bowie ?»« Ah bah non, j'ai pas eu le temps, parce que tu vois, il faut que... » Mais il y a cette possibilité du chapeau au milieu. Je mets mon chapeau de Slash, j'ai un chapeau haute forme avec des boucles autour, magnifique. Je suis très content de ce chapeau. Et je descends dans la salle, et dans mon chapeau, il y a 80 noms d'artistes dont j'ai pas le temps de parler dans le spectacle. Et les gens tirent un nom au hasard, et je dis, allez, je vais... Et puis ça, c'est des trucs que j'ai pas préparé, c'est de l'impro, quoi. Voilà.
1: Ah, donc vous pouvez aller voir le spectacle plusieurs fois, bah, il n'y a pas les mêmes histoires à ce
0: fois,
1: moment-là.
0: C'est un spectacle différent, parce qu'au milieu, il y a tout. Alors on a eu, pour l'instant, on a eu Bachung, on a eu Yann Dury, on a eu plein de. Mais ça peut, voilà, ça part dans tous les sens. Et on a eu les White Stripes, on a eu. Enfin voilà, ben, mais les White Stripes, c'est étonnant, c'est un des derniers groupes indépendants que j'ai interviewé. Je suis allé les voir en 2001, juste après le 11 septembre, les avions, et pour Detroit, étaient vides. Ouais. On était 5 dans l'avion Boeing de 400 places.
1: Incroyable.
0: Et quand je suis arrivé, j'ai demandé, on a un hôtel? Non, vous habitez chez eux, parce qu'ils n'ont pas d'argent, il n'y avait pas les moyens de nous payer un hôtel. Donc on dormait sur un canapé avec le photographe de Rock'n'Folk, on était sur le canapé des White Stripes. On les a connus comme jamais personne connaîtra un groupe qu'on a passé 2 jours
1: chez eux.
0: J'aimais beaucoup le jukebox de Jack White. Je savais qu'il irait loin parce que il y avait pas une faute de goût dans son jukebox. Ça allait des Ramones à Chuck Berry, mais il y avait vraiment les morceaux qu'il fallait.
1: En parlant, tiens, de goût impeccable, vous qui aimez les podcasts, les amis, je vous recommande Rolling Filmman. Ça, c'est nouveau. C'est votre nouvelle émission mensuelle, Philippe, avec Alma Rota de Rolling Stone Magazine, Rolling Stone France. Vous êtes ensemble et c'est Rolling Filmman. Chaque épisode autour de l'actualité musicale et d'une légende. La première légende, bah écoutez, c'était pas mal, c'était Pink Floyd.
0: Bah, oui.
1: Et le deuxième épisode sortira la semaine prochaine.
0: Et ça sera autour de Bowie. Et puis il y aura des surprises. Il y a des invités. Alors bah là, on se lâche parce que on fait ce qu'on veut.
1: Ah bah
0: quoi.
1: Podcast, c'est liberté
0: voilà,
1: totale.
0: C'est liberté totale. On a pu passer un morceau de Pink Floyd de 25 minutes dans la première émission. Enfin, personne l'a fait au monde ce coup-là. Et on a des gens. Enfin, on a eu 320 000 personnes qui ont regardé, écouté le podcast,
1: le premier épisode.
0: Donc, bon, Alma est très très contente, moi aussi, parce que c'est une nouvelle aventure. Là aussi, quoi, c'est différent de tout. Moi, j'ai connu toutes les radios de France. J'ai été sur toutes les radios de France. Et là, bah, je suis indépendant avec ce podcast Rolling Filmman.
1: Et bah, ça vous va bien, l'indépendance, Philippe Manœuvre. Merci d'être venu nous voir.
0: Mais merci, Émilie.
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1: Vous écoutez Syrah Marios avec Mort à la guerre, chanson co-signée avec Serge Lama.

0: Caillot, c'est un artiste complet qui collabore régulièrement avec Fabienne Thibault, Pierre Billon, Gérard Lenormand ou Didier Barbelivien et qui partage sa vie entre le soleil d'Ardèche, Marseille, sa ville natale et Paris. Guerre, premier extrait de l'album Auteur de France de Sierra Marios. Un coup de cœur ici de Romardèche.
1: Mort à la guerre.
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3: Aujourd'hui, je vous amène à Montgivray et devant moi, il y a un château. Mais ce château, c'est aussi la mairie de Montgivray. Mais cette mairie, avant, eh ben, c'était autre chose. À qui appartenait ce château? Vous allez le savoir tout de suite.
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3: avant? Pour vous présenter cette magnifique mairie de Montgivray, je suis avec Annick Dussault, attachée de conservation au patrimoine du pays de George Sand. Bonjour Annick.
5: Bonjour.
3: Alors là, on est devant un très beau bâtiment.
5: Oui, là, c'est vraiment un château. Bon, un château qui a été très remanié au 19e siècle, donc avec cette entrée de tourelles là, qui marque bien la porte. C'était une seigneurie avec un château fort, bon, qui a eu plein de péripéties puisqu'il a fini par brûler pendant la guerre de Cent Ans, en 1360. Mais tel qu'on le voit là, évidemment, il a été complètement remanié au 19e, parce qu'à ce moment-là, dans les années 1840, c'est le demi-frère de George Sand, Hippolyte Chatiron, qui rachète ce château pour y installer sa famille. Donc il était tout près de Nohant. Et puis un peu plus tard, c'est même la fille de George Sand, Solange, en 1875, qui décide de s'installer elle aussi, qui souhaite un peu se rapprocher de sa mère et de Nohant. Même si ça ne plaisait pas forcément beaucoup à George Sand, mais bon, elle s'installe dans ce château et c'est elle qui fait faire aussi des travaux au fameux architecte d'Auvergne, hein, qui refait notamment toute l'entrée. Voilà, mais c'était la mode de l'époque.
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3: Comment est-ce que ce château s'est devenu la mairie?
5: En fait, en 1956, le château est à vendre et c'est la commune qui s'en porte acquéreur et qui décide d'y installer sa mairie et qui a fait encore des travaux tout récemment.
3: Est-ce qu'on peut dire que c'est l'une des plus belles mairies?
5: Ah, ça, c'est quand même certainement parmi les plus belles de l'Indre, hein, certainement.
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6: Dans le Nord-Pas-de-Calais, dès que les beaux jours reviennent, il n'y a pas que les shorts et les jupes qui font leur réapparition.
7: Je m'appelle Marc Osselet et je suis glacier artisanal dans le Pas-de-Calais.
6: Alors Marc, c'est quoi votre histoire? Vous avez été longtemps éloigné de la région, non?
7: Moi, je suis né à Lens, en 81. Quand j'ai eu 7 ans, mes parents, ils ont quitté la France pour partir en Polynésie française. Donc j'ai grandi à Tahiti et je suis revenu vivre en France sur mes terres, j'ai envie de dire, en 2011. Aujourd'hui, j'ai eu un petit parcours qui a fait qu'aujourd'hui, j'ai monté mon entreprise en 2019 et on fabrique des glaces artisanales à l'Étrême.
6: Et à Tahiti, vous étiez déjà en train de fabriquer des glaces?
7: Oui, oui. Pendant presque 7 ans aussi, mon père avait racheté une fabrique de glace là-bas et on servait tous les archipels de Polynésie en glace pour la restauration, les hôtels, les cafés, les restaurants, et je me suis régalé là-dedans. Et c'est là que j'ai appris à découvrir tout ce qui est le goût, les produits locaux, exotiques, etc. L'appétence sur le goût et le produit. Ouais.
6: Partir en vacances à Tahiti et vivre à Tahiti, c'est deux choses qui n'ont rien à voir, c'est très différent j'imagine.
7: C'est toujours pareil, c'est différent, c'est comme, faut comparer ça à la vie dans un village, parce que tout le monde se connaît à peu près. Moi je crois que j'ai jamais passé une fois à aller faire mes courses dans un supermarché sans croiser quelqu'un que je connaissais, donc c'est comme un village, c'est la belle vie quoi. C'est quand on s'en va qu'on se rend compte qu'avoir la mer à proximité, l'océan, la mer bleue, les lagons et puis Moréa qui est juste en face, c'est quand on s'en rend plus trop compte. Quand on y est, ça paraît évident, mais quand on en part, on a effectivement ce manque qui revient, quoi.
6: Revenons à la crème glacée. Il paraît que c'est dans le Nord-Pas-de-Calais qu'on en mange le plus, c'est vrai?
7: Il fait pas très beau dans notre secteur, donc on se réchauffe avec des produits froids, j'en sais rien, ça réchauffe le cœur.
6: Et qu'est-ce qu'elles ont de commun avec Tahiti, vos crèmes glacées?
7: La générosité. Parce que là-bas, c'est une population qui est très généreuse, très très accueillante. Là-bas, il y a pas de règles. C'est-à-dire, tu passes, t'es là, bah viens, on t'accueille, tu manges. Enfin, c'est vraiment rassembleur. Et moi, je pense que dans l'éthique que j'ai de mes recettes, c'est ça, c'est de la générosité, de l'intensité, du goût, donner du goût, quoi. Voilà, et de l'amour dans ce qu'on fait. Ça, c'est très important. Alors moi, c'est ici à l'Étrême où j'ai eu la chance de pouvoir m'installer dans notre entreprise Les Glaces de Marc, juste en face de chez Roquette, où on essaye de vraiment respecter la tradition de l'authenticité, de la naturalité, de la générosité, comme j'ai pu connaître à Tahiti et dans le cœur des gens du Nord-Pas-de-Calais.
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8: Tout ce qui a trait au caractère des humaines et des humains, j'adore. Je trouve que la langue occitane se délecte à qualifier les comportements humains. Roumé, je savais que tout le monde connaît Kéomo. C'est un bon exemple. Hein. Tu pourrais faire un sourire plutôt que de roumé. Roumé. Comme ce mot l'indique dans sa construction, ça grogne, ça fait trembler les murs. Quelqu'un qui roume, c'est un râleur d'excellence. T'as voulu faire les courses? On y est. C'est plus le moment des roumas, mon grand. Ce n'est plus le moment de râler, ok? Plutôt que de roumer, on finit vite et on rentre. Roumer, ok? Vous connaissez, bon. Et si je dis marouné, marouna, c'est la même chose. Dans le mot, le R roulé nous montre une personne qui râle aussi, qui bougonne. Il marronne comme un burga au kevumvou, non. Il râle comme un frelon qui vrombit. Roumé, marouné, faites vos courses, mesdames et messieurs. Allez, adieu.
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1: Pierre Nus s'installe pour les astuces de sa mamama. Bonjour Pierre.
2: Good morning, Hubert. Un salut, Bissam.
1: Info pour celles et ceux qui viennent de découvrir peut-être une rayure sur un de leurs meubles.
2: Hop là, je vais d'en passer. Bah oui, ça arrive, hein. Une dent de chien, une griffe de chat, un jouet de bébé. Les roues des camions en plastique, ça laisse des traces des fois. Bon, un petit choc, ça peut parfois abîmer vos meubles préférés, mais ma mamama m'a rassuré. Elle m'a dit d'acheter des noix. Alors c'est pas parce que je porte le même patronyme que j'en fais la promotion, mais le cerneau de noix est riche en huile et graisse naturelle. Mais c'est l'intérieur de la noix, car n'y allez pas avec la coquille pour frotter sur le meuble, ça va empirer les choses. Vous frottez le cerneau directement sur la rayure en allant dans le sens du grain du bois. Bon, vous faut un peu frotter, hein.
3: Vous frottez longtemps. Un petit peu quand même.
2: Voilà, faut que l'huile sorte et il faut laisser agir l'huile pendant environ 5 à 10 minutes pour qu'elle pénètre le bois. L'huile libérée va dans la rayure, ça aide à nourrir le bois sec qui est exposé par la rayure et surtout les pigments naturels de la noix vont aider à teindre la rayure. Et ça va mieux correspondre à la couleur du bois qui l'environne, ça la rend beaucoup moins visible cette rayure. Ensuite, vous laissez agir, vous essuyez l'excès d'huile avec un chiffon doux et propre, n'y allez pas avec le côté vert de l'éponge, Gal, et vous lustrez légèrement la zone. Alors ça fonctionne beaucoup mieux sur les rayures peu profondes et sur les bois dont la couleur est proche de celle du cerneau de noix, donc un brun assez clair. Les meubles verts ou rouges, vous oubliez.
1: Oui, bah,
2: merci ma maman. Oui.
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4: Et bonjour. Ça va, vous allez bien?
5: Ça va bien et vous?
4: Allez, oui, ça va très bien, merci.
5: Bon, alors on est ici dans l'univers de l'Italie.
4: Voilà. Et ça, l'Italie.
5: Voilà. L'Italie, ici, avenue de Grande-Bretagne à Perpignan.
4: Exactement, depuis 2010, je crois. Je suis installé depuis...
5: Vous comptez plus?
4: Non, je compte plus. Les années sont passées assez vite.
5: Alors ça s'appelle Peperoncino.
4: Oui, il s'appelle Peperoncino parce que
5: Peperoncino. Ah, Peperoncino, voilà. Pardon. Voilà. Et alors, ça, c'est le nom d'un petit légume.
4: Ça, c'est le nom de piment.
5: Alors, c'est très, très sympa chez vous. Hein. Ça sent bon l'Italie. On a d'un côté l'épicerie, Renato, avec des produits que vous ramenez d'Italie. Et de quelle région, précisément?
4: L'importation de mes produits, c'est direct. J'importe directement mes produits, pour ce qui concerne aussi les pâtes, le vin, l'huile d'olive et tout le reste. Donc, je mets l'accent, bien évidemment, sur ma région. Je suis napolitain d'origine, donc sur la campagne. Et sur le sud de l'Italie. Je néglige pas le nord. Il y a des régions comme la Lombardie, le Piémonte, l'Emilia-Romagne qui nous amènent des choses magnifiques. Rien que le jambon de Parme, le parmesan et tout ça.
5: Et alors là, justement, vous avez quoi sous la vitrine?
4: Le gorgonzola mascarpone. Il y a le produit phare de ces derniers temps, que c'est ce que vous appelez en France le bajou de porc. C'est le guanciale di maiale. C'est ce produit avec lequel on fait la carbonara, vous savez, le fameux plat.
5: Un peu de lard.
4: Oui, c'est comme du lard, mais ça a une texture un peu différente, voilà.
5: Ça, c'est essentiel au carbonara.
4: Ah, c'est un must. Si vous n'avez pas ça, vous ne la faites pas, voilà. Et après les jambons, tout est à la coupe. Souvent, mes clients me sollicitent pour des plats de charcuterie composée. Disons, bah, j'appelle ça la raclette à l'italienne parce qu'ils me demandent des plats de charcuterie pour faire leur raclette. Et voilà.
5: Bon, vous avez un tablier, Renato, et pour cause, de l'autre côté, il y a votre cuisine.
4: Oui, donc ça, c'est ma petite cuisine. Elle est complètement ouverte. Le fait d'avoir la cuisine ouverte, c'est un concept tout à fait italien et surtout de chez moi.
5: C'est ça les peperoncino?
4: Oui.
5: Vous allez mettre dans quel plat?
4: Ça, on les met un peu de partout. Hein. Franchement, on les utilise un peu de partout. Notamment, il y a des pâtes qu'on fait, la pasta aglio, olio et peperoncino. C'est la plus simple des recettes de pâtes. Juste un fil d'huile d'olive, de l'ail et du peperoncino, comme ça, que vous pouvez aussi casser avec vos mains. Et voilà, sa sauce est prête, on passe à table.
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5: À Clioscla aujourd'hui, joli village perché de la Drôme, avec Marie Bolaton dans la fabrique de poterie.
6: C'est un lieu qui est vraiment historique, qui existe depuis 1903. Il y a des ateliers de fabrication qui sont en activité du lundi au vendredi, tous les jours de l'année. Les gens peuvent venir nous voir et il y a une boutique où on peut acheter les pots qu'on produit dans l'atelier. Et la particularité de notre lieu, c'est que vraiment tout est fait sur place. Donc la terre vient du village, elle est travaillée dans les ateliers, cuite dans les ateliers, décorée dans les ateliers et elle est mise en boutique après. Et une autre particularité, c'est que dans les années 60, à partir du moment où les pièces sont un petit peu diversifiées, il y a une personne qui a tenu cette poterie, Philippe Sourdive, qui a mis en place beaucoup plus le décor. Donc on a deux styles de décor, on va dire aujourd'hui dans notre fabrication. On a un décor qu'on appelle décor à la poire et on vient dessiner à main levée un décor sur les pièces, donc sur des assiettes, des saladiers, etc. Et on a un deuxième type de décor qu'on appelle le décor fin, décor au clou. Historiquement, et on le fait encore un petit peu, on dessine avec un clou, donc un vrai clou de bricolage assez long. On vient graver la terre. Le contraste entre la couleur qui est appliquée et le dessin qui permet de révéler la terre qui est en dessous va vraiment mettre en valeur un dessin qu'on vient ensuite colorer. On est réputé pour ce décor fin.
5: Et donc aujourd'hui, pendant qu'Anastasia nous accueille dans la boutique, quatre potiers travaillent à la production.
6: En fait, on est salariés de la fabrique de poterie de Kliuskla, donc on travaille uniquement pour cette fabrique. Même si c'est une fabrication en série, chaque pièce reste unique parce qu'elles sont toutes faites à la main. Il y a deux personnes qui sont dédiées au tournage aujourd'hui. Zoé Le Camus et qui, elle, travaille dans la fabrique. Et un tourneur itinérant qui vient une fois par mois à peu près, qui s'appelle Béranger Dutertre. Après, on a d'autres façons de fabriquer des pièces qui ne sont pas du tournage. On a une calibreuse notamment, où on vient presser une boule de terre dans un moule en plâtre. C'est le cas notamment d'assiettes. Et donc là, j'ai un autre collègue qui fait plutôt la calibreuse, qui s'appelle Boris Dasnias-Mundler. Et puis, on a aussi une autre manière de fabriquer qui s'appelle l'estampage. Donc là, c'est ma collègue Émilie McGuinness. Et donc là, on vient créer une plaque de terre avec une machine qui s'appelle une croûteuse qui vient faire une grande plaque et qu'on vient mouler sur un moule en bosse pour certains plats, notamment les plats à gaudron qui ont des finitions bien particulières. Donc ça nous permet d'avoir différents styles de poterie. Et après, donc ces pièces peuvent être décorées. Et donc là, on est deux décoratrices dans la poterie, donc Émilie McGuinness et puis moi-même, Marie Bolaton. Mais ce qui est particulier à cette poterie, c'est qu'on fait de ce qu'on appelle de la terre vernissée. Donc c'est de la terre qu'on cuit à, entre guillemets, basse température, environ 1000 degrés. Et on utilise la terre du village, donc qui est extraite dans une carrière qui est à 50 mètres de la poterie.
5: Et alors, cette terre a toujours fait le bonheur des villageois, puisque les premières traces écrites de l'activité potière de Kliuskla datent du Xe siècle. Et au XIXe, il y avait une cinquantaine de potiers indépendants dans le village. Et puis ensuite, au début du XXe siècle, la concurrence de nouveaux matériaux a obligé les potiers à se réinventer. Et c'est Marius Anjalleras qui a invité les potiers à se regrouper et a donc créé la fabrique de poterie de Kliuskla, un modèle de production complet qui a tenu jusque dans les années 50.
6: Ensuite, c'est M. Sourdive qui a repris encore pendant des années, puis ses deux fils. Il y a juste une petite fermeture dans toute l'histoire de la poterie entre 2012 et 2017. Et c'est à cette période que la mairie a décidé de racheter l'ensemble des bâtiments et des lieux. Ça a été un peu le nouveau tournant puisque c'est une SIC qui a été créée dans une société coopérative d'intérêt collectif. C'est vraiment une entreprise patrimoniale. Ça se sent dès qu'on arrive dans les lieux. Ça a vraiment beaucoup de cachet et beaucoup de charme.
5: Alors pour en profiter, rendez-vous donc ici dans la fabrique de poterie à Kliuskla ou sur ici.fr, rubrique circuit court.
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1: Bonjour Médéric Gasquet-Cérus.
2: Bonjour Philippe, bonjour tout le monde.
1: Notre linguiste marseillais, Médé, vous avez un joli menu tiens, à nous proposer aujourd'hui.
2: Ah oui, il y a quelques semaines, on a beaucoup parlé de ce chiffre, vous vous souvenez. Les trois quarts des établissements de restauration du 15e arrondissement de Marseille sont des fast-food.
1: Ouais.
2: Ce qui pose bien sûr plein de questions, et notamment en termes de vie de quartier, de sociabilité et d'économie, et bien sûr de santé, car on est ce que l'on mange. Et souvent, ce que l'on mange, ben, c'est pas bon. Pas bon au goût, mais surtout pas bon pour la santé. Colorants, additifs, sorbate de trompation, acide trichlidrique, j'invente, trucs en tox ou plastoc, plats réchauffés dans des barquettas au goût fadas. On trouve ça dans certains fast-foods, bien sûr, mais pas tous, meuf, ne pas tout confondre, mais aussi dans beaucoup de cantines où vont manger les minots, dans les rayons de supermarché, mais aussi dans la restauration collective, mais aussi dans certains restaurants, oui, attrape touristes ou attrape couillons, ou resto plus ou moins branché ou brasserie de cake, mais qui gratte sur la qualité. Et j'ajoute, je pense aussi à cette boulangerie-pâtisserie que je ne nommerai pas, mais où j'ai acheté récemment des bunes, des mini-bunes, vous voyez, toutes petites comme ça, là, ah, 1 euro pièce, ouais, déjà. Ouais. Mais franchement, j'ai la banque pour acheter 8 bunes. Qui étaient grasses, mais grasses, grassasses. Pas bonne, écœurante, et ça m'a fait rouméguer quand je pense que mon grand-père était boulanger. Bref, voilà.
1: Ouais.
2: Je pense aussi à ces platées de pâtes trop cuites ou de ricolés estouffe-gari. Je pense à ces carottes râpées orange fluo qu'on dirait qu'elles sont surlignées ou surligneurs, vous voyez. Je pense à ces choux qui sentent les scaoufis. Je pense à cette salade rasqueuse qui n'a jamais vu la terre et qu'on vous met dans un coin d'assiette comme ça, à côté du steak rasqueux lui aussi. Je pense à ces brocolis mouligas, ces gorgées d'eau. Je pense à ce surimi orange fluo lui aussi qui contient tout sauf du crabe et il a plus la tête des cheveux de Trump qu'autre chose. Je pense à ces desserts goût fraise, sans que jamais aucune fraise n'ait ben justement ramené sa fraise dans l'emballage.
1: Ouais.
2: Bon bref, voilà. Il y a un moulon d'autre chose aussi appétissante que les fameuses cigarettes de Bordy et de Cigalon, de Pagnol, hein, cigarettes de Bordy, autrement dit, les cannelloni dans lesquelles on refourgue tout ce qui n'a pas été mangé de la semaine. Tout ça n'a aucun goût, ou comme le chante le groupe Quartier Nord, en utilisant l'expression de chez nous, ça n'a ni goût, ni gouste.

0: Dans notre parler, nigou nigouste, c'est une expression qui veut bien dire ce qu'elle veut dire, et une tournure qui insiste sur la fadeur d'un plat, d'un aliment ou même d'un événement. Hein. Nigou nigouste, avec prononciation du S originel que l'on retrouve dans le provençal goustus, goûteux, et qui a été remplacé depuis par l'accent circonflexe dans notre orthographe moderne. Le tout venant de la locution provençale navet nigou nigouste. Et pourtant, en Provence, nous en avons des choses qui ont du goût, de bons produits, de bonnes recettes traditionnelles, des plats goustus comme les pieds paquets, la daube ou l'aioli, même si Pierre Blasi donne comme exemple son aioli, il avait ni goût ni gouste. Ouais, il faut le faire, un aioli sans goût quand même. Hein. Oui, c'est ce qu'on appelle chez nous, désolé, aussi un aioli de parisien. Mais méfie de ne pas tout mettre dans le même panier. Il y a des fast-foods de qualité qui font de très bons burgers, des snacks où l'on mange de très bons sandwichs, de très bons kebabs, et merci à eux d'être là le midi ou en fin de soirée ou quand on rentre du stade, moi j'apprécie. Chacun ses goûts, mais parfois chacun ses dégoûts, voire ses égouts. Vive le bon goût, car le fada, ça rend fada.
1: Pour vous dire,
2: ah, c'est un bonheur. C'est aussi bon que l'aioli. C'est Médéric Gasquet-Serru sur Marseille tous les matins. À demain, Médé.
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4: On prend de la hauteur aujourd'hui à Montarcher, un village qui cumule plusieurs particularités. D'abord, c'est le plus haut village de la Loire, à 1160 mètres d'altitude. C'est une des plus petites communes du département en superficie aussi. Et puis le lieu où a été produit une archive presque unique en France. Pour nous en parler, j'accueille aujourd'hui Sarah Duris. Bonjour Sarah.
5: Bonjour Eddy.
4: Guide conférencière à l'Office du Tourisme Loire-Forêt. Quelle est l'histoire de ce document si rare et ancien ?
5: Il s'agit d'un registre d'état civil. Il recense les naissances, les mariages et les décès sur la commune de Montarcher. Mais ce qui fait qu'il est tout à fait exceptionnel, c'est la date à laquelle ce registre débute, 1468, soit la fin de la période médiévale.
4: Est-ce que cela veut dire qu'il n'y avait pas de registre d'état civil avant ?
5: Non. L'obligation de produire un document comme celui-ci est ordonnée par l'État au XVIe siècle. Et cette ordonnance n'est pas toujours bien respectée par les paroissiens. Ici, la population est recensée avec 70 ans d'avance.
4: Est-ce qu'on connaît l'auteur de cette archive ?
5: Oui, c'est le prêtre de Montarcher, nommé Claude Ferrier, qui a tenu le registre pendant 49 ans. On y lit les noms, les dates et même les métiers des anciens archimontois, mais aussi la météo.
4: Ah, ça m'intéresse. Est-ce que les conditions climatiques de l'époque étaient bonnes ?
5: Alors, c'est difficile à dire parce que ce sont principalement les mauvaises années qui sont inscrites. On lit des sécheresses, des tempêtes et même un tremblement de terre. En 1543, suite à une invasion de chenilles ayant entraîné une famine, l'évêque du Puy prend une mesure exceptionnelle, excommunier les fameux insectes. On vous laisse juge de l'efficacité de cette mesure. Il évoque aussi les épisodes de peste.
4: Des documents qui renferment de drôles de surprises. Où est-il conservé aujourd'hui ce fameux document ?
5: Il est gardé précieusement aux archives départementales à Saint-Étienne. Il a longtemps été le plus ancien registre d'état civil de France et donc a été présenté lors d'une exposition universelle à Paris. Aujourd'hui, c'est le deuxième plus ancien de l'Hexagone, mais c'est le mieux conservé des deux.
4: Un véritable trésor qui témoigne de la vie des habitants de Montarcher. D'autres histoires et légendes sont à découvrir sur place, notamment lors des visites guidées menées par les guides de l'Office du Tourisme Loire-Forêt. Merci Sarah Duris.
5: Merci.
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6: Victor Hugo est venu à Reims à plusieurs reprises, et notamment lors du sacre de Charles X, le 29 mai 1825. Charles X qui a succédé à son frère, Louis XVIII, quelques mois plus tôt, en octobre 1824. Depuis 10 ans, en fait, les Bourbons retrouvaient le trône après la chute de Napoléon et l'entrée dans la période dite de la Restauration. Louis XVIII n'avait pas souhaité renouer avec la tradition du sacre. La Révolution restait présente dans les esprits, puis sa santé fragile rendait une longue cérémonie difficile pour lui. Charles X, lui, choisit l'option inverse. Le souverain entend affirmer la légitimité monarchique par un retour aux rites ancestraux. La cathédrale Notre-Dame de Reims accueille la cérémonie et c'est une véritable parade en ville. Un cortège royal avec bannières, soldats, les dignitaires du royaume et les membres de la famille royale qui composent donc cette procession spectaculaire. Parmi les invités figure un jeune écrivain de 23 ans, Victor Hugo. Et il est invité officiellement à cet événement car il ne cache pas son penchant royaliste. Mais je n'ai pas dupe, hein. S'il est convié au sacre royal, c'est pour en écrire tout le bien qu'il en pense. Le roi a demandé si j'étais ici. Je suis effrayé de ce qu'ils attendent de moi, précise-t-il à sa femme Adèle dans une lettre. Il en profite tout de même pour faire un peu de tourisme. Et comme tout écrivain qui se respecte, il observe et prend des notes. Il passe notamment rue de Venise et tombe sur une jeune femme dans une cour de la rue Folpen. C'est une gitane qui danse. Il poursuit sa balade dans le quartier Saint-Remy et s'arrête devant la basilique pour en faire la découverte. Il croise un petit homme d'une trentaine d'années. Il est bossu. C'est en fait le sonneur de cloche de la basilique. Tout cela inspire Victor Hugo pour l'écriture des personnages principaux de son roman Notre-Dame de Paris, publié en 1831. Le bossu sera Quasimodo et la gitane devient bohémienne sous le nom d'Esmeralda. Les héros de Notre-Dame de Paris, imaginés à Reims, c'est l'un des trésors de Champagne-Ardennes.
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1: Pour moi, c'est compliqué parce que la personne qui pleure, elle me fait beaucoup de peine. Bah, après, moi aussi, je pleure parce qu'elle m'a fait beaucoup trop de peine et que voilà.
2: Pour moi, c'est difficile parce que parfois, la personne, elle est très, très, très énervée, donc elle veut pas nous écouter. Sauf que nous, on a envie de, par exemple, redevenir amis avec elle, mais elle, elle voudra pas forcément. Donc, du coup, c'est dur de lui dire pardon.
3: Eh ben, des fois, ça peut être compliqué, parce que ça dépend dans quelle situation tu es. Et puis même, des fois, ça peut être dur de pardonner une personne, parce que ça se trouve, des fois, elle t'a fait beaucoup trop de peine ou qu'elle t'a fait quelque chose que t'as vraiment pas aimé.
4: C'est facile de dire pardon, mais des fois, selon la situation, et bah, les autres, ils vont dire que c'est trop tard.
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5: Salut Brésil.
6: Qui êtes-vous? Qu'est-ce que vous faites ici et à qui ai-je l'honneur?
5: Je m'appelle Jérémy Thierry.
7: C'est quoi ces prénoms? Qui s'appelle comme ça?
8: C'est Jérémy.
9: Tu as quel âge, mon grand?
5: J'ai 34 ans et je suis chocolatier glacier.
6: Bah, c'est super, c'est ce que tu voulais. Tiens, je t'ai amené un peu de glace, mûre pistache.
5: Et je suis dans les petits bonheurs.
10: On va se régaler.
11: Il va manger.
8: Et elle est où ta maison?
5: Je suis de la forêt Fouesnant, je vis à la forêt Fouesnant, j'ai grandi à la forêt Fouesnant, j'étais à l'école à la forêt Fouesnant.
12: C'est bon, on a compris.
5: Et si j'avais à la caractériser, c'est la mer forcément. C'est une commune du littoral avec un des plus gros ports de...
6: De quoi ?
5: Plus gros ports de plaisance de la région.
6: Ah ouais ?
5: Donc on y passe beaucoup de temps.
7: Et le temps, c'est de l'argent aussi.
5: Il y a beaucoup de boulot aussi à la forêt Fouesnant, donc on n'a pas trop le temps d'en profiter. Mais il y a les Glélans, l'archipel des Glélans. On y passe souvent des vacances, des week-ends, des soirées, histoire de décompresser après des journées compliquées au boulot. On a de la chance d'avoir un petit paradis comme ça à 30 minutes de navigation de la côte.
8: C'est un endroit magnifique.
7: Allez, viens, on va se balader.
5: Mon coin préféré quand je me balade, c'est le lac de Guerre-les-Dents. Il y a plein de petites balades sympas à faire au départ de Guerre, où il y a une station nautique, une base nautique avec de quoi faire du pédalo.
13: En pédalo, comment en pédalo? Mais c'est que c'est pas tellement la saison pour faire du pédalo.
5: Il y a une petite plage de sable blanc, voilà, il y a des restos, des bars, je trouve ça sympa, ça nous évade un peu. D'autant plus quand il est vidé, ça n'arrive pas souvent, mais on peut découvrir ce paysage lunaire et puis les maisons qui ont été ensevelies par les eaux. Qui sont découvertes.
14: Ça se passe sur la Lune, tout ça?
5: Quand tu marches dessus, ça, le sol est souple, ça, et puis ça fait des grands cratères comme si on était sur la Lune, quoi.
8: Tu veux voir mon coucher de soleil?
6: Non, sans blague, c'est pas la peine.
15: Ce matin, exercice d'expression orale.
5: L'expression bretonne que j'utilise est quand j'ai été martelé. Mon grand-père le disait souvent, nom dégueu, nom dégueu.
16: Mais du rythme, du mouvement, mettez-y vos poyaux, nom dégueu.
5: Nom dégueu.
16: Pas un gueu, j'en prie, Jean-Pierre aussi est un gueu, ça l'empêche pas d'être un mari sympa. Lui, un gueu, oh, quoi.
5: Et en général, quand il disait ça, fallait courir. Allez, salut.
16: Allez, bonne santé, les gueux.
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17: Bonjour Johan.
18: Salut Manu.
17: Merci de nous accueillir à Issoudun pour parler d'un jeu. Un jeu d'arcade comme on en trouve de temps en temps et ça nous émerveille.
18: Ça, c'est super parce que ça nous rappelle notre jeunesse quand on allait dans les bistrots et qu'on jouait aux bornes arcade. Donc là, tu vois, ça vient d'arriver. On a un copain qui est très talentueux et qui reconditionne et restaure entièrement des bornes arcade typiques du début des années 80. C'est la référence. Il les reconditionne entièrement, il les restaure entièrement. Elle est dans son aspect d'origine, vintage, tu vois, toute la déco et la caisse sont vintage. Et puis, lui, ce qu'il propose, c'est d'intégrer une nouvelle carte et puis de nous proposer tous les jeux d'arcade qui existent dedans. Donc là, je crois qu'on a on doit avoir une borne où il y a plus de 600 jeux avec tous les, évidemment, les Pac-Man, les Space Invaders et tout ça. Et elle est complètement dans son état d'origine, mais avec un nouveau processeur où on peut accéder à tous les jeux qu'on a aimés quand on était plus jeune. ça, c'est vraiment une pièce de collègue, mais qui marche, qui est révisée et qui est très, très, très, très plaisante et très déco surtout.
17: Hein. Remis en état, ça coûte combien ça?
18: Elle est proposée dans les 1400 euros et c'est vraiment un prix très raisonnable parce que, encore une fois, on a accès dedans à plus de 600 jeux avec tous les jeux de l'époque. Et puis on a un vrai look vintage. C'est déco pour quelqu'un qui a envie de se faire une pièce à la maison, une pièce de jeu ou un bar, etc. Enfin, ça s'intègre évidemment partout.
17: Johan, je t'arrête, je vais lâcher le micro puis je vais m'installer.
18: Bah oui, rien.
17: Oh là là, c'est parti.
18: Voilà,
17: et je le valide. Hein.
18: Tu le valides, celui-là. Ah oui. Bah évidemment, mais ça c'est super, c'est notre jeunesse et puis ça revient beaucoup à la mode. C'est très tendance.
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9: Bonjour à toutes et tous, Thierry Sagarloïteau pour Affaires Classées, le podcast. Nous sommes en juin 1884. Un vieil homme habitant le village sous le teint d'Escule est sauvagement assassiné dans une auberge du village voisin de Lannes en Barétous. Qui lui en voulait donc et pourquoi? Réponse dans un instant.
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9: Village sous le teint d'Escule vivait naguère un certain Joseph Larras. Cet ouvrier d'origine espagnole, âgé de 58 ans, était vaillant, bien que de santé assez faible. Sa sobriété et ses habitudes économes le rendaient, disait-on, à l'abri du besoin. D'origine modeste, Joseph n'hésitait jamais à faire état du fruit de son labeur, des espèces sonnantes et trébuchantes qu'il trimballait fièrement dans sa ceinture. Le soir venu, au troquet du coin, cela devenait même un sujet de plaisanterie. Combien avait-il exactement dans sa poche? 1600, 1800 francs? Nul ne savait vraiment. Nous sommes en 1884 et pour l'époque, ce joli pécule a de quoi susciter l'admiration, la jalousie, voire même aiguiser l'appétit de sujets peu fréquentables. Joseph eut un jour le malheur de prêter une somme d'argent à une certaine Madeleine. L'intéressé était connu dans les environs et pour cause. Elle tenait dans le village de Lannes en Barétous un cabaret où les hommes du canton venaient volontiers s'encanailler lorsqu'ils le pouvaient. Des dames de joie y servaient de l'alcool à volonté avant de faire commerce de leur charme. Ladite Madeleine flaira sans peine le pigeon. Malgré son inconduite notoire, elle put approcher Joseph et le convaincre de lui prêter une petite partie de son bas de laine. Les mois passèrent et le brave ouvrier eut toutes les peines du monde à se faire rembourser. Le 1er juin, il finit par se rendre chez sa débitrice, laquelle, pas gênée pour deux sous, le reçut très amicalement en lui offrant à boire et à manger. La nuit suivante s'avéra cauchemardesque pour le pauvre Joseph qui fut pris de fortes douleurs au ventre.
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9: 3 jours durant, Joseph fut contraint de garder le lit, incapable de tenir sur ses deux pieds. Quand son médecin se présenta, il diagnostiqua sans mal une tentative d'empoisonnement. Un crime très en vogue à l'époque. Il lui fallut une bonne semaine pour se rétablir. Une fois remis, le brave ouvrier aurait fort bien pu s'empresser de déposer plainte à la gendarmerie. Sauf que, en agissant ainsi, il risquait de faire une croix sur sa créance. Joseph choisit donc de ne rien dire afin de revenir de plus belle à la charge auprès de la vilaine Madeleine, laquelle ne fut guère rebutée par l'insuccès de son premier essai de l'empoisonner. Excitée par la convoitise du magot de Joseph, elle se décida cette fois à l'assassiner, non sans voler au préalable, le pognon avant de faire disparaître sa dépouille. Un projet préparé 13 jours durant. Le 10 juin 1884, comprenant que Joseph rechignait à se présenter au cabaret, Madeleine eut l'idée de solliciter l'aide d'un certain Bidard. Et selon le plan ourdi par la maquerelle du village de Lannes, le Basque devait se rendre au domicile du vieux Larras afin de lui demander un petit service. bidard, recherchant soi-disant un guide connaissant, comme sa poche, les routes du royaume d'Espagne, devait accompagner deux dames qui se disaient désireuses de faire un pèlerinage à Saint-Jacques-de-Compostelle. L'idée consistait donc à mettre le marché en main à Joseph. Ah, la belle histoire. Sachant la perversité de sa voisine, bidard eut un mauvais pressentiment et il se garda bien d'honorer la mission. Deuxième échec pour Madeleine, qui ne songea pas un instant à lâcher prise. Elle revint à la charge le lendemain, mais bidard ne bougea pas.
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9: Peu importe, le 22 juin, la tenancière de cabaret change son fusil d'épaule. Elle recrute cette fois deux autres acolytes, Thérèse et Jeanne-Marie, qui iront frapper séance tenante à la porte du vieux Larasse afin de lui demander de l'aide. Prétextant se rendre demain à Raqqa, les deux dames ont pour mission de convaincre le futur pigeon de leur montrer la route. Moyennant finance, évidemment. Flairant l'entourloupe, Larasse refuse. Il profite de cette visite inattendue pour leur demander de passer le mot à Madeleine, qu'elle se dépêche d'éteindre sa dette, sans quoi il n'hésitera pas à la traduire en justice au tribunal d'Oloron. Ne voyant rien venir, l'ouvrier espagnol se présente le lendemain dès 7h chez la Madeleine, laquelle l'envoie promener au motif qu'elle dort et qu'il vaudrait mieux qu'il revienne à 16h. Assuré que Joe Larasse se pointera ce soir, la tenancière de cabaret lui prépare cette fois un comité d'accueil plutôt musclé. Elle sollicite une nouvelle fois ses deux complices, Thérèse et Jeanne-Marie, afin qu'elle lui prête main forte. Et le plan fonctionnera à merveille. Tout commence vers 15h30. La fille aînée de Madeleine, postée en sentinelle sur le chemin, court à l'auberge afin de prévenir les trois mégères de l'arrivée imminente du vieil homme. Quelques instants plus tard, Larasse frappe à la porte de l'auberge. L'endroit a l'air désert.

0: faire la peau de son créancier et pour cela, elle l'étrangle de toutes ses forces avant de s'emparer d'une corde qu'elle a préparée pour l'occasion. Quelques minutes plus tard, le vieux Joseph pousse son dernier souffle. L'horrible Madeleine va enfin pouvoir s'emparer de la fameuse ceinture qui recèle les économies du malheureux. Le fameux magot caché n'était donc pas une légende. La tenancière sans scrupule arrache les liasses de billets. Elle en distribue quelques-uns à ses deux complices. 35 francs pour Thérèse, 25 francs pour Jeanne-Marie et le reste pour Madeleine. Leur bonheur sera pourtant de courte durée car, et elle ne l'avait pas prévu, il y avait un témoin dehors et c'est très gênant. Marc, un domestique trentenaire, a scruté le manège depuis la maison voisine. Il a vu l'arrivée du vieux Larras, il a surtout entendu ses cris et, ne le voyant pas reparaître, il a décidé d'aller jeter un œil dans l'auberge de l'horreur. Madeleine l'accueille, pas gênée pour deux sous. Aucune émotion ne traverse son visage. Marc jette un rapide coup d'œil, sans résultat. Il quitte les lieux, puis fait un rapide tour de maison, quand soudain, il aperçoit par une fenêtre le corps du malheureux gisant au sol d'une chambre du rez-de-chaussée. Le jeune domestique fait part de la macabre découverte à sa maîtresse, laquelle s'empresse d'alerter monsieur le maire. Le soir même, les gendarmes rappliquent à l'auberge de l'âne, suivi du juge de paix et du procureur. La perquisition commence. Elle durera toute la nuit.
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0: Après de longues recherches, on finit par retrouver le cadavre du vieil homme. Il a été enveloppé dans un sac de toile, dissimulé entre le matelas et la paillasse d'un lit où dormait, détail macabre, le plus jeune fils de la maîtresse des lieux. Surprise en quasi flagrant délit, croyez-vous que les trois femmes avoueraient leur forfait? Même pas! Elles commencent par nier effrontément l'assassinat de leur proie, avant de se rejeter mutuellement les responsabilités les unes sur les autres. Les gendarmes n'auront pourtant guère de mal pour les confondre. Les trois mégères n'ont même pas eu le temps de dépenser l'argent qu'elles ont volé et qui traîne dans leur poche. La fouille des lieux livrera un autre indice. L'arsenic utilisé lors de la tentative d'empoisonnement du vieux Jo repose dans une boîte en métal. Détail accablant. Embarrés tous, comme en saoule, l'arrestation des trois mégères criminelles sème l'émoi. On savait certes que Madeleine traînait une sale réputation de mère maquerelle, mais de là à assassiner de sang-froid un vieil homme sans défense parce qu'il a eu le tort de réclamer le remboursement d'un prêt, somme toute modeste, il y a un pas. Voilà 10 ans que Joseph habitait la France. Le décès de son épouse n'a sans doute rien arrangé à son tempérament radin. N'ayant plus de contact avec ses trois enfants, il tuait donc le temps dans les troquets du coin, parlant sans doute beaucoup trop de ses économies planquées dans sa ceinture. Moralité, ton secret est ton sang, et si tu le partages, tu meurs. Le procès s'ouvre à Pau, devant la cour d'assises des Basses-Pyrénées, en décembre 1884. Verdict, Madeleine finira ses jours en prison, au bagne. Ses deux comparses purgeront, elles, 20 ans au cachot.
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0: Trois mégères dans le box. Nous étions en 1884 sur les hauteurs de Soule et aux confins avec la vallée du Barétous. Je vous propose dans un prochain épisode d'aller dans la cour de l'hôpital de Bayonne un après-midi de mars 1980. Soudainement, en milieu d'après-midi vers 16h, une voiture explose. C'est la voiture du sous-préfet. Pourquoi cette explosion et par qui? Réponse dans un prochain numéro intitulé « Cheval de Troie ». À bientôt.
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1: Parfois dès l'enfance, on connaît son destin. Lionel Terray est à Grenoble le 25 juillet 1921. Sa famille, aisée, envisage pour lui un futur bourgeois, alors que lui n'a déjà que la montagne en tête. À 3 ans, il chausse les skis. À 5 ans, il cherche à escalader tout ce qu'il croise. Durant sa jeunesse, le grenoblois sèche régulièrement l'école pour aller crapahuter en montagne. Son déménagement à Chamonix pour accompagner son père malade ne va pas arranger les choses. À seulement 12 ans, il devient chef de cordée pour la première fois. Parallèlement, il se lance dans les sports de glisse et se taille en grandissant un petit palmarès, notamment en combiné descente slalom.
2: Ça c'est mes skis, ils ont fait deuxième à Grand Montana ces skis-là. Oh, j'ai une pêche les gars. Wouh !
1: Nous sommes alors en 1941, la future légende de l'alpinisme rentre à la formation Jeunesse et Montagne, ancêtre de l'UCPA. En plus de vivre pleinement sa passion, c'est là qu'il va rencontrer l'un de ses futurs grands amis, Gaston Rébuffa. C'est une nouvelle conception de la montagne que Lionel Terray découvre. Rébuffa, en avance sur son temps, anticipe déjà les ascensions de grands sommets. Pendant plusieurs années, les deux hommes alterneront expéditions en montagne et travail dans la ferme de Lionel. Leur coopération prendra une pause à la fin de la guerre. Lionel Terray entre dans la résistance où il intègre la mythique compagnie Stéphane.
3: Et bonjour !
1: Un groupe spécialisé dans le combat en montagne, encadré par les meilleurs alpinistes du moment. Leurs actions durant le conflit deviendront d'ailleurs une référence dans le domaine de la guérilla.
4: C'est le genre de type qui boirait un bidon d'essence pour pouvoir pisser sur ton feu de camp.
1: Après la guerre, la libération pour Lionel Terray, elle est autant politique que professionnelle. Il se lance définitivement et complètement dans l'alpinisme. Instructeur à l'école de haute montagne, moniteur de ski, puis guide de haute montagne, il aspire à protéger ce qu'il y a de plus important pour lui, sa liberté.
5: Belle activité, beau projet.
1: Il s'associe à cette époque à celui qu'il découvre lors d'une ascension et qui ne le lâchera plus, Louis Lachenal. Alliance de l'audace de Lachenal et de la réflexion de Terray, le duo démarre une des plus grandes épopées de l'ascension des Alpes.
6: Je vais faire le maximum, je me lance, je suis prêt.
1: Cette cordée mythique enchaîne les performances et les records. La face nord des Grandes Jorasses, l'éperon nord des droites, la terrible face nord de Lager en Suisse qui leur prend seulement 2 jours.
7: Plus que quelques kilomètres et bientôt nous serons dans une bonne auberge.
1: Après ce dernier exploit, il est alors temps pour le duo de fusées alpines de se tourner vers un autre défi, direction l'Himalaya. Il participe à la seconde expédition pour tenter de monter au sommet de l'Annapurna, soit la première fois qu'un homme marcherait au-dessus de 8000 mètres. L'expédition est un succès. Si Herzog et Lachenal sont les seuls à atteindre le sommet, Lionel Terray jouera un rôle considérable de soutien, notamment en portant son ami qui avait les pieds gelés pendant la descente du sommet. Les Français rentrent à Orly et sont accueillis en héros.
8: J'avais des papillons dans le ventre, c'est comme ça.
1: Pendant les 14 années qui suivront, Lionel Terray continuera de réaliser des exploits. Que les sommets impossibles soient dans les Andes ou dans l'Himalaya, il laissera sa marque dans l'histoire de l'alpinisme.
9: Ce Lascar est une légende comme le grand Manitou.
1: Mais quelle que soit l'altitude ou l'expérience, le danger est toujours là. Le 19 septembre 1965, dans le Vercors, Lionel Terray chute avec un ami lors de l'ascension des arêtes du Gerbier. Leurs corps sont retrouvés quelques jours plus tard. Le monde de l'alpinisme se rendra à Chamonix, où le grenoblois sera inhumé pour lui rendre hommage. Lionel Terray, l'un des plus grands alpinistes de l'histoire, est un Isérois, illustre Isérois.

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1: Compositeur, interprète, l'annécien Pierre Donoré, avec son optimisme militant, se définit comme un troubadour accroche-cœur. Amoureux des mots, de la vie, de l'amour, son nouveau single est une invitation à suivre ses envies et à passer à l'action.

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2: C'est la Camille Minute, votre chronique de la joie et de la bonne humeur. Aujourd'hui, on va parler des red flags. Alors, c'est quoi un red flag ? Un red flag, c'est littéralement un drapeau rouge. Dans la vraie vie, ça veut dire attention, danger. Fuis, cours, ne réponds pas à ce message. Le red flag, c'est le petit signal que ton cerveau voit, mais que ton cœur ignore, en disant « Non mais ça va, je gère, on va gérer ». Le red flag, c'est pas encore une catastrophe, c'est l'annonce de la catastrophe. C'est le teaser du film d'horreur. Il dit « Je suis pas jaloux ». Par exemple, si le mec il dit « Je suis pas jaloux », mais il connaît l'heure de ta dernière connexion avant tout le monde, il est jaloux, ok ? Si elle te dit « Ah mais moi je suis très cool », mais qu'elle fouille dans ton téléphone, même quand il est éteint, elle est pas cool. Un red flag, c'est pas un défaut, c'est un avant-goût du problème. C'est quand quelqu'un te dit « Ah, moi je suis comme ça » et que toi, au lieu de partir, tu réponds « Ah bah parfait ah, !» Non, fuis, cours. Bref, les red flags, c'est simple. Si tu te dis « Ça va sûrement passer », eh ben ça passera pas. Voilà, c'est aussi simple que ça. Alors maintenant, ce que je vais faire, c'est que je vais vous lister, parce que l'être humain va toujours trop loin, des red flags vraiment exagérés, des red flags qu'on voit sur les réseaux sociaux qui sont vraiment... ça va beaucoup trop loin. Une fois, j'ai vu une vidéo, il y a une nana, elle a sorti « Moi, j'ai un red flag. Mon red flag... c'est les mecs qui tiennent la barre du métro dans le métro. » Donc maintenant, en fait, il faut choisir entre tomber par terre ou être célibataire. Il y a un mec, il a dit, une fille qui finit son assiette, c'est un red flag. Frérot, elle a juste faim. Hein. C'est pas toxique, c'est la dalle, ça s'appelle. Après, il y a des red flags. Il y a quelqu'un qui a dit, moi, mon red flag, c'est quelqu'un qui met son réveil à 6h du matin, même le week-end. Excuse-le d'être pauvre, hein, il veut bosser, ce monsieur-là. Il y a quelqu'un qui a dit, voilà, moi, mon red flag, une personne qui aime l'eau plate. Donc en fait, si t'aimes pas les bulles, t'es toxique, quoi, t'es dangereux. J'ai vu aussi, mon red flag, c'est quelqu'un qui répond trop vite au message, ou trop lentement. Le bon timing, c'est jamais bon, quoi. Il y a un mec, il a dit, moi, mon red flag, c'est une fille qui dit, on verra. C'est pas un red flag, ça. C'est une promesse honnête. Et j'espère qu'elle le verra pas, le mec. Hein. À ce rythme-là, respirer va devenir un red flag. Bientôt, il aspire par le nez, c'est un red flag. Les gens, ils veulent plus une relation, ils veulent un CV sans défaut. Et même là, ils trouveront un red flag dans la photo. Avant, on cherchait l'amour. Maintenant, on cherche la faute. C'est bien ça, le problème.
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